0: Par contre, ce qui est appelé dans le Saint Zohar, parce qu'il est grand et souverain. C'est-à-dire que c'est seulement en raison de la grandeur du Créateur qu'il travaille. Et il ne se soucie pas de son propre bénéfice, mais du bénéfice du Créateur, comme nos sages l'ont dit sur le verset, au final de la chose, craint le Créateur et observe ses mitzvot, car c'est là à tout l'homme. Qu'est-ce que cela signifie, car c'est là à tout l'homme? Rabbi Elazar a dit, tout le monde entier n'a été créé que pour celui-ci. Il s'ensuit que l'homme est appelé celui qui a la crainte du ciel. Et qu'est-ce que la crainte du ciel? C'est-à-dire, qu'est-ce que la crainte? Et c'est comme il est dit, et voici ces mots, que ce soit la première crainte ou la seconde crainte, ce n'est pas que Dieu nous en garde pour son propre bénéfice, mais seulement par crainte de peut-être diminuer dans la réalisation du contentement pour son Créateur. Et selon ce qui précède, nous savons déjà ce que signifie homme, c'est-à-dire qu'il a la crainte du ciel, qu'il a la crainte que peut-être il ne sera pas en sa main de faire tout dans le but de donner. Et cela s'appelle homme. Et animal, le sens en sera le contraire, c'est-à-dire qu'il ne se soucie que de son propre bénéfice. Comme il est écrit, qui sait, l'esprit des fils de l'homme monte en haut, et l'esprit de la bête descend en bas, vers la terre. Il faut interpréter que l'esprit de l'homme va vers le haut, c'est-à-dire que tout ce qu'il fait, tout pour l'utilité du Créateur. Et cela s'appelle vers le haut, c'est-à-dire que son intention est que tout soit uniquement en vue de donner. De cela, l'homme reçoit une satisfaction, un contentement. Et l'esprit de la bête signifie que tout ce qu'il fait, il veut tout pour en bas, c'est-à-dire en bas sur la terre, qui est l'aspect de matérialité, où le désir de recevoir pour soi-même est appelé terre. Et lorsque cet homme fait les actions, il regarde que ce soit uniquement pour son propre profit. Et de cela, il reçoit satisfaction, c'est-à-dire son contentement, il ne jouit de ses actions que si cela lui apporte un profit personnel. Et s'il voit que le désir de recevoir pour soi-même ne peut en jouir, il n'a pas de force pour le travail. Et s'il est obligé de travailler pour quelque raison que ce soit, alors dans ce travail, il n'a aucun état d'esprit, état d'humeur. Et selon ce qui a été dit, nous comprendrons maintenant le lien entre l'homme et la terre. Où nous avons demandé, qu'est-ce que cela signifie que la terre n'a pas donné ses fruits dans le monde avant que l'homme ne se crée? Bien que toute la force qui lui contenait et tout était déjà dans la terre. Et voici que l'affaire est comme il a été dit plus haut, que dans la terre, dans le travail, la terre est appelée Malchut des cieux, qui est l'assemblée d'Israël, qui reçoit l'abondance pour les créatures, car toutes les âmes proviennent d'elle. Et du côté du Créateur, tout est déjà corrigé de la meilleure manière. Comme l'est dit, et voici ces mots, et l'affaire est que, en vérité, dès la pensée de créer les âmes, sa pensée s'achevait tout, car il n'a pas besoin d'outils d'action comme nous. Et aussitôt sont sortis et se sont formées toutes les âmes et tous les mondes destinés à être créés, remplis de tout le bien et le plaisir que les âmes sont destinées à recevoir à la fin de la correction. C'est-à-dire, après que le désir de recevoir dans les âmes est reçu, toute sa correction dans sa perfection, elle soit devenue un don pur. Et cela, parce que son éternité, qu'il soit béni, le passé, le futur et le présent servent comme un seul. Et par cela, on peut interpréter le lien entre l'homme et la terre. C'est-à-dire qu'il y a, que s'il y a un homme, alors la terre fait sortir ses fruits. Car la terre, cela désigne le désir de recevoir, qui a déjà reçu toute sa correction dans la perfection. Et cela, du point de vue du Créateur, tout est achevé dans la perfection absolue. Et il n'y a rien à y ajouter, comme il a été dit plus haut. Et c'est ce qu'il dit, et aussitôt sont sortis et se sont formées toutes les âmes, remplies de tout le bien et le plaisir. Cependant, afin que les créatures jouissent des fruits de Malchut, de ce qu'elle a reçu, alors déjà cette Malchut appelée terre ne donne pas aux créatures avant qu'elles n'aient corrigé le désir de recevoir dans le but de donner, à cause de la correction qui a été faite, afin qu'il y ait en l'aspect d'équivalence de forme entre elles. Il s'ensuit que tout le temps que l'homme n'est pas parvenu au degré d'homme, appelé qu'il est dans l'aspect de donner dans le but de donner, comme il était dit plus haut, dans le sens de l'esprit de l'homme est vers le haut, c'est-à-dire qu'un homme est appelé celui dont tout ce qu'il fait est pour le bénéfice du Créateur, tandis que l'esprit de la bête est descendant vers le bas, c'est-à-dire pour son propre bénéfice. Et Malchut, appelée terre, ne peut révéler le bien et le plaisir qu'elle a reçu pour les créatures. Et c'est ce que dit le Saint Zohar, les bourgeons sont apparus dans la terre. Que tout était dans la terre, mais elle ne produisait pas de fruits dans le monde, jusqu'à ce que soit créé l'homme. Car avant que la créature n'atteigne l'aspect d'homme, la créature ne voit aucun fruit de Malchut, appelée terre. Et selon ce qui est précède, nous comprendrons ce que nous avons demandé, à savoir ce que dit le Saint Zohar, et la voix de la tourterelle s'est fait entendre dans notre terre. C'est la parole du Créateur, qui n'était pas présente dans le monde avant que l'homme ne se crée. Pourtant, n'est-il pas écrit dans la Torah, à de nombreuses reprises, et le Créateur dit « avant que l'homme ne se crée ». Mais l'explication est comme elle a été dit plus haut, « avant que l'homme n'atteigne le degré de l'homme », c'est-à-dire qu'il sorte de la catégorie de bête, l'homme se trouve dans la dissimulation. Et il est impossible d'entendre la voix du Créateur. Et c'est ce qu'on appelle que la parole du Créateur n'était pas présente dans le monde avant que ne soit créé l'aspect d'homme. Car c'est seulement ensuite, lorsque l'homme atteint la dimension d'homme, qu'il entend alors la parole du Créateur, que la parole du Créateur est appelée Torah, et alors elle mérite l'aspect de Torah, appelé les noms du Créateur. Et cela s'appelle la parole du Créateur. Ce n'est pas que la Torah soit un aspect de sagesse, comme les autres sagesses, mais la Torah est la parole du Créateur. Cependant, il n'est pas facile pour l'homme d'atteindre le degré d'homme et de sortir de l'aspect de bête. Et cela est du fait que dans le travail du Créateur, il est toujours dans l'opposition de forme. Et ce n'est que dans deux extrémités que naît la ligne médiane, comme l'est écrit dans le chant du Saint Ari, droite et gauche, et entre elles la fiancée. Cela signifie que grâce à la droite et à la gauche, qui sont deux opposés, naît la dimension de Malchut des cieux appelée la fiancée. Et il est connu que Malchut est appelé l'aspect de croyance. Et pour mériter l'aspect de croyance, il faut d'abord sortir de l'aspect de bête, appelé amour de soi, comme je l'ai dit plus haut, que l'esprit de la bête descend vers le bas, et bas signifie en bas dans l'importance, qui est l'aspect de bête, qui ne peut travailler que pour son propre bénéfice. Étant que la créature se trouve encore sous la domination du désir de recevoir pour soi, elle ne peut recevoir qu'une croyance partielle, c'est-à-dire qu'elle connaît des descentes et des montées. Qu'au moment de la descente, la force de la croyance lui est perdue, car la descente lui vient d'un certain défaut. Et tous les défauts viennent à la créature lorsqu'elle est plongée dans l'amour de soi. C'est pourquoi il y a une correction pour la créature afin qu'elle ne porte pas atteinte au roi. La croyance en l'existence du roi lui est alors retirée, comme est expliqué dans la préface au livre du Zohar, voir là-bas. Et puisqu'il y a une règle que l'homme ne peut marcher sur une seule jambe, mais sur deux jambes. Et cela indique aussi la spiritualité, car la notion de droite est un aspect de perfection, c'est-à-dire le tout premier commencement où la créature veut entrer dans le travail du Créateur, c'est qu'elle doit croire dans le Créateur. Peu importe le degré de croyance, mais à quelle que soit la croyance qu'il possède, il est déjà apte à commencer à accomplir le Torah et les mitzvot. Et chaque jour, il rajoute et progresse autant qu'il peut. Cependant, cet état-là n'est pas appelé l'aspect de droite, mais il est appelé... Et cet aspect...
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0: Il est appelé une seule ligne, et cela s'appelle l'aspect du minéral de la santé. Et de ce minéral proviennent tous les autres degrés, appelés végétal, animal, parlant, comme est écrit, tout vient de la poussière. Et il est expliqué dans le Saint Zohar, même le disque solaire, c'est-à-dire que tous doivent commencer par le minéral de Kedusha. Mais il faut savoir que, tout comme dans le minéral matériel, l'homme n'a pas besoin d'investir des forces pour que le minéral se révèle. Mais le minéral se développe selon le développement de la nature. C'est-à-dire, si l'homme ne corrompt pas le minéral matériel, il se développe. Par exemple, si l'homme ne corrompt pas la terre, ou s'il enlève les pierres de la terre, le minéral se développe. De même, dans le minéral de Kedusha, s'il ne corrompt pas ses actions, alors son minéral de Kedusha se développe. Mais il n'a pas besoin de quelconque intention ni pensée pour continuer l'aspect du minéral de Kedusha. Cependant, il n'en est pas de même s'il veut entrer dans l'aspect du végétal. Comme nous voyons dans la matérialité, que le végétal a déjà besoin d'un soin particulier. Et il faut lui donner de la nourriture, c'est-à-dire de l'eau, du soleil, et aussi préparer le minéral d'où sort le végétal, c'est-à-dire le labour et ainsi de suite. Et de même, qu'il faut retirer les autres plantes qui n'ont pas de lien avec le végétal que l'homme veut faire pousser de ce minéral, comme dans la matérialité, où l'on enlève les autres herbes qui se sont mêlées. Et de même, dans le végétal de Kedusha, il faut donner pensée et désir comment donner la nourriture à ce minéral, c'est-à-dire le labour, c'est-à-dire qu'il faut inverser le désir de recevoir dans le but de donner. Et ensuite, alors, il est question du travail de droite et de gauche, dont le sens est que celui qui était auparavant une seule ligne, qui est l'aspect de l'action, l'homme ne l'utilisait dans l'aspect de la droite et la gauche. C'est-à-dire que l'action simple, il doit l'estimer et dire qu'il remercie beaucoup le Créateur de lui avoir accordé le mérite de faire des actions simples dans la grande simplicité, et dire que même cela n'est pas à sa mesure, que le Créateur lui a donné en cadeau de le servir dans la simplicité. Et ensemble avec cela, en même temps, il doit passer à la ligne gauche, c'est-à-dire se critiquer lui-même s'il travaille vraiment pour le Créateur ou s'il travaille pour lui-même, c'est-à-dire pour son propre intérêt et non pour l'utilité du Créateur. Et sur cela, il doit prier, voyant combien il est plongé dans l'amour de soi. Et parfois, il voit qu'il n'est même pas capable de prier que le Créateur l'aide à le sortir de sous la domination de l'amour de soi. Et parfois, il se trouve dans un état plus mauvais, c'est-à-dire qu'il ne veut même pas, même sans prière, que le Créateur le sorte de l'amour de soi. Mais au contraire, il a le désir que le Créateur l'aide à pouvoir remplir le désir de recevoir pour lui-même, de toute manière possible. Et cela s'appelle l'aspect de la gauche, car la chose qui nécessite une correction est appelée dans la spiritualité la gauche. Il s'ensuit qu'il y a ici deux opposés. D'un côté, on dit à l'homme que l'ordre du travail et que l'homme doit s'efforcer de maintenir la ligne unique dans toute sa perfection. C'est-à-dire, comme au moment où la créature se trouvait dans l'état du minéral, appelé ligne unique, et il se sentait comme un homme parfait, et il avait de la joie et un bon moral du fait qu'il savait qu'il avait un aspect de perfection et qu'il ne lui restait plus qu'à ajouter en quantité. Et la raison en était qu'il n'avait aucune notion de l'aspect du végétal, mais il pensait que l'aspect du minéral, c'était la perfection que l'homme devait atteindre. C'est pourquoi il ressentait un bon moral du sentiment de perfection. Et il ne pouvait pas comprendre pourquoi toutes les créatures n'avaient pas son intelligence. Cependant, maintenant qu'il a une notion de ce que c'est que l'aspect du végétal, il n'a déjà plus la perfection de la ligne unique. C'est pourquoi l'homme doit maintenant fournir un grand effort pour pouvoir apprécier et recevoir la vitalité de la droite comme il la recevait avant lorsqu'il était dans l'aspect de la ligne unique. Et la raison en est que la ligne de gauche lui fait comprendre que ce n'est pas la perfection. Pourquoi faut-il vraiment aller dans la ligne droite? La réponse est, c'est pour la vérité. C'est-à-dire que l'homme doit apprécier le peu d'adhésion qu'il a à la sainteté. Et cela lui vaut une grande fortune. Et alors, c'est le moment de remercier le Créateur. Et ensuite, il doit revenir à la ligne gauche. Car c'est cela aussi la vérité, qu'il faut travailler pour le nom du ciel. Et de ces deux aspects, c'est-à-dire de la perfection et de l'importance de la droite, et du manque de la gauche, l'homme mérite l'aspect de la ligne médiane. Et c'est cela qui a été dit plus haut, la droite et la gauche, et entre eux, la fiancée.
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2: Passons au cours du 24 janvier 2002. On a entendu l'article des degrés de l'échelle, tome 1, page 31, que veut dire que la terre n'a pas donné de fruits avant que l'homme ne se crée dans le travail. Un homme qui avance, il marche sur deux jambes dans des états qui changent de façon constante, sans arrêt. Et dans chaque état, il doit simplement garder la direction dans le but et du fait qu'on le jette d'un état à l'autre, il doit recevoir à chaque fois de ça comme une possibilité de préciser, comment dire, le sillon, oui, la ligne, ouais. Bon, la direction, c'est... Ouais, okay. Bon, sa direction. Hein? La boussole, bon, ok, d'accord. Et s'il ne change pas, s'il ressent qu'il ne change pas, c'est-à-dire qu'on ne lui voit pas d'en haut des questions et des chutes et des déceptions et des pensées étrangères et une mauvaise humeur et de la des confusions, toutes sortes de choses comme ça, des attirances vers toutes sortes de plaisirs. Si on ne lui envoie pas ça d'en haut, c'est le signe qu'il se trouve dans un état minéral. Et c'est un état qui doit lui amener de l'inquiétude et une question. Pourquoi est-ce qu'on le traite comme ça d'en haut? Il se peut que ce soit parce qu'il n'est pas encore prêt, qu'il ne s'est pas préparé à recevoir des changements. Alors, il doit vraiment s'occuper de lui et s'équiper de la force du groupe, de la force de la Torah, la force de l'étude, de la persévérance, et alors viendront des perturbations sur lesquelles il corrigera toujours sa direction vers le but et se rapprochera du but. Et on se rapproche du but seulement par la force de la croyance. Qu'est-ce que la force de la croyance? Et il nous dit ici, c'est que... C'est écrit ici. Il est connu que Malchut est appelé le degré de croyance. Qu'est-ce que ça veut dire? Et pour mériter le degré de croyance, il faut d'abord sortir de l'aspect de l'état de bête, qui s'appelle l'amour de soi, comme il était dit plus haut, que l'esprit de la bête descend vers le bas, et le mot « bas » veut dire « en bas » en importance, qui est le degré de la bête, qui ne peut travailler que pour son propre intérêt. C'est-à-dire que si une personne travaille seulement pour son propre intérêt et qu'on l'appelle bête, alors elle n'a pas encore la croyance. Mais elle doit s'élever au-dessus de cet état de la bête, ne pas penser à soi-même, et alors elle aura ce qu'on appelle le degré de la croyance. C'est-à-dire que la croyance, c'est pas une sorte de sentiments imaginaires, une pensée quelconque, une qualité qui peut exister chez une personne au moment de l'assimilation de la face quand elle est une bête. Mais, étant que la créature se trouve encore sous la domination du désir de recevoir pour elle-même, elle ne peut recevoir qu'une croyance partielle. C'est-à-dire qu'elle a des descentes et des montées, que pendant la descente, elle perd la force de la croyance. Félicitation. Nous, on pense le contraire, que quand je descends et que je suis dans l'obscurité, oui, alors là, j'ai besoin de la force de la croyance. Que quand je n'ai pas de lumière, quand j'ai pas de lien avec la lumière, avec le supérieur, avec la spiritualité, alors j'ai besoin d'une certaine force appelée croyance. qui va m'aider et qui va me soutenir. Et lui, il dit non, c'est pas comme on pense. La croyance, selon la Kabbale, c'est autre chose. Quand je reçois une

0: descente. C'est-à-dire que je perds le lien avec le supérieur, avec la spiritualité. C'est ce qu'on appelle que je perds la croyance. Car la descente qui lui vient à cause d'un défaut, et tous les défauts viennent à la créature quand elle est plongée dans l'amour de soi. Et c'est pourquoi il y a une correction pour la créature, pour qu'elle ne porte pas atteinte au roi, alors elle perd la croyance qu'elle existe du roi. C'est-à-dire que le ressenti de la croyance et la ressenti du créateur et la croyance, c'est la même chose. C'est pas que si je n'ai pas ressenti le créateur, je peux croire qu'il existe comme nous pensons dans ce monde. C'est pas la croyance. Ce sont juste des paroles qui n'ont aucune justification et aucune force et soutien. Si je ne tiens pas le créateur en moi, si je ne le ressens pas, alors simplement, il n'existe pas pour moi. Je ne peux rien faire contre cette réalité. Mais à l'inverse, le ressenti de la divinité, le ressenti du Créateur dans mes sens, au plus profond de moi, c'est ça ce qui me donne la force qui s'appelle croyance, qui me permet de lutter contre mauvais penchants et de transformer vraiment par des traitements petit à petit, par des corrections dans le but de donner. C'est-à-dire que la croyance est une force que reçoit l'homme en conséquence de la sensation du Créateur. Et il ne faut pas attendre qu'une telle force comme ça vienne quand on est dans l'obscurité. C'est clair? C'est-à-dire qu'il n'y a pas, comme ça d'état où il pourrait y avoir dissimulation et en même temps une force pour travailler contre le désir de recevoir. Mais la révélation du Créateur, la croyance en lui, oui, le ressentir, la force d'agir contre le désir de travailler et de recevoir au-delà du marsom, dans la spiritualité, toutes ces choses-là, c'est la même chose. Donc en fait, l'homme, il n'a pas à s'attendre à être vraiment différent en quoi que ce soit avant d'avoir franchi le marsom. C'est pas comme le pense le peuple, le commun des gens, que moi maintenant j'ai rien, alors du coup je dois être dans la croyance. D'ici vient la question. Alors qu'est-ce que ça veut dire lumière chassadim, mais sans lumière de rochma, que dans l'obscurité, comme si l'homme a la capacité de se maintenir, ça s'appelle lumière de chassadim, la lumière de chassadim. C'est-à-dire que c'est la même révélation de la divinité et le ressenti de la divinité seulement dans la mesure où elle me donne la possibilité de me maintenir au-dessus de mon désir de recevoir. Que le désir de recevoir, je le tiens sous moi, je le domine. Encore une fois, grâce à quoi? Par la force du ressenti de la divinité. On ne peut rien faire avant que le Créateur ne se révèle. C'est ce qu'il est écrit ici. C'est page 137 dans notre article. Oui. L'étudiant. Jusqu'à ce que l'homme franchisse la barrière, le marsom, est-ce que le substitut de la croyance, c'est le groupe? Oui. Bah, c'est pas un substitut, un emplacement de la croyance, le groupe. Le groupe aussi, même après le marsom, il y a un travail avec un certain groupe, mais c'est pas comme avant. Mais assurément que la force qu'il peut acquérir, c'est-à-dire des pensées justes, nouvelles, le renforcement des bonnes pensées, tout son chemin avant ça, oui, c'est par la force du groupe. Oui. Quelque chose ici ne semble pas être clair dans la perception. C'est-à-dire qu'il y a quelque chose de bien dans la période de l'assimilation. C'est la possibilité de choisir. Ça, il n'y a plus après. Parce que ça, il n'y a que maintenant. Alors, de ce point de vue, ça peut être déjà préférable, peut-être. Et il ne faut pas encore demander la révélation. D'un côté, sans révélation, il n'y a pas de capacité de travailler. La force de la croyance, c'est seulement dans la révélation. Le Rav. Non. C'est-à-dire que pourquoi ça s'appelle la croyance, c'est pas la connaissance, c'est pas, et pas quelque chose d'autre. Pourquoi ça s'appelle la croyance? Si je demande la révélation de la divinité seulement afin de contrôler mon désir de recevoir, ma nature, s'appelle que je lui demande la force de la croyance.
1: Ken.
0: Étudiant. Donc, qu'est-ce que c'est que cette notion de croyance partielle, soi-disant, avant le marsum? Avant le marsum, il y a une croyance partielle, ça veut dire qu'il y a une sorte d'illumination qui lui donne comme ça une certaine confiance dans le fait que vraiment ce qui est écrit dans les livres, il y a vraiment quelque chose là-dedans. Et c'est une sorte de ressenti, c'est quand même un ressenti. C'est pas que maintenant j'entends quelqu'un et après, et que d'après ça je marche. Est-ce que ça s'appelle pas du tout que je travaille avec mon intellect?
1: Ken.
0: Oui. Étudiant. Il dit dans le texte que la croyance est partielle, il travaille, il suffit de passer du minéral puis ensuite au végétal. Comme ça se fait quand on passe du minéral au végétal à chaque degré. Que l'animal est. Alors, si une personne ne change pas, ça s'appelle le degré du minéral. Dans le minéral, qu'est-ce que ça veut dire ne pas changer? La différence entre changer et ne pas changer, c'est qu'il fait des actions, mille et une actions par minute. Il tourne partout et te fait dans la cuisine des travaux, où tu veux. Il te gère tout Bnei Baruch parfaitement, un seul homme. S'il n'y met pas d'intention, il reste dans le minéral. Il ne se développe pas. Quelqu'un d'autre fait un petit peu de travail. Ce qu'il fait, ce que la société comme ça partage comme ça le fardeau de façon égale pour chacun. Mais il y met encore plus et encore plus et encore plus de toutes sortes de pensées, d'attention et de relations et tout. C'est-à-dire que ça, selon sa relation à l'action, ça chevauche l'action. Hein? On ne peut pas sans l'action. L'action, elle doit exister. Tout vient de la terre, du minéral, oui. Mais selon ce qu'il ajoute à l'action, selon ça, il grandit. C'est-à-dire que c'est ça déjà la différence entre une pierre et un végétal. C'est-à-dire que maintenant, selon quelle pensée, quelle intention il y met, alors déjà, selon cela, il est soit végétal, soit animal, soit parlant. C'est déjà la différence de l'intention. Mais malgré tout, il y a déjà certaines intentions, certaines sortes de pensées intérieures, une lutte, droite, gauche, toutes sortes d'impulsions. C'est-à-dire qu'il vit déjà. Pas parce que juste il existe, il vient étudier, au Hachem, grâce au Créateur, des tableaux, des schémas, toutes sortes de choses. C'est ce que j'ai écrit dans une lettre à Eugénia, qui m'a demandé s'il pouvait enseigner là-bas en Amérique, en notre nom. Oui? Alors je lui ai dit que la différence entre toi et nous, ça peut être dans le fait que tu connais très bien le matériel. Peut-être que pas moins que nous. Mais ça m'intéresse pas. C'est quoi le message que tu transmets? Et qu'est-ce que c'est que tu leur enseignes? Est-ce que tu leur enseignes à être sur le chemin et pas juste à acquérir des sagesses et toutes sortes de choses qu'après quelques années, ils sont des champions de ce qui est écrit. Ils savent par cœur comment étudier la Gemara, oui. Ils auront appris par cœur l'étude des 10 sphirot. Fais-leur vraiment des examens, comme ça ils maîtrisent vraiment chaque page où c'est écrit. Mais dans quelque chose de plus intérieur, est-ce que tu leur transmets ça? Est-ce que tu veux ça? Si tu veux ça, tu dois avoir un groupe, tu dois avoir du développement, tu dois avoir des changements. Est-ce que tu as ça? Est-ce que tu as ces aspirations-là? L'étudiant, ça c'est le carburant. On étudie, c'est bien. Son carburant à lui? Peut-être, je ne sais pas. Lui-même, il aime la sagesse, je sais pas moi, mais ce que je dis, c'est que c'est un exemple, là, juste, c'est une personne un peu étrange, mais j'ai pas grand chose à dire sur lui. C'est-à-dire que c'est sur le fait de la différence entre minéral et vivant, ou végétal, ou animal, ou parlant, ça, c'est déjà une autre question, c'est déjà des clarifications. Alors, qu'est-ce que tu demandes, étudiant? Je demande d'où vient au minéral le manque pour devenir le végétal. Le Rav. Non, mais entre le minéral et le végétal, la différence, ce sont deux mondes. Pour devenir végétal, il te faut déjà le point dans le cœur. Si on ne donne pas le point dans le cœur, Bina, qui commence à se développer depuis l'homme, depuis la terre, oui, depuis le minéral, alors il ne, rien ne sortira. L'eau, Bina, ça amène à la vie. Sans ça, il n'y aura rien du tout, ça c'est sûr. Donc, on ne demande pas à une personne simplement dans la rue, pourquoi est-ce que tu es une bête? Alors, va chez l'artisan qui m'a fait, on peut dire. Tu ne peux pas t'adresser avec un reproche. Seulement à celui qui a le pont dans le cœur, venir vers lui et l'aider et lui montrer qu'il y a une méthode pour développer ce point-là. Ça, c'est tout. Mais à chacun, il y a aussi une différence dans la mesure, dans le rythme de développement. Ça, c'est déjà une autre histoire. Mais, étudiant, comment est-ce que dans le groupe, on peut développer un désir pour la force de la croyance? Grave. Le désir pour la force de la croyance, que ce soit pour l'individu ou pour le groupe, on ne peut le développer que par la nécessité. C'est-à-dire que si je n'ai pas la force de la croyance, c'est-à-dire le ressenti de la divinité, je ne pourrais pas vraiment maîtriser ma propre nature, moi-même. Alors je me regarderai moi-même et je verrai en moi à quel point est-ce que je suis simplement jeté à chaque instant selon les désirs, selon les impulsions qui sont en moi et je ne pourrai rien faire avec eux. Parfois, on donne à l'homme de tels exemples. Il sait, par exemple, qu'il va maintenant faire de mauvais changes et il n'a aucun moyen de s'en empêcher. T'as pas ressenti un truc comme ça? Bon, ok, tu ressentiras. Si tu continues à développer, tu ressentiras toutes sortes de choses. T'inquiète pas, c'est tout. Pourquoi est-ce qu'on nous donne ça? C'est pour nous apprendre que par nous-mêmes, de nous-mêmes, jamais on ne pourra faire sortir des forces pour faire face à nous-mêmes. Mais seulement avec la force extérieure. Cette force extérieure-là, vraiment, faire face au désir de recevoir, sans lui donner comme ça un genre de calcul, il vaut mieux que je fasse ça, comme ça je recevrai plus de coups. Il vaut mieux, à la place, gagner quelque chose de mieux. Hein? Même pas un calcul comme ça, tu comprends, sur lequel repose toute notre éducation. C'est ce qu'on dit. Oui, fais ça, tu te sentiras mieux, tu sois pas comme ça, tu auras comme ça. C'est comme ça qu'on enseigne nous-mêmes et aux enfants et au monde entier. Qu'il vaut mieux être meilleur, plus gentil, plus comme ça, ne fais pas de mal à l'autre, pour que lui aussi ne te fasse pas de mal. Faisons la paix dans le monde, toutes sortes de choses comme ça. Pourquoi est-ce qu'il a besoin de paix? Oui? Le monde a besoin de guerre. Qu'est-ce que c'est que cette paix qu'elle apporte? Et si elle amène à l'animalité? Mais nous, on les enseigne comme ça, parce qu'on n'a pas le choix dans le cadre de ce monde, parce que tu ne peux donner qu'en échange d'une récompense animale, une autre récompense animale. Par contre, si tu veux, au-dessus de l'animalité, être... alors là, tu dois absolument entrer dans le ressenti de la divinité. Seulement, si tu ressens la divinité, qu'est-ce que ça veut dire ressentir? C'est que tu as en toi sa force et tu peux, dans la mesure de où tu as cette force, maîtriser le désir de recevoir. Le maîtriser. C'est pas lui donner ceci contre ça, faisons autre chose. J'ai peur de recevoir des coups ou peut-être là-bas on gagnera plus. Mais tu ne lui donnes aucune récompense dans son langage à lui. Tu le domines et c'est tout. Et c'est possible seulement si tu as en face de lui la force du Créateur à l'intérieur. Et cette force-là s'appelle la croyance. Donc, celui qui ne sort pas du cadre de ce monde, au-dessus de cette bannière, il va toujours, disons... dans le marchandage, oui, des échanges avec le désir de recevoir, ça contre ça, oui. Et finalement, c'est le désir de recevoir qui domine. Mais l'homme, toujours comme ça, d'une certaine manière, il se construit pour lui-même une sorte d'ordre d'évaluation, oui, un ordre de priorité, oui, de priorité, de valeur, oui. Oui. Ok. Un ordre de priorité. Ça peut être comme ça, laver son cerveau par l'intermédiaire de la société.

0: 1 ou
1: Comme
0: des choses comme ça.
1: alors
0: Peu importe. C'est-à-dire que l'homme entre dans le mensonge, qu'avec ça, il aura une vie meilleure. Regarde comment les Américains, ils sont sûrs que ce qu'ils font, ils le font pour le bien du monde. Allons, vivons tous comme à Hollywood. Ils ne comprennent pas que leur mode de vie est plus corrompu que tout le reste. C'est-à-dire que l'homme, tant qu'il ne sort pas pour acquérir la force divine, il n'a aucune possibilité de faire face à son désir de recevoir. Oui, Marc. Étudiant, qu'est-ce que ça veut dire que l'intention que l'homme ajoute avant l'action qu'il fait dans le groupe? Quelle est cette action? Quelle est cette intention qu'il produit? Grave. Comme une personne fait des intentions avant chaque action, si elle veut ou pas rester au niveau du minéral, mais être au-dessus du minéral, alors elle doit réfléchir à quelle est son intention. Son intention, disons que c'est comme une bénédiction. Parce qu'on est obligé par la Torah de faire une bénédiction, disons. Oui? Ou comme on dit, me voici prêt et disposé. Oui? Ou toutes sortes de choses comme ça, de versets qu'on dit avant l'action. De quoi est-ce qu'il parle? Il parle du contenu de ce que je vais faire. Parce que l'exécution elle-même, elle sera simplement ou bien du côté de la nature, parce qu'on m'a éduqué à agir comme ça. Et si j'ai déjà acquis comme ça un instinct, alors l'habitude devient une seconde nature. Et si je n'agis pas selon l'habitude, alors je souffre. Et donc ma souffrance, ma nature m'oblige maintenant à l'accomplir. Alors pour ça, j'ai besoin d'aucune bénédiction, d'aucun rappel, oui. Mais pourquoi est-ce que j'ai besoin justement d'après la Torah aussi, comme si je devais faire à moi-même toutes sortes de rappels comme cela? Pourquoi est-ce que je fais ça? Béni sois-tu le Créateur, etc., etc. Pourquoi est-ce que je fais ça avant que je fasse les choses? C'est pour me rappeler à moi-même, comme si que je fais cette action là-bas, pas comme une bête, pas comme une pierre, comme le minéral, mais je fais ça au nom d'un but particulier, et ce but-là m'oblige à agir. Et c'est pour ça que une personne qui entre dans l'étude de la Kabbale, ses actions s'affaiblissent complètement. Pourquoi? Parce qu'elle entre déjà dans un domaine où toutes les actions seront liées aux intentions. Avant ça, il se pouvait qu'il fasse des actions sans intention. Même, il voit dans son ressenti intérieur, même sans encore comprendre, il ressent qu'une action sans intention au niveau où elle est montée au-dessus du niveau de minéral, et il est monté un peu au niveau du végétal, et dans le niveau du végétal, une action sans intention n'est pas du tout considérée comme une action. C'est considéré comme un zéro, comme un rien. Alors elle doit arrêter d'agir, une personne. Donc, c'est pour ça que malgré tout, il doit y avoir l'importance de l'action. Parce que pour l'instant, tu ne peux pas encore y joindre l'intention. Mais si tu n'as pas l'action, alors même l'intention, tu n'auras rien à quoi s'accrocher. Ça veut dire qu'il vaut quand même la peine de garder les actions dans une certaine mesure pour qu'on puisse y joindre l'action. Parce que vraiment, une action sans intention, c'est comme un corps sans âme. Maintenant, si on pense aussi à la société en ça, à chaque action que je fais, à chaque acte que je fais, simplement de façon animale, oui, je prends en compte que je fais partie de la société et qu'ils se tiennent derrière moi, ou que j'agis et que c'est pour le bien de tous. Alors là, c'est déjà un tout autre calcul. Ici, on monte immédiatement du niveau du végétal au niveau de l'humain. Du fait que il n'y a pas, la société appartient au niveau de l'humain. Parce que ici, ce sont déjà d'autres calculs. L'annulation et la connexion, et ça appartient au niveau de l'humain, celui qui n'existe ni dans le végétal, ni dans l'animal. L'étudiant. Comment faire pour que l'intention soit toujours correcte, c'est-à-dire pour qu'une personne ne se demande pas à elle-même,

0: qu'elle ne puisse pas de nouveau... Comment veiller à la pureté de l'intention quand il essaie que ce soit juste une expérience au final? Le Rav, veiller sur l'intention, c'est une guerre. C'est une guerre, c'est-à-dire qu'il faut faire toutes sortes d'exercices. Il faut que quelqu'un me le rappelle. Il faut que tu te fasses à toi-même toutes sortes de signes en chemin, un réveil et toutes les demi-heures, je sais pas moi. Toutes sortes de choses comme ça, voilà. Moi, je faisais ça comme ça. J'avais l'habitude avec le Rebbe, le Rabash, que si je conduisais, je mettais toutes sortes de signes sur la main. Et il en riait. Pourquoi? Parce que je regardais ça, ce signe, une fois, et ensuite, pendant plusieurs heures, j'oubliais de regarder. Je ne voyais même plus le signe. Il ne me rappelait plus rien du tout. C'est-à-dire que ça n'a rien, ça ne sert à rien comme ça. Mais il faut tout essayer. Parce que chaque chose fait avancer vers l'échec suivant. On avance d'échec en échec, et après tout, il faut avancer de force en force, c'est tout. Oui, Doron. Étudiant, tu viens dire que le groupe, c'est le degré de l'homme. J'ai pas compris. Le Rav. Le groupe, c'est le degré de l'homme, parce que ni le végétal, ni l'animal n'ont de la nature la capacité de s'annuler l'un devant l'autre, de prendre en compte l'un l'autre, de se connecter l'un l'autre, de mesurer, il y a des meutes, il y a des troupeaux, il y a des choses comme ça, oui. Mais ça, c'est sur un fond animal. Pas pour le bien d'annulation, mais pour le bien de la juste de la satisfaction et un bénéfice supplémentaire. Et il y a ici il y a un certain élément d'annulation, un élément supplémentaire spirituel dans le fait que je me nie aux autres. C'est pourquoi tout de suite, si dans chaque pensée, dans chaque chose, ça me unit au groupe, peu importe quoi, mais ça me relie ainsi comme ça au groupe, alors tout de suite, mon action s'élève au groupe. S'élève des degrés. Oui. L'étudiant. Il y a toutes sortes de choses qu'on fait qui sont liées à la routine. Disons, enseigner chaque semaine, ou essayer toutes sortes de choses quotidiennes qui continuent tout le temps. Comment garder le rave? Il n'y a pas de routine. Il n'existe pas quelque chose comme la routine. C'est tout le problème, que l'habitude devient nature. Et la nature, c'est déjà mort. C'est-à-dire que l'intention, c'est simplement qu'avant chaque chose que tu fais, il faut de l'union. Il faut de l'union avec le groupe. Avec le créateur, c'est un problème. Avec le groupe, étudiant. Mais quand l'action est tournée vers l'extérieur, bon, alors ça veut dire quoi vers l'extérieur? Disons maintenant, je suis assis devant la télévision, ou dans un studio, ou à la radio, ou bien que je donne comme ça... une certaine conversation, une interview, ou je donne une conférence. Alors pourquoi est-ce que je pourrais pas, pourquoi est-ce que je pourrais pas ressentir qu'un groupe est lié à moi et qu'il se tient d'ailleurs devant moi et que maintenant je leur fais du bien et à toute notre affaire et je dois relier ça à un client intérieur. C'est pas une plaisanterie. C'est-à-dire que, il semble que c'est vraiment quelque chose comme ça, comme une petite pensée secondaire. Non, ça te sort comme ça de ton ego. Et malgré tout, tout ça, ça te relie à quelque chose d'extérieur. Oui. Étudiant. L'étudiant, une question selon le texte. Ici, à la page 168, il écrit dans le deuxième paragraphe, sur la colonne de droite, que alors l'homme utilisait cela du côté de la ligne droite, c'est-à-dire que l'action simple, il doit l'estimer et dire qu'il remercie beaucoup le Créateur du fait qu'il lui a donné le mérite de faire des actions simples dans la plus grande simplicité et dire que cela aussi... C'est quoi la question, étudiant? C'est pas équitable que le Créateur lui a donné un cadeau de le servir dans la simplicité. Qu'est-ce que c'est que c'est pas équitable? C'est pas que c'est pas bien. Ou bien on apprend Ce que ça veut dire, qu'est-ce que ça signifie équitable? Bien, bien et positif, et plus souvent c'est négatif. Le Rav. Oui, c'est vrai que pour le coup, le Rebbe, le Rabash, il écrit ici vraiment d'une manière pas tellement compréhensible. Donc, la ligne droite, c'est quand je reçois, c'est chesed. La ligne droite, c'est quand je reçois d'en haut, c'est comme, c'est sans faire quelconque critique, c'est sans immiler mon désir de recevoir. Mais ce que je reçois, c'est la perfection. Ce que me donne d'en haut, je veux y être attaché et l'accomplir et ne rien n'y introduire, ne pas y introduire ma nature. C'est-à-dire que juste être attaché, adhérer à cette loi, à cette idée, à cette action. C'est ça ce qui s'appelle la ligne droite. C'est tout. Donc, si j'accomplis cette qualité-là qui se révèle maintenant dans la ligne droite, ça s'appelle que je suis attaché à la ligne droite et ça s'appelle que je n'y introduis pas mon aviut à moi. C'est tout. C'est pur. Maintenant, j'ai compris et j'ai saisi cette mesure-là de la ligne droite avec mon, avec la viut de Shoresh, la viut de racine. Maintenant, je commence déjà à y ajouter le reste de la viut que j'ai. Je commence déjà à utiliser la ligne gauche. Et alors, sur la base de la gauche, je grandis à Libour, de Libour à Yenika. Regarde, parfois il écrit pas de façon très précise comme ça. Bon. Quand même ça. Quand même ça, le fait que ce soit pas équitable, c'est pas très. Ce qui veut dire, c'est juste que l'acte en lui-même, il n'est pas tellement important. En vérité, lui-même, il n'est pas vraiment égal. Mais parce que le Créateur lui a donné cela, et lui a donné cela en cadeau, et il ressent que vraiment, cette chose-là, il ne le mérite pas, que c'est vraiment, c'est pas égal. Alors, même si cette chose est très petite pour lui, n'a pas de valeur pour lui, c'est ce qu'on appelle la droite. Et il ne s'introduit pas lui-même. Il ne fait pas de critique. Étudiant. Mais maintenant, à quel endroit est-ce qu'ici, du point de vue de la croyance, il y a aussi l'aspect de la crainte? Ce qu'il écrit ici. C'est-à-dire que, est-ce que c'est à l'intérieur de la croyance ou est-ce que c'est quelque chose de séparé, de choses? La croyance inclut en elle beaucoup de discernement. Parce que la croyance, c'est le ressenti de la divinité dans les kélim de la créature, et ce ressenti-là mène la créature non pas à remplissage dans son désir de recevoir, mais elle lui amène une force, la reconnaissance de la grandeur de la divinité, c'est-à-dire la présence du Créateur à l'intérieur de la créature de telle manière que la créature ressent le Créateur, qu'elle ne ressent pas ce dont elle se remplit à partir de lui. Tu le ressens lui. Tu ressens un homme grand. Il est grand. Il t'appartient pas à toi. Il n'est pas là pour te servir. Rien du tout. Tu le ressens seulement comme lui il est, pour ainsi dire. Mais c'est toi qui le ressens comme ça. C'est toi qui le capte. Il est en toi, soi-disant. Le ressentir comme grand, comme dominant. Si tu veux acquérir ça, pour dominer ta nature. Ce ressenti-là, dans sa globalité, s'appelle croyance. Dans la croyance, tu as le ressenti de la confiance, avant tout. La confiance que tu appartiens au grand. Que tu appartiens au grand. Que tu es dévoué à lui, et alors dans ta confiance, tu es comme un embryon. Qu'il y a un but d'appartenir à ce grand-là dans toute l'épaisseur qui se révèle, dans toute la viut qui se révèle. C'est ça le but, évidemment. C'est ça ce qui se révèle tout de suite à toi. Le désir de recevoir du fait qu'il reçoit la divinité ne veut qu'une seule chose de cette nature. C'est s'incliner lui-même et être dévoué et vendu. Alors, il y a ici beaucoup, vraiment, d'impressions et de ressenti qui, tout en tout, s'appelle la croyance. C'est-à-dire la force générale, la force de Apsag, les forces pour le massar qui construisent le massar et sont appelées tout en tout, la, en général, hein, la croyance. C'est pour ça que Ab, ça s'appelle Chesed. C'est pour ça que de Bina sort la lumière qui corrige le Kli, la lumière de Chochma qui corrige le Kli. C'est-à-dire qu'on ne prend pas en compte quelle lumière est-ce que c'est. C'est-à-dire qu'on prend en compte ce qu'elle fait. L'étudiant. C'est comme si ça se contredisait l'un l'autre. Que la croyance dans la matière, et d'un côté, c'est comme si l'homme devait... Ah, toi tu dis qu'il y a ici deux choses qui se contredisent l'une l'autre. Qu'on doit être dans la confiance, qu'on doit ressentir nous-mêmes sous la domination de la divinité sur nous, qu'est-ce qui pourrait être mieux, plus sûr d'un côté, ça c'est d'un côté, d'un autre côté, on doit être dans la croyance, dans la crainte, dans l'inquiétude, oui, dans la recherche, dans toutes sortes de choses comme ça. Et ces choses-là se contredisent l'une l'autre, c'est vrai. Et alors quoi? Mais elles se contredisent l'une l'autre parce que toi, tu veux les examiner à partir de la même matière, à partir du même cli, du désir de recevoir. Et tu ne comprends pas que deux choses contradictoires, elles seront senties chez nous comme contradictoires parce qu'elles appartiennent à deux sources, au désir de recevoir et au désir de donner. C'est-à-dire que je dois être dans la confiance et dans la croyance et dans le ressenti de la divinité et la perfection et tout, dans mes kélim de don, pas dans mes kélim de réception. Dans les kélim de réception, si je veux ressentir cette même confiance, cette croyance, ces forces d'éternité et tout, je ressentirai l'obscurité. Tu comprends?
1: Oui.
0: C'est tout. C'est-à-dire que si je vais examiner un certain phénomène, je dois l'examiner aussi depuis mon égoïsme et aussi depuis mon altruisme, disons. Et alors je verrai que d'un côté, ça m'apporte des joies et toutes sortes de bonnes choses, oui, positives, disons. Et si je vérifie de l'autre côté, disons du côté des kélim, ça m'apporte des choses négatives. Mais alors, il n'y a pas de contradiction. Qu'au même moment, je peux ressentir à la fois la joie, de la perfection, et aussi le manque et l'inquiétude. Parce que si je n'étais pas composé de deux forces, le créateur et la créature en moi, je ne pourrais pas ressentir ces deux choses en moi. Mais si j'ai ces deux racines en moi, en même temps, en moi-même, oui, alors je peux effectivement ressentir des choses opposées. Des choses opposées. Sur le même sujet, la lumière apparaît chez moi, disons, elle illumine sur moi. Si je suis prêt pour ça, alors j'en reçois des forces. Toutes choses de choses positives, aussi bien les corrections, que aussi bien dans les remplissages, que dans les... Mais si je suis pas prêt pour ça, alors cette lumière est ressentie chez moi comme des problèmes et des souffrances. Ça veut dire que la lumière qui se révèle, elle te donne le sentiment de sécurité, le sentiment de perfection. Cette même lumière qui donne le sentiment de sécurité et de perfection dans l'équilibre de don, elle donne l'équilibre de souffrance, elle donne obscurité et souffrance terrible dans l'équilibre de réception. C'est pour ça qu'on dit que là où tu ressens les choses les plus terribles, et les douleurs les plus atroces, c'est justement là que se révélera pour toi une goutte d'unicité, la douleur, le bien, le plaisir, vraiment la perfection. Parce que c'est là-bas que tu vas établir le massar le plus grand. Justement, là où tu reçois des souffrances, c'est là où il y aura le plus grand massar. C'est là où justement tu recevras la plus grande révélation.
2: Alors la question, il y a une peur, comme il explique dans l'introduction du livre du Zohar, Koudine de Raïta. Il y a une peur que tout aille bien pour moi, mes enfants, et ta ta ta ta ta, et il y a une peur que ce soit, ça dépend du Créateur, est-ce que je pourrais un jour lui faire quelque chose ou pas? Mais bon, aujourd'hui on a aussi Zohar, eh bien, quoi faire? Tout le monde lève les mains, on doit étudier, oui. On ne peut rien faire avant que le Créateur se révèle. Oui. Si une personne passe de la dissimulation à la double à la simple dissimulation, oui. Est-ce qu'il est capable de faire quelque chose? Oui, la différence entre la double et simple dissimulation est une différence énorme. C'est une personne qui est encore dans ce monde, au-delà de la barrière, mais vit le sentiment de la présence du Créateur. Elle sent que le Créateur existe, qu'il vit, qu'il veille sur elle, qu'il lui fait toutes sortes de choses, même mauvaises. C'est vrai. Et il ne voit pas encore que toutes ces choses mauvaises que le Créateur fait ne sont pas mauvaises du tout, mais bonnes. Elle pense qu'elles sont mauvaises et que le Créateur, de toute façon, lui donne une leçon, disons. Une leçon, disons. Et ça s'appelle dissimulation de la face, panim. Le Créateur frappe et me fait du bien par cela. Quand je passe le marsom, que j'entre dans la récompense et la punition, que je commence à justifier le Créateur fait que je reconnais maintenant ce qu'il m'a fait avant, je commence maintenant à reconnaître qu'il ne m'a rien fait de mal. À partir de là, je commence à le justifier. Alors, on dit que les fautes qu'il a faites, peut-être pour mon bien, mais il m'a frappé, maintenant deviennent des mérites. Il ne m'a pas frappé du tout, ce n'était même pas un coup. Oui. Est-ce que le groupe sert de croyance, un instrument, que la croyance, comme tu as dit, est-ce qu'il n'y a pas de danger qu'une personne ne ressente pas à cause de cela son manque personnel de croyance, parce qu'il sera tout le temps comme une force de croyance, comme si elle existait? Il y a un danger qu'une personne qui est plongée dans la connexion avec le groupe cesse de ressentir elle-même et ne ressente que le groupe. Où est la limite? Où est la limite? Comment être malgré tout, garder son unicité? Parce qu'une personne, chacun, c'est vraiment une perle. Oui, une partie d'Adam Harishon. Son âme est particulière. Comment maintenant il va l'effacer, toute sa personnalité, toute la chose, et devenir accro au groupe? Qu'est-ce que c'est? Il y a un intérêt à s'annuler dans la majorité. Au contraire, le Baal HaSulam écrit dans les articles après la majorité, il faut pencher, c'est le travail du collectif. Chez nous, dans la spiritualité, c'est après l'individu qu'il faut pencher, oui. Alors, si je suis particulier, oui. Alors, comment maintenant je vais effacer cela? Ce que le Créateur a créé comme une telle chose. Est-ce que par cela je vais réaliser la pensée de la création? Justement, de cette manière, quand une personne s'annule devant le groupe, c'est ainsi qu'il élève sa personnalité de multiples fois, de façon personnelle, individuelle, justement, face à la divinité, parce qu'il renforce toutes ses forces grâce au groupe. Il ne disparaît jamais en lui. Et ça veut dire disparaître. Dans le fait que tu annules l'utilisation de ton désir de recevoir, il te semble que tu t'annules et que tu n'existes plus. Mais par cela, justement, tu mérites l'utilisation du désir de donner. Nous pensons comme ça. Si je fais que donner et ne pas recevoir, seulement donner de moi vers l'extérieur, alors, où est-ce que je me ressens? C'est l'action qui te donne vraiment une existence éternelle, une action éternelle et spirituelle que tu donnes. L'action du receveur dans l'espace spirituel véritable n'existe pas, n'est pas ressenti. Donc, réalisation de soi, c'est dans le fait que tu donnes. La relation de soi, c'est dans le fait que tu effaces ton moi. Ça veut dire que tu l'effaces, pas du tout effacé comme on dit, mais tu ne prends pas en compte tes intérêts personnels. C'est la plus grande réalisation personnelle. Et par cela, tu grandis. Tu grandis. Tu dois grandir jusqu'au degré du Créateur, jusqu'à la grandeur du Créateur. Tu es l'unique et chacun ici doit grandir pour devenir comme le Créateur. Bon. Est-ce que cette action de donner efface l'homme? D'un point, tu dois devenir un immense partouf de 10 sphirot à la hauteur d'Adam Kadmon, d'un bout à l'autre. Alors, oui, c'est mon ami. Pourquoi tu dis quelle est la différence entre l'homme et l'animal? On sait que l'homme, il y a la première crainte et la deuxième crainte. Peut-on comprendre ce que c'est la première crainte, la deuxième crainte? La première et la deuxième crainte, ça peut être... Il faut regarder là-bas dans l'article. Ça peut qu'il explique selon ce qui est écrit dans l'introduction au livre du Zohar que la première crainte, c'est la crainte animale et la deuxième crainte, c'est la crainte spirituelle. La première crainte, c'est quand l'homme a peur pour lui-même et pour ses proches et sa famille, ainsi de suite. Aussi pour ceux qu'ils ont dans ce monde et aussi pour ceux qu'ils auront dans le monde à venir. Alors ils pensent à ce qui sera après sa mort. Et il faut comprendre que nous n'apprenons pas un seul mot sur ce qui arrive aux âmes après que le corps meurt. Nous apprenons seulement ce qui arrive aux âmes tant que leur corps est vivant et que l'âme atteint la divinité, la spiritualité, la sensation du Créateur. C'est cela que nous apprenons. Alors, ce que l'âme ressent, c'est là-dessus que les kabbalistes nous écrivent. Comment arriver à cette sensation et quoi ressentir? Ce qui arrive aux âmes après que le corps quitte ce monde, cet animal, cette bête meurt. Sur cela, il n'écrit nulle part. Ce n'est pas notre affaire. On nous écrit seulement ce qui concerne notre correction et rien d'autre que cela. Ils sont cruels comme ça. Moi, je veux savoir ce qui va arriver après ma mort. Il y a encore une existence pour moi ou... Je reviens ici encore, avec le corps et sans corps, mon âme, quoi, n'existe pas. Ou bien, elle n'est plus ressentie par moi, ou bien elle est inclue dans Ensof, elle n'a plus aucune sensation particulière, personnelle. Ou bien elle appartient à la structure de Adam Rishon, qui est dans la fin de la correction, et ensuite elle doit redescendre de quelque chose. Qu'est-ce qui se passe ici? Quelle sorte de réalité c'est? Alors, qui suis-je dans ce cas? Suis-je celui qui appartient à cette âme? Ou bien suis-je celui qui ne la ressent que par ce corps? Il ne nous explique presque rien là-dessus. Solam écrit à ce sujet dans une lettre que la question des âmes séparées du corps, il n'y a rien du tout là-dessus. Vous vous souvenez cela? Je ne me rappelle pas exactement dans quelle lettre, quel mot c'est écrit, mais c'est écrit ainsi. Donc, celui qui pense, qui imagine qu'il aura du bien dans ce monde et pour ses enfants et sa famille et ses proches et son peuple, même pour le monde entier, peu importe, tout le monde est du bien. Et aussi dans le monde à venir, que chacun reçoive le paradis. Il y a de la place pour tout le monde, hein? Je crois pas. Ça s'appelle la crainte animale. Et il y a une crainte plus élevée, la crainte de donner au Créateur. Est-ce que je peux? Est-ce que je suis capable? Est-ce que je vais mériter cela? Ainsi de suite. Est-ce que je donne suffisamment ou pas, après que j'ai déjà donné, ensuite, ça s'appelle la crainte spirituelle. C'est tout. Bon, on va étudier Tess. On partage les impressions et qu'est-ce que nous prenons pour réaliser en dizaine. Beaucoup au sujet de la foi, qu'est-ce que la foi? J'ai noté plusieurs points. Si je demande la révélation du Créateur seulement pour contrôler mon désir de se voir, ma nature, c'est-à-dire que je demande la force de la foi. Et pour réaliser, j'ai noté que l'intention, avant tout ce que tu fais, il faut penser à l'union avec le groupe. Avant chaque action, penser à l'union avec le groupe, sur lui-même, disons, même maintenant, pendant l'atelier. Également, les actions et les intentions, on ne peut pas sans action. C'est-à-dire, c'est la base, mais pas l'essentiel. C'est l'intention, attirer la lumière. Alors, les actions d'une certaine mesure, les intentions, la guerre. J'ai noté l'animal. L'animal n'a pas de foi et l'homme ne pense pas à lui-même et qu'il a la foi. La foi et la ressenti du Créateur dans mes sens, et ça peut m'aider à combattre, à travailler avec les mauvais penchants. La foi, ce qui donne la force de travailler, de combattre le mauvais penchant. Le Rav a parlé beaucoup. La crainte, dans ce monde, le monde à venir, et que les kabbalistes n'écrivent quasiment rien de ce monde supérieur. Et la crainte, c'est est-ce que je peux donner au Créateur? On doit y arriver. Si je veux surmonter mon désir, ma nature, je dois demander au Créateur de donner cette force, la foi, c'est-à-dire une prière, pas mon désir de recevoir, mais véritablement demander au Créateur la force de la foi. C'est notre façon de travailler. Encore une leçon vraiment exceptionnelle avec ces explications, tous les détails, hein, comme jamais. Vraiment, tellement de conseils qu'il nous donne. Réécouter, noter toute la journée, envoyer des extraits, lire, et réécouter. J'ajoute, exiger, demander le Créateur, c'est simplement demander toujours la foi, toujours chercher le Créateur ou chercher l'attribut du don. Finalement, cette force qui nous aide à aller au-delà de la raison. Si on fait des actions, ça peut être la cuisine, ça peut être ici, on peut travailler toute la journée, faire et investir. Mais s'il n'a pas d'intention, il n'ajoute pas l'intention, et c'est là ses efforts, c'est le degré minéral. Entre le minéral, le général et le végétal, c'est quel point dans le cœur et nous, tous ceux qui, tout venez Baruch, le clé mondial, on nous a réveillés vis-à-vis du degré, degré végétal. On doit investir au maximum pour amener le groupe à un degré végétal, que chaque ami ait cette qualité. Encore un point, travailler pour obtenir l'intention, c'est le combat de tout Vnubaro, tout ce qu'on fait, vouloir ajouter l'intention. Encore, vis-à-vis de l'annulation, jusqu'à où il faut s'annuler sans perdre sa personnalité. Le Rav a répondu, ben, justement de cette façon, quand une personne s'annule, par cela, développe, multiplie son individualité, justement face à la divinité, parce qu'il renforce, il se renforce, il ne disparaît pas. Il annule la façon d'utiliser son désir de recevoir. Tu penses que par cela tu n'existes pas, mais c'est justement ainsi que tu arrives à donner. Nous, on pense, je donne, je ne reçois rien, toujours vers l'extérieur, ou alors j'existe tout. C'est ce qui te donne une existence éternelle et spirituelle. Tu donnes. Dans la dimension spirituelle véritable, il n'y a pas de réception. Alors, demandons de pouvoir nous annuler devant le groupe, fondre vraiment. On passe à la prochaine partie, et avant, chantons une chanson ensemble.

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1: כן, טוב, אני עדיין תחת השפעת השיעור האחרון. שמענו המון המון דברים. שמענו על האמונה ש... רשמתי לי פה, שזה כוח הכללי. כוח אבסג, אני מקשר את זה למה שאנחנו נלמד תכף. כוחות למסך שבונים את המסך, הם נקראים בסופו של דבר, ככה בכללות, נקראים אמונה. באמת זה דבר כל כך יסודי.
2: C'est vraiment la base. Ce qu'on a étudié chez nous, Rami, dit qu'on peut étudier cette leçon encore et encore jusqu'à la correction finale, on aura suffisamment. Voilà. Maintenant, la structure des mondes, c'est ça? Oui, on continue? Finalement, ce qu'on va étudier, c'est la suite d'hier. Le Rav a réexpliqué comment la lumière remplit Malchut, les quatre faces, et chaque discernement, Prina, Alef, Bet, Gimel, Dalet, etc. Maintenant, il va donner encore des détails et expliquera la suite, comment de là se développent les mondes. Galgata Absag Mabon, il a déjà expliqué que les lumières qui entrent, qui sortent, les Rishimot, les Tagim, les Kudot, Tagim et Otiot. Maintenant, nous verrons en fait comment ce qui nous dessine cette tasse, ce cli, se transforme en une ligne avec une tête, roche, torse, sof, la structure d'un partouf et la suite des partoufim. Ce serait très bien de suivre vivement parce que, en fait, le Rav explique toujours la même chose. Seulement le désir. Et quand on suit le Rav et qu'on dit les choses avec ce qu'on a reçu jusqu'à là, on peut voir que tout est au même endroit ou qu'il n'y a pas d'endroit. Tout cela se réalise intérieurement en nous. Donc, c'est bien de noter ce que dit le Rav, tous ces points, ce qu'on entend, et voir comment ça se développe d'une chose à l'autre. Ainsi, on comprend que c'est la même chose qui se développe, qui évolue. On va commencer par un clip, un conseil que le Rav nous donne toujours, toujours. Réécoutez. Clip numéro 4. Une source, c'est une unité de lumière supérieure. Qui se révèle selon les kélim. Donc, la manière dont tu t'approches, tu le ressens. Et lui-même, vraiment, il n'y a rien. C'est une lumière qui vient du supérieur et qui se révèle selon tes kélim.
3: Et
2: chaque fois qu'on relit encore et encore, on ressent beaucoup plus de révélation, de discernement. Alors, on passe, on regarde le cours et on n'oublie pas de noter les choses qui nous touchent ou si nous voulons poser des questions ensuite. On en parlera un petit peu de ce qu'on a entendu. On a suffisamment de temps aujourd'hui pour suivre le cours, répondre aux questions, discuter. Donc, on plonge avec Rav dans les mondes spirituels. On étudie les corrections, comment ça se passe. La même Malchut d'Ensof qu'on a dessiné comme un cercle ou une tasse maintenant. On dessine de cette façon, du début à la fin, c'est Malchut. On la partage en trois. La première partie, les quatre phases de la lumière directe, du créateur sur la lumière, qui a créé la racine, 1, 2, 3, 4. Maintenant, on les appelle Keter, Chochma, Bina, Zeranpin, Malchut. Cinq parties. Et ensuite, Malchut même. Qui pense maintenant comment travailler afin que la réception de la lumière, même pas avoir honte, mais afin de donner. C'est-à-dire qu'elle travaille avec un écran. La force qui permet de s'opposer, de recevoir uniquement si je fais plaisir à l'autre. Donc, comme on a parlé de l'invité, on repousse la lumière, on retourne. Tout d'abord, c'est un signe que je ne reçois pas la lumière pour moi-même, pour mon plaisir. Ensuite, on fait un calcul, combien puis-je recevoir afin de donner, disons, que je peux recevoir jusqu'ici. On décide, ensuite on reçoit. Jusqu'à une certaine limite, la lumière qui vient s'appelle lumière directe. La lumière qu'on renvoie en arrière s'appelle lumière réfléchie. La lumière qui entre à l'intérieur s'appelle lumière intérieure. Puisqu'on ne prend pas tout, il nous sort que la lumière directe est égale à la lumière intérieure plus la lumière environnante. Et ici, encore une lumière qui reste à l'extérieur. Et elle revient et fait pression. Elle veut entrer et remplir ici cette partie qui reste vide. Cette partie qui reste vide est destinée à cet excédent de lumière qui n'est pas entré. Oui, c'est clair. Pardon, tu parles ici de ce monde, n'est-ce pas? Non, je ne parle pas de ce monde. Je parle de Malchut, de Ensof, après qu'elle a fait Tzimtzum et qu'elle a décidé qu'elle reçoit seulement pour donner. Si tu ne prends pas une cassette après chaque leçon, je dirais seulement une chose. La Kabbalah, c'est quelque chose de spécial. Celui qui n'écoute pas reste simplement assis, pour rien. Rien ne l'aidera. Si tu n'écoutes pas exactement ce que je dis et si tu ne fais pas, il ne se passera rien. Comme tu es entré, tu sortiras ainsi. Si j'ai dit, et dans combien de leçons je le dis, à chaque leçon, vous devez repasser même jour après jour sur ce que nous étudions ici. C'est pour ça qu'on a fait des cassettes. Moi, j'en ai pas besoin. Rien ne t'aidera. Maintenant, tu me demandes, tu es assis aujourd'hui aussi, tu rates la leçon. Tu ne sais pas où je parle, de quoi je parle. Le climatiseur fonctionne. Oui. Je parle de Malchut de Ensof après le Tzimtzum. Je parle de Malchut de Ensof après le Tzimtzum. J'ai fait un analyse ici avec la lumière intérieure, 20%, 80% reste vide, en bas. Disons, ce sont des nombres simples pour nous, pour que nous comprenions un peu de quoi il s'agit. 80% reste vide, en face de cela 80% reste à l'extérieur, sur les 20% intérieurs, 80% de lumière environnante. Il presse sur le masseur qui veille et ne laisse pas la lumière se répandre davantage. Quelle est la question? Si la lumière réfléchit, c'est la lumière environnante, c'est ça? Non, ce n'est pas la même chose. La lumière réfléchie est égale à la lumière directe. Et la lumière environnante est une partie de la lumière directe, ce qui reste comme excédent. Je dis seulement, la lumière directe, la lumière qui vient, est égale à la lumière intérieure qui entre à l'intérieur et à la lumière qui reste dehors, comme excédant la lumière environnante. Cet endroit où se fait une limite de l'expansion de la lumière est appelé tabour. Et ça se termine à l'endroit qu'on appelle Sium. L'écran se trouve à l'endroit appelé P. On a expliqué que cette partie, on fait un calcul, s'appelle Roche, la partie qui reçoit s'appelle Tor, la partie qui reste vide s'appelle Sof. Et toute cette structure s'appelle Partsouf. Alors, Malchut, ici en fait, d'ici jusqu'ici, c'est la même Malchut. La même Malchut qui était chez nous, mais maintenant, par le Roche, par le fait qu'elle pense combien puis-je recevoir avec le massar pour donner au maître de maison, comme si moi, je donnais du plaisir au maître de maison, à l'autre, et non pas le maître de maison à moi. Combien puis-je maintenant recevoir pour donner? Elle fait un calcul, c'est pour ça qu'elle ne peut pas recevoir 100% pour donner seulement 20%. Alors, c'est cette même malchut du P. Jusqu'au Sium, c'est cette même malchut. Ce qui est ajouté à elle, c'est Roche. Elle pense. Elle fait un calcul avant de recevoir. C'est pourquoi dans Malchut de Ensof, il n'y avait pas de Roche. Elle recevait tout ce qu'il y avait sans aucun calcul. Maintenant, le calcul qu'elle fait avant, en fait, fait sortir pour elle Roche. Et alors tout cela s'appelle Partsouf. Tout cela s'appelle Partsouf. Tout cela s'appelle Partsouf. Que se passe-t-il ensuite? Nous avons étudié

Nous avons étudié qu'ici, il y avait une pression des deux lumières sur le massa qui se tient au tabour. Ça s'appelle Bitush, Pnim ou Makif. Et Makif. Pnim et Makif. C'est comme ça que ça s'appelle. Bitush, Pnim et Makif, par l'écran qui limite la réception de la lumière. Et Malchut décide en résultat qu'elle se retire complètement de la réception de la lumière. Comme elle l'a reçue, maintenant elle l'expulse. Elle l'expulse. Il revient à l'état comme il était avant. Le massar descend au tabou, la limitation qui était ici, le massar a décidé, je ne reçois rien. Ensuite, a pensé, je peux descendre, ouvrir mon désir de recevoir au remplissage. Comme un piston? Pas un piston, disons oui. Le massar en fait, constitue une barrière à chaque étape, c'est juste. Et alors, comme Malchut a reçu ses saintes lumières à l'intérieur, en elle, maintenant, elle expulse sa lumière en retour. Il est entré en elle une lumière de Prina Dalet Gimel Bet Alef Shoresh. Et maintenant, les lumières sortent en retour dans le même comme elles sont entrées, ainsi elles sont sorties. C'est une sorte de loi dans la nature. Celui qui entre en dernier sort premier. Comme ça. Quelle est la cause pour laquelle sorte? Malchut décide qu'elle ne veut absolument pas rester ainsi. Si elle reste dans la même forme, elle découvre ceci. La lumière intérieure, la lumière environnante font pression sur elle. Qu'est-ce que cela veut dire? Il lui dit, si tu restes ainsi, tu n'arrives pas à Gmar Tikkun. Tu ne fais rien dans une telle forme, certainement. Ça ne vaut pas la peine de rester. Mais quoi? Ou bien recevoir à l'intérieur? Mais si elle reçoit cela à l'intérieur, disons, si elle continue à l'intérieur, alors cette réception sera pour recevoir. Et pour recevoir, elle a déjà décidé avant qu'elle ne le fait pas. Elle a déjà décidé avant qu'elle fait Tzimtzoum. Elle ne peut pas violer la loi, violer la décision qu'elle a prise avant. Alors pour elle, cela n'entre simplement pas en ligne de compte. Que faire encore? Elle ne peut pas non plus rester ainsi. Alors, le but de la création ne se fera pas. Et il ne lui reste qu'une seule chose. Se purifier. Ça s'appelle Izdakhut. Le retour du massar au Pédoroche. Et alors, les lumières se retirent. Et l'état revient, pour ainsi dire, à son état précédent. Nous avons Roche, et nous avons Gouf, pas divisé en Tor et Sof, simplement Gouf. Nous avons parlé du fait que les lumières qui se répandent de haut en bas à l'intérieur du Persouf s'appellent Teramim. Les lumières qui se retirent du Gouf s'appellent Nekudot. Quand le partsouf s'est déjà purifié, reste vide, ce qui reste des Teamim, les Rishimos s'appellent Tagin, et ce qui reste des Nekudot s'appelle Otiyot. Donc nous avons Teamim et Nekudot, ce sont les lumières qui entrent et sortent, et les Rishimos d'elle, un peu d'éclairage qui reste dans le partout. Vous savez, comme disons, j'ai pris un verre de lait, j'ai bu. Ensuite, il reste un peu une petite couleur blanche, hein, reste comme ça. Quelque chose reste, une sorte de petit éclairage dans le cli. Oui, c'est une qualité qui reste. Donc, ce qui reste de Teamim, c'est Tagin, ce qui reste de Nekudot, c'est Otiyot. Otiyot sont en fait les Kélim. Pourquoi? Car ce sont des Rishimos, départ de la lumière. J'avais une lumière tellement bonne, j'étais obligé de m'en débarrasser. C'est le manque par lequel ensuite je
voudrait ramener cette lumière. C'est pourquoi justement les otiyot s'appellent kelim. Nous, c'est pourquoi par les otiyot nous recevons l'information la plus claire et la plus proche de nous. Ainsi est fait le premier partout, c'est-à-dire la première portion que Malchut Ben Sof a reçue après Tzimtzum. Et cette portion s'appelle Galgalta. Oui. Après que les lumières sortent la première fois quand nous sommes arrivés au tabour, elles sortent la première fois, nous revenons à l'état où nous avons lumière directement réfléchie, où nous avons encore un massar de lumière environnante. Dans cet état, dans Galgalta, cet état est-il un état de lumière directe et de lumière réfléchie? Malchut Ein Sof décide, je reçois maintenant pour donner au maître de maison, je peux recevoir seulement 20%. Elle s'ouvre à 20% et reçoit à l'intérieur, Ofnimi, appelé Taramim. Il s'arrête au tabour. Elle dit, plus que cela, je ne suis pas capable de recevoir, elle ressent une pression de la lumière environnante et de la lumière intérieure. Elle décide, je me purifie, je ne peux pas rester dans une telle forme et je ne peux pas non plus recevoir davantage. Je me purifie. Se purifie, Mizdaker et la lumière de Taramim se retire. La Istalkut des lumières de Taramim s'appelle Nekudot. C'est la même lumière, mais puisque Malchut la repousse, reçoit un nom différent. Nekudot. Des Taramim restent des Reshimot. Et des Nekudot restent des Reshimot. Dans cet état, dans Galgalta lui-même, cet état est en fait comme l'état qui était avant qu'elle fasse entrer la première fois. Sauf que cela est déjà arrivé. Quel état? Celui-ci ou celui-là? Dans Galgalta? Non, le second. Je n'ai pas encore parlé de cela. Cette Galgalta reste vide, toutes les lumières restent vides. Elle a dans les lumières, dans le gouffre, elle a du vide. C'est tout. Donc nous avons lumière directe, lumière réfléchie. Dans la roche, dans la

Malchut de Ein Sof qui a reçu ses cinq lumières, toutes les cinq lumières intérieurement, et les a reçues 100%, c'est-à-dire les cinq lumières qu'elle a reçues. En elle, elle les a reçus Dalet de Itlapshut et Dalet de Oviyut, c'est-à-dire Dalet de Itlapshut, c'est la lumière en elle, et Dalet de Oviyut est le kli, le désir qu'elle a reçu en elle, et c'est lumière, plaisir. Dans chaque kli et kli, nous avons ces deux paramètres, ces deux, qualités, pas des qualités, de discernement, de prinote. Le désir par lequel on reçoit, le plaisir lui-même qui apparaît. Alors dans Malchut de Ein Sof, il y avait le plus grand désir et la plus grande lumière est entrée. Et quand Galgalta a commencé à penser quelle lumière elle reçoit, elle faisait son calcul à partir de Dalet de Itlapshut, Dalet de Oviyut, à partir de tout ce paquet qui lui restait de Malchut de Ein Sof. Malchut de Ein Sof s'est rempli de la lumière. Cela s'appelle le monde de Ein Sof. Et ensuite, elle s'est fait un vide, restriction. Elle a fait Tzimtzum, Tzimtzum Aleph, et restée vide. Quand Malchut de Ein Sof reste vide, il lui reste les Rechimot, Dalet de Itlapshut et Dalet de Oviyut. Disons, hier, avec tout mon désir, j'ai reçu tout le plaisir ensuite. Je suis sorti de cette affaire aujourd'hui, disons. Je n'ai pas non plus le désir et non plus le plaisir, le plaisir. Ou disons, j'ai un désir, mais je ne peux pas atteindre ce même plaisir. Peu importe quelle variation il y a, de l'état que j'avais avant, il me reste des Rechimot, aussi sur mon désir et aussi sur le plaisir qu'on peut atteindre par ce désir. Alors dans Malchut restreinte, dans le monde du Tzimtzum, il nous reste deux Rechimot, Dalet de Itlapshut et Dalet de Oviyut. Et alors quand elle pense combien puis-je maintenant aller recevoir pour donner, c'est déjà le début de Galgalta. Elle pense et fait un calcul selon Dalet Dalet, ce qui lui reste de l'état de Ein Sof. Elle fait le calcul, 20%, je reçois, 80%, non. Et tout ce Patsouf qui travaille selon, écrivons ici, Dalet Itlapshut et Dalet de Oviyut, de Rechimot. Quand elle se purifie, que lui reste-t-il? Il lui reste Dalet Itlapshut et Gimel de Oviyut. Pourquoi Gimel de Oviyut? Parce qu'elle a regretté l'état, le désir, le massar avec lequel elle a reçu. Elle dit déjà, comme j'ai reçu, je ne recevrai plus. Peut-être je recevrai moins, pas 20% de la lumière, mais 15%. Si je fais un calcul et que je reçois 15%, peut-être je sortirai de cela d'une autre façon. Pourquoi peut-elle penser ainsi? Parce qu'elle n'a jamais encore été dans un tel état. Et alors elle décide. Comment décide-t-elle de recevoir 15%? Disons alors qu'elle reçoit déjà moins, c'est-à-dire son écran descend à un degré inférieur avant, ça veut dire P descend par rapport à l'état précédent à un endroit appelé Khazé. Par rapport au degré précédent, et maintenant c'est son P. Et alors elle fait de nouveau un calcul, combien elle peut recevoir pour donner, et reçoit une

0: partie. Reçoit une partie. Une partie ne reçoit pas. Mais dans tous les cas, elle ne peut pas descendre plus bas que le tabour précédent. Pourquoi? Car plus bas que le tabour précédent, même Galgalta ne peut pas descendre. Elle, qui est très forte, à plus forte raison, cette seconde portion qu'elle reçoit maintenant afin de donner, elle reçoit un peu, 15%. Et il lui reste de la lumière totale sur laquelle elle a fait ici aussi un calcul de lumière environnante et de nouveau. Elle revient, Bitush Pnimumakif, elle descend et fait encore un calcul sur un autre partsouf. Celui-ci s'appelle déjà Sag, celui-ci s'appelle Ab, on a étudié dans les leçons précédentes, ainsi de suite. Et ainsi se font chez nous Saint Partoufim d'Adam Kadmon, Saint Partoufim du monde, Adam Kadmon. Dans chaque partsouf, nous avons ces réchimos. Ici, c'est le réchimo d'Aled Dalet, dans Galgalta. Dans Ab, nous avons réchimo d'Aled Gimel. Dans Sag, nous avons réchimo Gimel Bet. Dans le partsouf suivant, qui s'appelle Ma, il y aura réchimo Bet Aleph. Et dans le partsouf Bon, nous aurons un très petit partsouf, nous aurons Réchimo Aleph Shoresh. Saint partsoufim, par cela le désir se termine complètement, il arrive à la racine, au désir le plus petit. Et toute cette série de partsoufim s'appelle le monde d'Adam Kadmon. C'est ce que nous avons étudié dans la leçon précédente. Évidemment. J'ai parlé presque une heure en répétition. Nous avons aussi étudié Tanta, Tamine, Kudota, Gedotiot et encore quelques détails, les Gématriotes. Toutes ces choses, vous devez en fait les répéter selon les cassettes. Je n'ai rien à ajouter ici. Très important, tout cela, revenir sur les cassettes, je n'ai rien à ajouter. Le Rava dit au début, cet extrait qu'on vient d'entendre, si tu ne prends pas une cassette après chaque leçon, je vais te dire une seule chose, et Kabbalah c'est quelque chose d'exceptionnel, celui qui n'écoute pas, simplement assis, rien ne pourra l'aider. Si tu n'écoutes pas exactement ce que je dis, et tu le fais, rien ne va se passer. Comme tu es entré, tu vas sortir. Si j'ai dit, et je le dis plusieurs fois déjà, que vous êtes obligé, jour après jour, de revenir ce qu'on a étudié ici. Donc maintenant, on veut s'aider les uns les autres.
1: ונכנסים לשפע של שיעורים, לכל הספרים, הכל יש לנו פה, אבל זה עניין של רצון.
2: Là, tout dépend du désir. Si tu renforces le désir, tout le temps. Ouais, le Rav s'est tellement inquiété pour ce archive. Donc, vraiment, aidons l'un l'autre à céder. Parlons sur ce qu'on, quelques minutes sur ce qu'on a parlé. Arrangeons notre tête, préparons nos questions et après on va passer aux questions et réponses. S'il vous plaît, 6 minutes. J'ai écrit une seule chose. Et j'ai l'impression que Sharon aussi a écrit ça. J'ai l'impression que lui aussi, il a compris ça. Donc, ce qui reste des horot, des lumières de ta mime, c'est ta gaine. Et ce qui reste des lumières de Nekudot, c'est Otiyot. En fait, Otiyot, c'est l'Ekelim. Donc, j'ai entendu que Nekudot, c'est les sorties de la lumière. Et Otiyot, c'est les Rishimo, la sortie de la lumière. C'est le Rishimo du plaisir qu'il y avait. Et seulement ça, il peut y avoir un cli. Et s'il y a aussi des questions, peut-être qu'avant, tu y avais comme ça une sorte de plaisir, en fait, il n'y avait pas de kelim. Alors, je ne sais pas, moi, c'est ça qui, pour moi, est si central. Moi, j'ai entendu que la cause de ce pourquoi le client avait besoin de se raffiner, c'est parce que on lui pousse dessus la lumière pour, sur l'équilibre, et pourquoi est-ce qu'il peut pas? Parce qu'il n'a pas de masseur, et donc il est bloqué. Et ce blocage-là, ça le pousse à se raffiner parce que sinon, il va rien faire, il va pas arriver à la fin de la correction. C'est la cause. Oui, moi, j'ai écouté et j'ai écrit la définition du massar, la force d'opposition que je reçois seulement si je peux faire du plaisir au propriétaire. Ah, le cours était vraiment très, très dédié à toute cette construction, toute cette structure du Olam de Nankadmon, des pays Galgalta, mais ils sont son calcul dans le roche, comment est-ce qu'on reçoit dans le tor, sans du partsouf qui reste vide, Bitouch Pnim Makif, le conflit entre Pnim et Makif. Tanta, vraiment beaucoup de détails ici, qu'elle a dit ici. Deux choses. De un, il y a le conseil du Rav, tu dois revenir dessus, tu dois dire ce que je viens de dire, sinon tu vas revenir, tu vas sortir ici comme t'es rentré, c'est-à-dire, et donc réaliser le conseil du Rav, c'est vraiment très important, c'est ça ce qui s'appelle la sagesse de la Kabbale. Et puis aussi, simplement, Marut qui à partir du moment, elle a l'intention dans le but de donner combien est-ce que d'état est passé de développement dans ce partout complet, Gengelta vide et restreinte et tout. Encore, il y a un partouf. C'est-à-dire que notre direction, c'est de se ressembler au Créateur. Alors, le développement, il est extraordinaire. Oui, le Rav tout le temps rappelait qu'on perçoit que ce dont on parle, donc, que. Et se rapporte à Mahrou de Ensof, après qu'elle a fait un Tzimtzum pour recevoir seulement dans le but de donner. J'entends à chaque fois le Rav qui revient sur ça de plus en plus, que si on n'écoute pas ce cours une nouvelle fois, alors simplement on ne veut pas avancer. Et donc simplement il doit vraiment vivre en nous tout ce processus, tout ce parcours spirituel, c'est vraiment une construction qui doit vivre en nous. Tous les ressentis, tous les rapports, le tabour, etc. Tous ces concepts-là, on doit les faire rentrer dans la chair. Et encore une fois, écoutez ça au cours de la journée.
1: Oui,
2: le sujet de l'importance du don créateur, que c'est ça ce qui fait sortir tous les développements, tous ces nouveaux calculs. Après le Tzimtzum, c'est vraiment l'inverse de tout ce qu'on peut même comprendre, en fait. C'est très, très spécial d'essayer de comprendre cette mécanique-là, de ressentir cette mécanique, justement entre nous, et dans ce désir qui est de donner du consentement au Créateur. Oui. Je me rappelle toujours comment est-ce que le Rav nous racontait dans l'étude de Ta'as, cette tirance de lumière qui amène vers le bien, qu'en fait c'est ça le but et l'importance de cette étude, de revenir sur les choses, comme il a dit, écouter les enregistrements et ces cours-là, tout ce qu'il a donné, et simplement revenir encore sur ces discernements. Je ne sais pas encore quoi rajouter. Peut-être sur les rechimot de revêtement, c'est les rechimot de aviut. Les rechimot de itlapshut, c'est de revêtement, c'est par rapport à la lumière. Les rechimot de aviut, c'est par rapport au kli. Donc à chaque fois, à partir de cette. Tout en, à chaque fois, on avance dans le monde d'Adam Kadmon avec ses Reshimot. Et c'est pour ça qu'on appelle aussi des otiot, des lettres. Parce que c'est justement les lettres de notre travail, nos points de travail, ces lettres de la Torah qui est d'où haut en bas, on réalise tout, en tous ces noms, et on peut réaliser ce et remplir ce grand cri. Oui, alors maintenant, allons et allumons nos points d'interrogation dans le monde, dans le monde, levons nos mains et clarifions ensemble ce qu'on a entendu ici. Donc je vois déjà là-bas, où c'est? Israël. Merci beaucoup les amis. La lumière qui est restreinte laisse des otiyot. Pourquoi est-ce que les otiyot s'appellent les kelim et c'est quoi la signification de ces kelim?
1: Oui,
2: on avait cette question, donc voilà, tu as les paroles du Rav, vraiment en partie du cours. Où est-ce que c'est?
1: Ah,
2: c'est une réponse du Rav qui a répondu précisément sur cette question. C'est pourquoi est-ce que justement les otiot s'appellent kelim? Ce qui reste des lumières de tamim, c'est tagin. Ça, c'est ce qui reste. Et est-ce qu'il reste des lumières d'un écoudot? C'est otiyot. Et otiyot, c'est l'équilim. C'est justement l'équilim. Pourquoi? Parce que ce sont des reshimot du retrait de la lumière. Il y avait une si bonne lumière. Et j'étais obligé de m'en séparer. C'est ça le manque dans lequel j'ai ensuite envie de ramener cette lumière de nouveau. Donc justement, les otiyot, c'est justement eux qui s'appellent les kelim. C'est pour ça que, grâce aux otiyot, on a l'information la plus claire et la plus proche de nous. Merci. Encore une question? Oui, d'abord, on en a le monde. Le Rav a parlé au début du fait qu'au début on reçoit 20%, ensuite 15%. Je comprends que c'est juste un exemple, mais encore une. Comment est-ce qu'on arrive à 100%? De quoi est-ce que c'est construit ce 100%? C'est bien. Oui. Donc, là, justement, il parle de la propagation des mondes. Oui. Donc, à chaque fois, le cli reçoit un petit peu de lumière. C'est juste qu'après qu'on avait le monde Ensof, rempli de lumière, après la lumière de Timtsum, le monde de Timtsum, rempli de lumière, et ensuite la méthode de la Kabbale, de la réception, c'est à travers le Massar. Le Massar, c'est à quel point est-ce que je peux ressembler au Créateur ou de recevoir dans le but de donner. C'est comme ça que je donne. C'est-à-dire que l'action maintenant, c'est en petites portions. À chaque fois, un petit peu. Et je sais que 20%, 15%, c'est un exemple. Mais d'un côté, Sogengita, si tu regardes, il a reçu comme si, jusqu'à la vue de Dalet. Donc, c'est-à-dire que le client reçoit toujours le maximum qu'il peut. Et encore, c'est une ligne fine qui passe d'un extrême à un autre. Donc, c'est vrai qu'au final, on recevra 100% de la lumière qui va remplir tous les kilims. Pour l'instant, on ne peut recevoir que. Je te rappelle. Neshama, c'est pas encore 100%.
3: Oren.
2: Merci. Peut-être que tu peux justement. Est-ce que tu peux préciser sur cette phrase que tu viens de dire? Qu'est-ce que c'est que cette ligne fine de Galgalta qui passe d'un extrême à un autre? Est-ce que tu peux préciser? Bon, pour ça, il faut dessiner. Si on reçoit le monde de Ein Sof comme un rond, comme un cercle, ça c'est le point central, oui, c'est correct. Donc, ça c'est la ligne de Galgalta. Voilà. Une ligne directe. Je vais essayer. Voilà. Donc, une ligne droite comme ça.
1: Donc,
2: c'est cette ligne-là dans laquelle Galgalta a reçu la lumière. Et notre but, c'est de remplir entièrement ce cercle de Ein Sof. Mais Galgalta a reçu simplement une fine ligne qui s'est éclatée. Roche, toi, Ein Sof. Roche, là, elle a fait le calcul sur la view de 4. C'est vraiment une ligne fine, mais c'est le maximum qu'il peut recevoir. Ensuite, elle a un tor, oui, Scott, jusqu'au tabour. Et ensuite, elle a un sof. Et sof, c'est du fait que c'est ça ce qu'on. Il y a un dessin comme ça à la fin de Ptiha, où justement le Baal HaSolam lui-même a fait ces mondes-là. Voilà, comme ça. Oui. Et de là, il y a tous les mondes comme ça tout autour. Peut-être comme ça, c'est plus facile de penser à l'entrée des lumières pour l'instant. Selon ce qu'a dit le Rav en cours, qu'il y a une lumière directe, qui est toute la lumière que nous a donné le Créateur, et Malchut. Elle a essayé de recevoir tout, elle a vu qu'elle n'a pas pu, parce qu'en fait, dans cet état-là, elle reçoit l'inversion au Créateur. On a pris à propos de la honte, et ça a fait le Tzimtzum. Donc là, justement, on peut essayer de comprendre qu'elle va essayer de recevoir autant qu'elle peut. Donc là, elle reçoit moins que toute la lumière directe de Ein Sof. Donc le Rabash, il a appelé ça 20%. Comme un exemple. Et de là est sorti le Partsouf Galgalta. Et ensuite, elle-même, elle a compris qu'elle ne peut pas maintenir ça. Donc elle a tout rejeté. Donc d'un autre côté, elle ne maintient pas le but de la création. D'un autre côté, je ne peux pas non plus rester dans ça parce que je ne fais pas ce que je dois faire. Donc justement, elle décide de se raffiner, elle fait sortir ses lumières, et ensuite, elle essaye de recevoir un petit peu moins. Hein. Alors elle va dire, si pas 20%, alors 15%. Et ensuite, elle essaye encore une fois de recevoir moins. Et comme ça, vient tout ce processus où, à chaque fois, la lumière directe c'est égal à lumière environnante plus lumière intérieure. Donc tout le processus qu'on étudie ici, en fait, ce sont des expériences de Malchut qui essaient de recevoir autant qu'elle peut depuis cette lumière directe. Ensuite, on va voir ce qui se passe avec le reste de ces 80% qui ne restent pas. Donc, on va passer aux questions du monde. Kiv 1.
3: Oui,
2: comme ça. Donc, bonjour les amis.
3: Pourquoi
2: est-ce que
3: pour
2: Galgalta, elle n'a pas fait un massacre plus fort que ce qu'elle a C'est-à-dire que Malchut de Ein Sof, elle a fait un massacre. Donc elle aussi, elle aurait pu faire quelque chose comme ça. Oui, c'est une très bonne question, c'est correct. Mais elle ne peut pas, parce qu'on a dit que si Malchut reçoit toute la lumière, et c'est déjà rempli de toute la lumière dans Prina Dalet, elle était remplie de lumière jusqu'à la fin. Qu'est-ce qu'elle a reçu? Qu'est-ce qu'elle a ressenti? Elle a ressenti qu'elle était inverse au Créateur. Malchut, elle veut la position du Créateur. Je veux être comme la racine dans les quatre prénades de lumière directe. C'est-à-dire que je veux être comme la racine. C'est ça ce qui s'appelle, dans la première partie de Taas, le Baal Salam appelle ça Kishut, et veut ressembler au Créateur. Parce que la lumière, dans Prina Dalet aussi, elle a reçu la lumière, même de son désir, mais ça l'a rendu inverse au Créateur. Et donc, elle veut, et elle veut la position du Créateur. C'est pour ça que maintenant, elle ne va recevoir que de petites portions, d'autant qu'elle peut. Il faut aussi comprendre, si je ne donne pas autant que je peux, alors je ne donne pas. Si je garde quelque chose pour moi, alors je ne donne pas. C'est-à-dire que je ne pense pas véritablement au Créateur. C'est que je garde quelque chose pour moi. C'est vraiment deux autorités. Donc il n'y a pas une telle chose où Massar fait un Massar partiel, et ensuite elle voit que ce n'est pas suffisant, donc elle demande un Massar plus grand. Parce que depuis le début, je fais autant que possible de donner. Et j'ai fait autant que je peux, et je vois encore que ça ne me suffit pas. C'est pour ça qu'il n'y a pas de choix que de se raffiner. Parce qu'au début, j'ai fait le maximum. Il n'y a pas un état où, justement, je n'ai pas reçu de la lumière, alors je vais essayer de recevoir un massard plus grand. C'est-à-dire que au début, j'ai essayé de voir le massard le plus grand que je peux, sans arriver à cet état de honte qui cause le Tzimtzum. Donc c'est pour ça que Malchut, il a déjà donné tout ce qu'il a pu dans le Zeta. Et donc il n'avait pas d'autre choix que de se raffiner, parce qu'il a vu qu'il ne pouvait pas maintenir la lumière dans le Massar. Lituani. Merci, chers enseignants. Je voulais demander, qu'est-ce que ça veut dire qu'elle décide de limiter la lumière, c'est-à-dire que l'écran descend rasé. Ça veut dire que change la qualité de la perception de la réception de la lumière dans le cli. La lumière ne change jamais. Le rabbin a dit ça plusieurs fois. La lumière, c'est la lumière. Elle illumine. Tous les changements qui se passent, ils se passent seulement dans l'équilibre. D'accord? Donc, le Kli a fait un massacre dans quelques cas où elle, donc justement, comme créé maintenant, elle ressemble le maximum de ce qu'elle peut. Et à chaque fois, c'est le maximum de ce qu'elle peut. Donc, après, hop, la lumière environnante frappe sur le massar. Ça, c'est ce qui s'appelle le conflit de la lumière intérieure et la lumière environnante. Donc, justement, il y a déjà elle veut recevoir plus et plus, mais elle ne peut pas. Donc le massar, il se raffine, et là, le massar, il se dit qu'il a déjà reçu le maximum, et donc, il fait ressentiment. Donc, justement, c'est l'action de Ab, de Gagalta. Donc, une fois que Gagalta comprend qu'elle ne peut pas recevoir plus, elle tient au prochain Patsouf, qui est déjà dans une plus petite aviut. C'est pour ça qu'on dit que le massar descend rasé. Parce que rasé, c'est déjà plus bas que le Galgalta. Donc, l'aviut, elle descend d'un 4 à un 3.
4: Florida.
3: Yeah, thank you.
2: Oui, merci. Le Rav a dit qu'il y a cinq lumières qui rentrent dans un certain ordre, et la dernière qui rentre, c'est la première qui part. En quoi est-ce que ça nous importe, comment est-ce qu'elle quitte? Et cette lumière réfléchie, elle n'était pas la même chose que la lumière environnante, pourquoi est-ce que ce n'est pas la même chose? Deux questions. Correct. Tu veux répondre? La dernière qui rentre, c'est la première qui sort, parce que, encore une fois, ces discernements qu'il y a dans la lumière, c'est des discernements dans le kli. C'est pas des discernements dans le kli. La lumière, c'est une lumière directe, c'est tout. Dans les désirs, il y a des changements, oui. On a Keter, Chma, Bina, Zeran et Malchut, et Racine, évidemment. Donc, justement, comme eux, ils sont rentrés, comme ça, ils sortent aussi.
5: Bon,
2: on
5: ne
2: va pas rentrer dans ça. Ouais. Parce que le Rav ne peut pas encore expliquer ça. Bon, la lumière de, l'entrée des lumières, c'est vraiment de la mathématique. C'est très précis. Tout ça, c'est... Même le rabbin, il a pris plusieurs années à rentrer, à venir à... Ah, l'explication. On se rappelle que d'une seule question, on ne se rappelle pas de la question, de votre question. Ah oui, les différences entre lumière réfléchie et lumière environnante. Oui, ça c'est le Rav l'a expliqué justement. La lumière environnante, c'est une partie de la lumière environnante, de la lumière directe qui n'est pas entrée dans le kli. C'est les 80%, disons. Mais la lumière réfléchie, c'est l'intention. Donc justement, dans l'exemple du repas, autant que je peux te donner, je peux te donner. Et donc là, c'est nouveau kli, parce qu'un désir de recevoir, c'est un kli direct. Et la lumière réfléchie, c'est comme ça, autant que je peux te donner, autant que, c'est ça qui devient un kli, dans lequel je peux recevoir. Ça. Ok, ici, oui. On voit qu'il y a un ordre de la construction des partsoufim, Galdaltab, etc. Donc après, dans l'exemple, il y a d'abord 20%, ensuite de réception, puis 15%. Est-ce que c'est quelque chose... comment est-ce que c'est construit, cette lumière? Selon ce que le Rav a expliqué, simplement, il y a une réception de moins de lumière. Parce que, à chaque fois, le désir, c'est de donner autant que possible. Et quand on voit qu'on ne peut pas donner 20%, alors on essaye de donner 15%. En recevant dans le but de donner. Et c'est pour ça qu'au final, dans le bon, dans ce dernier partsouf, il y a 15% de réception. Parce que Malchut voit qu'en fait, elle ne peut pas recevoir dans le but de donner. Et donc, elle construit la suite du processus. C'est qu'elle fait tous les désirs qui se révèlent en elle, dans les quatre prénotes, et elle essaye de donner avec lui. Et quand elle voit que la lumière environnante, à chaque fois, presse, et le massacre n'arrive pas à maintenir, alors il y a le refinement. Donc, et donc au final, elle arrive à cet état de 1 sur racine. Et donc là, le film ne reçoit plus.
5: Il n'a
2: pas encore expliqué, mais il y a encore des processus différemment, comme tous les nekudot de Sarg et tous les partsoufim nekudim. Bon, donc il y a un processus, il y a tout un mécanisme qui se ramène par rapport à Daniel et Rishimo. D'abord, il y avait Rishimo Dal, Rishimo 4. Et ensuite, dans Ab, c'est 4 sur 3. Qui a perdu le Rishimo Dal de 4. Ensuite, Ab, il y a Sag, qui sont de Avio 2. Donc, à chaque fois, il perd le dernier Rishimo. Ça, c'est un mécanisme qu'il faut étudier. Mais pour l'instant, simplement, on va se rappeler que chaque fois, le Rishimo descend. Merci.
5: Ok.
2: La force du massacre de Galdalta, pourquoi est-ce qu'elle a besoin de recevoir? Pourquoi ce n'est pas 0 ou 100? D'où est-ce que vient cette force de d'où? Bonne question. Qu'est-ce qu'en fait Malchut elle veut? Elle veut être comme le Créateur.
4: Et déjà dans Zeranpin, le seul moyen d'être comme le créateur, c'est-à-dire un donneur, c'est de recevoir. Et c'est pour ça que de là, par de là, il n'y aura pas d'opportunité de donner au créateur, si ce n'est dans une forme de réception. Attends, pourquoi est-ce que dans Machot Ainsof, elle a vu que ce n'est pas possible. Au moment où tu reçois juste, tu te sépares du créateur, tu es dans une inversion complète par rapport à lui, et c'est ça le ressenti de la honte. Et donc, il n'y a pas de plaisir, il n'y a pas de réception, il n'y a rien du tout. Donc, qu'est-ce que c'est que le prochain ressenti? C'est qu'en fait, ce qui vient de tout ce qui passe au film, c'est qu'en fait, est-ce que je vais pouvoir recevoir, en effet, dans le but de donner? J'ai compris que tout, je ne peux pas. Mais peut-être quelque chose, peut-être oui. Eh bien, ce partouf Galgalta, c'est la première expérience de Galgalta, le premier essai de recevoir quelque chose. Et en fait, on se fiche que si c'est 20%, quelque chose de plus qualitatif, on se fiche des nombres. Simplement, il y a une expérience, un essai de recevoir la lumière, un quelque chose de lumière dans le but de donner. Et donc, c'est là qui compte. Et en fait, on voit que c'est pas possible, et parce que ça remplit pas le but de la création, parce que le créateur, il veut te donner à travers la lumière environnante. Et donc, en fait, il y a tout ce processus qui continue. Mais en fait, tout commence avec le fait que d'un côté, la lumière, la Mahout voit qu'elle ne peut pas recevoir la lumière et être comme le créateur. D'un autre côté, elle comprend que si elle ne reçoit pas la lumière, alors là aussi, elle ne donne pas. Donc, justement, la réception en tant que possible, elle essaie d'en faire. Et le temps est fini. Qu'on a des annonces? Non. Ok, donc finissons.

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1: Chers amis, dans la première partie du cours, on va étudier un cours du 24 janvier 2002. Le cours est basé sur un article « Que signifie que la terre n'a pas donné de fruits avant que l'homme ne se crée dans le travail ?» On va lire ensemble l'article dans la dizaine. On a 32 minutes. S'il vous plaît. Qu'est-ce que la terre n'a pas donné de fruits avant que l'homme ne se crée dans le travail? Dans le Zohar est écrit là-bas, et voici ces mots. Rabbi Chiya ouvrit, les bourgeons sont apparus sur la terre, le temps de la taille est arrivé. Son explication, lorsque le Créateur créa le monde, il donna à la terre toute la force qui lui convenait et tout était dans la terre. Mais elle n'a pas donné de fruits dans le monde jusqu'à ce que l'homme soit créé. Dès que l'homme fut créé, tout apparut dans le monde. Alors la terre révéla ses fruits et ses forces qui avaient été disposées en elle. Alors il est dit, les bourgeons sont apparus sur la terre, le temps de la terre est arrivé, et la voix de la tourterelle s'est fait entendre dans notre pays. C'est la parole du Créateur qui n'existait pas dans le monde avant que l'homme ne se crée. Dès que l'homme existe, tout existe. Et il faut comprendre pourquoi la terre n'a pas donné de fruits avant que l'homme ne se crée. Quel est le lien entre la terre et l'homme? Que s'il n'y a pas d'homme, même si la terre a tout, malgré tout, elle ne donne pas ses fruits avant qu'il y ait un homme. Et de même, que signifie que avant que l'homme se crée, la parole du Créateur n'existait pas dans le monde? Pourtant, il est écrit plusieurs fois, et le Créateur dit, que la lumière soit. Et il faut expliquer cela selon le travail. Voici que nos sages ont dit sur le verset « Au commencement, le Créateur créa » que c'est pour Israël qui sont appelés commencement, comme il est écrit, « Israël est saint, les prémices de sa récolte ». Ce qui signifie, comme il est écrit, que le but de la création du monde était de faire du bien à ses créatures, c'est-à-dire qu'il a créé dans les créatures un désir de recevoir le bien et le plaisir. Et dans ce désir, c'est-à-dire que ce désir le pousse à aspirer à recevoir le bien et le plaisir. Et c'est par cela que se mesure le plaisir et la jouissance que l'homme peut en retirer. Et cela s'appelle l'action du Créateur, c'est-à-dire qu'il a créé le désir de recevoir du plaisir, et pour ce plaisir qu'il veut leur donner. Il en résulte que rien ne manque dans le monde, c'est-à-dire qu'il y a abondance qui appartient au désir de recevoir. Autrement dit, selon ce qu'il voulait donner de bien et de plaisir, selon cette mesure-là, il a créé un clip pour cela. C'est-à-dire que le désir de recevoir n'était pas plus grand que ce que le Créateur a créé afin qu'il puisse recevoir ce qu'il veut donner. Il s'ensuit que le bien et le plaisir existent.

Et le clé pour recevoir existe. Et qu'est-ce qui manque encore? Et voici qu'il est connu que la terre est appelée Malchut, ce qui signifie que le désir de recevoir l'abondance du Créateur est appelé Malchut. Autrement dit, Malchut est celle qui reçoit l'abondance pour les âmes. Et pour cette raison-là, elle est appelée Malchut, Knesset Israël, qui est le collectif des âmes. Il s'ensuit que Malchut a déjà reçu toute la lumière pour les âmes. La question se pose, pourquoi les créatures ne reçoivent-elles pas de Malchut l'abondance qu'elle a reçue pour les créatures, mais la force de la dissimulation qui existe dans le monde? Qu'il n'y a pas de voix de la tour entendue dans notre pays, c'est-à-dire que la parole du Créateur n'est pas entendue dans le monde, mais chacun ressent la dissimulation, et il y a un grand travail pour croire en sa providence des créatures, et le bien et le plaisir ne sont pas révélés dans le monde. Et la réponse est parce que le Créateur voulait qu'il n'y ait pas de question de honte. C'est pourquoi a été faite la correction appelée Tzimtzum dissimulation, afin que la providence supérieure ne soit pas révélée. Mais nous devons croire que le Créateur dirige le monde en tant que bon et bienfaisant. Et cela nous a causé tout le travail que nous devons fournir en effort en cela. Renoncer au désir de recevoir pour soi, bien que ce soit aussi toute notre existence. C'est-à-dire que tout ce que nous attribuons aux créatures, c'est seulement le désir de recevoir. Néanmoins, il est interdit d'utiliser le désir de recevoir tel qu'il est sorti du côté de la nature. Mais nous devons aller au-dessus de la nature. C'est-à-dire, notre nature à nous est le désir de recevoir pour soi. Il s'ensuit, lorsque l'on dit à l'homme qu'il faut renoncer au désir de recevoir pour soi, il n'y a aucun membre dans l'homme qui ait la possibilité de comprendre cela. Et le corps commence à poser des questions de qui et quoi, c'est-à-dire qu'il exige une réponse dans l'intellect pour savoir si vraiment le Créateur entend la voix de chacun. Ce qu'on lui demande, le corps argumente à l'homme. Ne vois-tu pas que déjà de nombreuses fois tu as demandé que le Créateur t'aide sur ce que tu comprends qu'il te manque? Et jusqu'à présent, tu vois que tu n'as pas encore reçu quelconque réponse à ta prière. Si c'est ainsi, pourquoi dis-tu chaque jour, car tu entends la prière de toute bouche? Et si c'est ainsi, pourquoi ne t'aide-t-il pas? Il s'ensuit que la raison oblige que la justice soit du côté du corps, c'est-à-dire qu'il avance un argument avec raison et connaissance. Cela, il faut répondre au corps qu'il va au-dessus de la raison. C'est-à-dire que bien que la raison oblige que le Créateur ne reçoive pas que Dieu nous en garde la prière de toute bouche. C'est-à-dire qu'il peut expliquer que le Créateur ne lui répond pas parce qu'il n'est pas encore digne de recevoir le salut du Créateur. Mais en vérité, le Créateur entend en effet la prière d'Israël. Mais seulement à toi, il ne veut pas donner de satisfaction à la prière que tu as faite, du fait que toi, tu n'es pas appelé du degré d'Israël. De nouveau, le corps demande, ne vois-tu pas que nous devons croire en car tu entends la prière de toute bouche, comme nous disons dans la prière, car tu entends la prière de toute bouche. Si c'est ainsi, le Créateur doit aussi entendre ta prière. Et plus encore que cela, s'il n'entend pas la prière de toute bouche, si c'est ainsi, pourquoi as-tu besoin de prier? Alors, lorsque l'homme commence à arriver à un tel état, c'est le moment où l'homme peut dire qu'il va
au-dessus de la connaissance. C'est-à-dire que bien que la connaissance soit une chose importante, et qu'il voit que le corps parle avec raison, mais l'homme doit dire que nous devons aller au-dessus de la raison. C'est-à-dire que bien que nous voyions des contradictions, par exemple, comme dis-tu, que de nombreuses fois il a prié et n'a reçu aucune réponse à sa prière. Alors, lorsqu'il va et se surmonte et avance au-dessus de la connaissance, cela s'appelle croyance au-dessus de la connaissance. De même, lorsque l'homme veut renoncer à l'aspect du cœur et dire « Je renonce à mon propre bénéfice et je ne me soucie que du bénéfice du Créateur », assurément, cela est au-dessus de la connaissance. C'est-à-dire qu'au-dessus de la connaissance signifie que l'homme doit dire que la croyance tient pour lui un degré plus important que la connaissance. C'est pourquoi il écoute la voix de la croyance et non la voix de la connaissance. Et puisque cela est contre la connaissance, du fait que nous voyons que nous a été donné l'intellect, et nous mesurons chaque homme selon la grandeur de son intellect, comme il est écrit, selon son intelligence, l'homme sera loué. Et celui qui a plus de connaissances est un homme plus important. Si c'est ainsi, lorsque l'on dit que nous devons aller au-dessus de la connaissance, cela est contre notre connaissance. C'est pourquoi, lorsqu'un homme arrive à un état où le corps commence à poser des questions de qui et quoi, alors commence le travail véritable, où nous devons alors croire. Nous devons alors demander de l'aide du Créateur, qu'il nous donne cette force de ne pas écouter les questions susmentionnées de Pharaon et du méchant qui sont qui et quoi. Et à ce sujet, ils ont dit, si le Créateur ne l'aide pas, il ne peut pas lui résister, car l'homme, de sa propre force, ne peut pas sortir de leur domination. C'est-à-dire dire « Je vais au-dessus de la connaissance, car cela est contre la nature. » Et selon ce qui précède, nous pouvons expliquer ce que nous avons demandé. Quel est le lien entre la terre qui n'a pas donné ses fruits avant que l'homme ne soit créé? Car dans le sujet du travail est appelé l'homme, précisément celui qui est sorti de la domination de l'animal, car l'animal est appelé celui qui est plongé dans son propre bénéfice, comme une bête. Et un homme est appelé celui qui a la crainte du ciel et travaille par crainte, ce qui est appelé dans le Saint Zohar parce qu'il est grand et souverain. C'est-à-dire que c'est seulement en raison de la grandeur du Créateur qu'il travaille. Et il ne se soucie pas de son propre bénéfice, mais du bénéfice du Créateur, comme nos sages l'ont dit sur le verset, au final de la chose, craint le Créateur et observe ses mitzvot, car c'est là tout l'homme. Qu'est-ce que cela signifie, car c'est là tout l'homme? Rabbi Elazar a dit, tout le monde entier n'a été créé que pour celui-ci. Il s'ensuit que l'homme est appelé celui qui a la crainte du ciel. Et qu'est-ce que la crainte du ciel? C'est-à-dire, qu'est-ce que la crainte? Et c'est comme il est dit, et voici ces mots, que ce soit la première crainte ou la seconde crainte, ce n'est pas que Dieu nous en garde pour son propre bénéfice, mais seulement par crainte de peut-être diminuer dans la réalisation du contentement pour son Créateur. Et selon ce qui précède, nous savons déjà ce que signifie homme, c'est-à-dire qu'il a la crainte du ciel, qu'il a la crainte que peut-être il ne sera pas en sa main de faire tout dans le but de donner. Et cela s'appelle homme. Et animal, le sens en sera le contraire, c'est-à-dire qu'il ne se soucie que de son propre bénéfice. Comme il est écrit, qui sait, l'esprit des fils de l'homme monte en haut, et l'esprit de la bête descend en bas, vers la terre.
Il faut interpréter que l'esprit de l'homme va vers le haut. C'est-à-dire que tout ce qu'il fait, tout est pour l'utilité, tout pour l'utilité du Créateur. Et cela s'appelle vers le haut. C'est-à-dire que son intention est que tout soit uniquement en but donné. De cela, l'homme reçoit une satisfaction, un contentement. Et l'esprit de la bête signifie que tout ce qu'il fait, il veut tout pour en bas, c'est-à-dire en bas sur la terre, qui est l'aspect de matérialité, où le désir de recevoir pour soi-même est appelé terre. Et lorsque cet homme fait des actions, il regarde que ce soit uniquement pour son propre profit. Et de cela, il reçoit satisfaction. C'est-à-dire, son contentement, il ne jouit de ses actions que si cela lui apporte un profit personnel. Et s'il voit que le désir de recevoir pour soi-même ne peut en jouir, il n'a pas de force pour le travail. Et s'il est obligé de travailler pour quelque raison que ce soit, alors dans ce travail, il n'a aucun état d'esprit, état d'humeur. Et selon ce qui a été dit, nous comprendrons maintenant le lien entre l'homme et la terre. Où nous avons demandé, qu'est-ce que cela signifie que la terre n'a pas donné ses fruits dans le monde avant que l'homme ne se crée? Bien que toute la force qui lui contenait et tout était déjà dans la terre. Et voici que l'affaire est comme il a été dit plus haut, que dans la terre, dans le travail, la terre est appelée Malchut des cieux, qui est l'assemblée d'Israël, qui reçoit l'abondance pour les créatures, car toutes les âmes proviennent d'elle. Et du côté du Créateur, tout est déjà corrigé de la meilleure manière. Comme il est dit, et voici ces mots, et l'affaire est que, en vérité, dès la pensée de créer les âmes, sa pensée s'achevait tout, car il n'a pas besoin d'outils d'action comme nous. Et aussitôt sont sortis et se sont formées toutes les âmes et tous les mondes destinés à être créés et remplis de tout le bien et le plaisir que les âmes sont destinées à recevoir à la fin de la correction. C'est-à-dire, après que le désir de recevoir dans les âmes est reçu, toute sa correction dans sa perfection, elle soit devenue un don pur. Et cela, parce que son éternité, qu'il soit béni, le passé, le futur et le présent servent comme un seul. Et par cela, on peut interpréter le lien entre l'homme et la terre. C'est-à-dire que s'il y a un homme, alors la terre fait sortir ses fruits. Car la terre, cela désigne le désir de recevoir, qui a déjà reçu toute sa correction dans la perfection. Et cela, du point de vue du Créateur, tout est achevé dans la perfection absolue. Et il n'y a rien à y ajouter, comme il a été dit plus haut. Et c'est ce qu'il dit, et aussitôt son sort et se sont formées toutes les âmes, remplies de tout le bien et le plaisir. Cependant, afin que les créatures jouissent des fruits de Malchut, de ce qu'elle a reçu, alors déjà cette Malchut appelée terre ne donne pas aux créatures avant qu'elles n'aient corrigé le désir de recevoir dans le but de donner, à cause de la correction qui a été faite, afin qu'il y ait l'aspect d'équivalence de forme entre elles. Il s'ensuit que tout le temps que l'homme n'est pas parvenu au degré d'homme, appelé qu'il est dans l'aspect de donner dans le but de donner, comme il était dit plus haut, dans le sens de l'esprit de l'homme est vers le haut, c'est-à-dire qu'un homme est appelé celui dont tout ce qu'il fait est pour le bénéfice du Créateur, tandis que l'esprit de la bête est descendant vers le bas, c'est-à-dire pour son propre bénéfice. Et Malchut, appelée terre, ne peut révéler le bien et le plaisir qu'elle a reçu
pour les créatures. Et c'est ce que dit le saint Zohar, les bourgeons sont apparus dans la terre. Que tout est

0: Pourtant, n'est-il pas écrit dans la Torah, à de nombreuses reprises, le Créateur dit « avant que l'homme ne se crée ». Mais l'explication est comme il a été dit plus haut, avant que l'homme n'atteigne le degré de l'homme, c'est-à-dire qu'il sorte de la catégorie de bête, l'homme se trouve dans la dissimulation. Et est impossible d'entendre la voix du Créateur. Et c'est ce qu'on appelle que la parole du Créateur n'était pas présente dans le monde avant que ne soit créé l'aspect d'homme. C'est seulement ensuite, lorsque l'homme atteint la dimension d'homme, qu'il entend alors la parole du Créateur, que la parole du Créateur est appelée Torah, et alors elle mérite l'aspect de Torah, appelé les noms du Créateur. Et cela s'appelle la parole du Créateur. Ce n'est pas que la Torah soit un aspect de sagesse, comme les autres sagesses, mais la Torah et la parole du Créateur. Cependant, il n'est pas facile pour l'homme d'atteindre le degré d'homme et de sortir de l'aspect de bête. Et cela est du fait que dans le travail du Créateur, il est toujours dans l'opposition de forme. Et ce n'est que dans deux extrémités que naît la ligne médiane, comme il est écrit dans le chant du Saint Ari, droite et gauche, et entre elles la fiancée. Cela signifie que grâce à droite et à gauche, qui sont deux opposés, naît la dimension de Malchut des cieux appelée la fiancée. Et il est connu que Malchut est appelé l'aspect de croyance. Et pour mériter l'aspect de croyance, il faut d'abord sortir de l'aspect de bête, appelé amour de soi, comme je l'ai dit plus haut, que l'esprit de la bête descend vers le bas, et bas signifie en bas dans l'importance, qui est l'aspect de bête, qui ne peut travailler que pour son propre bénéfice. Et tant que la créature se trouve encore sous la domination du désir de recevoir pour soi, elle ne peut recevoir qu'une croyance partielle. C'est-à-dire qu'elle connaît des descentes et des montées. Qu'au moment de la descente, la force de la croyance lui est perdue, car la descente lui vient d'un certain défaut. Et tous les défauts viennent à la créature lorsqu'elle est plongée dans l'amour de soi. C'est pourquoi il y a une correction pour la créature, afin qu'elle ne porte pas atteinte au roi. La croyance en l'existence du roi lui est alors retirée, comme est expliqué dans la préface au livre du Zohar, voir là-bas. Et puisqu'il y a une règle que l'homme ne peut marcher sur une seule jambe, mais sur deux jambes. Et cela indique aussi la spiritualité, car la notion de droite est un aspect de perfection, c'est-à-dire le tout premier commencement, où la créature veut entrer dans le travail du Créateur, c'est qu'elle doit croire dans le Créateur. Peu importe le degré de croyance, mais à quelle que soit la croyance qu'il possède, il est déjà apte à commencer à accomplir le Torah et les mitzvot. Et chaque jour, il rajoute et progresse autant qu'il peut. Cependant, cet état-là n'est pas appelé l'aspect de droite, mais il est appelé et cet aspect
1: יוצאות כל שאר מדרגות הנקראות צומח, חי, מדבר.
0: Il tablait une seule ligne, et cela s'appelle l'aspect du minéral de la santé. Et de ce minéral proviennent tous les autres degrés, appelés végétal, animal, parlant, comme est écrit, d'où vient la poussière. Et il est expliqué dans le Saint Zohar, même le disque solaire, c'est-à-dire que tous doivent commencer par le minéral du Doucha. Mais il faut savoir que, tout comme dans le minéral matériel, l'homme n'a pas besoin d'investir des forces pour que le minéral se révèle. Mais le minéral se développe selon le développement de la nature. C'est-à-dire, si l'homme ne corrompt pas le minéral matériel, il se développe

0: Par exemple, si l'homme ne corrompt pas la terre, ou s'il enlève les pierres de la terre, le minéral se développe. De même, dans le minéral de Kedusha, s'il ne corrompt pas ses actions, alors son minéral de Kedusha se développe. Mais il n'a pas besoin de quelconque intention ni pensée pour continuer l'aspect du minéral de Kedusha. Cependant, il n'en est pas de même s'il veut entrer dans l'aspect du végétal. Comme nous voyons dans la matérialité, que le végétal a déjà besoin d'un soin particulier. Et il faut lui donner de la nourriture, c'est-à-dire de l'eau, du soleil, et aussi préparer le minéral d'où sort le végétal, c'est-à-dire le labour et ainsi de suite. Et de même, il faut retirer les autres plantes qui n'ont pas de lien avec le végétal que l'homme veut faire pousser de ce minéral, comme dans la matérialité, où l'on enlève les autres herbes qui se sont mêlés. Et de même, dans le végétal de Kedusha, il faut donner pensée et désir comment donner la nourriture à ce minéral, c'est-à-dire le labour, c'est-à-dire qu'il faut inverser le désir de recevoir dans le but de donner. Et ensuite, alors, il est question du travail de droite et de gauche, dont le sens est que celui qui était auparavant une seule ligne, qui est l'aspect de l'action, l'homme ne l'utilisait dans l'aspect de la droite et la gauche. C'est-à-dire que l'action simple, il doit l'estimer et dire qu'il remercie beaucoup le Créateur de lui avoir accordé le mérite de faire des actions simples dans la grande simplicité, et dire que même cela n'est pas à sa mesure, que le Créateur lui a donné en cadeau de le servir dans la simplicité. Et ensemble avec cela, en même temps, il doit passer à la ligne gauche, c'est-à-dire se critiquer lui-même s'il travaille vraiment pour le Créateur, ou s'il travaille pour lui-même, c'est-à-dire pour son propre intérêt, et non pour l'utilité du Créateur. Et sur cela, il doit prier, voyant combien il est plongé dans l'amour de soi. Et parfois, il voit qu'il n'est même pas capable de prier que le Créateur l'aide à le sortir de sous la domination de l'amour de soi. Et parfois, il se trouve dans un état plus mauvais, c'est-à-dire qu'il ne veut même pas, même sans prière, que le Créateur le sort de l'amour de soi. Mais au contraire, il a le désir que le Créateur l'aide à pouvoir remplir le désir de recevoir pour lui-même, de toute manière possible. Et cela s'appelle l'aspect de la gauche, car la chose qui nécessite une correction est appelée dans la spiritualité la gauche. Il s'ensuit qu'il y a ici deux opposés. D'un côté, on dit à l'homme que l'ordre du travail et que l'homme doit s'efforcer de maintenir la ligne unique dans toute sa perfection. C'est-à-dire, comme au moment où la créature se trouvait dans l'état du minéral, appelé ligne unique, et il se sentait comme un homme parfait, et il avait de la joie et un bon moral du fait qu'il savait qu'il avait un aspect de perfection et qu'il ne lui restait plus qu'à ajouter en quantité. Et la raison était qu'il n'avait aucune notion de l'aspect du végétal, mais il pensait que l'aspect du minéral, c'était la perfection que l'homme devait atteindre. C'est pourquoi il ressentait un bon moral du sentiment de perfection. Et il ne pouvait pas comprendre pourquoi toutes les créatures n'avaient pas son intelligence. Cependant, maintenant qu'il a une notion de ce que c'est que l'aspect du végétal, il n'a déjà plus la perfection de la ligne unique. C'est pourquoi l'homme doit maintenant fournir un grand effort pour pouvoir apprécier et recevoir la vitalité de la droite comme il la recevait avant lorsqu'il était dans l'aspect de la ligne unique. Et la raison en est que la ligne de gauche lui fait comprendre que ce n'est pas la perfection. Pourquoi faut-il vraiment aller dans les lignes droites? La réponse est, c'est pour la vérité. C'est-à-dire que l'homme doit apprécier le peu d'adhésion qu'il a à la sainteté. Et cela lui vaut une grande fortune. Et alors, c'est le moment de remercier le Créateur. Et ensuite, il doit revenir à la ligne gauche. Car c'est cela aussi la vérité. Qu'il faut travailler pour le nom du ciel. Et de ces deux aspects, c'est-à-dire de la perfection et de l'importance de la droite, et du manque de la gauche, l'homme mérite l'aspect de la ligne médiane. Et c'est cela qui a été dit plus haut, la droite et la gauche, et entre eux, la fiancée.
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0: Passons au cours du 24 janvier 2002. On a entendu l'article des degrés de l'échelle, tome 1, page 31, que veut dire que la terre n'a pas donné de fruits avant que l'homme ne se crée dans le travail.
4: Shadam Shoulech.
0: Un homme qui avance, il marche sur deux jambes, dans des états qui changent de façon constante, sans arrêt, et dans chaque état, il doit simplement garder la direction dans le but, et du fait qu'on le jette d'un état à l'autre, il doit recevoir à chaque fois de ça comme une possibilité de préciser, comment dire, le sillon, oui, la ligne, ouais. Bon, la direction, c'est. Ouais, okay. Bon, sa direction. Hein? La boussole, bon, ok, d'accord. Et s'il ne change pas. S'il ressent qu'il ne change pas, c'est-à-dire qu'on ne lui voit pas d'en haut des questions et des chutes et des déceptions et des pensées étrangères et une mauvaise humeur et de des confusions, toutes sortes de choses comme ça, des attirances vers toutes sortes de plaisirs. Si on ne lui envoie pas ça d'en haut, c'est le signe qu'il se trouve dans un état minéral. Et c'est un état qui est doux. doit lui amener de l'inquiétude et une question. Pourquoi est-ce qu'on le traite comme ça d'en haut? Il se peut que ce soit parce qu'il n'est pas encore prêt, qu'il ne s'est pas préparé à recevoir des changements. Alors, il doit vraiment s'occuper de lui et s'équiper de la force du groupe, de la force de la Torah, de la force de l'étude, de la persévérance, et alors viendront des perturbations sur lesquelles il corrigera toujours sa direction vers le but et se rapprochera du but. Et on se rapproche du but seulement par la force de la croyance. Qu'est-ce que la force de la croyance? Et il nous dit ici, c'est que... C'est écrit ici... Il est connu que Malchut est appelé le degré de croyance. Qu'est-ce que ça veut dire? Et pour mériter le degré de croyance, il faut d'abord sortir de l'aspect de l'état de bête, qui s'appelle l'amour de soi, comme il était dit plus haut, que l'esprit de la bête descend vers le bas, et le mot « bas » veut dire « en bas » en importance, qui est le degré de la bête, qui ne peut travailler que pour son propre intérêt. C'est-à-dire que si une personne travaille seulement pour son propre intérêt, et qu'on l'appelle bête, alors elle n'a pas encore la croyance. Mais elle doit s'élever au-dessus de cet état de la bête, ne pas penser à soi-même, et alors elle aura ce qu'on appelle le degré de la croyance. C'est-à-dire que la croyance, c'est pas une sorte de... sentiments imaginaires, une pensée quelconque, une qualité qui peut exister chez une personne au moment de la simulation de la face, quand elle est une bête. Mais, étant que la créature se trouve encore sous la domination du désir de recevoir pour elle-même, elle ne peut recevoir qu'une croyance partielle. C'est-à-dire qu'elle a des descentes et des montées, que pendant la descente, elle perd la force de la croyance. Félicitations. Nous, on pense le contraire, que quand je descends et que je suis dans l'obscurité, oui, alors là, j'ai besoin de la force de la croyance. Que quand j'ai pas de lumière, quand j'ai pas de lien avec la lumière, avec le supérieur, avec la spiritualité, alors j'ai besoin d'une certaine force appelée croyance, qui va m'aider, qui va me soutenir. Et lui, il dit non, c'est pas comme on pense. La croyance, selon la Kabbale, c'est autre chose. Quand je reçois une descente, c'est-à-dire que je perds le lien avec le supérieur, avec la spiritualité, c'est ce qu'on appelle que je perds la croyance. Car la descente qui lui vient à cause d'un défaut, et tous les défauts viennent à la créature quand elle est plongée dans l'amour de soi. Et c'est pourquoi il y a une correction pour la créature, pour qu'elle ne porte pas atteinte au roi, alors elle perd la croyance et l'existence du roi. C'est-à-dire que le ressenti de la croyance et la ressenti du créateur et la croyance, c'est la même chose. C'est pas que si je n'ai pas ressenti le créateur, je peux croire qu'il existe, comme nous pensons dans ce monde. C'est pas la croyance. Ce sont juste des paroles qui n'ont aucune justification et aucune force et soutien. Si je ne tiens pas le créateur en moi, si je ne le ressens pas, alors simplement, il n'existe pas pour moi. Je peux rien faire contre cette réalité. Mais à l'inverse, le ressenti de la divinité, le ressenti du Créateur dans mes sens, au plus profond de moi, c'est ça ce qui me donne la force qui s'appelle croyance, qui me permet de lutter contre mauvais penchants et de transformer vraiment par des traitements petit à petit, par des corrections dans le but de donner. C'est-à-dire que la croyance est une force que reçoit l'homme en conséquence de la sensation du Créateur. Et il ne faut pas attendre qu'une telle force comme ça vienne quand on est dans l'obscurité. C'est clair? C'est-à-dire qu'il n'y a pas, comme ça d'état où il pourrait y avoir dissimulation et en même temps une force pour travailler contre le désir de recevoir. Mais la révélation du Créateur, la croyance en lui, oui, le ressentir, la force d'agir contre le désir de travail et de recevoir au-delà du marsom, dans la spiritualité, toutes ces choses-là, c'est la même chose. Donc en fait, l'homme, il n'a pas à s'attendre à être vraiment différent en quoi que ce soit avant d'avoir franchi le marsom. C'est pas comme le pense le peuple, le commun des gens, que moi maintenant j'ai rien, alors du coup je dois être dans la croyance. D'ici vient la question, alors qu'est-ce que ça veut dire les Mino Chassadim et sans lumière de Rochma, que dans l'obscurité, comme si l'homme a la capacité de se maintenir, ça s'appelle lumière de Chassadim, la lumière de Chassadim, c'est-à-dire que c'est la même révélation de la divinité et le ressenti de la divinité seulement dans la mesure où elle me donne la possibilité de me maintenir au-dessus de mon désir de recevoir, que le désir de recevoir, je le tiens sous moi, je le domine, encore une fois, grâce à quoi ? Par la force du ressenti de la divinité. On ne peut rien faire avant que le Créateur ne se révèle. C'est ce qu'il est écrit ici. C'est page 137 de notre article. Oui. L'étudiant. Jusqu'à ce que l'homme franchisse la barrière, le marsom, est-ce que le substitut de la croyance, c'est le groupe ? Oui. Bah, c'est pas un substitut, un emplacement de la croyance, le groupe. Le groupe aussi, même après le marsom, il y a un travail avec un certain groupe, mais c'est pas comme avant. Mais assurément que la force qu'il peut acquérir, c'est-à-dire des pensées justes, nouvelles, le renforcement des pensées, tout son chemin avant ça, oui, c'est par la force du groupe. Oui. Quelque chose ici ne semble pas être clair dans la perception. C'est-à-dire que il y a quelque chose de bien dans la période de l'assimilation. C'est la possibilité de choisir. Ça, il n'y a plus après. Parce que ça, il n'y a que maintenant. Alors, de ce point de vue, ça peut être déjà préférable, peut-être. Et il ne faut pas encore demander la révélation. D'un côté, sans révélation, il n'y a pas de capacité de travailler. La force de la croyance, c'est seulement dans la révélation. Le Rav. Non. C'est-à-dire que pourquoi ça s'appelle la croyance, c'est pas la connaissance, c'est pas quelque chose d'autre. Pourquoi ça s'appelle la croyance? Si je demande la révélation de la divinité seulement afin de contrôler mon désir de recevoir ma nature, ça s'appelle que je lui demande la force de la croyance. Étudiant, donc qu'est-ce que c'est que cette notion de croyance partielle, soi-disant, avant le marsom? Avant le marsom, il y a une croyance partielle, ça veut dire qu'il y a une sorte d'illumination qui lui donne comme ça une certaine confiance dans le fait que vraiment ce qui est écrit dans les livres, il y a vraiment quelque chose là-dedans. Et c'est une sorte de ressenti, c'est quand même un ressenti. C'est pas que maintenant j'entends quelqu'un et que d'après ça je marche. Est-ce que ça s'appelle pas du tout que je travaille avec mon intellect?
3: Ken.
0: Oui. Étudiant. Il dit dans le texte que la croyance est partielle, il travaille, il suffit de passer du minéral puis ensuite au végétal. Comme ça se fait quand on passe du minéral au végétal à chaque degré. Que l'animal est... Alors, si une personne ne change pas, ça s'appelle le degré du minéral. Dans le minéral, qu'est-ce que ça veut dire ne pas changer? La différence entre changer et ne pas changer, c'est qu'il fait des actions, mille et une actions par minute. Il tourne partout et te fait dans la cuisine des travaux, où tu veux. Il te gère tout Bnei Baruch parfaitement, un seul homme. S'il n'y met pas d'intention, il reste dans le minéral. Il ne se développe pas. Quelqu'un d'autre fait un petit peu de travail. Ce qu'il fait, ce que la société comme ça partage comme ça le fardeau de façon égale pour chacun. Mais il y met encore plus et encore plus et encore plus de toutes sortes de pensées, d'attention et de relations et tout. C'est-à-dire que ça, selon sa relation à l'action, ça chevauche l'action. On ne peut pas sans l'action. L'action, elle doit exister. Tout vient de la terre, du minéral, oui. Mais selon ce qu'il ajoute à l'action, selon ça, il grandit. C'est-à-dire, que c'est ça déjà la différence entre une pierre et un végétal. C'est-à-dire que maintenant, selon quelle pensée, quelle intention il y met, alors déjà, selon cela, il est soit végétal, soit animal, soit parlant. C'est déjà la différence dans l'intention. Mais malgré tout, il y a déjà certaines intentions, certaines sortes de pensées intérieures, une lutte, droite, gauche, toutes sortes d'impulsions. C'est-à-dire qu'il vit déjà. Pas parce que juste il existe, il vient étudier, au Hachem, grâce au Créateur, des tableaux, des schémas, toutes sortes de choses. C'est ce que j'ai écrit dans une lettre à Genia, qui m'a demandé s'il pouvait enseigner là-bas en Amérique, en notre nom. Oui? Alors je lui ai dit que la différence entre toi et nous, ça peut être dans le fait que tu connais très bien le matériel. Peut-être que pas moins que nous. Mais ça m'intéresse pas. C'est quoi le message que tu transmets? Et qu'est-ce que c'est que tu leur enseignes? Est-ce que tu leur enseignes à être sur le chemin et pas juste à acquérir des sagesses et toutes sortes de choses qu'après quelques années, ils sont des champions de ce qui est écrit. Ils savent par cœur comment étudier la Gemara, oui. Ils auront appris par cœur l'étude des 10 sphirot. Fais-leur vraiment des examens, comme ça ils maîtrisent vraiment chaque page où c'est écrit, mais dans quelque chose de plus intérieur. Est-ce que tu leur transmets ça? Est-ce que tu veux ça? Si tu veux ça, tu dois avoir un groupe, tu dois avoir du développement, tu dois avoir des changements. Est-ce que tu as ça? Est-ce que tu as ces aspirations-là? L'étudiant, ça c'est le carburant. On étudie, c'est bien. Son carburant à lui? Peut-être, je sais pas. Lui-même, il aime la sagesse, je sais pas moi, mais... Ce que je dis, c'est que c'est un exemple, là, juste... C'est une personne un peu étrange, mais... J'ai pas grand-chose à dire sur lui. C'est-à-dire que c'est sur le fait de la différence entre minéral et vivant, ou végétal, ou animal, ou parlant. Ça, c'est déjà une autre question, c'est déjà des clarifications. Alors, qu'est-ce que tu demandes, étudiant? Je demande d'où vient au minéral le manque pour devenir le végétal. Le Rav. Non, mais entre le minéral et le végétal, la différence, ce sont deux mondes. Pour devenir végétal, il te faut déjà le point dans le cœur. Si on ne donne pas le point dans le cœur, Bina, qui commence à se développer depuis l'homme, depuis la terre, oui, depuis le minéral, alors rien ne sortira. L'eau, Bina, ça amène à la vie. Sans ça, il n'y aura rien du tout, ça c'est sûr. Donc, on ne demande pas à une personne simplement dans la rue, pourquoi est-ce que tu es une bête? Alors va chez l'artisan qui m'a fait, on peut dire. Tu ne peux pas t'adresser avec l'union avec un reproche. Seulement à celui qui a le point dans le cœur, venir vers lui et l'aider et lui montrer qu'il y a une méthode pour développer ce point-là. Ça, c'est tout. Mais à chacun, il y a aussi une différence de la mesure dans le rythme du développement. Ça, c'est déjà une autre histoire. Mais, étudiant, comment est-ce que dans le groupe, on peut développer un désir pour la force de la croyance? Le désir pour la force de la croyance, que ce soit pour l'individu ou pour le groupe, on ne peut le développer que par la nécessité. C'est-à-dire que si je n'ai pas la force de la croyance, c'est-à-dire le ressenti de la divinité, je ne pourrai pas vraiment maîtriser ma propre nature, moi-même. Alors je me regarderai moi-même et je verrai en moi à quel point est-ce que je suis simplement jeté à chaque instant selon les désirs, selon les impulsions qui sont en moi et je ne pourrai rien faire avec eux. Parfois, on donne à l'homme de tels exemples. Il sait, par exemple, qu'il va maintenant faire de mauvais changes et il n'a aucun moyen de s'en empêcher. T'as pas ressenti un truc comme ça? Bon, ok, tu ressentiras. Si tu continues à développer, tu ressentiras toutes sortes de choses. T'inquiète pas, c'est tout. Pourquoi est-ce qu'on nous donne ça? C'est pour nous apprendre que par nous-mêmes, de nous-mêmes, jamais on ne pourra faire sortir des forces pour faire face à nous-mêmes. Mais seulement avec la force extérieure. Cette force extérieure-là, vraiment, faire face au désir de recevoir, sans lui donner comme ça un genre de calcul, il vaut mieux que je fasse ça, comme ça je recevrai plus de coups. Il vaut mieux, à la place, gagner quelque chose de mieux. Hein? Pas un calcul comme ça, tu comprends, sur lequel repose toute notre éducation. C'est ce qu'on dit. Oui, fais ça, tu te sentiras mieux, tu sois pas comme ça, tu auras comme ça. C'est comme ça qu'on enseigne nous-mêmes et aux enfants et au monde entier. Qu'il vaut mieux être meilleur, plus gentil, plus comme ça, ne fais pas de mal à l'autre, pour que lui aussi ne te fasse pas de mal. Faisons la paix dans le monde, toutes sortes de choses comme ça. Pourquoi est-ce qu'il a besoin de paix? Oui? Le monde a besoin de guerre. Qu'est-ce que c'est que cette paix qu'elle apporte? Et si elle amène à l'animalité? Mais nous, on les enseigne comme ça, parce qu'on n'a pas le choix dans le cadre de ce monde, parce que tu ne peux donner qu'en échange d'une récompense animale, une autre récompense animale. Par contre, si tu veux au-dessus de l'animalité être, alors là, tu dois absolument entrer dans le ressenti de la divinité. Seulement, si tu ressens la divinité, qu'est-ce que ça veut dire ressentir? C'est que tu as en toi sa force et tu peux, dans la mesure de où tu as cette force, maîtriser le désir de recevoir. Le maîtriser. C'est pas lui donner ceci contre ça, faisons autre chose. J'ai peur de recevoir des coups, ou peut-être là-bas on gagnera plus. Mais tu ne lui donnes aucune récompense dans son langage à lui. Tu le domines et c'est tout. Et c'est possible seulement si tu as en face de lui la force du Créateur à l'intérieur. Et cette force-là s'appelle la croyance. Donc, celui qui ne sort pas du cadre de ce monde, au-dessus de cette bannière, il va toujours, disons, dans le marchandage, oui, des échanges avec le désir de recevoir, ça contre ça, oui. Et finalement, c'est le désir de recevoir qui domine. Mais l'homme, toujours comme ça, d'une certaine manière, il se construit pour lui-même une sorte d'ordre d'évaluation, oui, un ordre de priorité, de valeur, oui. Oui, ok. Un ordre de priorité, ça peut être comme ça, laver son cerveau par l'intermédiaire de la société. Une société extérieure, les journaux, peu importe, l'école. Mais ça, en fait, en ça, on ne corrige rien du tout. Avec ça, il se peut qu'on fasse en quelque sorte encore plus de corruption. Parce que il nous semble qu'on devient meilleur. Oui. Parler avec tous ces beaux esprits, avec tous les Greenpeace, avec toutes sortes de choses comme ça. Il pense que je consacre toute ma vie pour des chats. Ou pour là-bas, je sais pas moi, des dauphins ou des choses comme ça. Peu importe. C'est-à-dire que l'homme entre dans le mensonge. Qu'avec ça, il aura une vie meilleure. Regarde comment les Américains, ils sont sûrs que ce qu'ils font, ils le font pour le bien du monde. Allons, vivons tous comme à Hollywood. Ils comprennent pas que leur mode de vie est plus corrompu que tout le reste. C'est-à-dire que l'homme, tant qu'il ne sort pas pour acquérir la force divine, il n'a aucune possibilité de faire face à son désir de recevoir. Oui, Marek. Étudiant. Qu'est-ce que ça veut dire que l'intention que l'homme ajoute avant l'action qu'il fait dans le groupe? Quelle est cette action? Quelle est cette intention qu'il produit? Grave. Comme une personne fait des intentions avant chaque action, si elle veut ou pas rester au niveau du minéral, mais être au-dessus du minéral, alors elle doit réfléchir à quelle est son intention. Son intention, disons que c'est comme une bénédiction. Parce qu'on est obligé par la Torah de faire une bénédiction, disons. Oui. Ou comme on dit, me voici prêt et disposé. Oui. Ou toutes sortes de choses comme ça, de versets qu'on dit avant l'action. De quoi est-ce qu'il parle? Il parle du contenu de ce que je vais faire. Parce que l'exécution elle-même, elle sera simplement ou bien du côté de la nature, parce qu'on m'a éduqué à agir comme ça, et si j'ai déjà acquis comme ça un instinct, alors l'habitude devient une seconde nature, et si je n'agis pas selon l'habitude, alors je souffre. Et donc ma souffrance, ma nature m'oblige maintenant à l'accomplir. Alors pour ça, j'ai besoin d'aucune bénédiction, d'aucun rappel, oui. Mais pourquoi est-ce que j'ai besoin justement d'après la Torah aussi, comme si je devais faire à moi-même toutes sortes de rappels comme cela? Pourquoi est-ce que je fais ça? Bénisses-tu le Créateur, etc., etc. Pourquoi est-ce que je fais ça avant que je fasse les choses? C'est pour me rappeler à moi-même, comme si que je fais cette action là-bas, pas comme une bête, pas comme une pierre, comme le minéral, mais je fais ça pour au nom d'un but particulier, et ce but-là m'oblige à agir. Et c'est pour ça que une personne qui entre dans l'étude de la Kabbale, ses actions s'affaiblissent complètement. Pourquoi? Parce que elle entre déjà dans un domaine où toutes les actions seront liées aux intentions. Avant ça, il se pouvait qu'il fasse des actions sans intention. Même, il voit dans son ressenti intérieur, même sans encore comprendre, il ressent qu'une action sans intention au niveau où elle est montée au-dessus du niveau de minéral, et il est monté un peu au niveau du végétal, et dans le niveau du végétal, une action sans intention n'est pas du tout considérée comme une action. C'est considéré comme un zéro, comme un rien. Alors elle doit arrêter d'agir. Personne. Alors, donc c'est pour ça que malgré tout, il doit y avoir l'importance de l'action. Parce que pour l'instant, tu ne peux pas encore y joindre l'intention. Mais si tu n'as pas l'action, alors même l'intention, tu n'auras rien à quoi s'accrocher. Ça veut dire qu'il vaut quand même la peine de garder les actions dans une certaine mesure pour qu'on puisse y joindre l'action. Parce que vraiment, une action sans intention, c'est comme un corps sans âme. Maintenant, si on pense aussi à la société en ça, à chaque action que je fais, que à chaque acte que je fais, simplement de façon animale, oui. Je prends en compte que je fais partie de la société et qu'ils se tiennent derrière moi, ou que j'agis et que c'est pour le bien de tous. Alors là, c'est déjà un tout autre calcul. Ici, on monte immédiatement du niveau du végétal au niveau de l'humain. Du fait que il n'y a pas, la société appartient au niveau de l'humain. Parce que ici, ce sont déjà d'autres calculs. L'annulation et la connexion, et ça appartient au niveau de l'humain, celui qui n'existe ni dans le végétal, ni dans l'animal. L'étudiant. Comment faire pour que l'intention soit toujours correcte, c'est-à-dire pour qu'une personne ne se demande pas à elle-même, et qu'elle ne puisse pas de nouveau... Comment veiller à la pureté de l'intention quand il essaie que ce soit juste une expérience au final? Le Rav. Veiller sur l'intention, c'est une guerre. C'est une guerre. C'est-à-dire qu'il faut faire toutes sortes d'exercices. Il faut que quelqu'un me le rappelle. Il faut que tu te fasses à toi-même toutes sortes de signes en chemin, un réveil toutes les demi-heures, je sais pas moi. Toutes sortes de choses comme ça, voilà. Moi, je faisais ça comme ça. J'avais l'habitude avec le Rebbe, le Rabash, que si je conduisais, je mettais toutes sortes de signes sur la main. Et il en riait. Pourquoi? Parce que je regardais ça, ce signe, une fois, et ensuite, pendant plusieurs heures, j'oubliais de regarder. Je ne voyais même plus le signe. Il ne me rappelait plus rien du tout. C'est-à-dire que ça n'a rien, ça ne sert à rien comme ça. Mais il faut tout essayer. Parce que chaque chose fait avancer vers l'échec suivant. On avance d'échec en échec et après tout, il faut avancer de force en force, c'est tout. Oui, Doron. Étudiant, tu viens dire que le groupe, c'est le degré de l'homme. J'ai pas compris. Le Rav. Le groupe, c'est le degré de l'homme, parce que ni le végétal, ni l'animal n'ont de la nature la capacité de s'annuler l'un devant l'autre, de prendre en compte l'un l'autre, de se connecter l'un l'autre, de mesurer, il y a des meutes, il y a des troupeaux, il y a des choses comme ça, oui. Mais ça, c'est sur un fond animal. Pas pour le bien d'annulation, mais pour le bien de la juste de la satisfaction et un bénéfice supplémentaire. Et il y a ici, il y a un certain élément d'annulation, un élément supplémentaire spirituel dans le fait que je me nie aux autres. C'est pourquoi, tout de suite, si dans chaque pensée, dans chaque chose, ça me unit au groupe, peu importe quoi, mais ça me relie ainsi comme ça au groupe, alors tout de suite, mon action s'élève au groupe. S'élève des degrés. Oui. L'étudiant. Il y a toutes sortes de choses qu'on fait qui sont liées à la routine. Disons, enseigner chaque semaine. Ou essayer toutes sortes de choses quotidiennes qui continuent tout le temps. Comment garder le Rav? Il n'y a pas de routine. Il n'existe pas quelque chose comme la routine. C'est le problème que l'habitude devient nature. Et la nature, c'est déjà mort. C'est-à-dire que l'intention, c'est simplement qu'avant chaque chose que tu fais, il faut de l'union. Il faut de l'union avec le groupe. Avec le créateur, c'est un problème. Avec le groupe, étudiant. Mais quand l'action est tournée vers l'extérieur, bon, alors ça veut dire quoi vers l'extérieur? Disons maintenant, je suis assis devant la télévision, ou dans un studio, ou à la radio, ou bien que je donne comme ça une certaine conversation, une interview, où je donne une conférence. Alors pourquoi est-ce que je pourrais pas ressentir qu'un groupe est lié à moi et qu'il se tient d'ailleurs devant moi et que maintenant je leur fais du bien et à toute notre affaire et je dois relier ça à un client ailleurs. C'est pas une plaisanterie. C'est-à-dire que, il semble que c'est vraiment quelque chose comme ça, comme une petite pensée secondaire. Non, ça te sort comme ça de ton ego. Et malgré tout, tout ça, ça te relie à quelque chose d'extérieur.
3: Quel?
0: L'étudiant, une question selon le texte. Ici, à la page 168, il écrit dans le deuxième paragraphe, sur la colonne de droite, que alors l'homme doit utiliser cela du côté de la ligne droite, c'est-à-dire que l'action simple, il doit l'estimer et dire qu'il remercie beaucoup le Créateur du fait qu'il lui a donné le mérite de faire des actions simples dans la plus grande simplicité et dire que cela aussi... C'est quoi la question, étudiant? C'est pas équitable que le Créateur lui a donné un cadeau de le servir dans la simplicité. Qu'est-ce que c'est que c'est pas équitable? C'est pas que c'est pas bien. Ou bien on apprend ce que ça veut dire, qu'est-ce que ça signifie équitable? Bien positif et plus souvent c'est négatif. Le Rav. Oui, c'est vrai que pour le coup, le Rebbe, le Rabash, il écrit ici vraiment d'une manière pas tellement compréhensible. Donc, la ligne droite, c'est quand je reçois, c'est chesed. La ligne droite, c'est quand je reçois d'en haut, c'est sans faire quelconque critique, c'est sans immiler mon désir de recevoir. Mais ce que je reçois, c'est la perfection. Ce que me donne d'en haut, je veux y être attaché et l'accomplir et ne rien y introduire, ne pas y introduire ma nature. C'est-à-dire que juste être attaché, adhérer à cette loi, à cette idée, à cette action. C'est ça ce qui s'appelle la ligne droite. C'est tout. Donc, si j'accomplis cette qualité-là qui se révèle maintenant dans la ligne droite, ça s'appelle que je suis attaché à la ligne droite et ça s'appelle que je n'y introduis pas mon aviut à moi. C'est tout. C'est pur. Maintenant, j'ai compris et j'ai saisi cette mesure-là de la ligne droite avec la viute de Shoresh, la viute de racine. Maintenant, je commence déjà à y ajouter le reste de la viute que j'ai. Je commence déjà à utiliser la ligne gauche. Et alors, sur la base de la gauche, je grandis à Libour, de Libour à Yenika. Regarde, parfois il n'écrit pas de façon très précise, comme ça, bon. Quand même ça, le fait que ce soit pas équitable, c'est pas très... Ce qui veut dire, c'est juste que l'acte en lui-même, il n'est pas tellement important. En vérité, lui-même n'a pas, il n'est pas beaucoup, il n'est pas vraiment égal. Mais parce que le Créateur lui a donné cela, et elle lui a donné cela en cadeau, et il ressent que vraiment cette chose-là, il ne le mérite pas, que c'est vraiment, c'est pas égal. Alors, même si cette chose est très petite pour lui, n'a pas de valeur pour lui, c'est ce qu'on appelle la droite. Et il ne s'introduit pas lui-même. Il ne fait pas de critique. Étudiant. Mais maintenant, à quel endroit est-ce qu'ici, du point de vue de la croyance, il y a aussi l'aspect de la crainte? Ce qu'il écrit ici. C'est-à-dire que, est-ce que c'est à l'intérieur de la croyance ou est-ce que c'est quelque chose de séparé, de choses? La croyance inclut en elle beaucoup de discernement. Parce que la croyance, c'est le ressenti de la divinité dans les kélim de la créature, et ce ressenti-là mène la créature non pas à remplissage dans son désir de recevoir, mais elle lui amène une force, la reconnaissance de la grandeur de la divinité, c'est-à-dire la présence du Créateur à l'intérieur de la créature de telle manière que la créature ressent le Créateur, qu'elle ne ressent pas ce dont elle se remplit à partir de lui. Tu le ressens lui. Tu ressens un homme grand. Il est grand. Il ne t'appartient pas à toi. Il n'est pas là pour te servir. Rien du tout. Tu le ressens seulement comme lui il est, pour ainsi dire. Mais c'est toi qui le ressens comme ça. C'est toi qui le capte. Il est en toi, soi-disant. Le ressentir comme grand, comme dominant, si tu veux acquérir ça, pour dominer ta nature. Ce ressenti-là, dans sa globalité, s'appelle croyance. Dans la croyance, tu as le ressenti de la confiance, avant tout. La confiance que tu appartiens au grand. Que tu es dévoué à lui, et alors dans ta confiance, tu es comme un embryon. Qu'il y a un but d'appartenir à ce grand-là dans toutes les épaisseurs qui se révèlent, dans toute la viute qui se révèle. C'est ça le but, évidemment. C'est ça ce qui se révèle tout de suite à toi. Le désir de recevoir du fait qu'il reçoit la divinité ne veut qu'une seule chose de cette nature. C'est s'incliner lui-même et être dévoué et vendu. Alors, il y a ici beaucoup, vraiment, d'impressions et de ressentis qui, tout en tout, s'appellent la croyance. C'est-à-dire la force générale, la force de Hapsag, les forces pour le massar, qui construisent le massar, et sont appelées tout en tout, la croyance. C'est pour ça que Ab, ça s'appelle Chesed. C'est pour ça que de Bina sort la lumière qui corrige le Kli, la lumière de Chochma qui corrige le Kli. C'est-à-dire qu'on ne prend pas en compte quelle lumière est-ce que c'est. C'est-à-dire qu'on prend en compte ce qu'elle fait. L'étudiant. C'est comme si ça se contredisait l'un l'autre. Que la croyance dans la matière, et d'un côté, c'est comme si l'homme devait... Toi tu dis qu'il y a ici deux choses qui se contredisent l'une l'autre. Qu'on doit être dans la confiance, qu'on doit ressentir nous-mêmes sous la domination de la divinité sur nous. Qu'est-ce qui pourrait être mieux? plus sûr d'un côté, ça c'est d'un côté. D'un autre côté, on doit être dans la croyance, dans la crainte, dans l'inquiétude, oui. Dans la recherche, dans toutes sortes de choses comme ça. Et ces choses-là se contredisent l'une l'autre, c'est vrai. Et alors quoi? Mais elles se contredisent l'une l'autre parce que toi tu veux les examiner à partir de la même matière, à partir du même cli, du désir de recevoir. Et tu comprends pas que deux choses contradictoires, elles sont ressenties chez nous comme contradictoires parce qu'elles appartiennent à deux sources, au désir de recevoir et au désir de donner. C'est-à-dire que je dois être dans la confiance et dans la croyance et dans le ressenti de la divinité et la perfection et tout, dans mes kélim de don, pas dans mes kélim de réception. Dans les kélim de réception, si je veux ressentir cette même confiance, cette croyance, ces forces d'éternité et tout, je ressentirai de l'obscurité. Tu comprends?
3: Oui.
0: C'est tout. C'est-à-dire que si je vais examiner un certain phénomène, je dois l'examiner aussi depuis mon égoïsme et aussi depuis mon altruisme, disons. Et alors je verrai que d'un côté, ça m'apporte des joies et toutes sortes de bonnes choses, oui, positives, disons. Et si je vérifie de l'autre côté, disons du côté des kélim, ça m'apporte des choses négatives. Mais alors, il n'y a pas de contradiction. Qu'au même moment, je peux ressentir à la fois la joie, la perfection, et aussi le manque et l'inquiétude. Parce que si je n'étais pas composé de deux forces, le Créateur et la créature en moi, je ne pourrais pas ressentir ces deux choses en moi. Mais si j'ai ces deux racines en moi, en même temps, en moi-même, oui, alors je peux effectivement ressentir des choses opposées. Des choses opposées. Sur le même sujet, la lumière apparaît chez moi, disons, elle illumine sur moi. Si je suis prêt pour ça, alors j'en reçois des forces. Toutes choses de choses positives, aussi bien les corrections, que aussi bien dans les remplissages, que dans les... Si je suis pas prêt pour ça, alors cette lumière est ressentie chez moi comme des problèmes et des souffrances. Ça veut dire que la lumière qui se révèle, elle te donne le sentiment de sécurité, le sentiment de perfection. Cette même lumière qui donne le sentiment de sécurité et de perfection dans l'équilibre de don, elle donne l'équilibre de souffrance, elle donne obscurité et souffrance terrible dans l'équilibre de réception. C'est pour ça qu'on dit que là où tu ressens les choses les plus terribles, les plus terribles et les douleurs les plus atroces, c'est justement là que se révélera pour toi une goutte d'unicité, la douleur, le bien, le plaisir, vraiment la perfection. Parce que c'est là-bas que tu vas établir le massar le plus grand. Justement là où tu reçois des souffrances, c'est là où il y aura le plus grand massacre. C'est là où justement tu recevras la plus grande révélation.
4: Alors la question, il y a une peur, comme il explique dans l'introduction du livre du Zohar, il y a une peur que tout aille bien pour moi, mes enfants, et il y a une peur que ce soit, ça dépend du Créateur, est-ce que je pourrais un jour lui faire quelque chose ou pas? Mais bon, aujourd'hui on a aussi Zohar, quoi faire? Tout le monde lève les mains, on doit étudier. Oui. On ne peut rien faire avant que le Créateur se révèle. Oui. Si une personne passe de la dissimulation à la double à la simple dissimulation, oui. Est-ce qu'il est capable de faire quelque chose? Oui, la différence entre la double et simple dissimulation est une différence énorme. C'est une personne qui est encore dans ce monde, au-delà de la barrière, mais vit le sentiment de la présence du Créateur. Elle sent que le Créateur existe, qu'il vit, qu'il veille sur elle, qu'il lui fait toutes sortes de choses, même mauvaises. C'est vrai. Et il ne voit pas encore que toutes ces choses mauvaises que le Créateur fait ne sont pas mauvaises du tout, mais bonnes. Elle pense qu'elles sont mauvaises et que le Créateur, de toute façon, lui donne une leçon, disons. une leçon en disant oui. Et ça s'appelle dissimulation de la face, panim. Le Créateur frappe et me fait du bien par cela. Quand je passe le marsum, que j'entre dans la récompense et la punition, que je commence à justifier le Créateur fait que je reconnais maintenant ce qu'il m'a fait avant, je commence maintenant à reconnaître qu'il ne m'a rien fait de mal. À partir de là, je commence à le justifier. Alors, on dit que les fautes qu'il a faites, peut-être pour mon bien, mais il m'a frappé, maintenant deviennent des mérites. Il ne m'a pas frappé du tout, ce n'était même pas un coup. Oui. Est-ce que le groupe sert de croyance, un instrument, que la croyance, comme tu as dit, est-ce qu'il n'y a pas de danger qu'une personne ne ressente pas à cause de

Cela a son manque personnel de croyance, parce qu'il sera tout le temps comme une force de croyance, comme si elle existait. Il y a un danger qu'une personne qui est plongée dans la connexion avec le groupe cesse de ressentir elle-même et ne ressente que le groupe. Où est la limite? Où est la limite? Comment être malgré tout, garder son unicité? Parce qu'une personne, chacun, c'est vraiment une perle. Oui, une partie d'Adam Harishon. Son âme est particulière. Comment maintenant il va l'effacer, toute sa personnalité, toute la chose, et devenir accro au groupe? Qu'est-ce que c'est? Il y a un intérêt à s'annuler dans la majorité. Au contraire, le Baal HaSulam écrit dans les articles, après la majorité, il faut pencher, c'est le travail du collectif. Chez nous, dans la spiritualité, c'est après l'individu qu'il faut pencher, oui. Alors, si je suis particulier, oui. Alors, comment maintenant je vais effacer cela? Ce que le Créateur a créé comme une telle chose. Est-ce que par cela je vais réaliser la pensée de la création? Justement, de cette manière, quand une personne s'annule devant le groupe, c'est ainsi qu'il élève sa personnalité de multiples fois, de façon personnelle, individuelle, justement, face à la divinité, parce qu'il renforce toutes ses forces grâce au groupe. Il ne disparaît jamais en lui. Et ça veut dire disparaître. Dans le fait que tu annules l'utilisation de ton désir de recevoir, il te semble que tu t'annules et que tu n'existes plus. Mais par cela, justement, tu mérites l'utilisation du désir de donner. Nous pensons comme ça. Si je fais que donner et ne pas recevoir, seulement donner de moi vers l'extérieur, alors, où est-ce que je me ressens? C'est l'action qui te donne vraiment une existence éternelle, une action éternelle et spirituelle que tu donnes. L'action du receveur dans l'espace spirituel véritable n'existe pas, n'est pas ressenti. Donc, réalisation de soi, c'est dans le fait que tu donnes. La relation de soi, c'est dans le fait que tu effaces ton moi. Ça veut dire que tu l'effaces, pas du tout effacé comme on dit, mais tu ne prends pas en compte tes intérêts personnels. C'est la plus grande réalisation personnelle. Et par cela, tu grandis. Tu grandis. Tu dois grandir jusqu'au degré du Créateur, jusqu'à la grandeur du Créateur. Tu es l'unique et chacun ici doit grandir pour devenir comme le Créateur. Bon, est-ce que cette action de donner efface l'homme? D'un point, tu dois devenir un immense partout de 10 sphirot à la hauteur d'Adam Kadmon, d'un bout à l'autre. Alors, oui, mon ami. Pourquoi tu dis quelle est la différence entre l'homme et l'animal? On sait que l'homme, il y a la première crainte et la deuxième crainte. Peut-on comprendre ce que c'est la première crainte, la deuxième crainte? La première et la deuxième crainte, ça peut être, il faut regarder là-bas dans l'article. Ça peut qu'il explique selon ce qui est écrit dans l'introduction au livre du Zohar que la première crainte, c'est la crainte animale et la deuxième crainte, c'est la crainte spirituelle. La première crainte, c'est quand l'homme a peur pour lui-même et pour ses proches et sa famille, ainsi de suite. Aussi pour ceux qu'ils ont dans ce monde et aussi pour ceux qu'ils auront dans le monde à venir. Alors ils pensent à ce qui sera après sa mort. Et il faut comprendre que nous n'apprenons pas un seul mot sur ce qui arrive aux âmes après que le corps meurt. Nous apprenons seulement ce qui arrive aux âmes tant que leur corps est vivant.

Je reviens ici encore, avec le corps et sans corps, mon âme, quoi, n'existe pas. Ou bien, elle n'est plus ressentie par moi, ou bien elle est inclue dans Ensof, et elle n'a plus aucune sensation particulière, personnelle. Ou bien elle appartient à la structure de Adam Rishon, qui est dans la fin de la correction, et ensuite elle doit redescendre de quelque chose. Qu'est-ce qui se passe ici? Quelle sorte de réalité c'est? Alors, qui suis-je dans ce cas? Suis-je celui qui appartient à cette âme? Ou bien suis-je celui qui ne la ressent que par ce corps? Il ne nous explique presque rien là-dessus. Bah, cela m'écrit à ce sujet dans une lettre. Que la question des âmes séparées du corps, il n'y a rien du tout là-dessus. Vous vous souvenez cela? Je ne me rappelle pas exactement dans quelle lettre, quel mot c'est écrit, mais c'est écrit ainsi. Donc, celui qui pense, qui imagine qu'il aura du bien dans ce monde et pour ses enfants et sa famille et ses proches et son peuple, même pour le monde entier, peu importe, tout le monde est du bien. Et aussi dans le monde à venir, que chacun reçoive le paradis. Il y a de la place pour tout le monde, hein? Je crois pas. Ça s'appelle la crainte animale. Et il y a une crainte plus élevée, la crainte de donner au Créateur. Est-ce que je peux? Est-ce que je suis capable? Est-ce que je vais mériter cela? Ainsi de suite. Est-ce que je donne suffisamment ou pas, après que j'ai déjà donné ensuite? Ça s'appelle la crainte spirituelle. C'est tout. Bon, on va étudier Tess. On partage des impressions et qu'est-ce que nous prenons pour réaliser un dizaine? Beaucoup au sujet de la foi. Qu'est-ce que la foi? J'ai noté plusieurs points. Si je demande la révélation du Créateur seulement pour contrôler mon désir de se voir, ma nature, c'est-à-dire que je demande la force de la foi. Et pour réaliser, j'ai noté que l'intention, avant tout ce que tu fais, il faut penser à l'union avec le groupe. Avant chaque action, penser à l'union avec le groupe, sur lui-même, disons, même maintenant, pendant l'atelier. Également, les actions et les intentions, on ne peut pas sans action. C'est-à-dire, c'est la base, mais pas l'essentiel. C'est l'intention, attirer la lumière. Alors, les actions d'une certaine mesure, les intentions, la guerre. J'ai noté l'animal. L'animal n'a pas de foi et l'homme ne pense pas à lui-même et qu'il a la foi. La foi et la ressenti du Créateur dans mes licence, et ça peut m'aider à combattre, à travailler avec le mauvais penchant. La foi, ce qui donne la force de travailler, de combattre le mauvais penchant. Le Rav a parlé beaucoup. La crainte, dans ce monde, le monde à venir, et que les kabbalistes n'écrivent quasiment rien de ce monde supérieur. Et la crainte, c'est est-ce que je peux donner au Créateur? On doit y arriver. Si je veux surmonter mon désir, ma nature, je dois demander au Créateur de donner cette force, la foi, c'est-à-dire une prière, pas mon désir de recevoir, mais véritablement demander au Créateur la force de la foi. C'est notre façon de travailler. Encore une leçon vraiment
exceptionnel, avec tout

des explications sur tous les détails, hein, comme jamais. Vraiment. Tellement de conseils qu'il nous donne. Réécouter, noter toute la journée, envoyer des extraits, lire, et réécouter. J'ajoute, exiger, demander le Créateur, simplement demander toujours la foi, toujours chercher le Créateur ou chercher l'attribut. Et donc, finalement, cette force qui nous aide à aller au-delà de la raison. Si on fait des actions, ça peut être la cuisine, ça peut être ici, on peut travailler toute la journée, faire et investir. Mais s'il n'a pas d'intention, il n'ajoute pas l'intention, et c'est là ses efforts, c'est le degré minéral entre le minéral général et le végétal. C'est quel point dans le cœur et nous, tous ceux qui... Tout venait Baruch, le climat mondial, on nous a réveillés vis-à-vis du degré, degré végétal. On doit investir au maximum pour amener le groupe à un degré végétal. Que chaque ami ait cette qualité. Encore un point, travailler pour obtenir l'intention, c'est le combat de tout venu Baruch. Tout ce qu'on fait, vouloir ajouter l'intention. Encore, vis-à-vis de l'annulation, jusqu'à où il faut s'annuler sans perdre sa personnalité, le Rav a répondu, ben, justement de cette façon, quand une personne s'annule, par cela, développe, multiplie son individualité, justement, face à la divinité, parce qu'il renforce il se renforce, il ne disparaît pas. Il annule la façon d'utiliser son désir de recevoir. Tu penses que par cela tu n'existes pas, mais c'est justement ainsi que tu arrives à donner. Nous, on pense, je donne, je ne reçois rien, toujours vers l'extérieur. Ou alors, j'existe tout. C'est ce qui te donne une existence éternelle et spirituelle. Tu donnes. Dans la dimension spirituelle, véritable, il n'y a pas de réception. Alors, demandons de pouvoir nous annuler devant le groupe, fondre vraiment. On passe à la prochaine partie, et avant, chantons une chanson ensemble.

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1: כן, טוב, אני עדיין תחת השפעת השיעור האחרון. שמענו המון המון דברים. שמענו על האמונה ש... רשמתי לי פה, שזה כוח הכללי. כוח אבסג, אני מקשר את זה למה שאנחנו נלמד תכף. כוחות למסך שבונים את המסך. הם נקראים בסופו של דבר, ככה בכללות, נקראים אמונה. באמת זה דבר כל כך יסודי.
2: C'est vraiment la base. Ce qu'on a étudié chez nous, Rami, dit qu'on peut étudier cette leçon encore et encore jusqu'à la correction finale, on aura suffisamment. Voilà. Maintenant, la structure des mondes, c'est ça? Oui, on continue. Finalement, ce qu'on va étudier, c'est la suite d'hier. Le Rav a réexpliqué comment la lumière remplit Malchut, les quatre faces, et chaque discernement, Prina, Aleph, Bet, Gimel, Dalet, etc. Maintenant, il va donner encore des détails et il expliquera la suite, comment de là se développent les mondes. Galgata Absag Mabon, il a déjà expliqué que les lumières qui entrent, qui sortent, les Rishimot, les Tagim, les Kodot, Tagim et Otiot. Maintenant, nous verrons en fait comment ce qui nous dessine cette tasse, ce cli, se transforme en une ligne avec une tête, roche, torse, sof, la structure d'un partouf et la suite des partoufim. Ce serait très bien de suivre vivement parce que, en fait, le Rav explique toujours la même chose. Seulement le désir. Et quand on suit le Rav et qu'on dit les choses avec ce qu'on a reçu jusqu'à là, on peut voir que tout est au même endroit ou qu'il n'y a pas d'endroit. Tout cela se réalise intérieurement en nous. Donc, c'est bien de noter ce que dit le Rav, tous ces points, ce qu'on entend, et voir comment ça se développe d'une chose à l'autre. Ainsi, on comprend que c'est la même chose qui se développe, qui évolue. On va commencer par un clip, un conseil que le Rav nous donne toujours, toujours. Réécoutez. Clip numéro 4. Une source, c'est une unité de lumière supérieure qui se révèle selon les kélim. Donc, tu t'approches, tu le ressens. Et lui-même, vraiment, il n'y a rien. C'est une lumière qui vient du supérieur et qui se révèle selon tes kélim. Et chaque fois qu'on relit encore et encore, on ressent beaucoup plus de révélation, de discernement. Alors, on passe, on regarde le cours et on n'oublie pas de noter les choses qui nous touchent ou si nous voulons poser des questions ensuite. On en parlera un petit peu de ce qu'on a entendu. On a suffisamment de temps aujourd'hui pour suivre le cours, répondre aux questions, discuter. Donc, on plonge avec Rav dans les mondes spirituels. On étudie les corrections, comment ça se passe. La même Malchut d'Ensof qu'on a dessiné comme un cercle ou une tasse maintenant. On dessine de cette façon, du début à la fin, c'est Malchut. On la partage en trois. La première partie, les quatre phases de la lumière directe, du créateur sur la lumière, qui a créé la racine, 1, 2, 3, 4. Maintenant, on les appelle Keter, Chorma, Bina, Zeranpin, Malchut. Cinq parties. Et ensuite, Malchut même. Qui pense maintenant comment travailler afin que la réception de la lumière, même pas avoir honte, mais afin de donner. C'est-à-dire qu'elle travaille avec un écran. La force qui permet de s'opposer, de recevoir uniquement si je fais plaisir à l'autre. Donc, comme on a parlé de l'invité, on repousse la lumière, on retourne. Tout d'abord, c'est un signe que je ne reçois pas la lumière pour moi-même, pour mon plaisir. Ensuite, on fait un calcul, combien puis-je recevoir afin de donner, disons, que je peux recevoir jusqu'ici. On décide, ensuite on reçoit. Jusqu'à une certaine limite, la lumière qui vient s'appelle lumière directe. La lumière qu'on renvoie en arrière s'appelle lumière réfléchie. La lumière qui entre à l'intérieur s'appelle lumière intérieure. Puisqu'on ne prend pas tout, il nous sort que la lumière directe est égale à la lumière intérieure plus la lumière environnante. Et ici, encore une lumière qui reste à l'extérieur. Et elle revient et fait pression. Elle veut entrer et remplir ici cette partie qui reste vide. Cette partie qui reste vide est destinée à cet excédent de lumière qui n'est pas entré. Oui, c'est clair. Pardon, tu parles ici de ce monde, n'est-ce pas? Non, je ne parle pas de ce monde. Je parle de Malchut, de Ensof, après qu'elle a fait Tzimtzum et qu'elle a décidé qu'elle reçoit seulement pour donner. Si tu ne prends pas une cassette après chaque leçon, je dirais seulement une chose. La Kabbalah, c'est quelque chose de spécial. Celui qui n'écoute pas reste simplement assis, pour rien. Rien ne l'aidera. Si tu n'écoutes pas exactement ce que je dis et si tu ne fais pas, il ne se passera rien. Comme tu es entré, tu sortiras ainsi. Si j'ai dit, et dans combien de leçons je le dis, à chaque leçon, vous devez repasser même jour après jour sur ce que nous étudions ici. C'est pour ça qu'on a fait des cassettes, moi j'en ai pas besoin. Rien ne t'aidera. Maintenant, tu me demandes, tu es assis aujourd'hui aussi, tu rates la leçon. Tu ne sais pas où je parle, de quoi je parle. Le climatiseur fonctionne. Oui. Je parle de Malchut de Ensof après le Tzimtzum. Je parle de Malchut de Ensof après le Tzimtzum. J'ai fait un analyse ici avec la lumière intérieure, 20%, 80% reste vide, en bas. Disons, ce sont des nombres simples pour nous, pour que nous comprenions un peu de quoi il s'agit. 80% reste vide, en face de cela 80% reste à l'extérieur, sur les 20% intérieurs, 80% de lumière environnante. Il presse sur le masseur qui veille et ne laisse pas la lumière se répandre davantage. Quelle est la question? Si la lumière réfléchit, c'est la lumière environnante, c'est ça? Non, c'est pas la même chose. La lumière réfléchie était égale à la lumière directe. Et la lumière environnante est une partie de la lumière directe, ce qui reste comme excédent. Je dis seulement, la lumière directe, la lumière qui vient, est égale à la lumière intérieure qui entre à l'intérieur et à la lumière qui reste dehors, comme excédant la lumière environnante. Cet endroit où se fait une limite de l'expansion de la lumière est appelé tabour. Et ça se termine à l'endroit qu'on appelle Sium. L'écran se trouve à l'endroit appelé P. On a expliqué que cette partie, on fait un calcul, s'appelle Roche, la partie qui reçoit s'appelle Tor, la partie qui reste vide s'appelle Sof. Et toute cette structure s'appelle Partsouf. Alors, Malchut, ici en fait, d'ici jusqu'ici, c'est la même Malchut. La même Malchut qui était chez nous, mais maintenant, par le Roche, par le fait qu'elle pense combien puis-je recevoir avec le massard pour donner au maître de maison, comme si moi, je donnais du plaisir au maître de maison, à l'autre, et non pas le maître de maison à moi. Combien puis-je maintenant recevoir pour donner? Elle fait un calcul, c'est pour ça qu'elle ne peut pas recevoir 100%, pour donner seulement 20%. Alors, c'est cette même malchut du P. Jusqu'au Sium, c'est cette même malchut. Ce qui est ajouté à elle, c'est Roche. Elle pense, elle fait un calcul avant de recevoir. C'est pourquoi dans Malchut de Ensof, il n'y avait pas de roche. Elle recevait tout ce qu'il y avait sans aucun calcul. Maintenant, le calcul qu'elle fait avant, en fait, fait sortir pour elle roche. Et alors tout cela s'appelle Partsouf. Tout cela s'appelle Partsouf. Tout cela s'appelle Partsouf. Que se passe-t-il ensuite? Nous avons étudié

Nous avons étudié qu'ici, il y avait une pression des deux lumières sur le massa, qui se tient au tabour. Ça s'appelle Bitouche, Pnim,

0: ou makif et makif. Pnim et makif. C'est comme ça que ça s'appelle. Pitouche pnim et makif. Par l'écran qui limite la réception de la lumière. Et Malchut décide en état qu'elle se retire complètement de la réception de la lumière. Comme elle l'a reçue, maintenant elle l'expulse. Elle l'expulse. Il revient à l'état comme il était avant. Le Massar descend au tabou. La vision de la limitation qui était ici, le Massar a décidé je ne reçois rien. Ensuite, a pensé je peux descendre, ouvrir mon désir de recevoir au remplissage. Comme un piston ? Pas un piston, disons oui. Le Massar en fait constituer une barrière à chaque étape, c'est juste. Et alors, comme Malchut a reçu ses saintes lumières à l'intérieur, en elle, maintenant, elle expulse saintes lumières en retour. Il est entré en elle une lumière de Prina Dalet Gimelbet Aleph Shoresh. Et maintenant, les lumières sortent en retour dans le même comme elles sont entrées, ainsi elles sont sorties. C'est une sorte de loi dans la nature. Celui qui entre en dernier sort premier. Comme ça. Quelle est la cause pour laquelle elle sorte? Malchut décide qu'elle ne veut absolument pas rester ainsi. Si elle reste dans la même forme, elle découvre ceci. La lumière intérieure et la lumière environnante font pression sur elle. Qu'est-ce que cela veut dire? Il lui dit, si tu restes ainsi, tu n'arrives pas à Gmar Tikkun. Tu ne fais rien dans une telle forme, certainement. Ça ne vaut pas la peine de rester. Mais quoi? Ou bien recevoir à l'intérieur? Mais si elle reçoit cela à l'intérieur, disons, si elle continue à l'intérieur, alors cette réception sera pour recevoir. Et pour recevoir, elle a déjà décidé avant qu'elle ne le fait pas. Elle a déjà décidé avant qu'elle fait ses mitzvot. Elle ne peut pas violer la loi, violer la décision qu'elle a prise avant. Alors pour elle, cela n'entre simplement pas en ligne de compte. Que faire encore? Elle ne peut pas non plus rester ainsi. Alors le but de la création ne se fera pas. Et il ne lui reste qu'une seule chose. Se purifier, ça s'appelle Isdakhut, le retour du Massar au pied de roche. Et alors, les lumières se retirent et l'état revient, pour ainsi dire, à son état précédent. Nous avons roche et nous avons gouf, pas divisé en tor et sof. Simplement gouffre. Nous avons parlé du fait que les lumières qui se répandent de haut en bas à l'intérieur du Persouf s'appellent Teramim. Les lumières qui se retirent du gouffre s'appellent Nekudot. Quand le Persouf s'est déjà purifié, reste vide, ce qui reste des Teramim, les Rishimos s'appellent Tagin. Et ce qui reste des Nekudot s'appelle Otiyot. Donc nous avons Teamim et Nekudot, ce sont les lumières qui entrent et sortent. Et Rishi Model, un peu d'éclairage qui reste dans le partout. Vous savez, comme disons, j'ai pris un verre de lait, j'ai bu. Ensuite, il reste un peu une petite couleur blanche, hein, reste comme ça. Quelque chose reste, une sorte de petit éclairage dans le cli. Oui, c'est une qualité qui reste. Donc, ce qui reste de Teamim, c'est Tagin, ce qui reste de Nekudot, c'est Otiyot. Otiyot sont en fait les Kelim. Pourquoi? Car ce sont des réchimaux, départ de la lumière. J'avais une lumière tellement bonne, j'étais obligé de m'en débarrasser. C'est le manque par lequel ensuite je voudrais ramener cette lumière. C'est pourquoi justement les Otiyot s'appellent Kelim. Nous, c'est pourquoi par les Otiyot nous recevons l'information la plus claire et la plus proche de nous. Ainsi est fait le premier partout, c'est-à-dire la première portion que Malchut Sof a reçue après Tzimtzum. Et cette portion s'appelle Galgalta. Oui. Après que les lumières sortent la première fois quand nous sommes arrivés au tabour, elles sortent la première fois, nous revenons à l'état où nous avons lumière directement réfléchie, où nous avons encore un massar de lumière environnante. Dans cet état, dans Galgalta, cet état est-il un état de lumière directe, de lumière réfléchie? Malchut Ein Sof décide, je reçois maintenant pour donner au maître de maison, je peux recevoir seulement 20%. Elle s'ouvre à 20% et reçoit à l'intérieur, Ornimi, appelé Taramim. Il s'arrête au tabour. Elle dit, plus que cela, je ne suis pas capable de recevoir, elle ressent une pression de la lumière environnante et de la lumière intérieure. Elle décide, je me purifie, je ne peux pas rester dans une telle forme et je ne peux pas non plus recevoir davantage. Je me purifie. Se purifie, Mizdaker et la lumière de Taamim se retire. La Istalkut des lumières de Taamim s'appelle Nekudot. C'est la même lumière, mais puisque Malchut la repousse, reçoit un nom différent. Nekudot. Des Taamim restent des Rishimot. Et des coups d'autres restent des Rishimot. Dans cet état, dans Galgalta lui-même, cet état est en fait comme l'état qui était avant qu'elle fasse entrer la première fois. Sauf que cela est déjà arrivé. Quel état? Celui-ci ou celui-là? Dans Galgalta? Non, le second. Je n'ai pas encore parlé de cela. Cette Galgalta reste vide, toutes les lumières restent vides. Elle a dans les lumières, dans le gouffre, elle a du vide. C'est tout. Donc nous avons lumière directe, lumière réfléchie. Dans la roche, dans la tête, il y a tout. Rien ne disparaît de roche. Mais comme Galgalta vient avec les Rishimot de Tagin et Otiot, elle sait déjà dans quel état elle était et maintenant elle ne peut pas faire la même chose. Elle sait bien que si elle fait la même chose, ça ne l'amènera pas au but de la création. Donc, elle fait maintenant une action différente. Qu'est-ce qui s'est passé? Malchut Ein Sof, qui a reçu ses cinq lumières, toutes les cinq lumières, intérieurement, et les a reçues 100%, c'est-à-dire les cinq lumières qu'elle a reçues. En elle, elle les a reçus Dalet de Itlapshut et Dalet de Oviut, c'est-à-dire Dalet de Itlapshut, c'est la lumière en elle, et Dalet de Oviut est le cli, le désir qu'elle a reçu en elle, et c'est lumière, plaisir. Dans chaque cli et cli, nous avons ces deux paramètres, ces deux, qualités, pas des qualités, de discernement, de prinote. Le désir par lequel on reçoit, le plaisir lui-même qui apparaît. Alors dans Malchut Ein Sof, il y avait le plus grand désir et la plus grande lumière est entrée. Et quand Galgalta a commencé à penser quelle lumière elle reçoit, elle faisait son calcul à partir de Dalet de Itlapshut, Dalet de Oviut, à partir de tout ce paquet qui lui restait de Malchut Ein Sof. Malchut Ein Sof s'est rempli de la lumière. Cela s'appelle le monde Ein Sof. Et ensuite, elle s'est fait un vide, restriction. elle a fait Tzimtzum, Tzimtzum Aleph, et restait vide. Quand Malchut Ensof reste vide, il lui reste les Rechimot, dans les deux Tlapshut et dans les deux Viut. Disons, hier, avec tout mon désir, j'ai reçu tout le plaisir ensuite. Je suis sorti de cette affaire aujourd'hui, disons. Je n'ai pas non plus le désir et non plus le plaisir, le plaisir. Ou disons, j'ai un désir, mais je ne peux pas atteindre ce même plaisir. Peu importe quelle variation il y a, de l'état que j'avais avant, il me reste des Rechimot, aussi sur mon désir et aussi sur le plaisir qu'on peut atteindre par ce désir. Alors dans Malchut restreinte, dans le monde du Tzimtzum, il nous reste deux Rechimot, d'aller de l'Apshut et d'aller de Viut. Et alors quand elle pense combien puis-je maintenant aller recevoir pour donner, c'est déjà le début de Galgalta. Elle pense et fait un calcul selon Dalet Dalet, ce qui lui reste de l'état de Ensof. Elle fait le calcul 20%, je reçois 80%, non. Et tout ce Patsouf qui travaille selon, écrivant ici Dalet Lapshut et Dalet de Oviut. De Rishimot. Quand elle se purifie, que lui reste-t-il? Il lui reste Dalet Lapshut et Gimel de Oviut. Pourquoi Gimel de Oviut? Parce qu'elle a regretté l'état, le désir, le massar avec lequel elle a reçu. Elle dit déjà, comme j'ai reçu, je ne recevrai plus. Peut-être je recevrai moins, pas 20% de la lumière, mais 15%. Si je fais un calcul et que je reçois 15%, peut-être je sortirai de cela d'une autre façon. Pourquoi peut-elle penser ainsi? Parce qu'elle n'a jamais encore été dans un tel état. Et alors elle décide. Comment décide-t-elle de recevoir 15%? Disons alors qu'elle reçoit déjà moins, c'est-à-dire son écran descend à un degré inférieur avant, ça veut dire P descend par rapport à l'état précédent à un endroit appelé Chazé. Par rapport au degré précédent, et maintenant c'est son P. Et alors elle fait de nouveau un calcul, combien elle peut recevoir pour donner, et reçoit une partie. Reçoit une partie. Une partie ne reçoit pas. Mais dans tous les cas, elle ne peut pas descendre plus bas que le tabour précédent. Pourquoi? Car plus bas que le tabour précédent, même Galgalta ne peut pas descendre. Elle, qui est très forte, a plus forte raison, cette seconde portion qu'elle reçoit maintenant afin de donner. Elle reçoit un peu 15%. Et il reste de là la lumière totale sur laquelle elle a fait ici aussi un calcul de lumière environnante et de nouveau. Elle revient, Bitush Pnimumakif, elle descend et fait encore un calcul sur un autre partsouf. Celui-ci s'appelle déjà Sag, celui-ci s'appelle Ab, et je lui dis dans les sons précédentes, ainsi de suite. Et ainsi se font chez nous Saint Partoufim d'Adam Kadmon, Saint Partoufim du monde, Adam Kadmon. Dans chaque Partouf, nous avons ces Rechimot. Ici, c'est le Rechimot d'Alet Dalet, dans Galgalta. Dans Ab, nous avons Rechimot d'Alet Gimel. Dans Sag, nous avons Rechimot Gimel Bet. Dans le partout suivant qui s'appelle Ma, il y aura Rechimot Bet Aleph. Et dans le partout Bon, nous aurons un très petit partout, nous aurons Rechimot Aleph Shoresh. Saint Partsoufim, par cela le désir se termine complètement, il arrive à la racine, au désir le plus petit. Et toute cette série de Partsoufim s'appelle le monde d'Adam Kadmon. C'est ce que nous avons étudié dans la leçon précédente. Finalement, j'ai parlé presque une heure en répétition. Nous avons aussi étudié Tanta, Taminikudotagilotiot et encore quelques détails, les gématriotes. Toutes ces choses, vous devez en fait les répéter selon les cassettes. Je n'ai rien à ajouter ici. Très important, tout cela, revenir sur les cassettes, je n'ai rien à ajouter. Rav a dit au début de cet extrait qu'on vient d'entendre, si tu ne prends pas une cassette après chaque leçon, je vais te dire une seule chose. Et Kabbal, c'est quelque chose d'exceptionnel. Celui qui n'écoute pas, simplement assis, rien ne pourra l'aider. Si tu n'écoutes pas exactement ce que je dis, et tu le fais, rien ne va se passer. Comme tu es entré, tu vas sortir. Si j'ai dit, et je dis plusieurs fois déjà, que vous êtes obligé, jour après jour, de revenir ce qu'on a étudié ici. Donc maintenant, on veut s'aider les uns les autres.
1: Tout dépend du désir. Si tu as la force, tu as le désir. Alors, tout le temps. Ouais, le Rav s'est tellement inquiété pour cet archive. Donc, vraiment, aidons l'un l'autre à céder. Parlons sur quelques minutes sur ce qu'on a parlé. Arrangeons notre tête, préparons nos questions et après on va passer aux questions et réponses. S'il vous plaît, 6 minutes. J'ai écrit une seule chose et j'ai l'impression que Sharon aussi a écrit ça. J'ai l'impression que lui aussi il a compris ça. Donc ce qui reste des aurores des lumières de ta mime, c'est ta gaine. Ce qui reste des lumières de Nekudot, c'est Otiyot. En fait, Otiyot, c'est les Kelim. Donc j'ai entendu que Nekudot, c'est les sorties de la lumière, et Otiyot, c'est les Rishimot, la sortie de la lumière. C'est le Rishimot du plaisir qu'il y avait, et seulement ça, hein, seulement ça, il peut y avoir un cli. Et ici aussi des questions. Peut-être qu'avant, qu'il y avait comme ça une sorte de plaisir, en fait, il n'y avait pas de Kelim. Alors, je ne sais pas, moi, c'est ça qui, pour moi, est si central. Moi, j'ai entendu que la cause de ce pourquoi le cli avait besoin de se raffiner, c'est parce que on lui pousse dessus la lumière pour sur l'équilibre. Et pourquoi est-ce qu'il peut pas? Parce qu'il n'a pas de massar, et donc il est bloqué. Et ce blocage-là, ça le pousse à se raffiner parce que sinon, il va rien faire, il va pas arriver à la fin de la correction. C'est la cause. Oui, moi, j'ai écrit la définition du massar, la force d'opposition que je reçois seulement si je peux faire du plaisir au propriétaire. Ah, le cours était vraiment très très dédié à toute cette construction, toute cette structure du Olam d'Adam Kadmon, des pays Galgalta, mais ils sont son calcul dans le roche, comment est-ce qu'on reçoit dans le tort, sans du partsouf qui reste vide, bitouche pnime makif, le conflit entre pnime et makif. Tanta, vraiment beaucoup de détails ici, qu'elle a dit ici. Deux choses. De un, il y avait le conseil du Rav, tu dois revenir dessus. Tu dois dire ce que je viens de dire. Sinon, tu vas revenir, tu vas sortir ici comme t'es rentré. C'est-à-dire, et donc, réaliser le conseil du Rav, c'est vraiment très important. C'est ce qui s'appelle la sagesse de la Kabbale. Et puis aussi, simplement, Malchut qui reçoit, à partir du moment, elle a l'intention dans le but de donner combien est-ce que d'état est passé, de développement dans ce partout complet, Gengelta vide et restreinte et tout. Encore, il y a un partouf. Notre direction, c'est de se ressembler au Créateur, alors le développement, il est extraordinaire. Oui, le Rav tout le temps rappelait qu'on perçoit que ce dont on parle, donc, et se rapporte à Malchut d'Ensof après qu'elle a fait un Tzimtzum pour recevoir seulement dans le but de donner. J'entends à chaque fois le Rav qui revient sur ça de plus en plus, que si on n'écoute pas ce cours une nouvelle fois, alors simplement on ne veut pas avancer. Et donc simplement il doit vraiment vivre en nous tout ce processus, tout ce partout spirituel. C'est vraiment une construction qui doit vivre en nous. Tous les ressentis, tous les rapports, Tzoum, le tabou, etc. Tous ces concepts-là, on doit les faire rentrer dans la chair. Et encore une fois, écoutez ça au cours de la journée. Oui, le sujet de l'importance du don créateur, que c'est ça ce qui fait sortir tous les développements, tous ces nouveaux calculs. Après le Tzimtzum, c'est vraiment l'inverse de tout ce qu'on peut même comprendre, en fait. C'est très, très spécial d'essayer de comprendre cette mécanique-là, de ressentir cette mécanique, justement entre nous, et dans ce désir qui est de donner du coup totalement au Créateur. Oui. Je me rappelle toujours comment est-ce que le Rav nous racontait dans l'étude de Ta'as, cette tirance de lumière qui amène vers le bien, qu'en fait c'est ça le but et l'importance de cette étude, de revenir sur les choses, comme il a dit, écouter les enregistrements et ces cours-là, tout ce qu'il a donné, et simplement revenir encore sur ces discernement. Je ne sais pas encore quoi rajouter. Peut-être sur les rishimot de revêtement, c'est les rishimot de aviut. Les rishimot de itlapshut, c'est de revêtement, c'est par rapport à la lumière. Les rishimot de aviut, c'est par rapport au kli. Donc à chaque fois, à partir de cette à chaque fois, on avance dans le monde d'Adam Kadmon avec ses Reshimot. Et c'est pour ça qu'on appelle aussi des Otiot, des lettres. Parce que c'est justement les lettres de notre travail, nos points de travail, ces lettres de la Torah qui, d'où en bas, on réalise tout, en tous ces noms, et on peut réaliser et remplir ce grand cri. Oui, alors maintenant, allons et allumons nos points d'interrogation dans le monde, dans le monde, levons nos mains et clarifions ensemble ce qu'on a entendu ici. Donc je vois déjà là-bas, où c'est ? Israël. Merci beaucoup, les amis. La lumière qui est restreinte, elle laisse des otiyot. Pourquoi est-ce que les otiyot s'appellent les kelim, mais c'est quoi la signification de ces kelim?
2: Oui.
1: On avait cette question, donc voilà, t'as les paroles du Rav, vraiment, on va passer du cours. Où est-ce que c'est?
2: Ah, donc C'est
1: une réponse du Rav qui a répondu précisément sur cette question. C'est pourquoi est-ce que justement les otiot s'appellent kelim. Ce qui reste des lumières de tamim, c'est tagin. Ça, c'est

0: qui reste, ça c'est ce qui reste des, et ce qui reste des lumières de Nekudot, c'est Otiot. Et Otiot, bah, c'est les Kelim. C'est justement les Kelim. Pourquoi? Parce que ce sont des Réchimot du retrait de la lumière. Il y avait une si bonne lumière. Et j'étais obligé de m'en séparer. C'est ça le manque qui ensuite, dans lequel j'ai ensuite envie de ramener cette lumière de nouveau. Donc justement, les Otiot, c'est justement eux qui s'appellent les Kelim. C'est pour ça que, grâce aux Otiot, on a la information la plus claire et la plus proche de nous. Merci. Encore une question? Oui, on en a le monde. Le Rav a parlé au début du fait qu'au début on reçoit 20%, ensuite 15%. Je comprends que c'est juste un exemple, mais encore une... Comment est-ce qu'on arrive à 100%? De quoi est-ce que c'est construit ce 100%? C'est bien. Oui. Donc, là, justement, il parle de la propagation des mondes, oui. Donc, à chaque fois, le cli reçoit un petit peu de lumière. C'est juste qu'après qu'on avait le monde Ensof, rempli de lumière, après la lumière de Timtsum, le monde de Timtsum, rempli de lumière, et ensuite, la méthode de la Kabbale, la réception, c'est à travers le Massar. Le Massar, c'est à quel point est-ce que je peux ressembler au Créateur ou de recevoir dans le but de données. C'est comme ça que je donne. C'est-à-dire que l'action maintenant, c'est en petite portion, à chaque fois un petit peu. Et je sais que 20%, 15%, c'est un exemple. Mais d'un côté, Sogengita, si tu regardes, il a reçu comme si, jusqu'à la vue de Dalet. C'est-à-dire que le client reçoit toujours le maximum qu'il peut. Et encore, c'est une ligne fine qui passe d'un extrême à un autre. Donc, c'est vrai qu'au final, on recevra 100% de la lumière qui va remplir tous les kilims. Pour l'instant, on peut recevoir que... Je te rappelle. Neshama, c'est pas encore 100%.
1: Oren.
2: Merci.
0: Peut-être que tu peux justement. Est-ce que tu peux préciser sur cette phrase que tu viens de dire? Qu'est-ce que c'est que cette ligne fine de Galgalta qui passe d'un extrême à un autre? Est-ce que tu peux préciser? Bon, pour ça, il faut dessiner. Si on reçoit le monde de Ensof comme un rond, comme un cercle, ça c'est le point central, ça c'est la ligne de Galgalta, voilà, une ligne directe. Je vais essayer. Voilà. Donc, une ligne droite comme ça. Cette ligne-là, dans laquelle Galgalta a reçu la lumière. Et notre but, c'est de remplir entièrement ce cercle de Ensof. Mais Galgalta a reçu simplement une fine ligne qui s'est écrasée. Roche, toi, Ensof. Roche, là, elle a fait le calcul sur la view de 4. C'est vraiment une ligne fine, mais c'est le maximum qu'il peut recevoir. Alors, ensuite, elle a un tor, oui, Scott, jusqu'au tabour. Et ensuite, elle a un sof. Et sof, c'est du fait que, c'est ça ce qu'on, il y a un dessin comme ça à la fin de Ptikha, où justement, le Baal HaSolam lui-même a fait ces mondes-là. Voilà, comme ça. Oui. Et de là, il y a tous les mondes comme ça, tout autour. Peut-être comme ça, c'est plus facile de penser à l'entrée de la lumière pour l'instant. Selon ce que dit le Rav en cours, qu'il y a une lumière directe, qui est toute la lumière que nous a donné le Créateur, et Malchut. Elle a essayé de recevoir tout, elle a vu qu'elle n'a pas pu, parce qu'en fait, dans cet état-là, elle reçoit l'inversion par rapport au Créateur. On a pris à propos de la honte, et ça a fait le Tzimtzum. Donc là, justement, on peut essayer de comprendre qu'elle va essayer de recevoir autant qu'elle peut. Donc là, elle reçoit moins que toute la lumière. Toutes les lumières directes, toutes les lumières de Ensof. Donc le Rabash, il a appelé ça 20% comme un exemple. Et de là est sorti le Partsouf Gekita. Et ensuite, elle-même, elle a compris qu'elle ne peut pas maintenir ça. Donc elle a tout rejeté d'un côté et elle ne maintient pas le de la création. D'un autre côté, je ne peux pas non plus rester dans ça parce que je ne fais pas ce que je dois faire. Donc, justement, elle décide de se raffiner, elle fait sortir ses lumières, et ensuite, elle essaye de recevoir un petit peu moins. Hein. Alors, elle va dire, si pas 20%, alors 15%. Et ensuite, elle essaye, encore une fois, de recevoir moins. Et comme ça, ce vient tout ce processus où, à chaque fois, la lumière directe c'est égal à lumière environnante plus lumière intérieure. Donc tout le processus qu'on étudie ici, en fait, ce sont des expériences de Malchut qui essaie de recevoir autant qu'elle peut depuis cette lumière directe. Ensuite, on va voir ce qui se passe avec le reste de ces 80% qui ne restent pas. Donc, on va passer aux questions du monde. Kiv 1.
3: D'accord.
0: Oui, comme ça. Donc, bonjour les amis.
3: Pourquoi
0: est-ce que
3: pour
0: Gagalta, elle n'a pas fait un massacre plus fort que ce qu'elle a au lieu de... C'est-à-dire que Malchut de Ensof, elle a fait un massacre. Donc elle aussi, elle aurait pu faire quelque chose comme ça. Oui, c'est une très bonne question, c'est correct. Mais elle ne peut pas, parce qu'on a dit que si Malchut reçoit toute la lumière, et c'est déjà rempli de toute la lumière dans Prina Dalet, elle était remplie de la lumière jusqu'à la fin. Qu'est-ce qu'elle a reçu? Qu'est-ce qu'elle a ressenti? Elle a ressenti qu'elle était inverse au Créateur. Malchut, elle veut la position du Créateur. Je veux être comme la racine dans les 4 minutes de lumière directe. C'est-à-dire que je veux être comme la racine. C'est ça ce qui s'appelle, dans la première partie de Taas, le Balasalam appelle ça Kishut, elle veut ressembler au Créateur. Parce que la lumière, dans Prina Dalet aussi, elle a reçu la lumière. Et même de son désir, mais ça l'a rendu inverse au Créateur. Et donc, elle veut la position du Créateur. C'est pour ça que maintenant, elle ne va recevoir que de petites portions, d'autant qu'elle peut. Il faut aussi comprendre, si je ne donne pas autant que je peux, alors je ne donne pas. Si je garde quelque chose pour moi, alors je ne donne pas. C'est-à-dire que je ne pense pas véritablement au Créateur. C'est que je garde quelque chose pour moi. C'est vraiment deux autorités. Donc il n'y a pas une telle chose où Massar fait un Massar partiel, et ensuite elle voit que ce n'est pas suffisant, donc elle demande un Massar plus grand. Parce que depuis le début, je fais autant que possible de donner. Et j'ai fait autant que je peux, et je vois encore que ça ne me suffit pas. C'est pour ça qu'il n'y a pas de choix que de se raffiner. Parce que, au début, j'ai fait le maximum. Il n'y a pas un état où, justement, j'ai pas reçu de la lumière, alors je vais essayer de recevoir un massard plus grand. C'est-à-dire que au début, j'ai essayé de voir le massard le plus grand que je peux, sans arriver à cet état de honte qui cause le Tzimtzum. Donc c'est pour ça que Malchut, il a déjà donné tout ce qu'il a pu dans Gagalta. Et donc il n'avait pas d'autre choix que de se raffiner parce qu'elle a vu qu'elle ne pouvait pas maintenir la lumière dans le massar. Lituanie. Merci, chers enseignants.

0: Khaymer, tant qu'Akita, où elle, donc justement, comme Khaymer maintenant, elle ressemble le maximum de ce qu'elle peut. Et à chaque fois, c'est le maximum de ce qu'elle peut. Donc, après, hop, la lumière environnante frappe sur le massar. Ça, c'est ce qui s'appelle le conflit de la lumière intérieure et la lumière environnante. Donc, justement, il y a déjà elle veut recevoir plus et plus, mais elle ne peut pas. Donc le massar, il se raffine, et là, le massar, il s'est dit qu'il a déjà reçu le maximum, et donc, il fait ressentiment. Donc, justement, c'est l'action de Ab, de Gagalta. Donc, une fois que Gagalta comprend qu'elle ne peut pas recevoir plus, elle tient au prochain Partsouf, qui est déjà dans une plus petite aviut. C'est pour ça qu'on dit que le massar descend au rasé, parce que rasé, c'est déjà plus bas que le Gagalta. Donc, l'aviut, elle descend d'un 4 à un 3.
1: Florida.
2: Yeah, thank you.
0: Oui, merci. Le Rav a dit qu'il y a 5 lumières qui rentrent dans un certain ordre, et la dernière qui rentre, c'est la première qui part. En quoi est-ce que ça nous importe comment est-ce qu'elle quitte? Et cette lumière réfléchie, elle n'était pas la même chose que la lumière environnante. Pourquoi est-ce que c'est pas la même chose?
3: Deux questions.
0: Correct. Tu veux répondre? La dernière qui rentre, c'est la première qui sort, parce que encore une fois, ces discernements qu'il y a dans la lumière, c'est des discernements dans le cli. C'est pas des discernements dans le cli. La lumière, c'est une lumière directe, c'est tout. Dans les désirs, il y a des changements, oui. On a Keter, Chokma, Bina, Zeran, et Malchut, et Racine, évidemment. Donc, justement, comme eux, ils sont rentrés, comme ça, ils sortent aussi.
1: Bon,
0: on ne va pas rentrer dans ça. Ouais. Parce que le Rav n'a pas encore expliqué ça. Bon, l'entrée des lumières, c'est vraiment de la mathématique. C'est très précis. Tout ça, c'est... Même le Rabash, il a pris plusieurs années à venir à... Ah, l'explication. On se rappelle que d'une seule question, on ne se rappelle pas de la question, de l'autre question. Ah oui, les différences entre lumière réfléchie et lumière environnante. Oui, ça c'est le Rav l'a expliqué justement. La lumière environnante, c'est une partie de la lumière environnante, de la lumière directe qui n'est pas entrée dans le cli. C'est les 80%, disons. Mais la lumière réfléchie, c'est l'intention. Donc justement, dans l'exemple du repas. Autant que je peux te donner, je vais te donner. Et donc là, c'est nouveau cli. Parce qu'un désir de recevoir, c'est un cli direct. Et le mien réfléchi, c'est comme ça. Autant que je peux te donner, c'est ça qui devient un cli dans lequel je peux recevoir. Ça. Ok, ici, oui. On voit qu'il y a un ordre de la construction des partsoufim, Galdalta, Ab, etc. Donc après, dans l'exemple, il y a d'abord 20%, ensuite de réception, puis 15%. Est-ce que c'est quelque chose... Comment est-ce que c'est construit cette lumière? Selon ce que le Rav a expliqué, simplement il y a une réception de moins de lumière. Parce que à chaque fois le désir c'est de donner autant que possible. Et quand on voit qu'on ne peut pas donner 20%, alors on essaye de donner 15%. En recevant dans le but de donner. Et c'est pour ça qu'au final, dans le bon, dans ce dernier partsouf, il y a 15% de réception. Parce que Malchut voit

0: qu'en fait, elle ne peut pas recevoir dans le but de données. Et donc, elle construit la suite des processus. Elle fait tous les désirs qui se révèlent en elle, dans les quatre prénotes, et elle essaye de donner avec lui. Et quand elle voit que la lumière environnante, à chaque fois, presse, et le massar n'arrive pas à maintenir, alors il y a le refinement. Et donc, au final, elle arrive à cet état de 1 sur racine. Et donc là, le fil ne reçoit plus.
1: Il n'a
0: pas encore expliqué, mais il y a encore des processus différemment, comme tous les nekudot de Sarg et tous les processus de nekudim. Donc, il y a un processus. Il y a tout un mécanisme qui se ramène par rapport au dernier Rishimo. D'abord, il y avait le Rishimo Dalet, le Rishimo 4. Et ensuite, dans Ab, c'est 4 sur 3. Qui a perdu le Rishimo Dalet de 4. Ensuite, Ab, il y a Sag, qui sont de Avio 2. Donc, à chaque fois, il perd le dernier Rishimo. Ça, c'est un mécanisme qu'il faut étudier. Mais pour l'instant, simplement, on va se rappeler que chaque fois, le Rishimo descend. Merci.
1: Ok.
2: מה הכוח של המסך של גלגלטה?
0: La force du massacre de Gagata. Pourquoi est-ce qu'elle a besoin de recevoir? Pourquoi c'est pas 0 ou 100? D'où est-ce que vient cette force de d'où? Bonne question. Qu'est-ce qu'en fait Malchut elle veut? Elle veut être comme le créateur. Et déjà dans Zeranpin, le seul moyen d'être comme le créateur, c'est-à-dire un donneur, c'est de recevoir. Et c'est pour ça que par-delà, il n'y aura pas d'opportunité de donner au créateur, si ce n'est dans une forme de réception. Maintenant, pourquoi est-ce que dans Malchut Ein-Sof, elle a vu que ce n'est pas possible. Au moment où tu reçois juste, tu te sépares du créateur, tu es dans une inversion complète par rapport à lui, et c'est ça le ressenti de la honte. Et donc, il n'y a pas de plaisir, il n'y a pas de réception, il n'y a rien du tout. Donc, qu'est-ce que c'est que le prochain ressenti? C'est qu'en fait, ce qui vient de tous ces passages, c'est qu'en fait, est-ce que je vais pouvoir recevoir, en effet, dans le but de donner? J'ai compris que tout, je ne peux pas. Mais peut-être quelque chose, peut-être oui. Eh bien, ce partouf Gagata, c'est la première expérience de Gagata, le premier essai de recevoir quelque chose. Et en fait, on se fiche que si c'est 20%, quelque chose de plus qualitatif, on se fiche des nombres. Simplement, il y a une expérience, un essai de recevoir la lumière, un quelque chose de lumière dans le but de donner. Et donc, c'est là qui compte. Et en fait, on voit que c'est pas possible, et parce que ça remplit pas le but de la création, parce que le créateur, il veut te donner à travers la lumière environnante. Et non, en fait, il y a tout ce processus qui continue. Mais en fait, tout commence avec le fait que d'un côté, la lumière, la Malchut voit que elle ne peut pas recevoir la lumière et être comme le créateur. D'un côté, elle comprend que si elle ne reçoit pas la lumière, alors là aussi, elle ne donne pas. Donc, justement, la réception en tant que possible, elle essaie d'en faire. Et le temps est fini. Vous avez des annonces? Non. Ok, donc finissons.

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1: Chers amis, dans la première partie du cours, on va étudier un cours du 24 janvier 2002. Le cours est basé sur un article « Que signifie que la terre n'a pas donné de fruits avant que l'homme ne se crée dans le travail ?» On va lire ensemble l'article dans la dizaine, on a 32 minutes. S'il vous plaît. Qu'est-ce que la terre n'a pas donné de fruits avant que l'homme ne se crée dans le travail? Dans le Zohar, il est écrit là-bas, et voici ces mots. Rabbi Chiya ouvrit, les bourgeons sont apparus sur la terre, le temps de la taille est arrivé. Son explication, lorsque le Créateur créa le monde, il donna à la terre toute la force qui lui convenait et tout était dans la terre. Mais elle n'a pas donné de fruits dans le monde jusqu'à ce que l'homme soit créé. Dès que l'homme fut créé, tout est paru dans le monde. Alors la terre révéla ses fruits et ses forces qui avaient été disposées en elle. Alors il est dit, les bourgeons sont apparus sur la terre, le temps de la taille est arrivé, et la voix de la tourterelle s'est fait entendre dans notre pays. C'est la parole du Créateur qui n'existait pas dans le monde avant que l'homme ne se crée. Dès que l'homme existe, tout existe. Et il faut comprendre pourquoi la terre n'a pas donné de fruits avant que l'homme ne se crée. Quel est le lien entre la terre et l'homme? Que s'il n'y a pas d'homme, même si la terre a tout, malgré tout, elle ne donne pas ses fruits avant qu'il y ait un homme. Et de même, que signifie que avant que l'homme se crée, la parole du Créateur n'existait pas dans le monde? Pourtant, il est écrit plusieurs fois, et le Créateur dit, que la lumière soit. Et il faut expliquer cela selon le travail. Voici que nos sages ont dit sur le verset « Au commencement, le Créateur créa » que c'est pour Israël qui sont appelés commencement, comme il est écrit, « Israël est saint, les prémices de sa récolte ». Ce qui signifie, comme il est écrit, que le but de la création du monde était de faire du bien à ses créatures, c'est-à-dire qu'il a créé dans les créatures un désir de recevoir le bien et le plaisir. Et dans ce désir, c'est-à-dire que ce désir le pousse à aspirer à recevoir le bien et le plaisir. Et c'est par cela que se mesure le plaisir et la jouissance que l'homme peut en retirer. Et cela s'appelle l'action du Créateur, c'est-à-dire qu'il a créé le désir de recevoir du plaisir, et pour ce plaisir qu'il veut leur donner. Il en résulte que rien ne manque dans le monde, c'est-à-dire qu'il y a abondance qui appartient au désir de recevoir. Autrement dit, selon ce qu'il voulait donner de bien et de plaisir, selon cette mesure-là, il a créé un cli pour cela. C'est-à-dire que le désir de recevoir n'était pas plus grand que ce que le Créateur a créé afin qu'il puisse recevoir ce qu'il veut donner. Il s'ensuit que le bien et le plaisir existent, et le clip pour recevoir existe. Et qu'est-ce qui manque encore? Et voici qu'il est connu que la terre est appelée Malchut, ce qui signifie que le désir de recevoir l'abondance du Créateur est appelé Malchut. Autrement dit, Malchut est celle qui reçoit l'abondance pour les âmes. Et pour cette raison-là, elle est appelée Malchut, Knesset Israël, qui est le collectif des âmes. Il s'ensuit que Malchut a déjà reçu toute la lumière pour les âmes. La question se pose, pourquoi les créatures ne reçoivent-elles pas de Malchut l'abondance qu'elle a reçue pour les créatures, mais la force de la dissimulation qui existe dans le monde? Qu'il n'y a pas de voix de la tour entendue dans notre pays, c'est-à-dire que la parole du Créateur n'est pas entendue dans le monde, mais chacun ressent la dissimulation Et il y a un grand travail pour croire en sa providence et ses créatures, et le bien et le plaisir ne sont pas révélés dans le monde. Et la réponse est parce que le Créateur voulait qu'il n'y ait pas de question de honte. C'est pourquoi a été fait la correction appelée Tzimtzum et dissimulation, afin que la providence supérieure ne soit pas révélée. Mais nous devons croire que le Créateur dirige le monde en tant que bon et bienfaisant. Et cela nous a causé tout le travail que nous devons fournir en effort en cela. Renoncer au désir de recevoir pour soi, bien que ce soit aussi toute notre existence. C'est-à-dire que tout ce que nous attribuons aux créatures, c'est seulement le désir de recevoir. Néanmoins, il est interdit d'utiliser le désir de recevoir tel qu'il est sorti du côté de la nature. Mais nous devons aller au-dessus de la nature. C'est-à-dire, notre nature à nous est le désir de recevoir pour soi. Il s'ensuit, lorsque l'on dit à l'homme qu'il faut renoncer au désir de recevoir pour soi, il n'y a aucun membre dans l'homme qui ait la possibilité de comprendre cela. Et le corps commence à poser des questions de qui et quoi. C'est-à-dire qu'il exige une réponse dans l'intellect pour savoir si vraiment le Créateur entend la voix de chacun. Ce qu'on lui demande, le corps argumente à l'homme. Ne vois-tu pas que déjà de nombreuses fois tu as demandé que le Créateur t'aide sur ce que tu comprends qu'il te manque? Et jusqu'à présent, tu vois que tu n'as pas encore reçu quelconque réponse à ta prière. Si c'est ainsi, pourquoi dis-tu chaque jour, car tu entends la prière de toute bouche? Et si c'est ainsi, pourquoi ne l'est-il pas? Ne t'aide-t-il pas? Il s'ensuit que la raison oblige que la justice soit du côté du corps, c'est-à-dire qu'il avance un argument avec raison et connaissance. Cela, il faut répondre au corps qu'il va au-dessus de la raison. C'est-à-dire que bien que la raison oblige que le Créateur ne reçoive pas, que Dieu nous en garde, la prière de toute bouche. C'est-à-dire qu'il peut expliquer que le Créateur ne répond pas, ne lui répond pas parce qu'il n'est pas encore digne de recevoir le salut du Créateur. Mais en vérité, le Créateur entend en effet la prière d'Israël. Mais seulement à toi, il ne veut pas donner de satisfaction à la prière que tu as faite, du fait que toi, tu n'es pas appelé du degré d'Israël. De nouveau, le corps demande, ne vois-tu pas que nous devons croire en car tu entends la prière de toute bouche, comme nous disons dans la prière, car tu entends la prière de toute bouche. Si c'est ainsi, le Créateur doit aussi entendre ta prière. Et plus encore que cela, s'il n'entend pas la prière de toute bouche, si c'est ainsi, pourquoi as-tu besoin de prier? Alors, lorsque l'homme commence à arriver à un tel état, c'est le moment où l'homme peut dire qu'il va au-dessus de la connaissance. C'est-à-dire que bien que la connaissance soit une chose importante, et qu'il voit que le corps parle avec raison, mais l'homme doit dire que nous devons aller au-dessus de la raison. C'est-à-dire que bien que nous voyions des contradictions, par exemple, comme si tu, que de nombreuses fois il a prié et n'a reçu aucune réponse à sa prière. Alors, lorsqu'il va et se surmonte et avance au-dessus de la connaissance, cela s'appelle croyance au-dessus de la connaissance. De même, lorsque l'homme veut renoncer à l'aspect du cœur et dire « Je renonce à mon propre bénéfice et je ne me soucie que du bénéfice du Créateur », assurément, cela est au-dessus de la connaissance. C'est-à-dire qu'au-dessus de la connaissance signifie que l'homme doit dire que la croyance tient pour lui un degré plus important que la connaissance. C'est pourquoi il écoute la voix de la croyance et non la voix de la connaissance. Et puisque cela est contre la connaissance, du fait que nous voyons que nous a été donné l'intellect, et nous mesurons chaque homme selon la grandeur de son intellect, comme il est écrit, selon son intelligence, l'homme sera loué, et celui qui est à plus de connaissances est un homme plus important. Si c'est ainsi, lorsque l'on dit que nous devons aller au-dessus de la connaissance, cela est contre notre connaissance. C'est pourquoi, lorsqu'un homme arrive à un état où le corps commence à poser des questions de qui et quoi, alors commence le travail véritable, où nous devons alors croire. Nous devons alors demander de l'aide du Créateur, qu'il nous donne cette force de ne pas écouter les questions susmentionnées de Pharaon et du méchant qui sont qui et quoi. Et à ce sujet, ils ont dit, si le Créateur ne l'aide pas, il ne peut pas lui résister. Car l'homme, de sa propre force, ne peut pas sortir de leur domination. Et dire, je vais au-dessus de la connaissance, car cela est contre la nature. Et selon ce qui précède, nous pouvons expliquer ce que nous avons demandé. Quel est le lien entre la terre qui n'a pas donné ses fruits avant que l'homme ne soit créé? Car dans le sujet du travail est appelé l'homme, précisément celui qui est sorti de la domination de l'animal, car l'animal est appelé celui qui est plongé dans son propre bénéfice, comme une bête. Et un homme est appelé celui qui a la crainte du ciel et travaille par crainte, ce qui est appelé dans le Saint Zohar parce qu'il est grand et souverain. C'est-à-dire que c'est seulement en raison de la grandeur du Créateur qu'il travaille. Et il ne se soucie pas de son propre bénéfice, mais du bénéfice du Créateur, comme nos sages l'ont dit sur le verset, enfin, au final de la chose, craint le Créateur et observe ses mitzvot, car c'est là tout l'homme. Qu'est-ce que cela signifie, car c'est là tout l'homme? Rabbi Elazar a dit, tout le monde entier n'a été créé que pour celui-ci. Il s'ensuit que l'homme est appelé celui qui a la crainte du ciel. Et qu'est-ce que la crainte du ciel? C'est-à-dire, qu'est-ce que la crainte? Et c'est comme il est dit, et voici ces mots, que ce soit la première crainte ou la seconde crainte, ce n'est pas que Dieu nous en garde pour son propre bénéfice, mais seulement par crainte de peut-être diminuer dans la réalisation du contentement pour son Créateur. Et selon ce qui précède, nous savons déjà ce que signifie homme, c'est-à-dire qu'il a la crainte du ciel, qu'il a la crainte que peut-être il ne sera pas en sa main de faire tout dans le but de donner. Et cela s'appelle homme. Et animal, le sens en sera le contraire, c'est-à-dire qu'il ne se soucie que de son propre bénéfice. Comme il est écrit, qui sait, l'esprit des fils de l'homme monte en haut, et l'esprit de la bête descend en bas, vers la terre. Il faut interpréter que l'esprit de l'homme va vers le haut, c'est-à-dire que tout ce qu'il fait, tout pour l'utilité du Créateur. Et cela s'appelle vers le haut, c'est-à-dire que son intention est que tout soit uniquement en but donné. De cela, l'homme reçoit une satisfaction, un contentement. Et l'esprit de la bête signifie que tout ce qu'il fait, il veut tout pour en bas, c'est-à-dire en bas sur la terre, qui est l'aspect de matérialité, où le désir de recevoir pour soi-même est appelé terre. Et lorsque cet homme fait des actions, il regarde que ce soit uniquement pour son propre profit. Et de cela, il reçoit il reçoit satisfaction. C'est-à-dire, son contentement, il ne jouit de ses actions que si cela lui apporte un profit personnel. Et s'il voit que le désir de recevoir pour soi-même ne peut en jouir, il n'a pas de force pour le travail. Et s'il est obligé de travailler pour quelque raison que ce soit, alors dans ce travail, il n'a aucun état d'esprit, état d'humeur. Et selon ce qui a été dit, nous comprendrons maintenant le lien entre l'homme et la terre, où nous avons demandé, qu'est-ce que cela signifie que la terre n'a pas donné ses fruits dans le monde avant que l'homme ne se crée? Bien que toute la force qui lui contenait et tout était déjà dans la terre. Et voici que l'affaire est, comme il a été dit plus haut, que dans la terre, dans le travail, la terre est appelée Malchut des cieux, qui est l'assemblée d'Israël, qui reçoit l'abondance pour les créatures, car toutes les âmes proviennent d'elle. Et du côté du Créateur, tout est déjà corrigé de la meilleure manière. Comme l'est dit, et voici ces mots, et l'affaire est que, en vérité, dès la pensée de créer les âmes, sa pensée s'achevait tout, car il n'a pas besoin d'outils d'action comme nous. Et aussitôt sont sortis, se sont formées toutes les âmes et tout le monde destiné à être créé, remplis de tout le bien et le plaisir que les âmes sont destinées à recevoir à la fin de la correction. C'est-à-dire, après que le désir de recevoir dans les âmes est reçu, toute sa correction dans sa perfection, elle soit devenue un don pur. Et cela, parce que son éternité, qu'il soit béni, le passé, le futur et le présent servent comme un seul. Et par cela, on peut interpréter le lien entre l'homme et la terre. C'est-à-dire que s'il y a un homme, alors la terre fait sortir ses fruits. Car la terre, cela désigne le désir de recevoir, qui a déjà reçu toute sa correction dans la perfection. Et cela, du point de vue du Créateur, tout est achevé dans la perfection absolue. Et il n'y a rien à y ajouter, comme il était dit plus haut. Et c'est ce qu'il dit, et aussitôt son sort et se sont formées toutes les âmes, remplies de tout le bien et le plaisir. Cependant, afin que les créatures jouissent des fruits de Malchut, de ce qu'elle a reçu, alors déjà cette Malchut appelée terre ne donne pas aux créatures avant qu'elle n'ait corrigé le désir de recevoir dans le but de donner, à cause de la correction qui a été faite, afin qu'il y ait en l'aspect d'équivalence de forme entre elles. Il s'ensuit que tout le temps que l'homme n'est pas parvenu au degré d'homme, appelé qu'il est dans l'aspect de donner dans le but de donner, comme il était dit plus haut, dans le sens de l'esprit de l'homme est vers le haut, c'est-à-dire qu'un homme est appelé celui dont tout ce qu'il fait est pour le bénéfice du Créateur, tandis que l'esprit de la bête est descendant vers le bas, c'est-à-dire pour son propre bénéfice. Et Malchut, appelée terre, ne peut révéler le bien et le plaisir qu'elle a reçu pour les créatures. Et c'est ce que dit le Saint Zohar, les bourgeons sont apparus dans la terre, que tout était dans la terre, mais elle ne produisait pas de fruits dans le monde, jusqu'à ce que soit créé l'homme. Car avant que la créature n'atteigne l'aspect d'homme, la créature ne voit aucun fruit de Malchut, appelé terre. Et selon ce qui est précède, nous comprendrons ce que nous avons demandé, à savoir ce que dit le Saint Zohar, et la voix de la tourterelle s'est fait entendre dans la notre terre. C'est la parole du Créateur, qui n'était pas présente dans le monde avant que l'homme ne se crée. Pourtant, n'est-il pas écrit dans la Torah, à de nombreuses reprises, et le Créateur dit, avant que l'homme ne se crée, Mais l'explication est comme il a été dit plus haut. Avant que l'homme n'atteigne le degré de l'homme, c'est-à-dire qu'il sorte de la catégorie de bête, l'homme se trouve dans la dissimulation. Et il est impossible d'entendre la voix du Créateur. Et c'est ce qu'on appelle que la parole du Créateur n'était pas présente dans le monde avant que ne soit créé l'aspect d'homme. Car c'est seulement ensuite, lorsque l'homme atteint la dimension d'homme, qu'il entend alors la parole du Créateur, que la parole du Créateur est appelée Torah, et alors elle mérite l'aspect de Torah, appelé les noms du Créateur. Et cela s'appelle la parole du Créateur. Ce n'est pas que la Torah soit un aspect de sagesse, comme les autres sagesses, mais la Torah est la parole du Créateur. Cependant, il n'est pas facile pour l'homme d'atteindre le degré d'homme et de sortir de l'aspect de bête. Et cela est du fait que dans le travail du Créateur, il est toujours dans l'opposition de forme. Et ce n'est que dans deux extrémités que naît la ligne médiane, comme il est écrit dans le chant du Saint Ari, droite et gauche, et entre elles la fiancée. Cela signifie que grâce à la droite et à la gauche, qui sont deux opposés, naît la dimension de Malchut des cieux appelée la fiancée. Et il est connu que Malchut est appelé l'aspect de croyance. Et pour mériter l'aspect de croyance, il faut d'abord sortir de l'aspect de bête, appelé amour de soi, comme je l'ai dit plus haut, que l'esprit de la bête descend vers le bas, et bas signifie en bas dans l'importance, qui est l'aspect de bête, qui ne peut travailler que pour son propre bénéfice. Et tant que la créature se trouve encore sur la domination du désir de recevoir pour soi, elle ne peut recevoir qu'une croyance partielle. C'est-à-dire qu'elle connaît des descentes et des montées. Qu'au moment de la descente, la force de la croyance lui est perdue, car la descente lui vient en un certain défaut. Et tous les défauts viennent à la créature lorsqu'elle est plongée dans l'amour de soi. C'est pourquoi il y a une correction pour la créature, afin qu'elle ne porte pas atteinte au roi. La croyance en l'existence du roi lui est alors retirée, comme est expliqué dans la préface au livre du Zohar, voir là-bas. Et puisqu'il y a une règle que l'homme ne peut marcher sur une seule jambe, mais sur deux jambes. Et cela indique aussi la spiritualité, car la notion de droite est un aspect de perfection, c'est-à-dire le tout premier commencement où la créature veut entrer dans le travail du Créateur, c'est qu'elle doit croire dans le Créateur. Peu importe le degré de croyance, mais à quelle que soit la croyance qu'il possède, il est déjà apte à commencer à accomplir le Torah et les mitzvot. Et chaque jour, il rajoute et progresse autant qu'il peut. Cependant, cet état-là n'est pas appelé l'aspect de droite, mais il est appelé et cet aspect
0: יוצאות כל שאר מדרגות הנקראות צומח חי מדבר.
1: Il t'appelait une seule ligne, et cela s'appelle l'aspect du minéral de la santé. Et de ce minéral proviennent tous les autres degrés, appelés végétal, animal, parlant, comme est écrit, tout vient de la poussière. Et il est expliqué dans le Saint Zohar, même le disque solaire, c'est-à-dire que tous doivent commencer par le minéral de Doucha. Mais il faut savoir que, tout comme dans le minéral matériel, l'homme n'a pas besoin d'investir des forces pour que le minéral se révèle. Mais le minéral se développe selon le développement de la nature. C'est-à-dire, si l'homme ne corrompt pas le minéral matériel, il se développe. Par exemple, si l'homme ne corrompt pas la terre, ou s'il enlève les pierres de la terre, le minéral se développe. De même, dans le minéral de Kdusha, s'il ne corrompt pas ses actions, alors son minéral de Kdusha se développe. Mais il n'a pas besoin de quelconque intention ni pensée pour continuer l'aspect du minéral de Kdusha.
0: Et
1: cependant, il n'en est pas de même s'il veut entrer dans l'aspect du végétal. Comme nous voyons dans la matérialité, que le végétal a déjà besoin d'un soin particulier. Et il faut lui donner de la nourriture, c'est-à-dire de l'eau, du soleil, et aussi préparer le minéral d'où sort le végétal, c'est-à-dire le labour et ainsi de suite. Et de même, il faut retirer les autres plantes qui n'ont pas de lien avec le végétal que l'homme veut faire pousser de ce minéral, comme dans la matérialité, où l'on enlève les autres herbes qui se sont mêlées. Et de même, dans le végétal de Kdusha, il faut donner pensée, désir, comment donner la nourriture à ce minéral, c'est-à-dire le labour, c'est-à-dire qu'il faut inverser le désir de recevoir dans le but de donner. Et ensuite, alors, il est question du travail de droite et de gauche, dont le sens est que celui qui était auparavant une seule ligne, qui est l'aspect de l'action, l'homme ne l'utilisait dans l'aspect de la droite et la gauche. C'est-à-dire que l'action simple, il doit l'estimer et dire qu'il remercie beaucoup le Créateur de lui avoir accordé le mérite de faire des actions simples dans la grande simplicité, et dire que même cela n'est pas à sa mesure, que le Créateur lui a donné en cadeau de le servir dans la simplicité. Et ensemble avec cela, en même temps, il doit passer à la ligne gauche, c'est-à-dire se critiquer lui-même s'il travaille vraiment pour le Créateur, ou s'il travaille pour lui-même, c'est-à-dire pour son propre intérêt, et non pour l'utilité du Créateur. Et sur cela, il doit prier, voyant combien il est plongé dans l'amour de soi. Et parfois, il voit qu'il n'est même pas capable de prier que le Créateur l'aide à le sortir de sous la domination de l'amour de soi. Et parfois, il se trouve dans un état plus mauvais, c'est-à-dire qu'il ne veut même pas, même sans prière, que le Créateur le sorte de l'amour de soi. Mais au contraire, il a le désir que le Créateur l'aide à pouvoir remplir le désir de recevoir pour lui-même, de toute manière possible. Et cela s'appelle l'aspect de la gauche, car la chose qui nécessite une correction est appelée dans la spiritualité la gauche. Il s'ensuit qu'il y a ici deux opposés. D'un côté, on dit à l'homme que l'ordre du travail et que l'homme doit s'efforcer de maintenir la ligne unique dans toute sa perfection. C'est-à-dire, comme au moment où la créature se trouvait dans l'état du minéral, appelé ligne unique, et il se sentait comme un homme parfait, et il avait de la joie et un bon moral du fait qu'il savait qu'il avait un aspect de perfection et qu'il ne lui restait plus qu'à ajouter en quantité. Et la raison en était qu'il n'avait aucune notion de l'aspect du végétal. Mais il pensait que l'aspect du minéral, c'était la perfection que l'homme devait atteindre. C'est pourquoi il ressentait un bon moral du sentiment de perfection. Et il ne pouvait pas comprendre pourquoi toutes les créatures n'avaient pas son intelligence. Cependant, maintenant qu'il a une notion de ce que c'est que l'aspect du végétal, il n'a déjà plus la perfection de la ligne unique. C'est pourquoi l'homme doit maintenant fournir un grand effort pour pouvoir apprécier et recevoir la vitalité de la droite comme il la recevait avant lorsqu'il était dans l'aspect de la ligne unique. Et la raison en est que la ligne de gauche lui fait comprendre que ce n'est pas la perfection. Pourquoi faut-il vraiment aller dans les lignes droites? La réponse est, c'est pour la vérité. C'est-à-dire que l'homme doit apprécier le peu d'adhésion qu'il a à la sainteté. Et cela lui vaut une grande fortune. Et alors, c'est le moment de remercier le Créateur. Et ensuite, il doit revenir à la ligne gauche. Car c'est cela aussi la vérité. Qu'il faut travailler pour le nom du ciel. Et de ces deux aspects, c'est-à-dire de la perfection et de l'importance de la droite, et du manque de la gauche, l'homme mérite l'aspect de la ligne médiane. Et c'est cela qui a été dit plus haut, la droite et la gauche, et entre eux, la fiancée.
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1: Passons au cours du 24 janvier 2002. On a entendu l'article des degrés de l'échelle tome 1, page 31, que veut dire que la terre n'a pas donné de fruits avant que l'homme ne se crée dans le travail.
4: Shadam Sholek.
1: Un homme qui avance, il marche sur deux jambes, dans des états qui changent de façon constante, sans arrêt, et dans chaque état, il doit simplement garder la direction dans le but, et du fait qu'on le jette d'un état à l'autre, il doit recevoir à chaque fois de ça comme une possibilité de préciser, comment dire, le sillon, oui, la ligne, ouais. Bon, la direction, c'est. Ouais, okay. Bon, sa direction. Hein? La boussole, bon, ok, d'accord. Et s'il ne change. S'il ressent qu'il ne change pas, c'est-à-dire qu'on ne lui voit pas d'en haut des questions et des chutes et des déceptions et des pensées étrangères et une mauvaise humeur et de la des confusions, toutes sortes de choses comme ça, des attirances vers toutes sortes de plaisirs. Si on ne lui envoie pas ça d'en haut, c'est le signe qu'il se trouve dans un état minéral. Et c'est un état qui doit lui amener de l'inquiétude et une question. Pourquoi est-ce qu'on le traite comme ça d'en haut? Il se peut que ce soit parce qu'il n'est pas encore encore prêt, qu'il ne s'est pas préparé à recevoir des changements. Alors il doit vraiment s'occuper de lui et s'équiper de la force du groupe, de la force de la Torah, la force de l'étude, de la persévérance, et alors viendront des perturbations sur lesquelles il corrigera toujours sa direction vers le but et se rapprochera du but. Et on se rapproche du but seulement par la force de la croyance. Qu'est-ce que la force de la croyance? Et il nous dit ici, c'est que... C'est écrit ici... Il est connu que Malchut est appelé le degré de croyance. Qu'est-ce que ça veut dire? Et pour mériter le degré de croyance, il faut d'abord sortir de l'aspect de l'état de bête, qui s'appelle l'amour de soi, comme il était dit plus haut, que l'esprit de la bête descend vers le bas, et le mot « bas » veut dire « en bas » en importance, qui est le degré de la bête, qui ne peut travailler que pour son propre intérêt. C'est-à-dire que si une personne travaille seulement pour son propre intérêt et qu'on l'appelle bête, alors elle n'a pas encore la croyance. Mais elle doit s'élever au-dessus de cet état de la bête, ne pas penser à soi-même, et alors elle aura ce qu'on appelle le degré de la croyance. C'est-à-dire que la croyance, c'est pas une sorte de... de sentiments imaginaires, une pensée quelconque, une qualité qui peut exister chez une personne au moment de la simulation de la face, quand elle est une bête. Mais, étant que la créature se trouve encore sur la domination du désir de recevoir pour elle-même, elle ne peut recevoir qu'une croyance partielle. C'est-à-dire qu'elle a des descentes et des montées, que pendant la descente, elle perd la force de la croyance. Nous, on pense le contraire, que quand je descends et que je suis dans l'obscurité, oui, alors là, j'ai besoin de la force de la croyance. Que quand je n'ai pas de lumière, quand j'ai pas de lien avec la lumière, avec le supérieur, avec la spiritualité, alors j'ai besoin d'une certaine force appelée croyance, qui va m'aider, qui va me soutenir. Et lui, il dit non, c'est pas comme on pense. La croyance, selon la Kabbale, c'est autre chose. Quand je reçois une descente, c'est-à-dire que je perds le lien avec le supérieur, avec la spiritualité, c'est ce qu'on appelle que je perds la croyance. Car la descente qui lui vient à cause d'un défaut, et tous les défauts viennent à la créature quand elle est plongée dans l'amour de soi. Et c'est pourquoi il y a une correction pour la créature, pour qu'elle ne porte pas atteinte au roi, alors elle perd la croyance qu'elle est l'existence du roi. C'est-à-dire que le ressenti de la croyance et la ressenti du créateur et la croyance, c'est la même chose. C'est pas que si je n'ai pas ressenti le créateur, je peux croire qu'il existe, comme nous pensons dans ce monde. C'est pas la croyance. Ce sont juste des paroles qui n'ont aucune justification et aucune force et soutien. Si je ne tiens pas le créateur en moi, si je ne le ressens pas, alors simplement, il n'existe pas pour moi. Je ne peux rien faire contre cette réalité. Mais à l'inverse, le ressenti de la divinité, le ressenti du Créateur dans mes sens, au plus profond de moi, c'est ça ce qui me donne la force qui s'appelle croyance, qui me permet de lutter contre mauvais penchants et de transformer vraiment par des traitements petit à petit, par des corrections dans le but de donner. C'est-à-dire que la croyance est une force que reçoit l'homme en conséquence de la sensation du Créateur. Et il ne faut pas attendre qu'une telle force comme ça vienne quand on est dans l'obscurité. C'est clair? C'est-à-dire qu'il n'y a pas, comme ça d'état où il pourrait y avoir dissimulation et en même temps une force pour travailler contre le désir de recevoir. Mais la révélation du Créateur, la croyance en lui, oui, le ressentir, la force d'agir contre le désir de travailler, de recevoir, au-delà du marsom, dans la spiritualité, toutes ces choses-là, c'est la même chose. Donc en fait, l'homme, il n'a pas à s'attendre à être vraiment différent en quoi que ce soit avant d'avoir franchi le marsom. C'est pas comme le pense le peuple, le commun des gens, que moi maintenant j'ai rien, alors du coup je dois être dans la croyance. D'ici vient la question, alors qu'est-ce que ça veut dire les mineurs chassadim, mais sans lumière de Rochma, que dans l'obscurité, comme si l'homme a la capacité de se maintenir, ça s'appelle lumière de chassadim, la lumière de chassadim, c'est-à-dire que c'est la même révélation de la divinité et le ressenti de la divinité, seulement dans la mesure où elle me donne la possibilité de me maintenir au-dessus de mon désir de recevoir, que le désir de recevoir, je le tiens sous moi, je le domine, encore une fois, grâce à quoi ? Par la force du ressenti de la divinité. On ne peut rien faire avant que le Créateur ne se révèle. C'est ce qu'il écrit ici. C'est page 137 de notre article. Oui. L'étudiant. Jusqu'à ce que l'homme franchisse la barrière, le marsom, est-ce que le substitut de la croyance, c'est le groupe? Oui. Bah, c'est pas un substitut, un emplacement de la croyance, le groupe. Le groupe aussi, même après le marsom, il y a un travail avec un certain groupe, mais c'est pas comme avant. Mais assurément que la force qu'il peut acquérir, c'est-à-dire des pensées justes, nouvelles, le renforcement des bonnes pensées, tout son chemin avant ça, oui, c'est par la force du groupe. Oui. Quelque chose ici ne semble pas être clair dans la perception. C'est-à-dire qu'il y a quelque chose de bien dans la dans la période de l'assimilation. C'est la possibilité de choisir. Ça, il n'y a plus après. Parce que ça, il n'y a que maintenant. Alors, de ce point de vue, ça peut être déjà préférable, peut-être. Et il ne faut pas encore demander la révélation. D'un côté, sans révélation, il n'y a pas de capacité de travailler. La force de la croyance, c'est seulement dans la révélation. Le Rav. Non. C'est-à-dire que pourquoi ça s'appelle la croyance, c'est pas la connaissance, c'est pas, et pas quelque chose d'autre. Pourquoi ça s'appelle la croyance? Si je demande la révélation de la divinité seulement afin de contrôler mon désir de recevoir ma nature, ça s'appelle que je lui demande la force de la croyance. Étudiant, donc qu'est-ce que c'est que cette notion de croyance partielle, soi-disant, avant le marsom? Avant le marsom, il y a une croyance partielle, ça veut dire qu'il y a une sorte d'illumination qui lui donne comme ça une certaine confiance dans le fait que vraiment ce qui est écrit dans les livres, il y a vraiment quelque chose là-dedans. Et c'est une sorte de ressenti, c'est quand même un ressenti. C'est pas que maintenant j'entends quelqu'un et après, et que d'après ça je marche. Est-ce que ça s'appelle pas du tout que je travaille avec mon intellect?
0: Ken.
1: Oui. Étudiant. Il dit dans le texte que la croyance est partielle, il travaille, il suffit de passer du minéral puis ensuite au végétal. Comme ça se fait quand on passe du minéral au végétal à chaque degré? Que l'animal est. Alors, si une personne ne change pas, ça s'appelle le degré du minéral. Dans le minéral, qu'est-ce que ça veut dire ne pas changer? La différence entre changer et ne pas changer, c'est qu'il fait des actions, mille et une actions par minute. Il tourne partout et te fait dans la cuisine des travaux, où tu veux. Il te gère tout Bnei Baruch parfaitement, un seul homme. S'il n'y met pas d'intention, il reste dans le minéral. Il ne se développe pas. Quelqu'un d'autre fait un petit peu de travail. Ce qu'il fait, ce que la société comme ça partage comme ça le fardeau de façon égale pour chacun. Mais il y met encore plus et encore plus et encore plus de toutes sortes de pensées, d'attention et de relations et tout. C'est-à-dire que ça, selon sa relation à l'action, ça chevauche l'action. Hein? On ne peut pas sans l'action. L'action, elle doit exister. Tout vient de la terre, du minéral, oui. Mais selon ce qu'il ajoute à l'action, selon ça, il grandit. C'est-à-dire que c'est ça déjà la différence entre une pierre et un végétal. C'est-à-dire que maintenant, selon quelle pensée, quelle intention il y met, alors déjà selon cela, il est soit végétal, soit animal, soit parlant. C'est déjà la différence dans l'intention. Mais malgré tout, il y a déjà certaines intentions, certaines sortes de pensées intérieures, une lutte, droite, gauche, toutes sortes d'impulsions. C'est-à-dire qu'il vit déjà. Pas parce que juste il existe, il vient étudier, bah, au Hachem, grâce au créateur, des tableaux, des schémas, toutes sortes de choses. C'est ce que j'ai écrit dans une lettre à Genia, qui m'a demandé s'il pouvait enseigner là-bas en Amérique, en notre nom. Oui? Alors, je lui ai dit que la différence entre toi et nous, ça peut être dans le fait que tu connais très bien le matériel. Peut-être que pas moins que nous. Mais ça m'intéresse pas. C'est quoi le message que tu transmets? Et qu'est-ce que c'est que tu leur enseignes? Est-ce que tu leur enseignes à être sur le chemin et pas juste à acquérir des sagesses et toutes sortes de choses qu'après quelques années, ils sont des champions de ce qui est écrit. Ils savent par cœur comment étudier la Gemara, oui. Ils auront appris par cœur l'étude des 10 Sfirot. Fais-leur vraiment des examens, comme ça ils maîtrisent vraiment chaque page où c'est écrit, mais dans quelque chose de plus intérieur. Est-ce que tu leur transmets ça? Est-ce que tu veux ça? Si tu veux ça, tu dois avoir un groupe, tu dois avoir du développement, tu dois avoir des changements. Est-ce que tu as ça? Est-ce que tu as ces aspirations-là? L'étudiant. Ça, c'est le carburant. On étudie. C'est bien. Son carburant à lui? Peut-être, je sais pas. Lui-même, il aime la sagesse, je sais pas moi, mais... Ce que je dis, c'est que c'est un exemple, là, juste... C'est une personne un peu étrange, mais... J'ai pas grand chose à dire sur lui. C'est-à-dire que c'est sur le fait de la différence entre minéral et vivant, ou végétal, ou animal, ou parlant. Ça, c'est déjà une autre question, c'est déjà des clarifications. Alors, qu'est-ce que tu demandes, étudiant? Je demande d'où vient au minéral le manque pour devenir le végétal. Le Rav. Non, mais entre le minéral et le végétal, la différence, ce sont deux mondes. Pour devenir végétal, il te faut déjà le point dans le cœur. Si on ne donne pas le point dans le cœur, Bina, qui commence à se développer depuis l'homme, depuis la terre, oui, depuis le minéral, alors rien ne sortira. L'eau, Bina, ça amène à la vie. Sans ça, il n'y aura rien du tout, ça c'est sûr. Donc, on ne demande pas à une personne simplement dans la rue, pourquoi est-ce que tu es une bête? Alors va chez l'artisan qui m'a fait, on peut dire. Tu ne peux pas t'adresser avec un reproche. Seulement à celui qui a le point dans le cœur, venir vers lui et l'aider et lui montrer qu'il y a une méthode pour développer ce point-là. Ça, c'est tout. Mais à chacun, il y a aussi une différence dans la mesure, dans le rythme du développement. Ça, c'est déjà une autre histoire. Mais, étudiant, comment est-ce que dans le groupe, on peut développer un désir pour la force de la croyance? Grave. Le désir pour la force de la croyance, que ce soit pour l'individu ou pour le groupe, on ne peut le développer que par la nécessité. C'est-à-dire que si je n'ai pas la force de la croyance, c'est-à-dire le ressenti de la divinité, je ne pourrai pas vraiment maîtriser ma propre nature, moi-même. Alors je me regarderai moi-même et je verrai en moi à quel point est-ce que je suis simplement jeté à chaque instant selon les désirs, selon les impulsions qui sont en moi et je ne pourrai rien faire avec eux. Parfois, on donne à l'homme de tels exemples. Il sait, par exemple, qu'il va maintenant faire de mauvais échanges et il n'a aucun moyen de s'en empêcher. T'as

Il vaut mieux, à la place, gagner quelque chose de mieux. Hein? Même pas un calcul comme ça, tu comprends, sur lequel repose toute notre éducation. C'est ce qu'on dit. Oui, fais ça, tu te sentiras mieux, tu sois pas comme ça, tu auras comme ça. C'est comme ça qu'on enseigne nous-mêmes et aux enfants et au monde entier. Qu'il vaut mieux être meilleur, plus gentil, plus comme ça, ne fais pas de mal à l'autre, pour que lui aussi ne te fasse pas de mal. Faisons la paix dans le monde, toutes sortes de choses comme ça. Pourquoi est-ce qu'il a besoin de paix? Oui? Le monde a besoin de guerre. Qu'est-ce que c'est que cette paix qu'elle apporte? Et si elle amène à l'animalité? Mais nous, on les enseigne comme ça, parce qu'on n'a pas le choix dans le cadre de ce monde, parce que tu ne peux donner qu'en échange d'une récompense animale, une autre récompense animale. Par contre, si tu veux au-dessus de l'animalité être, alors là, tu dois absolument entrer dans le ressenti de la divinité. Seulement, si tu ressens la divinité, qu'est-ce que ça veut dire ressentir? C'est que tu as en toi sa force, et tu peux, dans la mesure de, où tu as cette force, maîtriser le désir de recevoir. Le maîtriser. C'est pas lui donner souci contre ça, faisons autre chose. J'ai peur de recevoir des coups, ou peut-être là-bas on gagnera plus. Mais tu ne lui donnes aucune récompense dans son langage à lui. Tu le domines et c'est tout. Et c'est possible seulement si tu as en face de lui la force du Créateur à l'intérieur. Et cette force-là s'appelle la croyance. Donc, celui qui ne sort pas du cadre de ce monde, au-dessus de cette bannière, il va toujours, disons, dans le marchandage, oui, des échanges avec le désir de recevoir ça contre ça, ça contre ça. Oui. Et finalement, c'est le désir de recevoir qui domine. Mais l'homme, toujours comme ça, d'une certaine manière, il se construit pour lui-même une sorte de d'ordre d'évaluation, oui. Un ordre de priorité, oui. De priorité, de valeur. De valeur, oui. Oui. OK. Un ordre de priorité. Ça peut être comme ça, laver son cerveau par l'intermédiaire de la société. Une société extérieure, les journaux, peu importe, l'école. Mais ça, en fait, en ça, on ne corrige rien du tout. Avec ça, il se peut qu'on fasse en quelque sorte encore plus de corruption. Parce que il nous semble qu'on devient meilleur. Oui. Parler avec tous ces beaux esprits, avec tous les Greenpeace, avec toutes sortes de choses comme ça. Il pense que je consacre toute ma vie pour des chats. Ou pour là-bas, je sais pas moi, des dauphins ou des choses comme ça. Peu importe. C'est-à-dire que l'homme entre dans le mensonge. Qu'avec ça, il aura une vie meilleure. Regarde comment les Américains, ils sont sûrs que ce qu'ils font, ils le font pour le bien du monde. Allons, vivons tous comme à Hollywood. Ils ne comprennent pas que leur mode de vie est plus corrompu que tout le reste. C'est-à-dire que l'homme, tant qu'il ne sort pas pour acquérir la force divine, il n'a aucune possibilité de faire face à son désir de recevoir. Oui, Marek. Étudiant, qu'est-ce que ça veut dire que l'intention que l'homme ajoute avant l'action qu'il fait dans le groupe? Quelle est cette action? Quelle est cette intention qu'il produit? Grave. Comme une personne fait des intentions avant chaque action, si elle veut ou pas rester au niveau du minéral, mais être au-dessus du minéral, alors elle doit réfléchir à quelle est son intention? Son intention, disons que c'est comme une bénédiction. Parce qu'on est obligé par la Torah de faire une bénédiction, disons. Oui? Ou, comme on dit, me voici prêt et disposé. Oui? Ou toutes sortes de choses comme ça, de versets qu'on dit avant l'action. De quoi est-ce qu'il parle? Il parle du contenu de ce que je vais faire. Parce que l'exécution elle-même,
Et sera simplement du...

0: Et sera simplement ou bien du côté de la nature, parce qu'on m'a éduqué à agir comme ça. Et si j'ai déjà acquis comme ça un instinct, alors l'habitude devient une seconde nature. Et si je n'agis pas selon l'habitude, alors je souffre. Et donc ma souffrance, ma nature m'oblige maintenant à l'accomplir. Alors pour ça, j'ai besoin d'aucune bénédiction, d'aucun rappel, oui. Mais pourquoi est-ce que j'ai besoin justement d'après la Torah aussi? Comme si je devais faire à moi-même toutes sortes de rappels comme cela. Pourquoi est-ce que je fais ça? Béni sois-tu le Créateur, etc., etc. Pourquoi est-ce que je fais ça avant que je fasse les choses? C'est pour me rappeler à moi-même, comme si que je fais cette action là-bas, pas comme une bête, pas comme une pierre, comme le minéral, mais je fais ça pour au nom d'un but particulier, et ce but-là m'oblige à agir. Et c'est pour ça que une personne qui entre dans l'étude de la Kabbale, ses actions s'affaiblissent complètement. Pourquoi? Parce que elle entre déjà dans un domaine où toutes les actions seront liées aux intentions. Avant ça, il se pouvait qu'il fasse des actions sans intention. Même, il voit dans son ressenti intérieur, même sans son corps comprendre, il ressent qu'une action sans intention au niveau où elle est montée au-dessus du niveau de minéral, et il est monté un peu au niveau du végétal, et dans le niveau du végétal, une action sans intention n'est pas du tout considérée comme une action. C'est considéré comme un zéro, comme un rien. Alors elle doit arrêter d'agir. Personne. Alors, donc c'est pour ça que malgré tout, il doit y avoir l'importance de l'action. Parce que pour l'instant, tu ne peux pas encore y joindre l'intention. Mais si tu n'as pas l'action, alors même l'intention, tu n'auras rien à quoi s'accrocher. Ça veut dire qu'il vaut quand même la peine de garder les actions dans une certaine mesure pour qu'on puisse y joindre l'action. Parce que vraiment, une action sans intention, c'est comme un corps sans âme. Maintenant, si on pense aussi à la société en ça, à chaque action que je fais, que à chaque acte que je fais, simplement de façon animale, oui. Je prends en compte que je fais partie de la société et qu'ils se tiennent derrière moi, ou que j'agis et que c'est derrière et que c'est pour le bien de tous. Alors là, c'est déjà un tout autre calcul. Ici, on monte immédiatement du niveau du végétal au niveau de l'humain. Du fait que il n'y a pas la société appartient au niveau de l'humain, parce que ici. Ce sont déjà d'autres calculs. L'annulation et la connexion, et ça appartient au niveau de l'humain, celui qui n'existe ni dans le végétal, ni dans l'animal. L'étudiant. Comment faire pour que l'intention soit toujours correcte, c'est-à-dire pour qu'une personne ne se demande pas à elle-même, qu'elle ne puisse pas de nouveau... Comment veiller à la pureté de l'intention quand il essaie que ce soit juste une expérience au final? Le Rav. Veiller sur l'intention, c'est une guerre. C'est une guerre. C'est-à-dire qu'il faut faire toutes sortes d'exercices. Il faut que quelqu'un me le rappelle. Il faut que tu te fasses à toi-même toutes sortes de signes en chemin, un réveil toutes les demi-heures, je sais pas moi. Toutes sortes de choses comme ça, voilà. Moi, je faisais ça comme ça. J'avais l'habitude avec le Rebbe, le Rabash, que si je conduisais, je mettais toutes sortes de signes sur la main. Et il en riait. Pourquoi? Parce que je regardais ça, ce signe, une fois, et ensuite, pendant plusieurs heures, j'oubliais de regarder. Je ne voyais même plus le signe. Il ne me rappelait plus rien du tout. C'est-à-dire que ça n'a rien, ça ne sert à rien comme ça. Mais il faut tout essayer. Parce que chaque chose fait avancer vers l'échec suivant. On avance d'échec en échec, et après tout, il faut avancer de force en force, c'est tout. Oui, Doron. Étudiant, tu viens dire que le groupe, c'est le degré de l'homme. Je n'ai pas compris. Le Rav. Le groupe, c'est le degré de l'homme, parce que ni le végétal, ni l'animal n'ont de la nature la capacité de s'annuler l'un devant l'autre, de prendre en compte l'un l'autre, de se connecter l'un l'autre, de mesurer... Il y a des meutes, il y a des troupeaux, il y a des choses comme ça, oui. Mais ça, c'est sur un fond animal. Pas pour le bien d'annulation, mais pour le bien de la de la juste de la satisfaction. et un bénéfice supplémentaire. Et il y a ici il y a un certain élément d'annulation, un élément supplémentaire spirituel dans le fait que je me nie aux autres. C'est pourquoi, tout de suite, si dans chaque pensée, dans chaque chose, ça m'unit au groupe, n'importe quoi, mais ça me relie ainsi comme ça au groupe, alors tout de suite, mon action s'élève au groupe. S'élève des degrés. Oui. L'étudiant. Il y a toutes sortes de choses qu'on fait qui sont liées à la routine. Disons, enseigner chaque semaine, ou essayer toutes sortes de choses quotidiennes qui continuent tout le temps. Comment garder le rav? Il n'y a pas de routine. Il n'existe pas quelque chose comme la routine. C'est tout le problème, que l'habitude devient nature. Et la nature, c'est déjà mort. C'est-à-dire que l'intention, c'est simplement qu'avant chaque chose que tu fais, il faut de l'union. Il faut de l'union avec le groupe. Avec le créateur, c'est un problème. Avec le groupe, étudiant. Mais quand l'action est tournée vers l'extérieur, bon, alors ça veut dire quoi vers l'extérieur? Disons maintenant, je suis assis devant la télévision, ou dans un studio, ou à la radio, ou bien que je donne comme ça une certaine conversation, une interview, je donne une conférence. Alors pourquoi est-ce que je pourrais pas ressentir qu'un groupe est lié à moi et qu'il se tient d'ailleurs devant moi et que maintenant je leur fais du bien et à toute notre affaire, et je dois relier ça à un client ailleurs. C'est pas une plaisanterie. C'est-à-dire que, il semble que c'est vraiment quelque chose comme ça, comme une petite pensée secondaire. Non, ça te sort comme ça de ton ego. Et malgré tout, tout ça, ça te relie à quelque chose d'extérieur.
1: Oui.
0: L'étudiant. L'étudiant, une question selon le texte. Ici, à la page 168, il écrit dans le deuxième paragraphe, sur la colonne de droite, que alors l'homme doit utiliser cela du côté de la ligne droite, c'est-à-dire que l'action simple, il doit l'estimer et dire qu'il remercie beaucoup le Créateur du fait qu'il lui a donné le mérite de faire des actions simples dans la plus grande simplicité et dire que cela aussi... C'est quoi la question, étudiant? C'est pas équitable que le Créateur lui a donné un cadeau de le servir dans la simplicité. C'est que c'est pas équitable, c'est pas bien. Ou bien on apprend ce que ça veut dire, qu'est-ce que ça signifie équitable. Bien et positif, et puis souvent c'est négatif. Le rab. Oui, c'est vrai que pour le coup, le rébé, le rabash, il écrit ici vraiment d'une manière pas tellement compréhensible. Donc, la ligne droite, c'est quand je reçois, c'est chesed. La ligne droite, c'est quand je reçois d'en haut, c'est sans faire quelconque critique, c'est sans immiler mon désir de recevoir. Mais ce que je reçois, c'est la perfection. Ce que me donne d'en haut, je veux y être attaché et l'accomplir et ne rien y introduire, ne pas y introduire ma nature. C'est-à-dire que juste être attaché, adhérer à cette loi, à cette idée, à cette action. C'est ça ce qui s'appelle la ligne droite. C'est tout. Donc, si j'accomplis cette qualité-là qui se révèle maintenant dans la ligne droite, ça s'appelle que je suis attaché à la ligne droite et ça s'appelle que je n'y introduis pas mon aviut à moi. C'est tout. C'est pur. Maintenant, j'ai compris et j'ai saisi cette mesure-là de la ligne droite avec la viute de Shoresh, la viute de racine. Maintenant, je commence déjà à y ajouter le reste de la viute que j'ai. Je commence déjà à utiliser la ligne gauche. Et alors, sur la base de la gauche, je grandis à Libour, de Libour à Yenika. Regarde, parfois il n'écrit pas de façon très précise, comme ça, bon. Quand même ça, le fait que ce ne soit pas équitable, c'est pas très... Ce qui veut dire, c'est juste que l'acte en lui-même, il n'est pas tellement important. En vérité, lui-même n'a pas, il n'est pas beaucoup, il n'est pas vraiment égal. Mais parce que le Créateur lui a donné cela, et elle lui a donné cela en cadeau, et il ressent que vraiment cette chose-là, il ne le mérite pas, que c'est vraiment, c'est pas égal. Alors, même si cette chose est très petite pour lui, n'a pas de valeur pour lui, c'est ce qu'on appelle la droite. Il ne s'introduit pas lui-même. Il ne fait pas de critique. Étudiant. Mais maintenant, à quel endroit est-ce qu'ici, du point de vue de la croyance, il y a aussi l'aspect de la crainte? Ce qu'il écrit ici. C'est-à-dire que, est-ce que c'est à l'intérieur de la croyance? Ou est-ce que c'est quelque chose de séparé, de choses? La croyance inclut en elle beaucoup de discernement. Parce que la croyance, c'est le ressenti de la divinité dans les kélim de la créature, et ce ressenti-là mène la créature non pas à un remplissage dans son désir de recevoir, mais elle lui amène une force, la reconnaissance de la grandeur de la divinité, c'est-à-dire la présence du Créateur à l'intérieur de la créature de telle manière que la créature ressent le Créateur, qu'elle ne ressent pas ce dont elle se remplit à partir de lui. Tu le ressens lui. Tu ressens un homme grand. Il est grand. Il t'appartient pas à toi. Il n'est pas là pour te servir. Rien du tout. Tu le ressens seulement comme lui il est, pour ainsi dire. Mais c'est toi qui le ressens comme ça. C'est toi qui le capte. Il est en toi, soi-disant. Le ressentir comme grand, comme dominant. Si tu veux acquérir ça, pour dominer ta nature. Ce ressenti-là, dans sa globalité, s'appelle croyance. Dans la croyance, tu as le ressenti de la confiance, avant tout. La confiance que tu appartiens au grand. Que tu appartiens au grand. Que tu es dévoué à lui, et alors dans ta confiance, tu es comme un embryon. Qu'il y a un but d'appartenir à ce grand-là dans toutes les personnes qui se révèlent, dans toute la vie qui se révèle. C'est ça le but. C'est ça le but, évidemment. C'est ça ce qui se révèle tout de suite à toi. Le désir de recevoir du fait qu'il reçoit la divinité ne veut qu'une seule chose de cette nature. C'est s'incliner lui-même et être dévoué et vendu. Alors, il y a ici beaucoup, vraiment, d'impressions et de ressentis qui, tout en tout, s'appellent la croyance. C'est-à-dire la force générale, la force de Hapsag, les forces pour le massar, qui construisent le massar, et sont appelées, tout en tout, la croyance. C'est pour ça que Ab, ça s'appelle Chesed. C'est pour ça que de Bina sort la lumière qui corrige le Kli, la lumière de Chochma qui corrige le Kli. C'est-à-dire qu'on ne prend pas en compte quelle lumière est-ce que c'est. C'est qu'on prend en compte ce qu'elle fait. L'étudiant. C'est comme si ça se contredisait l'un l'autre. Que la croyance dans la matière, et d'un côté, c'est comme si l'homme devait... Ah, toi tu dis qu'il y a ici deux choses qui se contredisent l'une l'autre. Qu'on doit être dans la confiance, qu'on doit ressentir nous-mêmes sous la domination de la divinité sur nous, qu'est-ce qui pourrait être mieux, plus sûr d'un côté, ça c'est d'un côté, d'un autre côté, on doit être dans la croyance, dans la crainte, dans l'inquiétude, oui, dans la recherche, dans toutes sortes de choses comme ça. Et ces choses-là se contredisent l'une l'autre. C'est vrai. Et alors quoi? Mais elles se contredisent l'une l'autre parce que toi, tu veux les examiner à partir de la même matière, à partir du même cli, du désir de recevoir. Et tu comprends pas que deux choses contradictoires, elles seront senties chez nous comme contradictoires, parce qu'elles appartiennent à deux sources, au désir de recevoir et au désir de donner. C'est-à-dire que je dois être dans la confiance et dans la croyance et dans le ressenti de la divinité et la perfection et tout, dans mes kélim de don, pas dans mes kélim de réception, dans les kélim de réception, si je veux ressentir cette même confiance et cette croyance et force d'éternité et tout, je ressentirai l'obscurité. Tu comprends?
1: Oui.
0: C'est tout. C'est-à-dire que si je vais examiner un certain phénomène, je dois l'examiner aussi depuis mon égoïsme et aussi depuis mon altruisme, disons. Et alors je verrai que d'un côté, ça m'apporte des joies et toutes sortes de bonnes choses, oui, positives, disons. Et si je vérifie de l'autre côté, disons du côté des kélim, ça m'apporte des choses négatives. Mais alors, il n'y a pas de contradiction. Qu'au même moment, je peux ressentir à la fois la joie, la perfection, et aussi le manque et l'inquiétude. Parce que si je n'étais pas composé de deux forces, le créateur et la créature en moi, je ne pourrais pas ressentir ces deux choses en moi. Mais si j'ai ces deux racines en moi, en même temps, en moi-même, oui, alors je peux effectivement ressentir des choses opposées. Des choses opposées. Sur le même sujet, la lumière apparaît chez moi, disons, elle illumine sur moi. Si je suis prêt pour ça, alors j'en reçois des forces. Toutes choses de choses positives, aussi bien les corrections, que aussi bien dans les remplissages, que dans les... Si je suis pas prêt pour ça, alors cette lumière est ressentie chez moi comme des problèmes et des souffrances. Ça veut dire que la lumière qui se révèle, elle te donne le sentiment de sécurité, le sentiment de perfection. Cette même lumière qui donne le sentiment de sécurité et de perfection dans l'équilibre de don, elle donne l'équilibre de souffrance, elle donne obscurité et souffrance terrible dans l'équilibre de réception. C'est pour ça qu'on dit que là où tu ressens les choses les plus terribles, les plus terribles et les douleurs les plus atroces, c'est justement là que se révélera pour toi une goutte d'unicité, la douleur, le bien, le plaisir, vraiment la perfection. Parce que c'est là-bas que tu vas établir le massar le plus grand. Justement, là où tu reçois des souffrances, c'est là où il y aura le plus grand massar. C'est là où justement tu recevras la plus grande révélation.
2: Alors la question, il y a une peur, comme il explique dans l'introduction du livre du Zohar, Pekudin de Raïta. Il y a une peur que tout aille bien pour moi, mes enfants, et il y a une peur que ce soit, ça dépend du Créateur, est-ce que je pourrais un jour lui faire quelque chose ou pas? Mais bon, aujourd'hui on a aussi Zohar, quoi faire? Tout le monde lève les mains, on doit étudier, oui. On ne peut rien faire avant que le Créateur se révèle, oui. Si une personne passe de la dissimulation à la double à la simple dissimulation, oui. Est-ce qu'il est capable de faire quelque chose? Oui, la différence entre la double et simple dissimulation est une différence énorme. C'est une personne qui est encore dans ce monde, au-delà de la barrière, mais vit le sentiment de la présence du Créateur. Elle sent que le Créateur existe, qu'il vit, qu'il veille sur elle, qu'il lui fait toutes sortes de choses, même mauvaises. C'est vrai. Et il ne voit pas encore que toutes ces choses mauvaises que le Créateur fait ne sont pas mauvaises du tout, mais bonnes. Il pense qu'elles sont mauvaises et que le Créateur, de cette façon, lui donne une leçon, disons. Une leçon, disons. Et ça s'appelle dissimulation de la face, panim. Le Créateur frappe et me fait du bien par cela. Quand je passe le marsum, que j'entre dans la récompense et la punition, que je commence à justifier le fait que je reconnais maintenant ce qu'il m'a fait avant. Je commence maintenant à reconnaître qu'il ne m'a rien fait de mal. À partir de là, je commence à le justifier. Alors, on dit que les fautes qu'il a faites, peut-être pour mon bien, mais il m'a frappé, maintenant deviennent des mérites. Il ne m'a pas frappé du tout, ce n'était même pas un coup. Oui. Est-ce que le groupe sert de croyance, un instrument, que la croyance, comme tu as dit? Est-ce qu'il n'y a pas de danger qu'une personne ne ressente pas à cause de cela son manque personnel de croyance? Parce que ce sera tout le temps comme une force de croyance, comme si elle existait. Il y a un danger qu'une personne qui est plongée dans la connexion avec le groupe cesse de ressentir elle-même et ne ressente que le groupe. Où est la limite? Où est la limite? Comment être malgré tout, garder son unicité? Parce qu'une personne, chacun, c'est vraiment une perle. Oui, une partie d'Adam Harishon. Son âme est particulière. Comment maintenant il va l'effacer, toute sa personnalité, toute la chose, et devenir un gros groupe? Qu'est-ce que c'est? Il y a un intérêt à s'annuler dans la majorité. Au contraire, le Baal HaSulam écrit dans les articles, après la majorité, il faut pencher, c'est le travail du collectif. Chez nous, dans la spiritualité, c'est après l'individu qu'il faut pencher, oui. Alors, si je suis particulier, oui. Alors, comment maintenant je vais effacer cela? Parce que le Créateur a créé comme une telle chose. Est-ce que par cela je vais réaliser la pensée de la création? Justement, de cette manière, quand une personne s'annule devant le groupe, c'est ainsi qu'il élève sa personnalité de multiples fois, de façon personnelle, individuelle, justement, face à la divinité. Parce qu'il renforce toutes ses forces grâce au groupe, il ne disparaît jamais en lui. Et ça veut dire disparaître. Dans le fait que tu annules l'utilisation de ton désir de recevoir, il te semble que tu t'annules et que tu n'existes plus. Mais par cela, justement, tu mérites l'utilisation du désir de donner. Nous pensons comme ça. Si je fais que donner et ne pas recevoir, seulement donner de moi vers l'extérieur, alors où est-ce que je me ressens? C'est l'action qui te donne vraiment une existence éternelle, une action éternelle et spirituelle. Tu donnes l'action du receveur dans l'espace spirituel véritable n'existe pas, n'est pas ressenti. Donc, réalisation de soi, c'est dans le fait que tu donnes. La réalisation de soi, c'est dans le fait que tu effaces ton moi. Ça veut dire que tu l'effaces. Pas du tout effacé, comme on dit, mais tu ne prends pas en compte tes intérêts personnels. C'est la plus grande réalisation personnelle. Et par cela, tu grandis. Tu grandis. Tu dois grandir jusqu'au degré du Créateur, jusqu'à la grandeur du Créateur. Tu es l'unique et chacun ici doit grandir pour devenir comme le Créateur. Bon. Est-ce que cette action de donner efface l'homme? D'un point, tu dois devenir un immense partout de 10 sphérotes à la hauteur d'Adam Kadmon, d'un bout à l'autre. Alors, oui, mon ami. Pourquoi tu dis quelle est la différence entre l'homme et l'animal? On sait que l'homme, il y a la première crainte et la deuxième crainte. Peut-on comprendre ce que c'est la première crainte, la deuxième crainte? La première et la deuxième crainte, ça peut être, il faut regarder là-bas dans l'article. Ça peut qu'il explique selon ce qui est écrit dans l'introduction au livre du Zohar que la première crainte, c'est la crainte animale, et la deuxième crainte, c'est la crainte spirituelle. La première crainte, c'est quand l'homme a peur pour lui-même et pour ses proches et sa famille, ainsi de suite. Aussi pour ceux qu'ils ont dans ce monde et aussi pour ceux qu'ils auront dans le monde à venir. Alors ils pensent à ce qui sera après sa mort. Et il faut comprendre que nous n'apprenons pas un seul mot sur ce qui arrive aux âmes après que le corps meurt. Nous apprenons seulement ce qui arrive aux âmes tant que leur corps est vivant et que l'âme atteint la divinité, la spiritualité, la sensation du Créateur. C'est cela que nous apprenons. Alors, ce que l'âme ressent. C'est là-dessus que les kabbalistes nous écrivent. Comment arriver à cette sensation et quoi ressentir? Ce qui arrive aux âmes après que le corps quitte ce monde, cet animal, cette bête meurt. Sur cela, il n'écrit nulle part. Ce n'est pas notre affaire. On nous écrit seulement ce qui concerne notre correction et rien d'autre que cela. Ils sont cruels comme ça. Moi, je veux savoir ce qui va arriver après ma mort. Il y a encore une existence pour moi ou je reviens ici encore avec le corps et sans corps, mon âme, quoi, n'existe pas. Ou bien elle n'est plus ressentie par moi, ou bien elle est inclue dans une sorte et elle n'a plus aucune sensation particulière, personnelle. Ou bien elle appartient à la structure de Adam Rishon qui est dans la fin de la correction et ensuite elle doit redescendre quelque chose. Qu'est-ce qui se passe ici? Quelle sorte de réalité c'est? Alors, qui suis-je dans ce cas? Suis-je celui qui appartient à cette âme? Ou bien suis-je celui qui ne la ressent que par ce corps? Il ne nous explique presque rien là-dessus. Cela m'écrit à ce sujet dans une lettre. Que la question des âmes séparées du corps, il n'y a rien du tout là-dessus. Vous vous souvenez cela? Je ne me rappelle pas exactement dans quelle lettre, quel mot c'est écrit, mais c'est écrit ainsi. Donc, celui qui pense, qui imagine qu'il aura du bien dans ce monde et pour ses enfants et sa famille et ses proches et son peuple, même pour le monde entier, peu importe, tout le monde est du bien. Et aussi dans le monde à venir, que chacun reçoive le paradis. Il y a de la place pour tout le monde, hein? Pourquoi pas? Ça s'appelle la crainte animale. Et il y a une crainte plus élevée, la crainte de donner au Créateur. Est-ce que je peux? Est-ce que je suis capable? Est-ce que je vais mériter cela? Ainsi de suite. Est-ce que je donne suffisamment ou pas, après que j'ai déjà donné, ensuite, ça s'appelle la crainte spirituelle. C'est tout. Bon, on va étudier Tess. On partage des impressions, et qu'est-ce que nous prenons pour réaliser un dizaine? Beaucoup au sujet de la foi. Qu'est-ce que la foi? J'ai noté plusieurs points. Si je demande la révélation du Créateur seulement pour contrôler mon désir de se voir, ma nature, c'est-à-dire que je demande la force de la foi. Et pour réaliser, j'ai noté que l'intention, avant tout ce que tu fais, il faut penser à l'union avec le groupe. Avant chaque action, pensez à l'union avec le groupe, sur lui-même, disons, même maintenant, pendant l'atelier. Également, les actions et les intentions, on ne peut pas sans action. C'est la base, mais pas l'essentiel. C'est l'intention, attirer la lumière. Alors, les actions, à une certaine mesure, les intentions, guerre. J'ai noté l'animal. L'animal n'a pas de foi et l'homme ne pense pas à lui-même et qu'il a la foi. La foi est le ressenti du Créateur dans mes sens et ça peut m'aider à combattre, à travailler avec le mauvais penchant. La foi, ce qui donne la force de travailler, de combattre le mauvais penchant. Le Rav a parlé beaucoup. La crainte. Dans ce monde, le monde à venir, et que les kabbalistes n'écrivent quasiment rien de ce monde supérieur. Et la crainte, c'est est-ce que je peux donner au Créateur? On doit y arriver. Si je veux surmonter mon désir, ma nature, je dois demander au Créateur de donner cette force, la foi, c'est-à-dire une prière, pas mon désir de recevoir, mais véritablement demander au Créateur la force de la foi. C'est notre façon de travailler. Encore une leçon vraiment exceptionnelle avec toutes ces explications virtuoses, tous les détails, hein, comme jamais. Vraiment, tellement de conseils qu'il nous donne. Réécouter, noter toute la journée, envoyer des extraits, lire. Et réécouter. J'ajoute, exiger, demander le Créateur, c'est simplement demander toujours la foi, toujours chercher le Créateur ou chercher l'attribut du don. Finalement, cette force qui nous aide à aller au-delà de la raison. Si on fait des actions, ça peut être à la cuisine, ça peut être ici, on peut travailler toute la journée, faire et investir. Mais s'il n'a pas d'intention, il n'ajoute pas l'intention, et c'est là ses efforts, c'est le degré minéral entre le minéral général et le végétal. C'est quel point dans le cœur et nous, tous ceux qui... Tout venez Baruch, le clé mondial, on nous a réveillés vis-à-vis du degré, degré végétal. On doit investir au maximum pour amener le groupe à un degré végétal, que chaque ami ait cette qualité. Encore un point, travailler pour obtenir l'intention, c'est le combat de tout venu Baruch. Tout ce qu'on fait, vouloir ajouter l'intention. Encore vis-à-vis de l'annulation, jusqu'à où il faut s'annuler sans perdre sa personnalité. Le Rav a répondu, justement de cette façon, quand une personne s'annule, par cela, développe, multiplie son individualité, justement face à la divinité, parce qu'il renforce. Il se renforce, il ne disparaît pas. Il annule la façon d'utiliser son désir de recevoir. Tu penses que par cela tu n'existes pas, mais c'est justement ainsi que tu arrives à donner. Nous, on pense, je donne, je ne reçois rien, toujours vers l'extérieur. Ou alors, j'existe tout. C'est ce qui te donne une existence éternelle et spirituelle. Tu donnes. Dans la dimension spirituelle, véritable, il n'y a pas de réception. Alors, demandons de pouvoir nous annuler devant le groupe, fondre vraiment. On passe à la prochaine partie et avant, chantons une chanson ensemble.

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2: C'est vraiment la base. Ce qu'on a étudié chez nous, Rami, dit qu'on peut étudier cette leçon encore et encore jusqu'à la correction finale, on aura suffisamment. Voilà. Maintenant, la structure des mondes, c'est ça? Oui, on continue? Finalement, ce qu'on va étudier, c'est la suite d'hier. Le Rav a réexpliqué comment la lumière remplit Malchut, les quatre faces, et chaque discernement, Prina, Aleph, Bet, Gimel, Dalet, etc. Maintenant, il va donner encore des détails et il expliquera la suite, comment de là se développent les mondes. Galgalta Absag Mabon, il a déjà expliqué que les lumières qui entrent, qui sortent, les Rishimot, les Tagim, les Kudot, Tagim et Otiot. Maintenant, nous verrons en fait comment ce qui nous dessine cette tasse, ce cli, se transforme en une ligne avec une tête, roche, torse, sauf la structure d'un partouf et la suite des partoufim. Ce serait très bien hein, de suivre activement parce que, en fait, le Rav explique toujours la même chose. Seulement le désir. Et quand on suit le Rav et qu'on dit les choses avec ce qu'on a reçu jusqu'à là, on peut voir que tout est au même endroit ou qu'il n'y a pas d'endroit. Tout cela se réalise intérieurement en nous. Donc, c'est bien de noter ce que dit le Rav, tous ces points qu'on entend et voir comment ça se développe d'une chose à l'autre. Ainsi, on comprend que c'est la même chose qui se développe, qui évolue. On va commencer par un clip, un conseil que le Rav nous donne toujours, toujours. Réécoutez. Clip numéro 4. La source, c'est une unité de lumière supérieure. Qui se révèle selon les kélim. Donc, la manière dont tu t'approches, tu le ressens. Et lui-même, vraiment, il n'y a rien. C'est une lumière qui vient du supérieur et qui se révèle selon tes kélim. Et chaque fois qu'on relit encore et encore, on ressent beaucoup plus de révélations, de discernement. Alors, on passe, on regarde le cours et on n'oublie pas de noter les choses qui nous touchent ou si nous voulons poser des questions ensuite. On en parlera un petit peu de ce qu'on a entendu. On a suffisamment de temps aujourd'hui pour suivre le cours, répondre aux questions, discuter. Donc, on plonge avec Rav dans les mondes spirituels. On étudie les corrections, comment ça se passe. La même Malchut d'Ensof qu'on a dessiné en, comme un cercle ou une tasse maintenant. On dessine de cette façon, du début à la fin, c'est Malchut. On la partage en trois. La première partie, les quatre faces de la lumière directe, du créateur sur la lumière, qui a créé la racine, 1, 2, 3, 4. Maintenant, on les appelle Keter, Chochma, Bina, Zeranpin, Malchut. Cinq parties. Et ensuite, Malchut même. Il pense maintenant comment travailler afin que la réception de la lumière, même pas avoir honte, mais afin de donner. C'est-à-dire qu'elle travaille avec un écran. La force qui permet de s'opposer, de recevoir uniquement si je fais plaisir à l'autre. Donc, comme on a parlé de, on parlait de l'invité, on repousse la lumière, on retourne. Tout d'abord, c'est un signe que je ne reçois pas la lumière pour moi, mais pour mon plaisir. Ensuite, on fait un calcul, combien puis-je recevoir afin de donner, disons, que je peux recevoir jusqu'ici. On décide, ensuite on reçoit. Jusqu'à une certaine limite, la lumière qui vient s'appelle lumière directe. La lumière qu'on renvoie en arrière s'appelle lumière réfléchie. La lumière qui entre à l'intérieur s'appelle lumière intérieure. Puisqu'on ne prend pas tout, il nous sort que la lumière directe est égale à la lumière intérieure plus la lumière environnante. Et ici, encore une lumière qui reste à l'extérieur. Et elle revient, et fait pression, elle veut entrer et remplir ici cette partie qui reste vide. Cette partie qui reste vide est destinée à cet excédent de lumière qui n'est pas entré. Oui, c'est clair. Pardon, tu parles ici de ce monde, n'est-ce pas? Non, je ne parle pas de ce monde. Je parle de Malchut, de Ensof, après qu'elle a fait Tzimtzum et qu'elle a décidé qu'elle reçoit seulement pour donner. Si tu ne prends pas une cassette après chaque leçon, je dirais seulement une chose. La Kabbalah, c'est quelque chose de spécial. Celui qui n'écoute pas reste simplement assis, pour rien. Rien ne l'aidera. Si tu n'écoutes pas exactement ce que je dis et si tu ne fais pas, il ne se passera rien. Comme tu es entré, tu sortiras ainsi. Si j'ai dit, et dans combien de leçons je le dis, à chaque leçon, vous devez repasser même jour après jour sur ce que nous étudions ici. C'est pour ça qu'on a fait des cassettes, moi j'en ai pas besoin. Rien ne t'aidera. Maintenant, tu me demandes, tu as su aujourd'hui aussi, tu rates la leçon. Tu ne sais pas où je parle, de quoi je parle. Le climatiseur fonctionne. Oui. Je parle de Malchut de Ensof après le Tzimtzum. Je parle de Malchut de Ensof après le Tzimtzum. J'ai fait en elle ici avec la lumière intérieure 20%, 80% reste vide en bas. Disons, ce sont des nombres simples pour nous, pour que nous comprenions un peu de quoi il s'agit. 80% reste vide, en face de cela 80% reste à l'extérieur, sur les 20% intérieurs, 80% de lumière environnante. Il presse sur le masseur qui veille et ne laisse pas la lumière se répandre davantage. Quelle est la question? Si la lumière réfléchit, c'est la lumière environnante, c'est ça? Non, c'est pas la même chose. La lumière réfléchie est égale à la lumière directe. Et la lumière environnante est une partie de la lumière directe, ce qui reste comme excédent. Je dis seulement, la lumière directe, la lumière qui vient, est égale à la lumière intérieure qui entre à l'intérieur et à la lumière qui reste dehors, comme excédent la lumière environnante. Cet endroit où se fait une limite de l'expansion de la lumière est appelé tabour. Et ça se termine à l'endroit qu'on appelle Sium. L'écran se trouve à l'endroit appelé P. On a expliqué que cette partie, où on fait un calcul, s'appelle Roche, la partie qui reçoit s'appelle Tor, la partie qui reste vide s'appelle Sof. Et toute cette structure s'appelle Partsouf. Alors, Malchut, ici en fait, d'ici jusqu'ici, c'est le même Malchut. Le même Malchut qui était chez nous, mais maintenant, par le Roche, par le fait qu'elle pense combien puis-je recevoir avec le massar pour donner au maître de maison, comme si moi, je donnais du plaisir au maître de maison, à l'autre, et non pas le maître de maison à moi. Combien puis-je maintenant recevoir pour donner? Elle fait un calcul, c'est pour ça qu'elle ne peut pas recevoir 100% pour donner seulement 20%. Alors, c'est cette même malchoute du P jusqu'au Sium, c'est cette même malchoute. Ce qui est ajouté à elle, c'est Roche. Elle pense, elle fait un calcul avant de recevoir. C'est pourquoi dans Malchut de Ensof, il n'y avait pas de roche. Elle recevait tout ce qu'il y avait sans aucun calcul. Maintenant, le calcul qu'elle fait avant, en fait sortir pour elle roche. Et alors tout cela s'appelle Partsouf. Tout cela s'appelle Partsouf. Tout cela s'appelle Partsouf. Que se passe-t-il ensuite? Nous avons étudié

Nous avons étudié qu'ici, il y avait une pression des deux lumières sur le massa, qui se tient au tabour. Ça s'appelle Bitouche, Pnim, ou Makif, et Makif. Pnim et Makif. C'est comme ça que ça s'appelle. Bitouche, Pnim et Makif. Par l'écran qui limite la réception de la lumière. Et Malchut décide en état qu'elle se retire complètement de la réception de la lumière. Comme elle l'a reçue, maintenant elle l'expulse. Elle l'expulse. Il revient à l'état comme il était avant. Le massar descend au tabour. La limitation qui était ici, le massar a décidé je ne reçois rien. Ensuite a pensé je peux descendre, ouvrir mon désir de recevoir au remplissage. Comme un piston, disons oui. Le massar en fait constitue une barrière à chaque étape, c'est juste. Et alors, comme Malchut a reçu ses cinq lumières à l'intérieur, en elle, maintenant, elle expulse cinq lumières en retour. Il est entré en elle une lumière de Prina Dalet Gimel Bet Alef Shoresh. Et maintenant, les lumières sortent en retour dans le même comme elles sont entrées, ainsi elles sont sorties. C'est une sorte de loi dans la nature. Celui qui entre en dernier sort premier. Comme ça. Quelle est la cause pour laquelle elle sort? Malchut décide qu'elle ne veut absolument pas rester ainsi. Si elle reste dans la même forme, elle découvre ceci. La lumière intérieure et la lumière environnante font pression sur elle. Qu'est-ce que cela veut dire? Il lui dit, si tu restes ainsi, tu n'arrives pas à Gmar Tikkun. Tu ne fais rien dans une telle forme, certainement. Ça ne vaut pas la peine de rester. Mais quoi? Ou bien recevoir à l'intérieur? Mais si elle reçoit cela à l'intérieur, disons, si elle continue à l'intérieur, alors cette réception sera pour recevoir. Et pour recevoir, elle a déjà décidé avant qu'elle ne le fait pas. Elle a déjà décidé avant qu'elle fait Tzimtzoum. Elle ne peut pas violer la loi, violer la décision qu'elle a prise avant. Alors pour elle, cela n'entre simplement pas en ligne de compte. Que faire encore? Elle ne peut pas non plus rester ainsi. Alors, le but de la création ne se fera pas. Et il ne lui reste qu'une seule chose. Se purifier. Ça s'appelle Isdakhut. Le retour du massar au pied de roche. Et alors, les lumières se retirent. Et l'état revient, pour ainsi dire, à son état précédent. Nous avons roche, et nous avons gouf, pas divisé en toch et sof, simplement gouf. Nous avons parlé du fait que les lumières qui se répandent de haut en bas à l'intérieur du persouf s'appellent termim. Les lumières qui se retirent du gouf s'appelle Nekudot. Quand le partsouf s'est déjà purifié, reste vide, ce qui reste des Teamim, les Rishimos s'appellent Tagin, et ce qui reste des Nekudot s'appelle Otiot. Donc nous avons Teamim et Nekudot, ce sont les lumières qui entrent et sortent. Et le Rishi modèle un peu d'éclairage qui reste dans le partout. Vous savez, comme disons, j'ai pris un verre de lait, j'ai bu. Ensuite, il reste un peu une petite couleur blanche, hein, reste comme ça. Quelque chose reste, une sorte de petit éclairage dans le clé.

l'information la plus claire et la plus proche de nous. Ainsi est fait le premier partout, c'est-à-dire la première portion que Malchut Ensof a reçue après Tzimtzum. Et cette portion s'appelle Galgalta. Oui. Après que les lumières sortent la première fois quand nous sommes arrivés au tabour, elles sortent la première fois, nous revenons à l'état où nous avons lumière directement réfléchie, où nous avons encore un massar de lumière environnante. Dans cet état, dans Galgalta, cet état est-il un état de lumière directe, de lumière réfléchie? Malchut Ensof décide, je reçois maintenant pour donner au maître de maison, je peux recevoir seulement 20%. Elle s'ouvre à 20% et reçoit à l'intérieur, Ornimi, appelé Tahamim. Elle s'arrête au tabour. Elle dit, plus que cela, je ne suis pas capable de recevoir, elle ressent une pression de la lumière environnante et de la lumière intérieure. Elle décide, je me purifie, je ne peux pas rester dans une telle forme et je ne peux pas non plus recevoir davantage. Je me purifie. Se purifie, Mizdaker et les lumières de Tamim se retire. La Istalkut des lumières de Tamim s'appelle Nekudot. C'est la même lumière, mais puisque Malchut la repousse, reçoit un nom différent. Nekudot. Des Tamim restent des Reshimot. Et des Nekudot restent des Reshimot. Dans cet état, dans Galgalta lui-même, cet état est en fait comme l'état qui était avant qu'elle fasse entrer la première fois. Sauf que cela est déjà arrivé. Quel état? Celui-ci ou celui-là? Dans Galgalta? Non, le second. Je n'ai pas encore parlé de cela. Cette Galgalta reste vide, toutes les lumières reste vide. Elle a dans les lumières, dans le gouffre, elle a du vide. C'est tout. Donc nous avons lumière directe, lumière réfléchie. Dans la roche, dans la tête, il y a tout. Rien ne disparaît de roche. Mais comme Galgalta vient avec les Rishimot de Tagin et Otiot, elle sait déjà dans quel état elle était et maintenant elle ne peut pas faire la même chose. Elle sait bien que si elle fait la même chose, ça ne l'amènera pas au but de la création. Donc, elle fait maintenant une action différente. Qu'est-ce qui s'est passé? Malchut Ensof, qui a reçu ses cinq lumières, toutes les cinq lumières intérieurement, elle les a reçues 100%, c'est-à-dire les cinq lumières qu'elle a reçues. En elle, elle les a reçus Dalet de Itlapshut et Dalet de Oviyut, c'est-à-dire Dalet de Itlapshut, c'est la lumière en elle, et Dalet de Oviyut est le kli, le désir qu'elle a reçu en elle, et c'est lumière, plaisir. Dans chaque kli et kli, nous avons ces deux paramètres, ces deux, qualités, pas des qualités, deux discernements, deux prix notes. Le désir, par lequel on reçoit, le plaisir lui-même qui apparaît. Alors dans Malchut Ensof, il y avait le plus grand désir et la plus grande lumière est entrée. Et quand Galgalta a commencé à penser quelle lumière elle reçoit, elle faisait son calcul à partir de Dalet de Itlapshut, Dalet de Oviyut, à partir de tout ce paquet qui lui restait de Malchut Ensof. Malchut Ensof s'est rempli de la lumière. Cela s'appelle le monde Ensof. Et ensuite, elle s'est

fait un vide. Restriction. Elle a fait Tsimtsum. Tsimtsum Aleph. Et resté vide. Quand Malchut Ensof reste vide, il lui reste les Rechimot. Dans les deux Tlapshut et dans les deux Viut. Disons, hier, avec tout mon désir, j'ai reçu tout le plaisir ensuite. Je suis sorti de cette affaire aujourd'hui, disons. Je n'ai pas non plus le désir et non plus le plaisir. Ou disons, j'ai un désir, mais je ne peux pas atteindre ce même plaisir. Peu importe quelle variation il y a, de l'état que j'avais avant, il me reste des Rechimot. Aussi sur mon désir et aussi sur le plaisir qu'on peut atteindre par ce désir. Alors dans Malchut restreinte, dans le monde du Tsimtsum, il nous reste deux Rechimot, d'aller de la Pshut et d'aller de Viut. Et alors quand elle pense combien puis-je maintenant aller recevoir pour donner, c'est déjà le début de Galgalta. Elle pense et fait un calcul selon Dalet Dalet, ce qui lui reste de l'état d'Ensof. Elle fait le calcul 20%, je reçois 80%, non. Et tout ce Patsouf qui travaille selon, écrivant ici Dalet Lapshut et Dalet de Oviut, de Rishimot. Quand elle se purifie, que lui reste-t-il? Il lui reste Dalet Lapshut et Gimel de Oviut. Pourquoi Gimel de Oviut? Parce qu'elle a regretté l'état, le désir, le massar avec lequel elle a reçu. Elle dit déjà, comme j'ai reçu, je ne recevrai plus. Peut-être je recevrai moins, pas 20% de la lumière, mais 15%. Si je fais un calcul et que je reçois 15%, peut-être je sortirai de cela d'une autre façon. Pourquoi peut-elle penser ainsi? Parce qu'elle n'a jamais encore été dans un tel état. Et alors elle décide. Comment décide-t-elle de recevoir 15%? Disons alors qu'elle reçoit déjà moins, c'est-à-dire son écran descend à un degré inférieur avant, ça veut dire P descend par rapport à l'état précédent à un endroit appelé Khazé. Par rapport au degré précédent, et maintenant c'est son P. Et alors elle fait de nouveau un calcul, combien elle peut recevoir pour donner, et reçoit une partie. Reçoit une partie. Une partie ne reçoit pas. Mais dans tous les cas, elle ne peut pas descendre plus bas que le tabour précédent. Pourquoi? Car plus bas que le tabour précédent, même Galgalta ne peut pas descendre. Elle, qui est très forte, a plus forte raison, cette seconde portion qu'elle reçoit maintenant afin de donner. Elle reçoit un peu, 15%. Et il lui reste de là la lumière totale sur laquelle elle a fait ici aussi un calcul de lumière environnante et de nouveau. Elle revient, Bitush Pnimumakif, elle descend et fait encore un calcul sur un autre partsouf. Celui-ci s'appelle déjà Sag, celui-ci s'appelle Ab, et tu dis dans les sons précédents, ainsi de suite. Et ainsi se font chez nous Saint Partoufim d'Adam Kadmon, Saint Partoufim du monde, Adam Kadmon. Dans chaque Partouf, nous avons ces Rechimot. Ici, c'est le Rechimot d'Alet Dalet, dans Galgalta. Dans Ab, nous avons Rechimot d'Alet Gimel. Dans Sag, nous avons Rechimot Gimel Bet. Dans le partout suivant qui s'appelle Ma, il y aura Rechimot Bet Aleph. Et dans le partout Bon, nous aurons un très petit partout, nous aurons Rechimot Aleph.

0: restreintes, elles laissent des otiotes. Pourquoi est-ce que les otiotes s'appellent les kelim et c'est quoi la signification de ces kelim?
1: Oui,
0: on avait cette question, donc voilà, t'as les paroles du Rav, vraiment, on va passer du cours. Où est-ce que c'est?
1: Ah,
0: donc, c'est une réponse du Rav qui a répondu précisément sur cette question. C'est pourquoi est-ce que justement les otiot s'appellent kelim? Ce qui reste des lumières de tamim, c'est tagin. Ça, c'est ce qui reste. Ça, c'est ce qui reste des. Et est-ce qu'il reste des lumières d'un Nekudot? C'est Otiot. Et Otiot, bah, c'est l'équilibre. C'est justement l'équilibre. Pourquoi? Parce que ce sont des Reshimot du retrait de la lumière. Il y avait une si bonne lumière. Et j'étais obligé de m'en séparer. C'est ça le manque qu'ensuite, dans lequel j'ai ensuite envie de ramener cette lumière de nouveau. Donc justement, les Otiot, c'est justement eux qui s'appellent les Kelim. C'est pour ça que, grâce aux Otiot, on a l'information la plus claire et la plus proche de nous. Merci. Encore une question? Oui, on en a un monde. Le Rav a parlé au début du fait qu'au début on reçoit 20%, ensuite 15%. Je comprends que c'est juste un exemple, mais encore une. Comment est-ce qu'on arrive à 100%? De quoi est-ce que c'est construit ce 100%? C'est bien. Oui, c'est correct. Donc, là, justement, il parle de la propagation des mondes. Oui. Donc à chaque fois, le Kli reçoit un petit peu de lumière. C'est juste qu'après qu'on avait le monde Ensof, rempli de lumière, après la lumière de Tzimtzum, le monde de Tzimtzum, rempli de lumière, et ensuite la méthode de la Kabbale, la réception, c'est à travers le Massar. Le Massar, c'est à quel point est-ce que je peux ressembler au Créateur ou de recevoir dans le but de données. C'est comme ça que je donne. C'est-à-dire que l'action maintenant, c'est en petite portion, à chaque fois un petit peu. Et je sais que 20%, 15%, c'est un exemple. Mais d'un côté, Sogengita, si tu regardes, il a reçu comme si, jusqu'à la vue de Dalet. Donc c'est-à-dire que le Kli reçoit toujours le maximum qu'il peut. Et encore, c'est une ligne fine qui passe d'un extrême à un autre. Donc c'est vrai qu'au final, on recevra 100% de la lumière qui va remplir tous les kilims. Pour l'instant, on peut recevoir que... Je te rappelle. Neshama, c'est pas encore 100%.
2: Oren.
0: Oren. Merci. Peut-être que tu peux justement. Est-ce que tu peux préciser sur cette phrase que tu viens de dire? Qu'est-ce que c'est que cette ligne fine de Galgalta qui passe d'un extrême à un autre? Est-ce que tu peux préciser? Bon, pour ça, il faut dessiner. Si on reçoit le monde de Ein Sof comme un rond, comme un cercle, ça c'est le point central, oui, c'est correct. Ça, et ça c'est la ligne de Galgalta. Voilà. Une ligne directe. Je vais essayer. Voilà. Donc, une ligne droite, comme ça. Cette ligne-là, dans laquelle Galgalta a reçu la lumière. Et notre but, c'est de remplir entièrement ce cercle de Ein Sof. Mais Galgalta a reçu simplement une fine

0: ligne qui c'est et que c'est Roche Torresov. Roche, là, elle a fait le calcul sur la vue de 4. C'est vraiment une ligne fine, mais c'est le maximum qu'il peut recevoir. Et ensuite, elle a un tort, oui, Scott, jusqu'au tabour. Et ensuite, elle a un sauf. Et sauf, c'est du fait que, c'est ça ce qu'on, il y a un dessin comme ça à la fin de Ptiha, où justement, le Baal HaSolam lui-même a fait les, fait ces mondes-là. Voilà, comme ça. Oui. Et de là, il y a tous les mondes comme ça tout autour. Peut-être comme ça, c'est plus facile de penser à l'entrée des lumières pour l'instant. Selon ce qu'il dit le Rav en cours, qu'il y a une lumière directe, qui est toute la lumière que nous a donné le Créateur. Et Malchut. Elle a essayé de recevoir tout. Elle a vu qu'elle n'a pas pu. Parce qu'en fait, dans cet état-là, elle reçoit l'inversion par rapport au Créateur. On a appris à propos de la honte. Et ça a fait le Tzimtzum. Donc là, justement, on peut essayer de comprendre qu'elle va essayer de recevoir autant qu'elle peut. Donc là, elle reçoit moins que toute la lumière. Toutes les lumières directes, toutes les lumières de Ensof. Donc le Rabash, il a appelé ça 20% comme un exemple. Et de là est sorti le Partsouf Gekata. Et ensuite, elle-même, elle a compris qu'elle ne peut pas maintenir ça. Donc elle a tout rejeté d'un autre côté et elle ne maintient pas le de la création. D'un autre côté, je ne peux pas non plus rester dans ça parce que je ne fais pas ce que je dois faire. Donc, justement, elle décide de se raffiner. Elle fait sortir ses lumières. Et ensuite, elle essaye de recevoir un petit peu moins. Hein. Alors, elle va dire, si pas 20%, alors 15%. Et ensuite, elle essaye encore une fois de recevoir moins. Et comme ça, ce vient tout ce processus où, à chaque fois, la lumière directe c'est égal à lumière environnante plus lumière intérieure. Donc tout le processus qu'on étudie ici, en fait, ce sont des expériences de Malchut qui essaie de recevoir autant qu'elle peut depuis cette lumière directe. Ensuite, on va voir ce qui se passe avec le reste de ces 80% qui ne restent pas. Donc, on va passer aux questions du monde. Kiev 1.
1: Так.
0: Oui, comme ça. Donc, bonjour les amis.
1: Pourquoi
0: est-ce que pour Gagalta, elle n'a pas fait un massacre plus fort que ce qu'elle a au lieu de... C'est-à-dire que Malchut de Ensof, elle a fait un massacre. Donc elle aussi, elle aurait pu faire quelque chose comme ça. Oui, c'est une très bonne question, c'est correct. Mais elle ne peut pas, parce qu'on a dit que si Malchut reçoit toute la lumière, et c'est déjà rempli de toute la lumière dans Prinada Alet, elle était remplie de la lumière jusqu'à la fin. Qu'est-ce qu'elle a reçu? Qu'est-ce qu'elle a ressenti? Elle a ressenti qu'elle était inverse au Créateur. Malchut, elle veut la position du Créateur. Je veux être comme la racine dans les quatre prénades de lumière directe. C'est-à-dire que je veux être comme la racine. C'est ça ce qui s'appelle, dans la première partie de Taas, le Baal HaSolam appelle ça qui shoot et veut ressembler au Créateur. Parce que la lumière, dans Prina Dalet aussi, elle a reçu la lumière, même de son désir, mais ça l'a rendu inverse au Créateur. Et donc, elle veut la position du Créateur. C'est pour ça que maintenant, elle ne va recevoir que de petites portions, d'autant qu'elle peut. Il faut aussi de comprendre, si je ne donne pas autant que je peux, alors je ne donne pas. Si je garde quelque chose pour moi, alors je ne donne pas. C'est-à-dire que je ne pense pas véritablement au Créateur. C'est que je garde quelque chose pour moi. C'est vraiment deux autorités. Donc il n'y a pas une telle chose où Massa fait un Massa partiel, et ensuite elle voit que ce n'est pas suffisant, donc elle demande un Massa plus grand. Parce que depuis le début, je fais autant que possible de donner. Et j'ai fait autant que je peux, et je vois encore que ça ne me suffit pas. C'est pour ça qu'il n'y a pas de choix que de se raffiner. Parce que, au début, j'ai fait le maximum. Il n'y a pas un état où, justement, je n'ai pas reçu de la lumière, alors je vais essayer de recevoir un massard plus grand. C'est-à-dire que au début, j'ai essayé de voir le massard le plus grand que je peux, sans arriver à cet état de honte qui cause le Tzimtzum. Donc, c'est pour ça que Malchut, il a déjà donné tout ce qu'il a pu dans le Zeta. Et donc, il n'avait pas d'autre choix que de se raffiner parce qu'elle a vu qu'elle ne pouvait pas maintenir la lumière dans le massar. Lituanie. Merci, chers enseignants. Je voulais demander, qu'est-ce que ça veut dire qu'elle décide de limiter la lumière, c'est-à-dire que l'écran descend rasé. Ça veut dire que change la qualité de la perception de la réception de la lumière dans le cli. La lumière ne change jamais. Le Rav a dit ça plusieurs fois. La lumière, c'est la lumière. Elle illumine. Tous les changements qui se passent, ils se passent seulement dans l'équilibre. D'accord? Donc, le Kli a fait un massacre dans quelque état où elle, donc justement, comme créé maintenant, elle ressemble le maximum de ce qu'elle peut. Et à chaque fois, c'est le maximum de ce qu'elle peut. Donc, après, hop, la lumière environnante frappe sur le massar. Ça, c'est ce qui s'appelle le conflit de la lumière intérieure et la lumière environnante. Donc, justement, il y a déjà elle veut recevoir plus et plus, mais elle ne peut pas. Donc le massar, il se raffine, et là, le massar, il se dit qu'il a déjà reçu le maximum, et donc, il fait ressentiment. Donc, justement, c'est l'action de Ab, de Gagalta. Donc, une fois que Gagalta comprend qu'elle ne peut pas recevoir plus, elle tient au prochain Partsouf, qui est déjà dans une plus petite aviut. C'est pour ça qu'on dit que le massar descend au rasé, puisque rasé, c'est déjà plus bas que le Gagalta. Donc, la aviut, elle descend d'un 4 à un 3.
1: Florida.
0: Florida.
2: Yeah, thank you.
0: Oui, merci. Le Rav a dit qu'il y a cinq lumières qui rentrent dans un certain ordre, et la dernière qui rentre, c'est la première qui part. En quoi est-ce que ça nous importe comment est-ce qu'elle quitte? Et cette lumière réfléchie, elle n'était pas la même chose que la lumière environnante. Pourquoi est-ce que c'est pas la même chose? Deux questions. Correct. Tu veux répondre? La dernière qui rentre, c'est la première qui sort, parce que encore une fois, ces discernements qu'il y a dans la lumière, c'est des discernements dans le clé. C'est pas des discernements dans le clé. La lumière, c'est une lumière directe, c'est tout. Dans les désirs, il y a des changements, oui. On a Keter, Rochma, Bina, Zeran, et Malchut, et Racine, évidemment. Donc, justement, comme ils sont rentrés, comme ça, ils sortent aussi.
1: Bon,
0: on ne va pas rentrer dans ça. Ouais. Parce que le Rav n'a pas encore expliqué ça. Bon, l'entrée des lumières, c'est vraiment de la mathématique. C'est très précis. Tout ça, c'est... Même le Rabbah, il a pris plusieurs années à venir à... Ah, l'explication. On se rappelle que d'une seule question, on ne se rappelle pas de la question, de votre question. Ah oui, les différences entre lumière réfléchie et lumière environnante. Oui, ça c'est le Rav l'a expliqué justement. La lumière environnante, c'est une partie de la lumière environnante, de la lumière directe qui n'est pas entrée dans le kli. C'est les 80%, disons. Mais la lumière réfléchie, c'est l'intention. Donc justement, dans l'exemple du repas, autant que je peux te donner, je peux te donner. Et donc là, c'est nouveau kli. Parce qu'un désir de recevoir, c'est un kli direct. Et la lumière réfléchie, c'est comme ça. Autant que je peux donner, autant que c'est ça qui devient un kli dans lequel je peux recevoir. Ça. Ok, ici, oui. On voit qu'il y a un ordre de la construction des portefeuilles, Galdal, Tahab, etc. Donc après, dans l'exemple, il y a d'abord 20%, ensuite de réception, puis 15%. Est-ce que c'est quelque chose?
3: Comment
0: est-ce que c'est construit cette lumière? Selon ce que le Rav a expliqué, simplement il y a une réception de moins de lumière. Parce que à chaque fois le désir c'est de donner autant que possible. Et quand on voit qu'on ne peut pas donner 20%, alors on essaye de donner 15%. En recevant dans le but de donner. Et c'est pour ça qu'au final, dans le bon, dans ce dernier partsouf, il y a 15% de réception. Parce que Malchut te voit qu'en fait, elle ne peut pas recevoir dans le but de donner. Et donc, elle construit la suite du processus. C'est qu'elle fait surtout les désirs qui se révèlent en elle, dans les quatre prénotes, et elle essaye de donner avec lui. Et quand elle voit que la lumière environnante, à chaque fois, presse, et le massacre n'arrive pas à maintenir, alors elle... Alors, il y a le refinement. Donc, et donc, au final, elle arrive à cet état de 1 sur racine. Et donc là, le fil ne reçoit plus.
1: Il n'a
0: pas encore expliqué, mais il y a encore des processus différemment, comme tous les Nekoudot de Sarg et tous les Poutouf Nekoudim. Bon, donc, il y a un processus. Il y a tout un mécanisme qui se ramène par rapport au dernier Yadrashimo. D'abord, il y avait le Rishimo Dal, le Rishimo 4. Et ensuite, dans Ab, c'est 4 sur 3. Donc, il a perdu le Rishimo Dal de 4. Ensuite, Ab, il y a Sag, qui sont de Avio 2. Donc, à chaque fois, il perd le dernier Rishimo. Ça, c'est un mécanisme qu'il faut étudier. Mais pour l'instant, simplement, on va se rappeler que chaque fois, le Rishimo descend. Merci.
1: Ok.
4: מה הכוח של המסך של גלגלתא?
0: La force du massacre de Golgotha. Pourquoi est-ce qu'elle a besoin de recevoir? Pourquoi c'est pas 0 ou 100? D'où est-ce que vient cette force de don? Bonne question. Qu'est-ce qu'en fait Malchut elle veut? Elle veut être comme le Créateur. Et déjà dans Zeranpin, le seul moyen d'être comme le Créateur, c'est-à-dire un donneur, c'est de recevoir. Et c'est pour ça que par-delà, il n'y aura pas d'opportunité de donner au Créateur, si ce n'est dans une forme de réception. Maintenant, pourquoi est-ce que dans Malchut Ein-Sof, elle a vu que ce n'est pas possible. Au moment où tu reçois juste, tu te sépares du Créateur, tu es dans une inversion complète par rapport à lui, et c'est ça le ressenti de la honte. Et donc, il n'y a pas de plaisir, il n'y a pas de réception, il n'y a rien du tout. Donc, qu'est-ce que c'est que le prochain ressenti? C'est qu'en fait, ce qui vient de tous ces passages films, c'est qu'en fait, est-ce que je vais pouvoir recevoir, en effet, dans le but de donner? J'ai compris que tout, je ne peux pas. Mais peut-être quelque chose, peut-être oui. Eh bien, ce partouf Galgalta, c'est la première expérience de Galgalta, le premier essai de recevoir quelque chose. Et en fait, on se fiche qu'ici c'est 20%, quelque chose de plus qualitatif, on se fiche des nombres. Simplement, il y a une expérience, un essai de recevoir la lumière, un quelque chose de lumière dans le but de donner. Et donc, c'est là qui compte. Et en fait, on voit que c'est pas possible, et parce que ça remplit pas le but de la création, parce que le créateur, il veut tout donner à travers la lumière environnante. Et non, en fait, il y a tout ce processus qui continue. Mais en fait, tout commence avec le fait que d'un côté, la lumière, la Malchut voit que elle ne peut pas recevoir la lumière et être comme le Créateur. D'un côté, elle comprend que si elle ne reçoit pas la lumière, alors là aussi, elle ne donne pas. Donc, justement, la réception en tant que possible, elle essaie d'en faire. Et le temps est fini. Vous avez des annonces? Non. Ok, donc finissons.

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1: Chers amis, dans la première partie du cours, on va étudier un cours du 24 janvier 2002. Le cours est basé sur un article « Que signifie que la terre n'a pas donné de fruits avant que l'homme ne se crée dans le travail ?» On va lire ensemble l'article dans la dizaine, on a 32 minutes. S'il vous plaît. Qu'est-ce que la terre n'a pas donné de fruits avant que l'homme ne se crée dans le travail? Dans le Zohar est écrit là-bas, et voici ces mots. Rabbi Chiya ouvrit, les bourgeons sont apparus sur la terre, le temps de la taille est arrivé. Son explication, lorsque le Créateur créa le monde, il donna à la terre toute la force qui lui convenait et tout était dans la terre. Mais elle n'a pas donné de fruits dans le monde jusqu'à ce que l'homme soit créé. Dès que l'homme fut créé, tout est paru dans le monde. Alors la terre révéla ses fruits et ses forces qui avaient été disposées en elle. Alors il est dit, les bourgeons sont apparus sur la terre, le temps de la taille est arrivé, et la voix de la tourterelle s'est fait entendre dans notre pays. C'est la parole du Créateur qui n'existait pas dans le monde avant que l'homme ne se crée. Dès que l'homme existe, tout existe. Et il faut comprendre pourquoi la terre n'a pas donné de fruits avant que l'homme ne se crée. Quel est le lien entre la terre et l'homme? Que s'il n'y a pas d'homme, même si la terre a tout, malgré tout, elle ne donne pas ses fruits avant qu'il y ait un homme. Et de même, que signifie que avant que l'homme se crée, la parole du Créateur n'existait pas dans le monde? Pourtant, il est écrit plusieurs fois, et le Créateur dit, que la lumière soit. Et il faut expliquer cela selon le travail. Voici que nos sages ont dit sur le verset « Au commencement, le Créateur créa » que c'est pour Israël qui sont appelés commencement, comme il est écrit, « Israël est saint, les prémices de sa récolte ». Ce qui signifie, comme il est écrit, que le but de la création du monde était de faire du bien à ses créatures, c'est-à-dire qu'il a créé dans les créatures un désir de recevoir le bien et le plaisir. Et dans ce désir, c'est-à-dire que ce désir le pousse à aspirer à recevoir le bien et le plaisir. Et c'est par cela que se mesure le plaisir et la jouissance que l'homme peut en retirer. Et cela s'appelle l'action du Créateur, c'est-à-dire qu'il a créé le désir de recevoir du plaisir, et pour ce plaisir qu'il veut leur donner. Il en résulte que rien ne manque dans le monde, c'est-à-dire qu'il y a abondance qui appartient au désir de recevoir. Autrement dit, selon ce qu'il voulait donner de bien et de plaisir, selon cette mesure-là, il a créé un cli pour cela. C'est-à-dire que le désir de recevoir n'était pas plus grand que ce que le Créateur a créé, afin qu'il puisse recevoir ce qu'il veut donner. Il s'ensuit que le bien et le plaisir existent, et le clip pour recevoir existe. Et qu'est-ce qui manque encore? Et voici qu'il est connu que la terre est appelée Malchut, ce qui signifie que le désir de recevoir l'abondance du Créateur est appelé Malchut. Autrement dit, Malchut est celle qui reçoit l'abondance pour les âmes. Et pour cette raison-là, elle est appelée Malchut, Knesset Israël, qui est le collectif des âmes. Il s'ensuit que Malchut a déjà reçu toute la lumière pour les âmes. La question se pose, pourquoi les créatures ne reçoivent-elles pas de Malchut l'abondance qu'elle a reçue pour les créatures, mais la force de la dissimulation qui existe dans le monde? Qu'il n'y a pas de voix de la tour entendue dans notre pays, c'est-à-dire que la parole du Créateur n'est pas entendue dans le monde, mais chacun ressent la dissimulation Et il y a un grand travail pour croire en sa providence et ses créatures, et le bien et le plaisir ne sont pas révélés dans le monde. Et la réponse est parce que le Créateur voulait qu'il n'y ait pas de question de honte. C'est pourquoi a été fait la correction appelée Tsimtsum et dissimulation, afin que la providence supérieure ne soit pas révélée. Mais nous devons croire que le Créateur dirige le monde en tant que bon et bienfaisant. Et cela nous a causé tout le travail que nous devons fournir en effort en cela. Renoncer au désir de recevoir pour soi, bien que ce soit aussi toute notre existence. C'est-à-dire que tout ce que nous attribuons aux créatures, c'est seulement le désir de recevoir. Néanmoins, il est interdit d'utiliser le désir de recevoir tel qu'il est sorti du côté de la nature. Mais nous devons aller au-dessus de la nature. C'est-à-dire, notre nature à nous est le désir de recevoir pour soi. Et s'ensuit, lorsque l'on dit à l'homme qu'il faut renoncer au désir de recevoir pour soi, il n'y a aucun membre dans l'homme qui ait la possibilité de comprendre cela. Et le corps commence à poser des questions de qui et quoi, c'est-à-dire qu'il exige une réponse dans l'intellect pour savoir si vraiment le Créateur entend la voix de chacun. Ce qu'on lui demande, le corps argumente à l'homme. Ne vois-tu pas que déjà de nombreuses fois tu as demandé que le Créateur t'aide sur ce que tu comprends qu'il te manque? Et jusqu'à présent, tu vois que tu n'as pas encore reçu quelconque réponse à ta prière. Si c'est ainsi, pourquoi dis-tu chaque jour, car tu entends la prière de toute bouche? Et si c'est ainsi, pourquoi ne t'aide-t-il pas? Il s'ensuit que la raison oblige que la justice soit du côté du corps, c'est-à-dire qu'il avance un argument avec raison et connaissance. Cela, il faut répondre au corps qu'il va au-dessus de la raison. C'est-à-dire que bien que la raison oblige que le Créateur ne reçoive pas, que Dieu nous en garde, la prière de toute bouche. C'est-à-dire qu'il peut expliquer que le Créateur ne répond pas, ne lui répond pas parce qu'il n'est pas encore digne de recevoir le salut du Créateur. Mais en vérité, le Créateur entend en effet la prière d'Israël. Mais seulement à toi, il ne veut pas donner de satisfaction à la prière que tu as faite, du fait que toi, tu n'es pas appelé du degré d'Israël. De nouveau, le corps demande, ne vois-tu pas que nous devons croire en car tu entends la prière de toute bouche, comme nous disons dans la prière, car tu entends la prière de toute bouche. Si c'est ainsi, le Créateur doit aussi entendre ta prière. Et plus encore que cela, s'il n'entend pas la prière de toute bouche, si c'est ainsi, pourquoi as-tu besoin de prier? Alors, lorsque l'homme commence à arriver à un tel état, c'est le moment où l'homme peut dire qu'il va au-dessus de la connaissance. C'est-à-dire que bien que la connaissance soit une chose importante, et qu'il voit que le corps parle avec raison, mais l'homme doit dire que nous devons aller au-dessus de la raison. C'est-à-dire que bien que nous voyions des contradictions, par exemple, comme si tu, que de nombreuses fois il a prié, il n'a reçu aucune réponse à sa prière. Alors, lorsqu'il va et se surmonte et avance au-dessus de la connaissance, cela s'appelle croyance au-dessus de la connaissance. De même, lorsque l'homme veut renoncer à l'aspect du cœur et dire « Je renonce à mon propre bénéfice et je ne me soucie que du bénéfice du Créateur », assurément, cela est au-dessus de la connaissance. C'est-à-dire qu'au-dessus de la connaissance signifie que l'homme doit dire que la croyance tient pour lui un degré plus important que la connaissance. C'est pourquoi il écoute la voix de la croyance et non la voix de la connaissance. Et puisque cela est contre la connaissance, du fait que nous voyons que nous a été donné l'intellect, et nous mesurons chaque homme selon la grandeur de son intellect, comme il est écrit, selon son intelligence, l'homme sera loué. Et celui qui a plus de connaissances est un homme plus important. Si c'est ainsi, lorsque l'on dit que nous devons aller au-dessus de la connaissance, cela est contre notre connaissance. C'est pourquoi, lorsqu'un homme arrive à un état où le corps commence à poser des questions de qui et quoi, alors commence le travail véritable, où nous devons alors croire. Nous devons alors demander de l'aide du Créateur, qu'il nous donne cette force de ne pas écouter les questions susmentionnées de Pharaon et du méchant qui sont qui et quoi. Et à ce sujet, ils ont dit, si le Créateur ne l'aide pas, il ne peut pas lui résister. Car l'homme, de sa propre force, ne peut pas sortir de leur domination. Et dire, je vais au-dessus de la connaissance, car cela est contre la nature. Et selon ce qui précède, nous pouvons expliquer ce que nous avons demandé. Quel est le lien entre la terre qui n'a pas donné ses fruits avant que l'homme ne soit créé? Car dans le sujet du travail est appelé l'homme, précisément celui qui est sorti de la domination de l'animal, car l'animal est appelé celui qui est plongé dans son propre bénéfice, comme une bête. Et un homme est appelé celui qui a la crainte du ciel et travaille par crainte, ce qui est appelé dans le Saint Zohar parce qu'il est grand et souverain. C'est-à-dire que c'est seulement en raison de la grandeur du Créateur qu'il travaille. Et il ne se soucie pas de son propre bénéfice, mais du bénéfice du Créateur, comme nos sages l'ont dit sur le verset, au final de la chose, craint le Créateur et observe ses mitzvot, car c'est là tout l'homme. Qu'est-ce que cela signifie, car c'est là tout l'homme? Rabbi Elazar a dit, tout le monde entier n'a été créé que pour celui-ci. Il s'ensuit que l'homme est appelé celui qui a la crainte du ciel. Et qu'est-ce que la crainte du ciel? C'est-à-dire, qu'est-ce que la crainte? Et c'est comme il est dit, et voici ces mots, que ce soit la première crainte ou la seconde crainte, ce n'est pas que Dieu nous en garde pour son propre bénéfice, mais seulement par crainte de peut-être diminuer dans la réalisation du contentement pour son Créateur. Et selon ce qui précède, nous savons déjà ce que signifie homme, c'est-à-dire qu'il a la crainte du ciel, qu'il a la crainte que peut-être il ne sera pas en sa main de faire tout dans le but de donner. Et cela s'appelle homme. Et animal, le sens en sera le contraire, c'est-à-dire qu'il ne se soucie que de son propre bénéfice. Comme il est écrit, qui sait, l'esprit des fils de l'homme monte en haut, et l'esprit de la bête descend en bas, vers la terre. Il faut interpréter que l'esprit de l'homme va vers le haut, c'est-à-dire que tout ce qu'il fait, tout pour l'utilité du Créateur. Et cela s'appelle vers le haut, c'est-à-dire que son intention est que tout soit uniquement en but donné. De cela, l'homme reçoit une satisfaction, un contentement. Et l'esprit de la bête signifie que tout ce qu'il fait, il veut tout pour en bas, c'est-à-dire en bas sur la terre, qui est l'aspect de matérialité, où le désir de recevoir pour soi-même est appelé terre. Et lorsque cet homme fait des actions, il regarde que ce soit uniquement pour son propre profit. Et de cela, il reçoit il reçoit satisfaction. C'est-à-dire, son contentement, il ne jouit de ses actions que si cela lui apporte un profit personnel. Et s'il voit que le désir de recevoir pour soi-même ne peut en jouir, il n'a pas de force pour le travail. Et s'il est obligé de travailler pour quelque raison que ce soit, alors dans ce travail, il n'a aucun état d'esprit, état d'humeur. Et selon ce qui a été dit, nous comprendrons maintenant le lien entre l'homme et la terre. Où nous avons demandé, qu'est-ce que cela signifie que la terre n'a pas donné ses fruits dans le monde avant que l'homme ne se crée? Bien que toute la force qui lui contenait et tout était déjà dans la terre. Et voici que l'affaire est, comme il a été dit plus haut, que dans la terre, dans le travail, la terre est appelée Malchut des cieux, qui est l'assemblée d'Israël, qui reçoit l'abondance pour les créatures, car toutes les âmes proviennent d'elle. Et du côté du Créateur, tout est déjà corrigé de la meilleure manière. Comme l'est dit, et voici ces mots, et l'affaire est que, en vérité, dès la pensée de créer les âmes, sa pensée s'achevait tout, car il n'a pas besoin d'outils d'action comme nous. Et aussitôt sont sortis et se sont formées toutes les âmes et tout le monde destiné à être créé, remplis de tout le bien et le plaisir que les âmes sont destinées à recevoir à la fin de la correction. C'est-à-dire, après que le désir de recevoir dans les âmes est reçu, toute sa correction dans sa perfection, elle soit devenue un don pur. Et cela, parce que son éternité, qu'il soit béni, le passé, le futur et le présent servent comme un seul. Et par cela, on peut interpréter le lien entre l'homme et la terre. C'est-à-dire que s'il y a un homme, alors la terre fait sortir ses fruits. Car la terre, cela désigne le désir de recevoir, qui a déjà reçu toute sa correction dans la perfection. Et cela, du point de vue du Créateur, tout est achevé dans la perfection absolue. Et il n'y a rien à y ajouter, comme il a été dit plus haut. Et c'est ce qu'il dit, et aussitôt son sort et se sont formées toutes les âmes, remplies de tout le bien et le plaisir. Cependant, afin que les créatures jouissent des fruits de Malchut, de ce qu'elle a reçu, alors déjà cette Malchut appelée terre ne donne pas aux créatures avant qu'elle n'ait corrigé le désir de recevoir dans le but de donner, à cause de la correction qui a été faite, afin qu'il y ait en l'aspect d'équivalence de forme entre elles. Il s'ensuit que tout le temps que l'homme n'est pas parvenu au degré d'homme, appelé qu'il est dans l'aspect de donner dans le but de donner, comme il était dit plus haut, dans le sens de l'esprit de l'homme est vers le haut, c'est-à-dire qu'un homme est appelé celui dont tout ce qu'il fait est pour le bénéfice du Créateur, tandis que l'esprit de la bête est descendant vers le bas, c'est-à-dire pour son propre bénéfice. Et Malchut, appelée terre, ne peut révéler le bien et le plaisir qu'elle a reçu pour les créatures. Et c'est ce que dit le Saint Zohar, les bourgeons sont apparus dans la terre, que tout était dans la terre, mais elle ne produisait pas de fruits dans le monde, jusqu'à ce que soit créé l'homme. Car avant que la créature n'atteigne l'aspect d'homme, la créature ne voit aucun fruit de Malchut, appelé terre. Et selon ce qui est précède, nous comprendrons ce que nous avons demandé, à savoir ce que dit le Saint Zohar, et la voix de la tourterelle s'est fait entendre dans la notre terre. C'est la parole du Créateur, qui n'était pas présente dans le monde avant que l'homme ne se crée. Pourtant, n'est-il pas écrit dans la Torah, à de nombreuses reprises, et le Créateur dit, avant que l'homme ne se crée, Mais l'explication est comme il a été dit plus haut. Avant que l'homme n'atteigne le degré de l'homme, c'est-à-dire qu'il sorte de la catégorie de bête, l'homme se trouve dans la dissimulation. Et il est impossible d'entendre la voix du Créateur. Et c'est ce qu'on appelle que la parole du Créateur n'était pas présente dans le monde avant que ne soit créé l'aspect d'homme. Car c'est seulement ensuite, lorsque l'homme atteint la dimension d'homme, qu'il entend alors la parole du Créateur, que la parole du Créateur est appelée Torah, et alors elle mérite l'aspect de Torah, appelé les noms du Créateur. Et cela s'appelle la parole du Créateur. Ce n'est pas que la Torah soit un aspect de sagesse, comme les autres sagesses, mais la Torah est la parole du Créateur. Cependant, il n'est pas facile pour l'homme d'atteindre le degré d'homme et de sortir de l'aspect de bête. Et cela est du fait que dans le travail du Créateur, il est toujours dans l'opposition de forme. Et ce n'est que dans deux extrémités que naît la ligne médiane, comme il est écrit dans le chant du Saint Ari, droite et gauche, et entre elles la fiancée. Cela signifie que grâce à la droite et à la gauche, qui sont deux opposés, naît la dimension de Malchut des cieux appelée la fiancée. Et il est connu que Malchut est appelé l'aspect de croyance. Et pour mériter l'aspect de croyance, il faut d'abord sortir de l'aspect de bête, appelé amour de soi, comme je l'ai dit plus haut, que l'esprit de la bête descend vers le bas, et bas signifie en bas dans l'importance, qui est l'aspect de bête, qui ne peut travailler que pour son propre bénéfice. Et tant que la créature se trouve encore sur la domination du désir de recevoir pour soi, elle ne peut recevoir qu'une croyance partielle. C'est-à-dire qu'elle connaît des descentes et des montées. Qu'au moment de la descente, la force de la croyance lui est perdue, car la descente lui vient en un certain défaut. Et tous les défauts viennent à la créature

0: lorsqu'il est plongé dans l'amour de soi. C'est pourquoi il y a une correction pour la créature, afin qu'elle ne porte pas atteinte au roi. La croyance en l'existence du roi lui est alors retirée, comme est expliqué dans la préface au livre du Zohar, voir là-bas. Et puisqu'il y a une règle que l'homme ne peut marcher sur une seule jambe, mais sur deux jambes. Et cela indique aussi la spiritualité, car la notion de droite est un aspect de perfection, c'est-à-dire le tout premier commencement, où la créature veut entrer dans le travail du Créateur, c'est qu'elle doit croire dans le Créateur. Peu importe le degré de croyance, mais à quelle que soit la croyance qu'il possède, il est déjà apte à commencer à accomplir le Torah et les mitzvot. Et chaque jour, il rajoute et progresse autant qu'il peut. Cependant, cet état-là n'est pas appelé l'aspect de droite, mais il est appelé... Et cet aspect...
1: יוצאות כל שאר מדרגות הנקראות צומח חי מדבר
0: נתאפלי une seule ligne. Et cela s'appelle l'aspect du minéral de la santé. Et de ce minéral proviennent tous les autres degrés. Un collet végétal, animal, parlant, comme est écrit, tout vient de la poussière. Et il est expliqué dans le Saint Zohar, même le disque solaire. C'est-à-dire que tous doivent commencer par le minéral de Kedusha. Mais il faut savoir que, tout comme dans le minéral matériel, l'homme n'a pas besoin d'investir des forces pour que le minéral se révèle. Mais le minéral se développe selon le développement de la nature. C'est-à-dire, si l'homme ne corrompt pas le minéral matériel, il se développe. Par exemple, si l'homme ne corrompt pas la terre, ou s'il enlève les pierres de la terre, le minéral se développe. De même, dans le minéral de Kedusha, s'il ne corrompt pas ses actions, alors son minéral de Kedusha se développe. Mais il n'a pas besoin de quelconque attention ni pensée pour continuer l'aspect du minéral de Kedusha. Cependant, il n'en est pas de même s'il veut entrer dans l'aspect du végétal. Comme nous voyons dans la matérialité, que le végétal a déjà besoin d'un soin particulier. Et il faut lui donner de la nourriture, c'est-à-dire de l'eau, du soleil, et aussi préparer le minéral d'où sort le végétal, c'est-à-dire le labour et ainsi de suite. Et de même, il faut retirer les autres plantes qui n'ont pas de lien avec le végétal que l'homme veut faire pousser de ce minéral, comme dans la matérialité où l'on enlève les autres herbes qui se sont mêlés. Et de même, dans le végétal de Kedusha, il faut donner pensée, désir, comment donner la nourriture à ce minéral, c'est-à-dire le labour, c'est-à-dire qu'il faut inverser le désir de recevoir dans le but de donner. Et ensuite, alors, il est question du travail de droite et de gauche, dont le sens est que celui qui était auparavant une seule ligne, qui est l'aspect de l'action, l'homme ne l'utilisait dans l'aspect de la droite et la gauche. C'est-à-dire que l'action simple, il doit l'estimer et dire qu'il remercie beaucoup le Créateur de lui avoir accordé le mérite de faire des actions simples dans la grande simplicité, et dire que même cela n'est pas à sa mesure, que le Créateur lui a donné en cadeau de le servir dans la simplicité. Et ensemble avec cela, en même temps, il doit passer à la ligne gauche, c'est-à-dire se critiquer lui-même s'il travaille vraiment pour le Créateur, ou s'il travaille pour lui-même, c'est-à-dire pour son propre intérêt, et non pour l'utilité du Créateur. Et sur cela, il doit prier, voyant combien il est plongé dans l'amour de soi. Et parfois, il voit qu'il n'est même pas capable de prier, que le Créateur l'aide à le sortir de sous la domination de l'amour de soi. Et parfois, il se trouve dans un état plus mauvais, c'est-à-dire qu'il ne veut même pas, même sans prière, que le Créateur le sorte de l'amour de soi. Mais au contraire, il a le désir que le Créateur l'aide à pouvoir remplir le désir de recevoir pour lui-même, de toute manière possible. Et cela s'appelle l'aspect de la gauche, car la chose qui nécessite une correction est appelée dans la spiritualité la gauche. Il s'ensuit qu'il y a ici deux opposés. D'un côté, on dit à l'homme que l'ordre du travail et que l'homme doit s'efforcer de maintenir la ligne unique dans toute sa perfection. C'est-à-dire, comme au moment où la créature se trouvait dans l'état du minéral, appelé ligne unique, et il se sentait comme un homme parfait, et il avait de la joie et un bon moral du fait qu'il savait qu'il avait un aspect de perfection et qu'il ne lui restait plus qu'à ajouter en quantité. Et la raison était qu'il n'avait aucune notion de l'aspect du végétal, mais il pensait que l'aspect du minéral, c'était la perfection que l'homme devait atteindre. C'est pourquoi il ressentait un bon moral du sentiment de perfection. Et il ne pouvait pas comprendre pourquoi toutes les créatures n'avaient pas son intelligence. Cependant, maintenant qu'il a une notion de ce que c'est que l'aspect du végétal, il n'a déjà plus la perfection de la ligne unique. C'est pourquoi l'homme doit maintenant fournir un grand effort pour pouvoir apprécier et recevoir la vitalité de la droite, comme il la recevait avant, lorsqu'il était dans l'aspect de la ligne unique. Et la raison en est que la ligne de gauche lui fait comprendre que ce n'est pas la perfection. Pourquoi faut-il vraiment aller dans la ligne droite? La réponse est, c'est pour la vérité. C'est-à-dire que l'homme doit apprécier le peu d'adhésion qu'il a à la sainteté. Et cela lui vaut une grande fortune. Et alors, c'est le moment de remercier le Créateur. Et ensuite, il doit revenir à la ligne gauche. Car c'est cela aussi, la vérité, qu'il faut travailler pour le nom du ciel. Et de ces deux aspects, c'est-à-dire de la perfection et de l'importance de la droite, et du manque de la gauche, l'homme mérite l'aspect de la ligne médiane. Et c'est cela qui a été dit plus haut, la droite et la gauche, et entre eux, la fiancée.
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0: Passons au cours du 24 janvier 2002. On a entendu l'article des degrés de l'échelle, tome 1, page 31, que veut dire que la terre n'a pas donné de fruits avant que l'homme ne se crée dans le travail. Un homme qui avance, il marche sur deux jambes dans des états qui changent de façon constante, sans arrêt. Et dans chaque état, il doit simplement garder la direction dans le but et du fait qu'on le jette d'un état à l'autre. Il doit recevoir à chaque fois de ça comme une possibilité de préciser, comment dire, le sillon, oui, la ligne, ouais. Bon, la direction, c'est. Ouais, okay. Bon, sa direction. Hein? La boussole, bon, ok, d'accord. Et s'il ne change. S'il ressent qu'il ne change pas, c'est-à-dire qu'on ne lui envoie pas d'en haut des questions et des chutes et des déceptions et des pensées étrangères et une mauvaise humeur et de la des confusions, toutes sortes de choses comme ça, des attirances vers toutes sortes de plaisirs. Si on ne lui envoie pas ça d'en haut, c'est le signe qu'il se trouve dans un état minéral. Et c'est un état qui doit lui amener de l'inquiétude et une question. Pourquoi est-ce qu'on le traite comme ça d'en haut? Il se peut que ce soit parce qu'il n'est pas encore prêt, qu'il ne s'est pas préparé à recevoir des changements. Alors, il doit vraiment s'occuper de lui et s'équiper de la force du groupe, de la force de la Torah, la force de l'étude, de la persévérance, et alors viendront des perturbations sur lesquelles il corrigera toujours sa direction vers le but et se rapprochera du but. Et on se rapproche du but seulement par la force de la croyance. Qu'est-ce que la force de la croyance? Et il nous dit ici, c'est que... C'est écrit ici... Il est connu que Malchut est appelé le degré de croyance. Qu'est-ce que ça veut dire? Et pour mériter le degré de croyance, il faut d'abord sortir de l'état de bête, qui s'appelle l'amour de soi, comme il était dit plus haut, que l'esprit de la bête descend vers le bas, et le mot « bas » veut dire en bas en importance, qui est le degré de la bête, qui ne peut travailler que pour son propre intérêt. C'est-à-dire que si une personne travaille seulement pour son propre intérêt et qu'on l'appelle bête, alors elle n'a pas encore la croyance. Mais elle doit s'élever au-dessus de cet état de la bête, ne pas penser à soi-même, et alors elle aura ce qu'on appelle le degré de la croyance. C'est-à-dire que la croyance, c'est pas une sorte de sentiments imaginaires, une pensée quelconque, une qualité qui peut exister chez une personne à un moment de l'assimilation de la face quand elle est une bête. Mais, étant que la créature se trouve encore sous la domination du désir de recevoir pour elle-même, elle ne peut recevoir qu'une croyance partielle. C'est-à-dire qu'elle a des descentes et des montées, que pendant la descente, elle perd la force de la croyance. Félicitations. Nous, on pense le contraire, que quand je descends et que je suis dans l'obscurité, oui, alors là, j'ai besoin de la force de la croyance. Que quand j'ai pas de lumière, quand j'ai pas de lien avec la lumière, avec le supérieur, avec la spiritualité, alors j'ai besoin d'une certaine force appelée croyance, qui va m'aider, qui va me soutenir. Et lui, il dit non, c'est pas comme on pense. La croyance, selon la Kabbale, c'est autre chose. Quand je reçois une descente, c'est-à-dire que je perds le lien avec le supérieur, avec la spiritualité, c'est ce qu'on appelle que je perds la croyance. car la descente qui lui vient cause d'un défaut, et tous les défauts viennent à la créature.

0: ressenti de la divinité, le ressenti du Créateur dans mes sens, au plus profond de moi, c'est ça ce qui me donne la force qui s'appelle croyance, qui me permet de lutter contre mauvais penchants et de transformer vraiment par des traitements petit à petit, par des corrections dans le but de donner. C'est-à-dire que la croyance, c'est une force que reçoit l'homme en conséquence de la sensation du Créateur. Et ne, il ne faut pas attendre qu'une telle force comme ça vienne quand on est dans l'obscurité. C'est clair? C'est-à-dire qu'il n'y a pas, comme ça de, d'état où il pourrait y avoir dissimulation et en même temps une force pour travailler contre le désir de recevoir. Mais la révélation du Créateur, la croyance en lui, oui, le ressentir, la force d'agir contre le désir de travailler, de recevoir, au-delà du marsum, dans la spiritualité, toutes ces choses-là, c'est la même chose. Donc en fait, l'homme, il n'a pas à s'attendre à être vraiment différent en quoi que ce soit avant d'avoir franchi le marsum. C'est pas comme le pense le peuple, le commun des gens, que moi maintenant j'ai rien, alors du coup je dois être dans la croyance. D'ici vient la question, alors qu'est-ce que ça veut dire lumineux chassadim et sans lumière de Rochma, que dans l'obscurité, comme si l'homme a la capacité de se maintenir, ça s'appelle lumière de chassadim, la lumière de chassadim. C'est-à-dire que c'est la même révélation de la divinité et le ressenti de la divinité, seulement dans la mesure où il me donne la possibilité de me maintenir au-dessus de mon désir de recevoir. Que le désir de recevoir, je le tiens sous moi, je le domine. Encore une fois, grâce à quoi ? Par la force du ressenti de la divinité. On ne peut rien faire avant que le Créateur ne se révèle. C'est ce qu'il écrit ici. C'est page 137 de notre article. Oui. L'étudiant. Jusqu'à ce que l'homme franchisse la barrière, le marsum, est-ce que le substitut de la croyance, c'est le groupe? Oui. Bah, c'est pas un substitut, un emplacement de la croyance, le groupe. Le groupe aussi, même après le marsum, il y a un travail avec un certain groupe, mais c'est pas comme avant. Mais assurément que la force qu'il peut acquérir, c'est-à-dire des pensées justes, nouvelles, le renforcement des pensées, tout son chemin avant ça, oui, c'est par la force du groupe. Oui. Quelque chose ici ne semble pas être clair dans la perception. C'est-à-dire qu'il y a quelque chose de bien dans la, dans la perte de l'assimilation. C'est la possibilité de choisir. Ça, il n'y a plus après. Parce que ça, il n'y a que maintenant. Alors, de ce point de vue, ça peut être déjà préférable, peut-être. Et il ne faut pas encore demander la révélation. D'un côté, sans révélation, il n'y a pas de capacité de travailler. La force de la croyance, c'est seulement dans la révélation. Le Rav, non. Qu'est-ce que... C'est-à-dire que pourquoi ça s'appelle la croyance, c'est pas la connaissance, c'est pas... et pas quelque chose d'autre. Pourquoi ça s'appelle la croyance? Si je demande la révélation de la divinité seulement afin de contrôler mon désir de recevoir ma nature, ça s'appelle que je lui demande la force de la croyance. Étudiant, mais qu'est-ce que c'est que cette notion de croyance partielle, soi-disant, avant le marsum? Avant le marsum, il y a une croyance partielle, ça veut dire qu'il y a une sorte d'illumination qui lui donne comme ça une certaine confiance dans le fait que vraiment ce qui est écrit dans les livres, il y a vraiment quelque chose là-dedans. Et c'est une sorte de ressenti, c'est quand même un ressenti. C'est pas que maintenant j'entends quelqu'un et après, et que d'après ça je marche. Est-ce que ça s'appelle pas du tout que je travaille avec mon intellect?
1: Ken.
0: Oui. Étudiant. Il dit dans le texte que la croyance est partielle, il travaille, il suffit de passer du minéral puis ensuite au végétal. Comme ça se fait quand on passe du minéral au végétal à chaque degré. Que l'animal est. Si une personne ne change pas, ça s'appelle le degré du minéral. Dans le minéral, qu'est-ce que

0: Ça veut dire ne pas changer. La différence entre changer et ne pas changer, c'est que il fait des actions, mille et une actions par minute. Il tourne partout et fait, il te fait dans la cuisine des travaux, où tu veux. Il te gère tout Bnei Baruch parfaitement. Un seul homme. S'il n'y met pas d'intention, il reste dans le minéral. Il ne se développe pas. Quelqu'un d'autre fait un petit peu de travail. Ce qu'il fait, ce que la société comme ça partage comme ça le fardeau de façon égale pour chacun. Mais il y met encore plus et encore plus et encore plus de toutes sortes de pensées, d'attention et de relations et tout. C'est-à-dire que ça, selon sa relation à l'action, ça chevauche l'action. Hein? On ne peut pas sans l'action. L'action, elle doit exister. Tout vient de la terre, du minéral, oui. Mais selon ce qu'il ajoute à l'action, selon ça, il grandit. C'est-à-dire que c'est ça déjà la différence entre une pierre et un végétal. C'est-à-dire que maintenant, selon quelle pensée, quelle intention il y met, alors déjà selon cela, il est soit végétal, soit animal, soit parlant. C'est déjà la différence dans l'intention. Mais malgré tout, il y a déjà certaines intentions, certaines sortes de pensées intérieures, une lutte, droite, gauche, toutes sortes d'impulsions. C'est-à-dire qu'il vit déjà, pas parce que juste il existe, il vient étudier, bah, au Hachem, grâce au créateur, des tableaux, des schémas, toutes sortes de choses. C'est ce que j'ai écrit dans une lettre à Genia, qui m'a demandé s'il pouvait enseigner là-bas en Amérique, en notre nom. Oui? Alors, j'ai dit que la différence entre toi et nous, ça peut être dans le fait que tu connais très bien le matériel. Peut-être que pas moins que nous. Ça m'intéresse pas. C'est quoi le message que tu transmets? Et qu'est-ce que c'est que tu leur enseignes? Est-ce que tu leur enseignes à être sur le chemin et pas juste à acquérir des sagesses et toutes sortes de choses qu'après quelques années, ils sont des champions de ce qui est écrit. Ils savent par cœur comment étudier la Gemara, oui. Ils auront appris par cœur l'étude des 10 Sphirot. Fais-leur vraiment des examens, comme ça ils maîtrisent vraiment chaque page où c'est écrit, mais dans quelque chose de plus intérieur. Est-ce que tu leur transmets ça? Est-ce que tu veux ça? Si tu veux ça, tu dois avoir un groupe, tu dois avoir du développement, tu dois avoir des changements. Est-ce que tu as ça? Est-ce que tu as ces aspirations-là? L'étudiant. Ça, c'est le carburant. On étudie. C'est bien. Son carburant à lui? Peut-être, je sais pas. Lui-même, il aime la sagesse, je sais pas moi, mais... Ce que je dis, c'est que c'est un exemple, là, juste... C'est une personne un peu étrange, mais... J'ai pas grand chose à dire sur lui. Parce que c'est sur le fait de la différence entre minéral et vivant, ou végétal, ou animal ou parlant. Ça, c'est déjà une autre question, c'est déjà des clarifications. Alors, qu'est-ce que tu demandes, étudiant? Je demande d'où vient au minéral le manque pour devenir le végétal. Le Rav. Non, mais entre le minéral et le végétal, la différence, ce sont deux mondes. Pour devenir végétal, il te faut déjà le point dans le cœur. Si on ne donne pas le point dans le cœur, Bina, qui commence à se développer depuis l'homme, depuis la terre, oui, depuis le minéral, alors rien ne sortira. L'eau, Bina, ça amène à la vie. Sans ça, il n'y aura rien du tout, ça c'est sûr. Donc, on ne demande pas à une personne simplement dans la rue, pourquoi est-ce que tu es une bête? Alors va chez l'artisan qui m'a fait, on peut dire. Tu ne peux pas t'adresser avec un reproche. Seulement à celui qui a le pont dans le cœur, venir vers lui et l'aider et lui montrer qu'il y a une méthode pour développer ce point-là. Ça, c'est tout. Mais à chacun, il y a aussi une différence dans la mesure, dans le rythme du développement. Ça, c'est déjà une autre histoire. Oui. Étudiant, comment est-ce que dans le groupe, on peut développer un désir pour la force de la croyance? Le désir pour la force de la croyance, que ce soit pour l'individu ou pour le groupe, on ne peut le développer que par la nécessité. C'est-à-dire que si je n'ai pas la force de la croyance, c'est-à-dire le ressenti de la divinité, Je ne pourrais pas vraiment maîtriser ma propre nature, moi-même. Alors je me regarderai moi-même et je verrai en moi à quel point est-ce que je suis simplement jeté à chaque instant selon les désirs, selon les impulsions qui sont en moi et je ne pourrai rien faire avec eux. Parfois, on donne à l'homme de tels exemples. Il sait, par exemple, qu'il va maintenant faire de mauvais changes et il n'a aucun moyen de s'en empêcher. T'as pas ressenti un truc comme ça? Bon, ok, tu ressentiras. Si tu continues à développer, tu ressentiras toutes sortes de choses. T'inquiète pas, c'est tout. Pourquoi est-ce que nous donne ça? C'est pour nous apprendre que par nous-mêmes, de nous-mêmes, jamais on ne pourra faire sortir des forces pour faire face à nous-mêmes. Mais seulement avec la force extérieure. Cette force extérieure-là, vraiment, faire face au désir de recevoir, sans lui donner comme ça un genre de calcul, il vaut mieux que je fasse ça, comme ça je recevrai plus de coups. Il vaut mieux, à la place, gagner quelque chose de mieux. Hein? Même pas un calcul comme ça, tu comprends, sur lequel repose toute notre éducation. C'est ce qu'on dit. Oui, fais ça, tu te sentiras mieux, tu sois pas comme ça, tu auras comme ça. C'est comme ça qu'on enseigne nous-mêmes et aux enfants et au monde entier. Qu'il vaut mieux être meilleur, plus gentil, plus comme ça, ne fais pas de mal à l'autre, pour que lui aussi ne te fasse pas de mal. Faisons la paix dans le monde, toutes sortes de choses comme ça. Pourquoi est-ce qu'il a besoin de paix? Oui? Le monde a besoin de guerre. Qu'est-ce que c'est que cette paix qu'elle apporte? Et si elle amène à l'animalité? Mais nous, on les enseigne comme ça, parce qu'on n'a pas le choix dans le cadre de ce monde, parce que tu ne peux donner qu'en échange d'une récompense animale, une autre récompense animale. Par contre, si tu veux, au-dessus de l'animalité, être... alors là, tu dois absolument entrer dans le ressenti de la divinité. Seulement, si tu ressens la divinité, qu'est-ce que ça veut dire ressentir? C'est que tu as en toi sa force et tu peux, de la mesure de, où tu as cette force, maîtriser le désir de recevoir. Le maîtriser. C'est pas lui donner souci contre ça, faisons autre chose. J'ai peur de recevoir des coups, ou peut-être là-bas on gagnera plus. Mais tu ne lui donnes aucune récompense dans son langage à lui. Tu le domines et c'est tout. Et c'est possible seulement si tu as en face de lui la force du Créateur à l'intérieur. Et cette force-là s'appelle la croyance. Donc, celui qui ne sort pas du cadre de ce monde, au-dessus de cette bannière, il va toujours, disons, dans le marchandage, oui, des échanges avec le désir de recevoir, ça contre ça, oui. Et finalement, c'est le désir de recevoir qui domine. Mais l'homme, toujours comme ça, d'une certaine manière, il se construit pour lui-même une sorte d'ordre d'évaluation, oui, un ordre de priorité, oui. De valeur, oui, oui. Ok, un ordre de priorité. Ça peut être comme ça, laver son cerveau par l'intermédiaire de la société. Une société extérieure, les journaux, peu importe, l'école. Mais ça, en fait, en ça, on ne corrige rien du tout. Avec ça, il se peut qu'on fasse en quelque sorte encore plus de corruption. Parce que il nous semble qu'on devient meilleur. Oui. Parler avec tous ces beaux esprits, avec tous les Greenpeace, avec toutes sortes de choses comme ça. Ils pensent que je consacre toute ma vie pour des chats. Ou pour là-bas, je sais pas moi, des dauphins ou des choses comme ça. Peu importe. C'est-à-dire que l'homme entre dans le mensonge, qu'avec ça, il aura une vie meilleure. Regarde comment les Américains, ils sont sûrs que ce qu'ils font, ils le font pour le bien du monde. Allons, vivons tous comme à Hollywood. Ils comprennent pas que leur mode de vie est plus corrompu que tout le reste. C'est-à-dire que l'homme, tant qu'il ne sort pas pour acquérir la force divine, il n'a aucune possibilité de faire face à son désir de recevoir. Oui, Marek. Étudiant. Qu'est-ce que ça veut dire que l'intention que l'homme ajoute avant l'action qu'il fait dans le groupe? Quelle est cette action? Quelle est cette intention qu'il produit? Le Rav. Comme une personne fait des intentions avant chaque action, si elle veut ou pas rester au niveau du minéral, mais être au-dessus du minéral, alors elle doit réfléchir à quelle est son intention. Son intention, disons que c'est comme une bénédiction. On est obligé par la Torah de faire une bénédiction, disons. Oui. Ou comme on dit, me voici prêt et disposé. Oui. Ou toutes sortes de choses comme ça, de versets qu'on dit avant l'action. De quoi est-ce qu'il parle? Il parle du contenu de ce que je vais faire. Parce que l'exécution elle-même, elle sera simplement ou bien du côté de la nature, parce qu'on m'a éduqué à agir comme ça. Est-ce que j'ai déjà acquis comme ça un instinct, alors l'habitude devient une seconde nature? Et si je n'agis pas selon l'habitude, alors je souffre. Et donc ma souffrance, ma nature m'oblige maintenant à l'accomplir. Alors pour ça, j'ai besoin d'aucune bénédiction, d'aucun rappel, oui. Mais pourquoi est-ce que j'ai besoin justement d'après la Torah aussi, comme si je devais faire à moi-même toutes sortes de rappels comme cela? Pourquoi est-ce que je fais ça? Bénisses-tu le Créateur, etc., etc. Pourquoi est-ce que je fais ça avant que je fasse les choses? C'est pour me rappeler à moi-même, comme si que je fais cette action là-bas, pas comme une bête, pas comme une pierre, comme le minéral, mais je fais ça pour au nom d'un but particulier, et ce but-là m'oblige à agir. Et c'est pour ça que une personne qui entre dans l'étude de la Kabbale, ses actions s'affaiblissent complètement. Pourquoi? Parce que elle entre déjà dans un domaine où toutes les actions seront liées aux intentions. Avant ça, il se pouvait qu'il fasse des actions sans intention. Même, il voit dans son ressenti intérieur, même sans encore comprendre, il ressent qu'une action sans intention au niveau où elle est montée au-dessus du niveau de le minéral, et il est monté un peu au niveau du végétal, et dans le niveau du végétal, une action sans intention n'est pas du tout considérée comme une action. C'est considéré comme un zéro, comme un rien. Alors elle doit arrêter d'agir. Personne. Alors, donc c'est pour ça que malgré tout, il doit y avoir l'importance de l'action. Parce que pour l'instant, tu ne peux pas encore y joindre l'intention. Mais si tu n'as pas l'action, alors même l'intention, tu n'auras rien ni à quoi s'accrocher. Ça veut dire qu'il vaut quand même la peine de garder les actions dans une certaine mesure pour qu'on puisse y joindre l'action. Parce que vraiment, une action sans intention, c'est comme un corps sans âme. Maintenant, si on pense aussi à la société en ça, à chaque action que je fais, que à chaque acte que je fais, simplement de façon animale, oui. Je prends en compte que je fais partie de la société et qu'ils se tiennent derrière moi, ou que j'agis et que c'est derrière et que c'est pour le bien de tous. Alors là, c'est déjà un tout autre calcul. Ici, on monte immédiatement du niveau du végétal au niveau de l'humain. Du fait que il n'y a pas la société appartient au niveau de l'humain, parce que ici, ce sont déjà d'autres calculs. L'annulation et la connexion, et ça appartient au niveau de l'humain, celui qui n'existe ni dans le végétal, ni dans l'animal. L'étudiant. Comment faire pour que l'intention soit toujours correcte, c'est-à-dire pour qu'une personne ne se demande pas à elle-même, qu'elle ne puisse pas de nouveau... Comment veiller à la pureté de l'intention quand il essaie que ce soit juste une expérience au final? Le Rav. Veiller sur l'intention, c'est une guerre. C'est une guerre. C'est-à-dire qu'il faut faire toutes sortes d'exercices. Il faut que quelqu'un me le rappelle. Il faut que tu te fasses à toi-même toutes sortes de signes en chemin, un réveil et toutes les demi-heures, je sais pas moi. Toutes sortes de choses comme ça, voilà. Moi, je faisais ça comme ça. J'avais l'habitude avec le Rebbe, le Rabash, que si je conduisais, je mettais toutes sortes de signes sur la main. Et il en riait. Pourquoi ? Parce que je regardais ça, ce signe, une fois, et ensuite, pendant plusieurs heures, j'oubliais de regarder. Je ne voyais même plus le signe. Il ne me rappelait plus rien du tout. C'est-à-dire que ça n'a rien, ça ne sert à rien comme ça. Mais il faut tout essayer. Parce que chaque chose fait avancer vers l'échec suivant. On avance d'échec en échec, et après tout, il faut avancer de force en force, et c'est tout. Oui, Doron. Étudiant, tu viens dire que le groupe, c'est le degré de l'homme. J'ai pas compris. Le Rav. Le groupe, c'est le degré de l'homme, parce que ni le végétal, ni l'animal n'ont de la nature la capacité de s'annuler l'un devant l'autre, de prendre en compte l'un l'autre, de se connecter l'un l'autre, de mesurer. Il y a des meutes, il y a des troupeaux, il y a des choses comme ça, oui. Mais ça, c'est sur un fond animal. Pas pour le bien d'annulation, mais pour le bien de la. Juste de la satisfaction et un bénéfice supplémentaire. Et il y a ici il y a un certain élément d'annulation, un élément supplémentaire spirituel dans le fait que je me nie aux autres. C'est pourquoi, tout de suite, si dans chaque pensée, dans chaque chose, ça me unit au groupe, n'importe quoi, mais ça me relie ainsi comme ça au groupe, alors tout de suite, mon action s'élève au groupe. S'élève des degrés. Oui. L'étudiant. Il y a toutes sortes de choses qu'on fait qui sont liées à la routine. Disons, enseigner chaque semaine, ou essayer toutes sortes de choses quotidiennes qui continuent tout le temps. Comment garder le rave? Il n'y a pas de routine. Il n'existe pas quelque chose comme la routine. C'est tout le problème, que l'habitude devient nature. Et la nature, c'est déjà mort. C'est-à-dire que l'intention, c'est simplement qu'avant chaque chose que tu fais, il faut de l'union. Il faut de l'union avec le groupe. Avec le créateur, c'est un problème. Avec le groupe, étudiant. Mais quand l'action est tournée vers l'extérieur, bon, alors ça veut dire quoi vers l'extérieur? Disons maintenant, je suis assis devant la télévision, ou dans un studio, ou à la radio, ou bien que je donne comme ça... une certaine conversation, une interview, ou je donne une conférence. Alors pourquoi est-ce que je pourrais pas, pourquoi est-ce que je pourrais pas ressentir qu'un groupe est lié à moi et qu'il se tient d'ailleurs devant moi et que maintenant je leur fais du bien et à toute notre affaire et je dois relier ça à un client ailleurs. C'est pas une plaisanterie. C'est-à-dire que, il semble que c'est vraiment quelque chose comme ça, comme une petite pensée secondaire. Non, ça te sort comme ça de ton ego. Et malgré tout, tout ça, ça te relie à quelque chose d'extérieur.
1: Oui.
0: Étudiant. L'étudiant, une question selon le texte. Ici, à la page 168, il écrit dans le deuxième paragraphe, sur la colonne de droite, que alors l'homme doit utiliser cela du côté de la ligne droite, c'est-à-dire que l'action simple, il doit l'estimer et dire qu'il remercie beaucoup le Créateur du fait qu'il lui a donné le mérite de faire des actions simples dans la plus grande simplicité et dire que cela aussi... C'est quoi la question, étudiant? C'est pas équitable que le Créateur lui a donné un cadeau de le servir dans la simplicité. Qu'est-ce que c'est que c'est pas équitable? C'est pas que c'est pas bien. Ou bien on apprend ce que ça veut dire, qu'est-ce que ça signifie équitable? Bien et positif, et plus souvent c'est négatif. Le Rav. Oui, c'est vrai que pour le coup, le Rebbe, le Rabash, il écrit ici vraiment d'une manière pas tellement compréhensible. Donc, la ligne droite, c'est quand je reçois, c'est chesed. La ligne droite, c'est quand je reçois d'en haut, c'est sans faire quelconque critique, c'est sans immiler mon désir de recevoir, mais ce que je reçois, c'est la perfection. Ce que me donne d'en haut, je veux y être attaché et l'accomplir et ne rien y introduire, ne pas y introduire ma nature. C'est-à-dire que juste être attaché, adhérer à cette loi, à cette idée, à cette action. C'est ça ce qui s'appelle la ligne droite. C'est tout. Donc, Si j'accomplis cette qualité-là qui se révèle maintenant dans la ligne droite, ça s'appelle que je suis attaché à la ligne droite et ça s'appelle que je n'y introduis pas mon aviut à moi. C'est tout. C'est pur. Maintenant, j'ai compris et j'ai saisi cette mesure-là de la ligne droite avec la viute de Shoresh, la viute de racine. Maintenant, je commence déjà à y ajouter le reste de la viute que j'ai. Je commence déjà à utiliser la ligne gauche. Et alors, sur la base de la gauche, je grandis à Libour, de Libour à Yenika. Regarde, parfois il écrit pas de façon très précise comme ça. Bon. Quand même ça. Quand même ça, le fait que ce soit pas équitable, c'est pas très. Ce qui veut dire, c'est juste que l'acte en lui-même, il n'est pas tellement important. En vérité, lui-même n'est pas vraiment égal. Mais parce que le Créateur lui a donné cela, et lui a donné cela en cadeau, et il ressent que vraiment cette chose-là, il ne le mérite pas, que c'est vraiment, c'est pas égal. Alors, même si cette chose est très petite pour lui, n'a pas de valeur pour lui, c'est ce qu'on appelle la droite. Il ne s'introduit pas lui-même. Il ne fait pas de critique. L'étudiant. Mais maintenant, à quel endroit est-ce qu'ici, du point de vue de la croyance, il y a aussi l'aspect de la crainte? Ce qu'il écrit ici. C'est-à-dire que, est-ce que c'est à l'intérieur de la croyance ou est-ce que c'est quelque chose de séparé, de choses? La croyance inclut en elle beaucoup de discernement. Parce que la croyance, c'est le ressenti de la divinité dans les kélim de la créature, et ce ressenti-là mène à la créature non pas à remplir sage dans son désir de recevoir, mais elle lui amène une force, la reconnaissance de la grandeur de la divinité, c'est-à-dire la présence du Créateur à l'intérieur de la créature de telle manière que la créature ressent le Créateur, qu'elle ne ressent pas ce dont elle se remplit à partir de lui. Tu le ressens lui. Tu ressens un homme grand. Il est grand. Il t'appartient pas à toi. Il n'est pas là pour te servir. Rien du tout. Tu le ressens seulement comme lui il est, pour ainsi dire. Mais c'est toi qui le ressens comme ça. C'est toi qui le capte. Il est en toi, soi-disant. Le ressentir comme grand, comme dominant. Si tu veux acquérir ça, pour dominer ta nature. Ce ressenti-là, dans sa globalité, s'appelle croyance. Dans la croyance, tu as le ressenti de la confiance, avant tout. La confiance que tu appartiens au grand. Que tu appartiens au grand. Que tu es dévoué à lui, et alors dans ta confiance, tu es comme un embryon. Qu'il y a un but d'appartenir à ce grand-là dans toutes les l'épaisseur qui se révèle, dans toute la viute qui se révèle. C'est ça le but, évidemment. C'est ça ce qui se révèle tout de suite à toi. Le désir de recevoir du fait qu'il reçoit la divinité ne veut qu'une seule chose de cette nature. C'est s'incliner lui-même et être dévoué et vendu. Alors, il y a ici beaucoup, vraiment, d'impressions et de ressentis qui, tout en tout, s'appellent la croyance. C'est-à-dire la force générale, la force de Hapsag, les forces pour le Massar, qui construisent le Massar, et sont appelées, tout en tout, la croyance. C'est pour ça que Ab, ça s'appelle Chesed. C'est pour ça que de Bina sort la lumière qui corrige le Kli, la lumière de Chochma qui corrige le Kli. C'est-à-dire qu'on ne prend pas en compte quelle lumière est-ce que c'est. C'est qu'on prend en compte ce qu'elle fait. L'étudiant. C'est comme si ça se contredisait l'un l'autre. Que la croyance dans la matière, et d'un côté, c'est comme si l'homme devait... Ah, toi tu dis qu'il y a ici deux choses qui se contredisent l'une l'autre. Qu'on doit être dans la confiance, qu'on doit ressentir nous-mêmes sous la domination de la divinité sur nous. Qu'est-ce qui pourrait être mieux, plus sûr d'un côté? Ça, c'est d'un côté. D'un autre côté, on doit être dans la croyance, dans la crainte, dans l'inquiétude, oui. Dans la recherche, dans toutes sortes de choses comme ça. Et ces choses-là se contredisent l'une l'autre. C'est vrai. Et alors quoi? Mais elles se contredisent l'une l'autre parce que toi, tu veux les examiner à partir de la même matière, à partir du même cli, du désir de recevoir. Et tu comprends pas que deux choses contradictoires, elles sont ressenties chez nous comme contradictoires parce qu'elles appartiennent à deux sources, au désir de recevoir et au désir de donner. C'est-à-dire que je dois être dans la confiance et dans la croyance et dans le ressenti de la divinité et la perfection et tout, dans mes kélim de don, pas dans mes kélim de réception, dans les kélim de réception, si je veux ressentir cette même confiance et cette croyance et force d'éternité et tout, je ressentirai de l'obscurité. Tu comprends?
1: Oui.
0: C'est tout. C'est-à-dire que si je vais examiner un certain phénomène, je dois l'examiner aussi depuis mon égoïsme et aussi depuis mon altruisme, disons. Et alors je verrai que d'un côté, ça m'apporte des joies et toutes sortes de bonnes choses, oui, positives, disons. Et si je vérifie de l'autre côté, disons du côté des kélim, ça m'apporte des choses négatives. Mais alors, il n'y a pas de contradiction. Qu'au même moment, je peux ressentir à la fois la joie, de la perfection, et aussi le manque et l'inquiétude. Parce que si je n'étais pas composé de deux forces, le créateur et la créature en moi, je ne pourrais pas ressentir ces deux choses en moi. Mais si j'ai ces deux racines en moi, en même temps, en moi-même, oui, alors je peux effectivement ressentir des choses opposées. Des choses opposées. Sur le même sujet, la lumière apparaît chez moi, disons, elle illumine sur moi. Si je suis prêt pour ça, alors j'en reçois des forces. Toutes choses de choses positives, aussi bien les corrections, que aussi bien dans les remplissages, que dans les... Mais si je suis pas prêt pour ça, alors cette lumière est ressentie chez moi comme des problèmes et des souffrances. Ça veut dire que la lumière qui se révèle, elle te donne le sentiment de sécurité, le sentiment de perfection. Cette même lumière qui donne le sentiment de sécurité et de perfection dans l'équilibre de don, elle donne l'équilibre de souffrance, elle donne obscurité et souffrance terrible dans l'équilibre de réception. C'est pour ça qu'on dit que là où tu ressens les choses les plus terribles, les plus terribles et les douleurs les plus atroces, c'est justement là que se révélera pour toi une goutte d'unicité, la douleur, le bien, le plaisir, vraiment la perfection. Parce que c'est là-bas que tu vas établir le massar le plus grand. Justement là où tu reçois des souffrances, c'est là où il y aura le plus grand massar. C'est là où justement tu recevras la plus grande révélation.
2: Alors la question, il y a une peur, comme il explique dans l'introduction du livre du Zohar, Pkudin de Raita. Il y a une peur que tout aille bien pour moi, mes enfants, et il y a une peur que ce soit, ça dépend du Créateur, est-ce que je pourrais un jour lui faire quelque chose ou pas? Mais bon, aujourd'hui on a aussi Zohar, quoi faire? Tout le monde lève les mains, on doit étudier. Oui. On ne peut rien faire avant que le Créateur se révèle. Oui. Si une personne passe de la dissimulation à la double à la simple dissimulation, oui. Est-ce qu'il est capable de faire quelque chose? Oui, la différence entre la double et simple dissimulation est une différence énorme. C'est une personne qui est encore dans ce monde, au-delà de la barrière, mais vit du sentiment de la présence du Créateur. Elle sent que le Créateur existe, qu'il vit, qu'il veille sur elle, qu'il lui fait toutes sortes de choses, même mauvaises. C'est vrai. Et ne voit pas encore que toutes ces choses mauvaises que le Créateur fait ne sont pas mauvaises du tout, mais bonnes. Elle pense qu'elles sont mauvaises et que le Créateur, de toute façon, lui donne une leçon, disons. Une leçon, disons. Et ça s'appelle dissimulation de la face, panim. Le Créateur frappe et me fait du bien par cela. Quand je passe le marsum, que j'entre dans la récompense et la punition, que je commence à justifier le Créateur fait que je reconnais maintenant ce qu'il m'a fait avant, je commence maintenant à reconnaître qu'il ne m'a rien fait de mal. À partir de là, je commence à le justifier. Alors, on dit que les fautes qu'il a faites, peut-être pour mon bien, mais il m'a frappé, maintenant deviennent des mérites. Il ne m'a pas frappé du tout, ce n'était même pas un coup. Oui. Est-ce que le groupe sert de croyance, un instrument, que la croyance, comme tu as dit, est-ce qu'il n'y a pas de danger qu'une personne ne ressente pas à cause de cela son manque personnel de croyance, parce que ce sera tout le temps comme une force de croyance, comme si elle existait. Il y a un danger qu'une personne qui est plongée dans la connexion avec le groupe cesse de ressentir elle-même et ne ressente que le groupe. Où est la limite? Où est la limite? Comment être malgré tout, garder son unicité? Parce qu'une personne, chacun, c'est vraiment une perle. Oui, une partie d'Adam Harishon. Son âme est particulière. Comment maintenant il va l'effacer, toute sa personnalité, toute la chose, et devenir accro au groupe? Qu'est-ce que c'est? Il y a un intérêt à s'annuler dans la majorité. Au contraire, le Baal HaSulam écrit dans les articles « Après la majorité, il faut pencher, c'est le travail du collectif. Chez nous, dans la spiritualité, c'est après l'individu qu'il faut pencher, oui. Alors si je suis particulier, oui. Alors comment ? Maintenant, je vais effacer cela. Est-ce que le Créateur a créé comme une telle chose ? Est-ce que par cela, je vais réaliser la pensée de la création ? Justement, de cette manière, quand une personne s'annule devant le groupe, c'est ainsi qu'il élève sa personnalité de multiples fois, de façon personnelle, individuelle, justement, face à la divinité. Parce qu'il renforce toutes ses forces grâce au groupe, il ne disparaît jamais en lui. Et ça veut dire disparaître. Dans le fait que tu annules l'utilisation de ton désir de recevoir, il te semble que tu t'annules et que tu n'existes plus. Mais par cela, justement, tu mérites l'utilisation du désir de donner. Nous pensons comme ça. Si je fais que donner et ne pas recevoir, seulement donner de moi vers l'extérieur, alors où est-ce que je me ressens? C'est l'action qui te donne vraiment une existence éternelle, une action éternelle et spirituelle. Tu donnes. L'action du receveur dans l'espace spirituel véritable n'existe pas, n'est pas ressenti. Donc, réalisation de soi, c'est dans le fait que tu donnes. La réalisation de soi, c'est dans le fait que tu effaces ton moi. Ça veut dire que tu l'effaces. Pas du tout effacé, comme on dit, mais tu ne prends pas en compte tes intérêts personnels. C'est la plus grande réalisation personnelle. Et par cela, tu grandis. Tu grandis. Tu dois grandir jusqu'au degré du Créateur, jusqu'à la grandeur du Créateur. Tu es l'unique et chacun ici doit grandir pour devenir comme le Créateur. Bon. Est-ce que cette action de donner efface l'homme? D'un point, tu dois devenir un immense parsouf de 10 sirot à la hauteur d'Adam Kadmon, d'un bout à l'autre. Alors, oui, c'est mon ami. Pourquoi tu dis quelle est la différence entre l'homme et l'animal? On sait que l'homme, il y a la première crainte et la deuxième crainte. Peut-on comprendre ce que c'est la première crainte, la deuxième crainte? La première et la deuxième crainte, ça peut être, il faut regarder là-bas dans l'article. Ça peut qu'il explique selon ce qui est écrit dans l'introduction au livre du Zohar que la première crainte, c'est la crainte animale, et la deuxième crainte, c'est la crainte spirituelle. La première crainte, c'est quand l'homme a peur pour lui-même et pour ses proches et sa famille, ainsi de suite. Aussi pour ceux qu'ils ont dans ce monde et aussi pour ceux qu'ils auront dans le monde à venir. Alors ils pensent à ce qui sera après sa mort. Et il faut comprendre que nous n'apprenons pas un seul mot sur ce qui arrive aux âmes après que le corps meurt. Nous apprenons seulement ce qui arrive aux âmes tant que leur corps est vivant et que l'âme atteint la divinité, la spiritualité, la sensation du Créateur. C'est cela que nous apprenons. Alors, ce que l'âme ressent, c'est là-dessus que les kabbalistes nous écrivent. Comment arriver à cette sensation et quoi ressentir? Ce qui arrive aux âmes après que le corps quitte ce monde, cet animal, cette bête meurt. Sur cela, il n'écrit nulle part. C'est pas notre affaire. On nous écrit seulement ce qui concerne notre correction et rien d'autre que cela. Ils sont cruels comme ça. Moi, je veux savoir ce qui va arriver après ma mort. Il y a encore une existence pour moi ou je reviens ici encore avec le corps et sans corps, mon âme, quoi, n'existe pas. Ou bien elle n'est plus ressentie par moi, ou bien elle est inclue dans une sorte et elle n'a plus aucune sensation particulière, personnelle. Ou bien elle appartient à la structure de Tamarishon qui est dans la fin de la correction et ensuite elle doit redescendre de quelque chose. Qu'est-ce qui se passe ici? Quelle sorte de réalité c'est? Alors, qui suis-je dans ce cas? Suis-je celui qui appartient à cette âme? Ou bien suis-je celui qui ne la ressent que par ce corps? Il ne nous explique presque rien là-dessus. Solam écrit à ce sujet dans une lettre que la question des âmes séparées du corps, il n'y a rien du tout là-dessus. Vous vous souvenez cela? Je ne me rappelle pas exactement dans quelle lettre, quel mot c'est écrit, mais c'est écrit ainsi. Donc, celui qui pense, qui imagine qu'il aura du bien dans ce monde et pour ses enfants et sa famille et ses proches et son peuple, même pour le monde entier, peu importe, tout le monde est du bien. Et aussi dans le monde à venir, que chacun reçoive le paradis. Il y a de la place pour tout le monde, hein? Je crois pas. Ça s'appelle la crainte animale. Et il y a une crainte plus élevée, la crainte de donner au Créateur. Est-ce que je peux? Est-ce que je suis capable? Est-ce que je vais mériter cela? Ainsi de suite. Est-ce que je donne suffisamment ou pas, après que j'ai déjà donné, ensuite, ça s'appelle la crainte spirituelle. C'est tout. Bon, on va étudier Tess. On partage des impressions, et qu'est-ce que nous prenons pour réaliser en dizaine? Beaucoup au sujet de la foi, qu'est-ce que la foi? J'ai noté plusieurs points. Si je demande la révélation du Créateur seulement pour contrôler mon désir de se voir, ma nature, c'est-à-dire que je demande la force de la foi. Et pour réaliser, j'ai noté que l'intention, Avant tout ce que tu fais, il faut penser à l'union avec le groupe. Avant chaque action, pensez à l'union avec le groupe, sur lui-même, disons même maintenant, pendant l'atelier.

également les actions et les intentions. On ne peut pas sans action. C'est-à-dire, c'est la base, mais pas l'essentiel. C'est l'intention à travers la lumière. Alors, les actions, une certaine mesure, les intentions, la guerre. J'ai noté l'animal. L'animal n'a pas de foi et l'homme ne pense pas à lui-même et qu'il a la foi. La foi et le ressenti du Créateur dans mes sens, et ça peut m'aider à combattre, à travailler avec les mauvais penchants. La foi, ce qui donne la force de travailler, de combattre le mauvais penchant. Le Rav a parlé beaucoup. La crainte. Dans ce monde, le monde à venir, et que les kabbalistes n'écrivent quasiment rien de ce monde supérieur. Et la crainte, c'est est-ce que je peux donner au Créateur? On doit y arriver. Si je veux surmonter mon désir, ma nature, je dois demander au Créateur de donner cette force, la foi, c'est-à-dire une prière, pas mon désir de recevoir, mais véritablement demander au Créateur la force de la foi. C'est notre façon de travailler. Encore une leçon vraiment exceptionnelle avec toutes ces explications, tous les détails, hein, comme jamais. Vraiment, tellement de conseils qu'il nous donne. Réécouter, noter toute la journée, envoyer des extraits, lire. Et réécouter. J'ajoute, exiger, demander le Créateur, simplement demander toujours la foi, toujours chercher le Créateur ou chercher l'attribut du don, finalement.

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1: שלום, שלום לכולם.
0: נדבר היום.
2: Bonjour chers amis, bonjour Moshe. Aujourd'hui on va parler sur la croyance. Est-ce que tu crois? Moshe? Non, non, moi je crois pas du tout. Comme le Rav a dit à Larry King, est-ce que tu crois en un créateur? Il a dit non, non, moi je crois pas. Bon, commençons les amis, vraiment on a un article très beau que ce matin on a lu, et en plus de ça un cours du Rav du 2003 ou 2002, quelque chose comme ça, un cours qui explose le cœur, vraiment. Celui qui vraiment n'a pas vu, on demande vraiment, vraiment, vraiment, regardez ça, parce que comme on a choisi maintenant des citations du Rav, vraiment, c'est infini, quoi. C'est infini le... Toutes les flèches qui rentrent dans le cœur. On peut vous dire que pendant qu'on prépare le cours, ce qui est le plus difficile, c'est de se demander qu'est-ce qu'on ne fait pas rentrer dans le cours. Parce que vraiment, justement, quand tu m'as demandé si je crois ou non, vraiment, là, pendant le cours, le Rav a donné ce degré de là. Qu'est-ce que c'est que la croyance? À quel point est-ce que cette chose-là et dépend de tout la vie spirituelle, que tout, c'est tout ce que tu fais entrer dans ton cœur, dans tout.

tout le groupe, tout le degré, tout le travail avec le groupe. À quel point est-ce que avec ça tu mérites le travail du créateur? Et c'est le degré qu'on doit avoir. Et voilà, donc on peut pas fuir les paroles du Rav. Et on a en plus, on a ça, on a un article du Rabbage pour entrer dans ça et des clips pour se rappeler que même pendant cette pendant ce cours, on veut faire rentrer l'intention. Oui, sur ça, on a parlé. On a parlé vraiment du fait que le Rav parlait que avant chaque cours, il faut faire entrer l'intention. Oui, donc on veut faire entrer cette intention et nous renforcer sur qu'est-ce que c'est qu'on veut se renforcer pour le bien de la dizaine, pour le bien du groupe. Pourquoi est-ce qu'on étudie ici ensemble? C'est pour faire rentrer notre cœur ici et demander de nos enseignants et du créateur. Bon, donc, on va étudier d'un cours sur qu'est-ce que la terre n'a pas donné de fruits avant que l'homme ne se crée dans le travail. Et on commence avec les paroles. Le corps argumente envers l'homme. Le corps argumente envers l'homme. N'est-ce pas que tu vois que déjà de nombreuses fois, tu as demandé que le Créateur t'aide sur ce que tu comprends qui te manque. Et jusqu'à présent, tu vois que tu n'as pas encore reçu quelconque réponse à ta prière. Si c'est ainsi, pourquoi dis-tu chaque jour, car tu entends la prière de toute bouche? Si c'est ainsi, pourquoi ne t'aide-t-il pas? Il s'ensuit que la raison t'oblige que la justice est du côté du corps, c'est-à-dire qu'il avance un argument avec intellect et raison. Et à cela, il faut répondre au corps qu'il marche au-dessus de la connaissance. C'est-à-dire que bien que la raison oblige à dire que le Créateur ne reçoit pas que Dieu nous en garde, la prière de toute bouche, c'est-à-dire qu'il peut justifier cela par le fait que le Créateur ne lui répond pas, du fait qu'il n'est pas encore digne de recevoir la délivrance du Créateur. Mais en vérité, le Créateur entend en effet la prière d'Israël. Seulement à toi, il ne veut pas donner de remplissage sur la prière que tu as faite, du fait que toi, tu ne t'appelles pas aspect d'Israël. De nouveau, le corps demande, n'est-ce pas que tu vois que nous devons croire en, car tu entends la prière de toute bouche, comme nous disons dans la prière, car tu entends la prière de toute bouche. Si c'est ainsi, le Créateur doit entendre ta prière aussi. Et encore plus que cela, s'il n'entend pas la prière de toute bouche, alors pourquoi as-tu besoin de prier? Alors, quand l'homme arrive à un tel état, alors c'est le moment où l'homme peut dire qu'il marche au-dessus de la connaissance. C'est-à-dire que bien que la connaissance soit une chose importante et qu'il voit que le corps parle avec connaissance, mais l'homme doit dire que nous devons marcher au-dessus de la connaissance. C'est-à-dire que bien que nous voyons des contradictions, par exemple, comme tu te souviens, que de nombreuses fois, il a prié et n'a reçu aucune réponse à cette prière. Et alors, quand il surmonte et marche au-dessus de la connaissance, cela s'appelle croyance au-dessus de la connaissance. Et de même, au moment où l'homme doit renoncer à l'aspect du cœur et dire « je renonce à mon propre intérêt et je ne me soucie que du cœur, que du besoin de l'intérêt du Créateur », assurément, cela est au-dessus de la connaissance, c'est-à-dire qu'au-dessus de la connaissance signifie que l'homme doit dire que la croyance se tient pour lui à un degré plus important que la connaissance. C'est pourquoi il écoute la voix de la croyance et non la voix de la connaissance. Et puisque cela est contre la connaissance, puisque c'est pourquoi il écoute la voix de la croyance. Et du fait que nous voyons qu'il nous a été donné un intellect, et nous mesurons chaque homme selon la valeur de son intellect, comme il est écrit, selon son intellect, l'homme sera loué, et celui

aux forces ne peut sortir de leur domination et dire « Je vais au-dessus de la connaissance, car cela est contre la nature. » Et selon ce qui a été dit, nous pouvons expliquer ce que nous avons demandé. Quel est le lien entre la terre qui n'a pas donné ses fruits avant que l'homme ne se crée? Car en ce qui concerne le travail, est appelé l'homme, précisément celui qui est sorti de la domination de l'aspect de bête. Car bête est appelé celui qui est plongé dans son propre intérêt, comme une bête. Et homme est appelé celui qui a la crainte du ciel. Un travail est du fait de la crainte, qui est appelé dans le sens Zohar, du nom de « parce qu'il est grand et dominateur ». Car c'est seulement du fait de la grandeur du Créateur qu'il travaille, et il ne se soucie pas de son propre intérêt, mais de l'intérêt du Créateur. Comme on dit nos sages de mémoire bénie sur le verset, « Fin de la chose, craint le Créateur et observe ses commandements, car c'est là tout l'homme. » Car c'est là tout l'homme. Rabbi Elazar a dit, tout le monde entier n'a été créé que pour ça. Il s'ensuit que homme est appelé celui qui a la crainte du ciel. Et qu'est-ce que la crainte du ciel? C'est-à-dire, qu'est-ce que la crainte? Et c'est, comme il est dit, et voici ces mots. Que ce soit la première crainte ou la seconde crainte, ce n'est pas que Dieu nous en garde pour son propre intérêt, mais seulement par peur de diminuer dans la réalisation du contentement pour son Créateur. Et selon ce qui a été dit, nous savons déjà ce que signifie Adam, homme, c'est-à-dire qu'il a la crainte du ciel, qu'il a peur de peut-être ne pas être capable de tout faire dans le but de donner. Et c'est cela qui est appelé homme. Et bête, l'explication sera l'inverse, qu'il se soucie que pour son propre intérêt. Comme il est écrit, qui sait si l'esprit des fils de l'homme monte en haut et l'esprit de la bête descend en bas vers la terre. Et il faut expliquer que l'esprit de l'homme monte en haut, c'est-à-dire que tout ce qu'il fait, tout est pour l'intérêt du Créateur. Et c'est cela, est appelé en haut, c'est-à-dire que son intention est que tout soit seulement dans le but de donner. De cela, l'homme reçoit du contentement. Et l'esprit de la bête, c'est que tout ce qu'il fait, il veut que tout soit pour en bas, c'est-à-dire en bas dans la terre, qui est l'aspect de la matérialité, où le désir de recevoir pour soi-même est appelé terre. Et quand cet homme fait des actions, il ne regarde que ce soit seulement pour son propre intérêt. De cela, il reçoit de l'esprit, c'est-à-dire que son contentement à lui, qu'il jouisse de ses actions, n'est que si cela produit un bénéfice pour lui-même. Et s'il voit que le désir de recevoir pour soi-même ne peut en jouir, il n'a pas de force pour le travail. Et s'il est obligé de travailler pour quelque raison que ce soit, alors dans ce travail-là, il n'a aucune humeur du tout. Et selon ce qui a été dit, nous comprenons maintenant le lien entre l'homme et la terre. Nous avons demandé, qu'est-ce que la terre n'a pas donné ses fruits dans le monde avant que l'homme ne soit créé? Que bien que toute la force qui lui convenait et tout était dans la terre, et la notion est comme si mentionnée dans le travail, la terre est appelée le royaume des cieux, qui est l'assemblée d'Israël qui reçoit l'abondance pour les créatures, car toutes les âmes viennent d'elle. Et du côté du Créateur, tout est déjà corrigé pour le meilleur. Oui, c'est pas pour rien qu'on a choisi comme ça pour un extrait comme ça, qui a du début au moyen jusqu'à la fin, toutes les âges de la Kabbale,
Voilà, on va vraiment regarder ça. Tout, il y a tout ici. C'est-à-dire que s'il n'entend pas

0: La prière de toute bouche, à quoi ça sert de prier? Avec ça, on a commencé. Et alors, et après, il comprend qu'il doit aller au-dessus de la connaissance. Et après, quand il essaie d'aller au-dessus de la connaissance, il voit qu'il y a les questions de qui est quoi? Qui est celui que, auquel tu veux arriver? C'est quoi ton travail? Et après, on va choisir entre le travail de l'homme et le travail de la bête. Comme, soit pour le bien de soi-même, soit pour le bien d'autrui, comme ça. Et après, vraiment, il nous purifie, le rabbin. Vraiment, il rentre en nous comme ça, il range tout, il... Je sais pas, moi, j'ai pas envie de dire quoi, mais... Bon, donc maintenant, on vous invite tous à envoyer des questions aussi dans le système d'Arvut. Et on va commencer à clarifier tous ensemble. On va aller ici tout notre travail. Et on veut commencer tout sujet de la croyance avec un clip du rab. Regardez le clip numéro 1. Toute notre notion, c'est de faire en sorte que dans tout notre travail avec la disait le groupe, la dissémination, le groupe, l'écho du matin. Tout ça, c'est pour arriver à ce manque. Qu'il nous manque la croyance et le ressenti créateur. Comme il dit dans Shamati 4, qu'à partir du moment où il commence à ressentir la grandeur du créateur, tout d'un coup, c'est ça qui lui donne, qui lui permet de s'annuler comme une bougie devant une torche. Donc, dans le clip numéro 1 du Rav, qu'est-ce que c'est que la croyance? Et au but, on y arrive seulement par la force de la croyance. Qu'est-ce que c'est que la croyance? La force de la croyance? Il nous dit que c'est écrit ici. Il est connu que Mahout s'appelle l'aspect de croyance. Qu'est-ce que ça veut dire? Et mériter à l'aspect de croyance, il faut d'abord sortir de l'aspect de bête, appelé à amour de soi, que l'esprit de la bête descend en bas. En bas, ça veut dire en bas en importance, et l'aspect de la bête, elle ne peut travailler que pour elle-même. Que si l'homme ne travaille que pour soi-même et s'appelle bête, alors il n'a pas encore de croyance, mais il doit s'élever au-dessus de cet état qui s'appelle la bête, où il ne veut pas penser à lui-même. Et c'est-à-dire que la croyance, c'est pas comme ça une croyance et une imagination, un ressenti, une qualité au moment de la dissimulation de la face, au moment où il est une bête. Mais au moment où la bête se trouve encore sous la domination de l'amour de soi, il peut recevoir qu'une croyance partielle, qu'il a des montées et des descentes. Et au moment où il est en descente, il n'a plus de croyance. Et nous, on pense l'inverse. Quand on se trouve dans l'obscurité, qu'on a descendu, alors j'ai besoin de la force de la croyance. Que quand j'ai pas de lumière, quand j'ai pas de perception du supérieur, de la spiritualité, alors j'ai besoin d'une certaine force, de ce que c'est que la croyance qui va m'aider. Lui, il dit non. C'est pas comme nous, on pense. La croyance, selon la Kabbale, c'est quelque chose de différent. Au moment où je reçois une descente, c'est-à-dire que il y a le lien avec le supérieur, avec la spiritualité, qui disparaît, ça veut dire que la croyance disparaît. C'est pourquoi il y a une correction pour la croyance, pour la créature, que ça veut dire que le ressenti du créateur et la croyance, c'est la même chose. C'est pas que si j'ai pas le ressenti du créateur, je peux croire qu'il existe, comme nous on pense dans ce monde-ci. C'est pas la croyance, c'est simplement l'imagination. Et ils ont aucune force ni justification derrière ce truc. Comme le Rav a dit, il y a la vérité et il y a de la philosophie. Donc, la Kabbale, elle s'occupe de la vérité. Qu'est-ce que c'est que la vérité? C'est le ressenti du Créateur. Égal à la croyance partielle, il y a... Donc, on a beaucoup de questions. Qu'est-ce que c'est que la croyance? Comment est-ce qu'on atteint le ressenti du Créateur? Est-ce que c'est tout? Comment est-ce qu'on reçoit un manque pour ça? Qu'est-ce que c'est que ce concept de que tu as dit? Comment on fait c'est quoi le lien avec le travail dans la dizaine? Donc c'est pour le bien de qui? Ça veut dire quoi être inclus dans le groupe? C'est quoi cette expression? C'est quoi le lien entre le ressenti du groupe et le ressenti du Créateur? On préfère que c'est vous les amis qui demandiez, donc elles vont les points d'interrogation. Si on peut aussi envoyer dans le système d'Arvot et latin 4, on va commencer avec eux.
1: Muy buenos días, queridos profesores. Bajo las palabras fe.
0: Bonjour, chers enseignants.
1: Si la tierra representa el deseo de recibir y el hombre symbolise la capacidad de otorgar.
0: On a une question sur. Alors, si la terre forme le désir de recevoir, l'homme, c'est le désir de donner. C'est quoi les conditions intérieures qu'on doit atteindre pour que la terre donne les fruits et que se révèle la parole du Créateur? Quelles conditions intérieures on doit avoir pour révéler l'abondance, tout ce que le Créateur a voulu donner? Alors, mais l'abondance, elle existe déjà. Tout ce que le Créateur a voulu donner, ça existe déjà. Qu'est-ce qui manque? Il manque l'adhésion au Créateur, à la lumière, tout ce qu'il a voulu donner. Mais pourquoi est-ce que ça se révèle? C'est parce qu'on n'a pas de désir. Et on n'a pas encore développé le manque en nous pour cette abondance. Si l'homme, c'est un désir de recevoir, et dans le but de donner, toutes ces choses-là viennent précisément selon notre nature. Donc, d'où est-ce qu'on atteint toutes ces forces, sous ce désir? C'est précisément notre travail, et c'est un travail de comment atteindre ensemble ce manque pour la croyance. Comment est-ce qu'on s'inclut les uns dans les autres et qu'on travaille ensemble? À chaque fois, on en parle. La grandeur du Créateur, que c'est ça qui vivra, que c'est ça qui nous remplira entièrement, que c'est à partir de ça que. Et que dans tous les états, bon, mauvais, on veut simplement que le Créateur remplisse tout, seulement à travers les mes amis et notre travail. Et on veut vraiment se maintenir dans ça et se relier comme ça au groupe. On a une opportunité pour commencer à développer un manque pour la croyance. Nous, on parle tout le temps de la construction du cli. Cli, comme ça, la cohérence de forme. Comme le Rabash a dit très bien, très clairement dans ses articles, dont on a parlé, que chaque fois, vraiment, il y a les eaux propres qui viennent d'en haut, et nous, on met notre verre et on veut boire, et on boit, et on ressent que de la souffrance, des eaux sales, jusqu'à ce qu'on comprenne qu'il faut laver ce verre. Le laver. Et après, on comprend que tout est déjà là. Tout est déjà là. C'est-à-dire que la terre est déjà, elle fleurit, vraiment. C'est-à-dire que tout est déjà bon, tout est déjà là. Mais on ne ressent pas, parce qu'on a besoin de laver ce verre. J'ai envie de rajouter sur ça, parce qu'on va lire l'extrait numéro 5 des paroles du Rav. Rien de ce qu'on dit. On peut développer un désir pour la force de la croyance, aussi bien pour l'individu que pour le groupe, uniquement pour la nécessité. Si je n'ai pas la force de la croyance, c'est-à-dire le ressenti de la divinité, je ne pourrai absolument pas dominer ma nature par moi-même. Alors je ne regarderai toujours que moi-même et je verrai à quel point est-ce que je suis simplement jeté à chaque fois selon les désirs, et selon les impulsions qui sont en moi, et je ne pourrai rien faire avec eux. Parfois, on donne l'exemple à l'homme de tels exemples. Il sait qu'à présent, il va faire de mauvaises choses, et il n'a aucune possibilité de s'en abstenir. T'as pas encore ressenti ça? Non? Bon, d'accord. Tu ressentiras. Si tu te développes davantage, tu ressentiras toutes les choses. Ne t'inquiète pas. C'est-à-dire que précisément notre travail dans le groupe, on passe toutes sortes d'états. Le Créateur nous donne toutes sortes de désirs au-dessus et par-delà. Et jusqu'à ce que l'homme comprenne qu'il a besoin d'une aide d'en haut, simplement, qui est une force de se batailler avec soi-même. Et où est toute cette bataille? C'est pas comme ça dans des imaginations, mais entre moi et en moi par rapport à la dizaine. À quel point est-ce que j'annule ma propre autorité par rapport à celle de la dizaine? Ouais. C'est ça qu'on verra, on lave le verre. Woman, Mac 19. Bonjour, chers amis. Bonjour, chers enseignants. La question, elle est comme ça. Comment est-ce que nous, on clarifie si c'est de la philosophie ou la vérité? Est-ce que même c'est possible de clarifier ça? Est-ce que c'est un travail intérieur? Et si on y fait, on fait rentrer ça dans la dizaine, comment est-ce qu'on fait cette clarification-là? Oui, ça, c'est une bonne question. On a comme ça d'un échec à un échec. Bientôt, oui. Les stations. Ah oui, d'un échec à un échec. C'est-à-dire qu'on va d'échec en échec. T'as raison, vraiment, à chaque fois, on essaye et on ressent que, justement, dans le bon chemin, jusqu'à ce que l'on arrive au fait comprendre que c'est pas bon. Un échec. Et là, encore une fois, on se connecte. Et encore une fois, on y va. Et encore une fois, une question, et encore une fois, une tombée. Et on va d'échec en échec. Rien à faire. Mais c'est le travail pour arriver à la prière. Voilà, faut pas oublier qu'on est obligé d'arriver à la prière. On est obligé, simplement. Et la prière, on l'a construit précisément à travers toutes ces questions, comme tu demandes maintenant. Est-ce que c'est de la philosophie ou de la vérité? Donc justement, maintenant, on commence à ressentir que oui, c'est de la philosophie, parce que le Rav n'a pas dit de philosophie, c'est même pas écrit philosophie, ça c'est juste moi qui ai ajouté ce mot. Mais bon, oui, on comprend que c'est qu'il y a la philosophie. Donc c'est ça notre chemin. Notre chemin, c'est tout le temps clarifier, tout le temps être dans la clarification entre la vérité et le mensonge, vraiment dans la clarification. Et au final d'arriver à ce grand mensonge, et alors on demande vraiment d'une demande comme ça, que sans ça on ne va pas avancer. Ça, c'est le chemin de la vérité. On peut lire l'extrait 7, comme ce que tu nous as rappelé. Extrait 7, justement, sur ce que tu nous as dit. Il y avait une question d'étudiant. Comment garder à ce que l'intention soit toujours correcte? C'est-à-dire que l'homme ne se demande pas sur lui-même. Je ne sais plus. Ça, c'est exactement ce que tu as demandé. Philosophie ou vérité? Une bonne intention ou non? Donc, l'arbre a dit, se soucier de l'intention, c'est une guerre. C'est une guerre. Il faut faire toutes sortes d'exercices. Il faut que l'on te le rappelle. Tu dois te faire à toi-même toutes sortes de signes en chemin, un réveil, toutes les demi-heures, toutes sortes de choses. C'est tout. J'avais l'habitude avec le Rebbe, le Rabash, que si je conduisais de mettre ici sur la main toutes sortes de signes. Il en riait. Pourquoi? Parce que je le regardais une fois et ensuite, pendant plusieurs heures, j'oubliais de regarder. Je ne voyais pas ce signe. Et il me rappelait rien du tout. Et ça n'ira pas comme ça, mais il faut tout essayer. Car chaque chose fait avancer vers l'échec suivant. Nous allons d'échec en échec. Après tout, alors il faut aller de force en force et il en sort. Quelle vérité qui vient dans la face, hein? Qui va encore parler comme ça, en dehors de celui qui cherche la vérité? Les autres, ils ont cherché comme ça quelque chose, moins de souffrance, comme ça, faut fuir, donne-nous un peu de vous. Pourquoi tout le temps seulement de la... Mais dans la joie, c'est ça la différence. Dans la joie, je ressens justement que... Ah, il y a quelque chose là. Il y a quelque chose, vraiment, je ressens l'échec, je le ressens. Et ensuite, encore une fois, on se connecte. C'est une question très, très correcte. Tu as une intention correcte ou non? C'est comme ça que... On arrive à là. Et une question de Seda, de Woman Turkey 5. Malgré le fait que le travail nous est opposé à nous, des fois c'est facile. Mais on n'arrive pas à faire. Est-ce que on doit arriver à la dizaine pour renforcer ça encore plus? Le travail, il est contre notre nature, ça c'est vrai. Mais ça veut dire quoi que des fois c'est difficile? Des fois, ça veut dire quoi que c'est facile de mettre le créateur au-dessus de tout? Là, il faut vérifier. Parce que mettre le créateur au-dessus de tout, l'importance du créateur, la grandeur du créateur, ça veut dire. Et là, il faut vérifier l'intention. Est-ce que je le dis vraiment? Est-ce que c'est vraiment révélé? Comment est-ce que ça serait révélé pour moi? S'il n'y avait pas avant ça un travail extraordinaire qui m'ouvre ce manque, un besoin pour l'aide du Créateur, qui me révèle ce mauvais penchant à travers les amis. Et donc, là j'arrive à une tombée et encore un échec, ce que j'essaie de faire entrer les amis, que ce soit pour leur bien. Et après, petit à petit, ça se révèle le penchant, les demandes, etc. Et donc, ça commence à être important pour moi. Comme ça, c'est ce qu'on appelle une croyance partielle. Justement, partir de la dizaine, de tes pensées, etc. Et là, je commence à ressentir que il y a vraiment une force comme ça, au-dessus de tout, et là, c'est ce que s'appelle vraiment comme ça. Donc, faut clarifier à quel point, quand c'est simple pour nous, tout ça, est-ce qu'on reçoit ça de nos amis de la dizaine? Et alors, la prochaine question qu'elle demande, c'est comment justement faire cette force entre nous? Et évidemment que c'est à travers la dizaine. Il n'y a pas d'autre moyen que à travers la dizaine. Mais là, sinon, il commence à y avoir le doute. Est-ce que ce n'est pas de la philosophie? Donc, tout le temps, tout mon travail, tout mon rapport au créateur, il est organisé, comme tu dis, dans la dizaine. Simplement, il faut s'inquiéter de ça. D'accord? Woman French 1.
2: Bonjour, chers enseignants. Le rabbin dit que l'homme doit tenir deux vérités opposées. À droite, remercier le Créateur pour même une petite adhésion à la sainteté, et à gauche, voir honnêtement combien il est encore plongé dans l'amour de soi. Et ces deux aspects, ces deux aspects naît la ligne médiane. Mais dans la dizaine, j'ai pas l'impression que on s'occupe réellement d'être dans la ligne de droite ou dans la ligne de gauche. J'ai plutôt l'impression d'être sur un champ de bataille et il y a deux armées différentes qui sont dans des tranchées et qui se tirent les unes sur les autres. D'un côté, il y a une tendance où rien ne va et il n'y a pas assez de règles, il n'y a pas assez d'encadrement, il n'y a pas assez de rigueur, il n'y a pas assez d'efforts, il n'y a pas assez de responsabilité, de prise de responsabilité dans le chemin. Et de l'autre côté, il y a la tendance où on fait comme on veut, on se donne des règles mais on les respecte pas vraiment. On est souple, on est on se fait des bisous partout, on s'aime, il n'y a pas de problème, le soleil, il est là, il fait beau. Et du coup, je ne sais pas à quel moment on est dans la ligne de droite et dans la ligne de gauche. Et je ne sais pas si le travail que nous faisons réellement va nous amener à construire ensemble cette ligne médiane.
3: Ok. Bon, toda rabba la shela meforetet.
0: Ok. Bon. Merci beaucoup sur cette question. On va essayer de vous répondre en tant que possible. Donc, notre travail dans la dizaine. Ah, pourquoi est-ce que j'entends?
3: Ok.
0: Karat, ferme ton micro. Ok, comme ça. Donc, notre travail dans la dizaine, pour l'instant, c'est pas une notion de la ligne droite ni de ligne gauche. Il y a simplement un but qui s'appelle l'amour des amis. Même si tu as raison, c'est écrit dans l'article du rabbin, ligne droite, ligne gauche, c'est correct, c'est à ça qu'on va arriver. C'est vraiment toutes les lignes comme ça dans le travail véritable, mais avant le marsum, tout notre travail, c'est un travail dans la dizaine. Et tu as raison, si tous nos efforts comme ça, si tous les ressentis comme ça, on n'avance pas, on avance, on s'embrasse, etc. Tout ça, c'est le travail. Oui, vas-y, Moshe, continue. Donc, moi, je continue ce que tu dis. Donc, au final, notre travail, c'est ce qui se révèle à l'homme. Parce que justement, si les gens font de la guerre, qu'après ils s'embrassent, etc., on ne comprend pas qu'est-ce qui se passe. Comment est-ce que c'est possible? On est venu ici, comme ça, pour révéler le monde des amis. Pourquoi est-ce qu'il y a des... Comme ça, on peut juste s'embrasser, c'est tout. Donc, il faut juste s'embrasser encore plus, au final. Notre travail à nous, c'est dans le fait de ressentir à chaque fois comment de plus en plus aimer les amis. Et le Créateur va me faire montrer des images d'échecs, des images inversées par rapport à eux. Et justement là, la demande est toujours unique. Et nos actions sont toujours dans une seule direction. Et l'amour des amis, et c'est la paix entre les amis, et tout le temps donner un exemple de comment de plus en plus augmenter l'amour entre les amis. Et plus on va vers cette connexion, plus le Créateur nous montre cet état inversé où on ne fait que d'être opposés. Pourquoi? Parce qu'on est en manque au final. Parce qu'au début, on essaie pour nous-mêmes. Au final, on cherche ce manque de aide-nous, donne-nous les forces. Donc, on doit arriver à ça. Donc, à chaque fois, on doit arriver à cette direction de l'amour des amis. Et le Créateur, il fait son travail à lui. J'ai créé le mauvais penchant. Voilà. Ça, c'est ton travail à lui. Et notre travail à nous, c'est de demander de plus en plus de force, se connecter encore plus et se rapprocher d'un plus en plus. Et évidemment, t'as raison, l'ego, il demande un chemin comme ça, un chemin facile, juste aimer comme ça, voilà, tout d'un coup, d'où est-ce que ça tombe sur nous, toutes ces choses-là, on aime. Alors, d'où est-ce que ça vient? Voilà, tout ça, là, on parle de la vérité. Et donc là, comme ça, justement, l'ego, il demande ça, mais la correction, ça demande quelque chose d'autre. Parce qu'on nous dit, d'où est-ce que ça vient? Pourquoi est-ce que je vois ça? Qu'est-ce que le Créateur veut me dire? Pourquoi est-ce que je suis obligé de regarder en moi? Où est-ce que je suis? Comme ça. Et à chaque fois, comme ça, on dit, ce vecteur du monde entier, il est de moi à l'extérieur. Tout l'extérieur, toute la critique, il est là-bas. Donc, la sage de la Kabbale dit, justement, que de plus en plus, petit à petit, on revient sur nous-mêmes. Et tout d'un coup, on voit que tout vient de nous, que tout vraiment, tout ça, ce sont juste des imaginations que je vois les amis et des critiques en eux. C'est plutôt que quand moi je changerai, le monde changera. Voilà, tu as raison, donc il faut aller là-bas. Donc, une question qui ressemble à ce que vient de dire l'ami, c'est Laetitia de Women's Pain. Si les obstacles révèlent les oppositions, alors comment renforcer la croyance spécifiquement dans ces moments-là et demander ensemble la grandeur du Créateur pour qu'on puisse donner et pas faire des choses pour nous-mêmes? C'est vraiment la même question, même si bon, Laetitia pour le coup elle répond à sa propre question, parce que pour le coup vraiment dans notre travail justement on s'occupe à chaque fois de tous ces endroits où on demande la correction. Qu'est-ce que c'est la correction? C'est qu'on arrête de se tourner à nous-mêmes et à notre raison à nous et dire que ça a raison et ça n'a pas raison. C'est-à-dire que moi j'ai raison, lui il n'a pas raison. Non. C'est tout le temps, on doit s'occuper et se corriger par l'amour. Tout le temps rajouter de l'amour et du rapprochement et demander à préparer ce manque pour le Créateur, même si c'est lui, voir que c'est lui qui prépare tout, que c'est lui qui nous donne toute cette image. Comme on est des bons enfants qui s'embrassent ensemble et on veut seulement se tourner vers le Créateur. Et ensemble, attirer la lumière. Qu'on ait vraiment cette demande et que c'est ça ce qui nous fasse, qui nous anime. Et c'est très important pour plein d'amis, plein de gens. Tout le monde tombe de là. À partir du moment où on tombe de ce rapport du Créateur, là, tout d'un coup, on se dit que lui, il a raison, lui, il n'a pas raison. Et ils sont comme ça, ils sont comme ça. Et pour ça, il n'y a pas de fin. Mais seulement dans le fait qu'on se renforce ensemble dans cette grandeur du Créateur. Et dans le fait qu'on veut avoir l'amour des amis, c'est seulement comme ça, avec le chemin du Rav, du Rabash, etc. Justement, dans tout l'article, c'est écrit que si on arrive au degré de l'homme, alors tout est prêt. C'est-à-dire que tout était prêt, de la bête à l'homme. Donc tout est prêt. Donc on fait ça. Il y a comme ça un petit clip où justement, si on avance sans manque, c'est pas le bon chemin. Oui, bon, lisons ça. Est-ce que tu te rappelles où c'est? Oui. Regardez, on nous dit, regardons le clip, l'extrait numéro 1. Oui. Regardez à quel point est-ce que notre chemin est fait entièrement d'opposition. Okay. Regardez ce que nous dit le Rav. S'il ressent qu'il ne change pas, ça veut dire qu'on ne lui donne pas d'en haut des questions, des chutes, des déceptions, des pensées étrangères, une mauvaise humeur, des confusions, toutes sortes de telles choses, des attirances vers toutes sortes de délices. Si on ne lui donne pas ça d'en haut, c'est un signe qu'il se trouve dans un état de minéral inanimé. Et c'est un état qui doit lui susciter l'inquiétude. Et une question, pourquoi est-ce qu'on se comporte comme ça envers lui d'en haut? Et il se peut que ce soit peut-être parce qu'il n'est pas encore prêt, qu'il ne s'est pas encore préparé à recevoir des changements. Alors, il doit s'occuper de lui-même, s'équiper de la force du groupe, de la force de la Torah, de la force de l'étude, de la persévérance, et alors viendront les perturbations, sur lesquelles il corrige toujours sa direction vers le but, et comme ça, il se rapproche du but. Ça, c'est vraiment une citation très profonde. Il y a un point très important. Justement, il demande, pourquoi est-ce qu'on se rapporte comme ça envers moi d'en haut? Donc, il y a vraiment une atteinte que ça vient d'en haut. Il y a ce privilège que ça vient d'en haut. Donc, juste ça, on doit l'attraper. Et après, on doit se lever et travailler. Et pourquoi est-ce qu'on se comporte comme ça envers moi? Et justement, si on me donne justement des oppositions, des mauvaises pensées, etc., justement, moi, je voulais simplement avancer. Mais non, justement, on révèle l'opposition et la distance. Et justement, dans cette. Si on ne fait que d'augmenter la grandeur des amis, la grandeur du chemin et de nos moyens, c'est là ce qui va donner à l'homme ce bon chemin, spécifiquement avec cette. C'est comme un missile qui justement se change d'un changement à un autre. Et voilà. Ashkelon 2, s'il vous plaît. Tu as dit tout à l'heure de la correction. Moi, je voulais savoir s'il y a une correction avant le Marsom. Ça, c'est la question.

0: Est-ce qu'il y a si le Créateur nous donne un ressenti qu'il y a le mauvais penchant, vraiment qu'à ça, on vient comme ça tout le temps dans la ligne droite, tout le temps, on ressent que c'est moi qui dérange les amis. Si on ressent un tel cadeau, alors je comprends que je dois demander du Créateur qui me donne la correction, qu'il me fasse comme ça avancer à travers cette correction véritable, parce que je ne peux pas vivre avec ça. Et c'est quoi la chose unique qu'on doit corriger dans toute cette création? C'est le désir, on ne doit pas corriger. À quoi ça sert de corriger? Donc, qu'est-ce qui reste? Corriger l'intention. Et c'est pour ça que aussi sur notre intention, on commence à construire l'intention. J'ai envie qu'on voit le clip numéro 2 parce que c'était vraiment très important, un sujet sur l'intention. Qu'est-ce que c'est que l'intention dans notre chemin? C'est quoi toutes les choses qu'on fait dans la dissémination, dans les actions, dans le travail avec les amis, dans l'étude? Comment? Et on est sûr qu'on fait beaucoup. On fait vraiment beaucoup, beaucoup de choses. Et il s'ensuit, et il s'arrange que la chose unique, c'est l'intention. Donc, si l'homme ne change pas, ça s'appelle le degré minéral. Le minéral, ça veut dire quoi qu'il change pas? C'est quoi la différence entre ne pas changer et changer? C'est qu'il fait des actions. Mille et une actions par minute. Il tourne partout. Et lui, il travaille comme ça dans la cuisine. Il fait tout ce que tu veux. Et il te gère tout Bnei Baruch comme ça parfaitement. S'il n'y fait pas rentrer d'intention, il reste un minéral. Il ne développe pas. Quelqu'un d'autre fait comme ça un petit peu de travail, ce qu'il faut, ce que la société lui a donné comme ça par la distribution. Mais il lui fait rentrer encore des pensées comme ça, des intentions et des actions. C'est-à-dire que c'est son rapport qui se met au-dessus de l'action. C'est-à-dire que, évidemment, l'action, elle doit y avoir. Tout vient de la terre, de ce minéral. Mais quand on rajoute sur cette intention, sur ces actions, là, il grandit. Ça, c'est la différence entre la pierre et le végétal. Maintenant, selon l'intention et la pensée qu'il fait rentrer, là, il passe du végétal, animal et parlant. Ça, c'est déjà une différence dans l'intention. Mais déjà, au moins, il y a quelques intentions. Une certaine sorte de pensée intérieure. Qu'est-ce qui est comme ça, droite-gauche, toutes sortes de choses comme ça. Il vit déjà pas dans le fait simplement qu'il vit comme ça, juste dans des dessins, etc., etc. Non. Bon, il y a beaucoup de questions là. Les amis, vous envoyez des questions un peu vraiment très fortes. Alors, essayons comme ça faire d'abord les actions écrites et après la route. Donc, question de Daniel de Rehovot 2. Comment est-ce que l'intention pour le bien de la dizaine, elle change l'action elle-même et la qualité du lien entre nous? Elle change énormément. Et aussi, elle change le fait que maintenant, tu perçois en toi que tu n'avais pas la bonne intention avant. Ça veut dire que tu cherches la bonne intention. C'est ça ce qui s'appelle la prière. Qu'on demande la bonne intention. Et que la prière, elle sort de mon propre l'inquiétude pour moi-même à l'inquiétude pour les amis. Et pour eux, la prière pour eux, tout ça, là, il y a tout. Parce que ça nous change le manque. Au début, c'est comme un réglage, comme ça, oui. Tout le temps, on règle l'intention pour nous-mêmes. Et après, je commence à chercher. J'essaie d'aller pour leur propre bien. Je commence déjà à changer, régler. À chaque fois que je règle ça correctement, là, je vois que j'ai besoin d'aide du Créateur, parce que tout le temps, dans cette direction, je cherche tout le temps qu'est-ce qu'il y a besoin pour leur propre bien. Et ça change tout le rapport. C'est le chemin que justement on suit tout le temps, de la bête à l'homme. Vraiment, à chaque fois. Après, on verra que tout est prêt pour nous. English one, s'il vous plaît. Ken, tout d'abord, je suis Nifla.
1: Merci beaucoup pour ce cours. Précisément, dans ce qu'on vient voir dans le clip à l'instant, mille une actions qu'on peut faire. Est-ce que pour arriver à l'intention correcte, l'homme doit également traverser mille et un échecs dans toutes ses actions, ou est-ce qu'il y a quelque chose qu'une personne peut faire pour que chaque action qu'il fait, il y ait une intention qui puisse arriver sans souffrance?
0: Justement, on a très bien entendu justement qu'à chaque action, il y a l'intention. Qu'à chaque action, il y a l'intention. Mais de ça, comme ça, on ne peut pas. L'intention, on peut rien y faire. Le chemin, c'est les montées et les descentes. Le fait que, oui, du sillon sort la Torah. Justement, de la sortie vers l'entrée, de la sortie vers l'entrée. Puis d'un coup, je perçois en moi qu'il n'y avait pas la bonne intention. C'est génial si je fais ça comme ça. C'est génial. C'est vraiment, ça veut dire que je demande, donne-moi la bonne intention. Je veux pour ça travailler. C'est une grande joie. Il faut une réponse. Et c'est comme ça que tout marche. C'est, en fait, tu demandes, pourquoi est-ce que c'est écrit que mille fois tombe injuste et il se lève? Pourquoi est-ce qu'il a besoin de se lever? Parce que simplement pour qu'il se lève. Et voilà, c'est comme ça que peut-être tout notre développement. C'est comme ça que, dans Shamati, il y a un article très grand où Abraham demande au Créateur, vraiment, comment est-ce que je saurais s'ils hériteraient? Et là, ils répondent, c'est seulement d'abord, ils vont descendre en Égypte. Tu seras en esclavage. Ne t'inquiète pas. Tu recevras la terre. Tu seras en esclavage. Et donc, d'abord, l'homme reçoit le manque. Et là sort un manque où il lui manque l'intention du Créateur. Et s'il ne passe pas à travers tous ces états, d'où viendra ce manque? Alors justement, ce manque, c'est l'aide. Par contre, si toi, on se trouve comme fort dans la dizaine et on s'embrasse tous, alors ces états passent par la grandeur du Créateur et la grandeur des amis avec la joie, avec beaucoup de force. Et toutes ces forces, elles existent dans le groupe. Dans le groupe et dans l'étude, etc., etc. J'ai envie de lire encore comme ça un extrait du Rav dans l'extrait numéro 8. Extrait numéro 8 des paroles du Rav. Regardez ce qu'il nous dit sur l'intention. L'intention, c'est simplement qu'avant chaque chose que tu fais, il faut l'union. Il faut l'union avec le groupe. Avec le Créateur, c'est un problème. Avec le groupe. Il y a encore comme ça un extrait d'un clip, on ne sait pas la partie du texte, mais je vais le dire. Le Rav dit comme ça. Si on pense aussi à propos du groupe, sur toute chose que je fais, sur toute action que je fais, juste comme ça, animalement, et que je me dis que je suis parti d'un groupe et qu'il se trouve derrière moi, et que je le fais tout ça pour tout notre bien. Alors là, déjà, c'est un calcul complètement différent. C'est déjà que d'ici, tout, on va du degré végétal au degré animal. Du fait que le groupe, il appartient au degré de l'homme. C'est-à-dire que toute chose qu'on fait, ces mille actions-là, on doit y mettre et se rappeler les uns les autres tout le temps. Pourquoi? Pourquoi est-ce que je fais? Est-ce que c'est pour le bien du groupe? Pour l'union entre nous? En ça, déjà, on s'inclut parce que on veut l'amour des amis, on s'inclut au degré de l'homme. Woman Spain.
2: Gracias, profesor, y buenos días.
0: Merci, cher enseignant, et bonjour.
2: ¿Qué función tuvo la filosofía y la verdad, la cábala? ¿Será revelada para todos? Muchas gracias.
0: Est-ce que la sagesse de la Kabbale va servir à tout le monde dans cette génération? Ouais, je suis désolé les amis du fait que j'ai fait rentrer la philosophie, le mot philosophie. Bon. Grâce à des amis comme toi, et grâce à nous tous, la sagesse de la Kabbale, si on la diffuse à tout le monde, elle va se révéler, et grâce à notre travail dans le groupe, et l'étude quotidien, et l'attirance de la lumière, on aura une diffusion dans tous les canaux pour tous. Donc, il faut simplement continuer de travailler, parce que le travail continue, le Balasolam dit que dans chaque homme, il y a un point dans le cœur, dans chaque homme. Vraiment, c'est-à-dire que en dessous de cette, chez certains c'est en dessous d'un ton d'une tonne d'ego, chez d'autres c'est une demi-tonne d'ego. Mais dans la mesure où il entend que là-bas il y a la vérité dans cette sagesse de la Kabbale, il saute et il y va. Et bon, French, s'il vous plaît.
3: French, t'as Joël?
0: French, ce que tu demandes?
3: Non.
0: Allons à encore une question, justement, du... Regardez. Je demande peut-être Mac 25. Voilà. Je ne sais pas si vous avez répondu à une question ou que vous avez eu peur qu'on ne va pas vous répondre. Vous aviez une question comme ça dans beaucoup de temps? Non, il n'y en a pas. Bonjour, non, il n'y a pas de questions, vous avez. Vraiment, on a vu qu'il n'y avait pas beaucoup de temps, on a voulu laisser l'opportunité à French. Mais si oui, alors on va déjà demander. On s'est écrit qu'on se rapproche de lui seulement par la force de la croyance, comme le dit le rabbage dans l'article. Et notre rab aussi, qu'il a dit que la croyance, mais en vérité, la croyance et la vérité, la croyance véritable, c'est alors secrétaire. Moi, je sais que quand je lis l'article, à travers cet article-là, nous tous, on attire la force du créateur. Ensemble avec ça, je sais que, en même temps, je sais que quand je diffuse de la sagesse de la Kabbale, à partir de ce dévouement, il y a une action extraordinaire, parce qu'on touche vraiment les sources. Et tout ce qu'on fait avec vous, toute la sagesse de la Kabbale, l'étude, la diffusion, c'est pratique et c'est spirituel, c'est en fait la croyance au-dessus de la connaissance. Est-ce que je comprends ça correctement? Désolé, peut-être que je n'ai pas très bien précisé ma question. Ce que l'on fait, on le fait, on disperse toute cette vérité, et en cela, on demande au Créateur qu'il nous donne la bonne intention. Sur ça, justement, on fait. C'est-à-dire que tout ça, on le fait pour nous. Justement, qu'on puisse vraiment ressentir que véritablement, on travaille pour la dizaine, pour le groupe, pour le monde, et on veut vraiment ressentir ça en vérité. Et après, on fait ça. On est obligé de faire ça, et à chaque fois, on est obligé de rechercher l'intention. Et tout le temps, tomber, et encore s'élever, et encore tomber, tout ça, c'est notre chemin. Donc c'est vrai qu'il faut disséminer la sagesse de la Kabbale, c'est correct. Sur le chemin, on est obligé d'arriver à la croyance véritable, au ressenti du Créateur. Et beaucoup de fois, il y a des embrouilles, il y a des confusions. Des fois, on entend le rab, on dit, maintenant la dizaine, maintenant intérieurement, maintenant c'est à l'extérieur. Et donc, c'est pas clair. Donc, des fois, on dit, seulement dans la dizaine. Après, on dit, non, la dizaine, le travail, c'est aussi la diffusion. Maintenant, la dizaine, maintenant, diffusion. Donc, à chaque fois, ah bon, il ne faut pas rentrer dans toutes ces philosophies. Il faut tout le temps regarder le Rav. Qu'est-ce que lui, il fait? Il diffuse? Il diffuse. Est-ce qu'il enseigne? Il enseigne. Et il a une dizaine? Il a une dizaine, il est toujours dans toutes choses-là. Alors bon, moi, je vois ce que le Rav fait. J'ai reçu comme ça un exemple du Rav, du Créateur, pour être comment être dans la spiritualité. Et donc, je fais selon ça, et dans la diffusion, et dans l'étude, et dans la dizaine, etc. Et une fois qu'on fait toucher à tout ça, alors pourquoi? Et même pour qu'est-ce que je peux donner dans toute cette. Dans

cette force, quelle force est-ce que je peux donner? Et là, on peut s'inclure dans ses désirs et on rentre dans le cours avec ça. C'est-à-dire qu'il y a tout un système qui se révèle. Mais tout d'abord, je veux aller selon ce que je vois, selon les de mes grands amis aussi. Et comme ça, on fait toutes les actions. Et le travail au-dessus de la croyance au-dessus de la connaissance, c'est le travail de l'homme. Vraiment, comment est-ce qu'on passe du degré de la bête au degré de l'homme? C'est dans ce travail au-dessus de la connaissance. Donc, je vais lire peut-être comme ça une phrase de ce que le Rav nous dit. Il nous dit comme ça. Avant le marsom, la force qui peut donner les bonnes pensées, les pensées nouvelles, tout le chemin avant ça, comme ça avant le marsom, c'est par la force du groupe. Reste tous les amis, donc on se renforce les uns les autres et qu'il y ait à nous tous la force et la grandeur du Créateur et la force pour aller sur le chemin et peu importe quel manque qu'il y a en nous, on doit se renforcer dans les amis et comprendre que tous les manques viennent d'en haut, justement pour qu'on puisse ensemble construire encore plus intérieurement et encore plus de manques et qu'on puisse vraiment voir sa grandeur et c'est en ça qu'on travaille avec les amis. On finit en chanson.

0: חברים יקרים, בחלק הראשון נלמד שיעור של הרב מתאריך 24.
1: Chers amis, dans la première partie du cours, on va étudier un cours du 24 janvier 2002. Le cours est basé sur un article « Que signifie que la terre n'a pas donné de fruits avant que l'homme ne se crée dans le travail ?» On va lire ensemble l'article dans la dizaine. On a 32 minutes. S'il vous plaît. Qu'est-ce que la terre n'a pas donné de fruits avant que l'homme ne se crée dans le travail? Dans le Zohar, il est écrit là-bas, et voici ces mots. Rabbi Chiya ouvrit, les bourgeons sont apparus sur la terre, le temps de la taille est arrivé. Son explication, lorsque le Créateur créa le monde, il donna à la terre toute la force qui lui convenait et tout était dans la terre. Mais elle n'a pas donné de fruits dans le monde jusqu'à ce que l'homme soit créé. Dès que l'homme fut créé, tout apparut dans le monde. Alors la terre révéla ses fruits et ses forces qui avaient été disposées en elle. Alors il est dit, les bourgeons sont apparus sur la terre, le temps de la terre est arrivé, et la voix de la tourterelle s'est fait entendre dans notre pays. C'est la parole du Créateur qui n'existait pas dans le monde avant que l'homme ne se crée. Dès que l'homme existe, tout existe. Et il faut comprendre pourquoi la terre n'a pas donné de fruits avant que l'homme ne se crée. Quel est le lien entre la terre et l'homme? Que s'il n'y a pas d'homme, même si la terre a tout, malgré tout, elle ne donne pas ses fruits avant qu'il y ait un homme. Et de même, que signifie que avant que l'homme se crée, la parole du Créateur n'existait pas dans le monde? Pourtant, il est écrit plusieurs fois, et le Créateur dit, que la lumière soit. Et il faut expliquer cela selon le travail. Voici que nos sages ont dit sur le verset « Au commencement, le Créateur créa » que c'est pour Israël qui sont appelés commencement, comme il est écrit, « Israël est saint, les prémices de sa récolte ». Ce qui signifie, comme il est écrit, que le but de la création du monde était de faire du bien à ses créatures, c'est-à-dire qu'il a créé dans les créatures un désir de recevoir le bien et le plaisir. Et dans ce désir, c'est-à-dire que ce désir le pousse à aspirer à recevoir le bien et le plaisir. Et c'est par cela que se mesure le plaisir et la jouissance que l'homme peut en retirer. Et cela s'appelle l'action du Créateur, c'est-à-dire qu'il a créé le désir de recevoir du plaisir, et pour ce plaisir qu'il veut leur donner. Il en résulte que rien ne manque dans le monde, c'est-à-dire qu'il y a abondance qui appartient au désir de recevoir.

elle, qui est le collectif des âmes. Il s'ensuit que Malchut a déjà reçu toutes les lumières pour les âmes. La question se pose, pourquoi les créatures ne reçoivent-elles pas de Malchut l'abondance qu'elle a reçue pour les créatures, mais la force de la dissimulation qui existe dans le monde, qu'il n'y a pas de voix de la tour entendue dans notre pays, c'est-à-dire que la parole du Créateur n'est pas entendue dans le monde, mais chacun ressent la dissimulation, et il y a un grand travail pour croire en sa providence des créatures, et le bien et le plaisir ne sont pas révélés dans le monde. Et la réponse est parce que le Créateur voulait qu'il n'y ait pas de question de honte. C'est pourquoi a été fait la correction appelée Tzimtzum et dissimulation, afin que la providence supérieure ne soit pas révélée. Mais nous devons croire que le Créateur dirige le monde en tant que bon et bienfaisant. Et cela nous a causé tout le travail que nous devons fournir en effort en cela. Renoncer au désir de recevoir pour soi, bien que ce soit aussi toute notre existence. C'est-à-dire que tout ce que nous attribuons aux créatures, c'est seulement le désir de recevoir. Néanmoins, il est interdit d'utiliser le désir de recevoir tel qu'il est sorti du côté de la nature. Mais nous devons aller au-dessus de la nature. C'est-à-dire, notre nature à nous, et le désir de recevoir pour soi. Il s'ensuit, lorsque l'on dit à l'homme qu'il faut renoncer au désir de recevoir pour soi, il n'y a aucun membre dans l'homme qui ait la possibilité de comprendre cela. Et le corps commence à poser des questions de qui et quoi, c'est-à-dire qu'il exige une réponse dans l'intellect pour savoir si vraiment le Créateur entend la voix de chacun. Ce qu'on lui demande, le corps argumente à l'homme. Ne vois-tu pas que déjà de nombreuses fois tu as demandé que le Créateur t'aide sur ce que tu comprends qu'il te manque? Et jusqu'à présent, tu vois que tu n'as pas encore reçu quelconque réponse à ta prière. Si c'est ainsi, pourquoi dis-tu chaque jour, car tu entends la prière de toute bouche? Et si c'est ainsi, pourquoi ne t'aide-t-il pas? Il s'ensuit que la raison oblige que la justice soit du côté du corps, c'est-à-dire qu'il avance un argument avec raison et connaissance. Cela, il faut répondre au corps qu'il va au-dessus de la raison. C'est-à-dire que bien que la raison oblige que le Créateur ne reçoive pas que Dieu nous en garde la prière de toute bouche. C'est-à-dire qu'il peut expliquer que le Créateur ne lui répond pas parce qu'il n'est pas encore digne de recevoir le salut du Créateur. Mais en vérité, le Créateur entend en effet la prière d'Israël. Mais seulement à toi, il ne veut pas donner de satisfaction à la prière que tu as faite, du fait que toi, tu n'es pas appelé du degré d'Israël. De nouveau, le corps demande, ne vois-tu pas que nous devons croire en car tu entends la prière de toute bouche, comme nous disons dans la prière, car tu entends la prière de toute bouche. Si c'est ainsi, le Créateur doit aussi entendre ta prière. Et plus encore que cela, s'il n'entend pas la prière de toute bouche, si c'est ainsi, pourquoi as-tu besoin de prier? Alors, lorsque l'homme commence à arriver à un tel état, c'est le moment où l'homme peut dire qu'il va au-dessus de la connaissance. C'est-à-dire que bien que la connaissance soit une chose importante, et qu'il voit que le corps parle avec raison, mais l'homme doit dire que nous devons aller au-dessus de la raison. C'est-à-dire que bien que nous voyions des contradictions,
Par exemple, comme dis-tu, que de nombreuses fois elle a prié et n'a reçu

0: aucune réponse à sa prière. Alors, lorsqu'il va et se surmonte et avance au-dessus de la connaissance, cela s'appelle croyance au-dessus de la connaissance. De même, lorsque l'homme va renoncer à l'aspect du cœur et dire « Je renonce à mon propre bénéfice et je ne me soucie que du bénéfice du Créateur », assurément, cela est au-dessus de la connaissance. C'est-à-dire qu'au-dessus de la connaissance signifie que l'homme doit dire que la croyance tient pour lui un degré plus important que la connaissance. C'est pourquoi il écoute la voix de la croyance et non la voix de la connaissance. Et puisque cela est contre la connaissance, du fait que nous voyons que nous a été donné l'intellect, et nous mesurons chaque homme selon la grandeur de son intellect, comme il est écrit, selon son intelligence, l'homme sera loué. Et celui qui est à plus de connaissances est un homme plus important. Si c'est ainsi, lorsque l'on dit que nous devons aller au-dessus de la connaissance, cela est contre notre connaissance. C'est pourquoi, lorsqu'un homme arrive à un état où le corps commence à poser des questions de qui et quoi, alors commence le travail véritable, où nous devons alors croire. Nous devons alors demander de l'aide du Créateur, qu'il nous donne cette force de ne pas écouter les questions susmentionnées de Pharaon et du méchant qui sont qui et quoi. Et à ce sujet, ils ont dit, si le Créateur ne l'aide pas, il ne peut pas lui résister. Car l'homme, de sa propre force, ne peut pas sortir de leur domination. C'est-à-dire dire, je vais au-dessus de la connaissance, car cela est contre la nature. Et selon ce qui précède, nous pouvons expliquer ce que nous avons demandé. Quel est le lien entre la terre qui n'a pas donné ses fruits avant que l'homme ne soit créé? Car dans le sujet du travail est appelé l'homme, précisément celui qui est sorti de la domination de l'animal, car l'animal est appelé celui qui est plongé dans son propre bénéfice, comme une bête. Et un homme est appelé celui qui a la crainte du ciel et travaille par crainte, ce qui est appelé dans le Saint Zohar parce qu'il est grand et souverain. C'est-à-dire que c'est seulement en raison de la grandeur du Créateur qu'il travaille. Et il ne se soucie pas de son propre bénéfice, mais du bénéfice du Créateur, comme nos sages l'ont dit sur le verset, au final de la chose, craint le Créateur et observe ses mitzvot, car c'est là à tout l'homme. Qu'est-ce que cela signifie, car c'est là à tout l'homme? Rabbi Elazar a dit, tout le monde entier n'a été créé que pour celui-ci. Il s'ensuit que l'homme est appelé celui qui a la crainte du ciel. Et qu'est-ce que la crainte du ciel? C'est-à-dire, qu'est-ce que la crainte? Et c'est comme il est dit, et voici ces mots, que ce soit la première crainte ou la seconde crainte, ce n'est pas que Dieu nous en garde pour son propre bénéfice, mais seulement par crainte de peut-être diminuer dans la réalisation du contentement pour son Créateur. Et selon ce qui précède, nous savons déjà ce que signifie homme, c'est-à-dire qu'il a la crainte du ciel, qu'il a la crainte que peut-être il ne sera pas en sa main de faire tout dans le but de donner. Et cela s'appelle homme. Et animal, le sens en sera le contraire, c'est-à-dire qu'il ne se soucie que de son propre bénéfice. Comme il est écrit, qui sait, l'esprit des fils de l'homme monte en haut, et l'esprit de la bête descend en bas, vers la terre. Il faut interpréter que l'esprit de l'homme va vers le haut, c'est-à-dire que tout ce qu'il fait, tout pour l'utilité du Créateur. Et cela s'appelle vers le haut, c'est-à-dire que son intention est que tout soit uniquement en but donné. De cela, l'homme reçoit un contentement. Et l'esprit de la bête signifie que tout ce qu'il fait, il veut tout pour en bas, c'est-à-dire en bas sur la terre, qui est l'aspect de matérialité, où le désir de recevoir pour soi-même est appelé terre. Et lorsque cet homme fait les actions, il regarde que ce soit uniquement pour son propre profit. Et de cela, il reçoit satisfaction. C'est-à-dire, son contentement, il ne jouit de ses actions que si cela lui apporte un profit personnel. Et s'il voit que le désir de recevoir pour soi-même ne peut en jouir, il n'a pas de force pour le travail. Et s'il est obligé de travailler pour quelque raison que ce soit, alors dans ce travail, il n'a aucun état d'esprit, état d'humeur. Et selon ce qui a été dit, nous comprendrons maintenant le lien entre l'homme et la terre. Où nous avons demandé, qu'est-ce que cela signifie que la terre n'a pas donné ses fruits dans le monde avant que l'homme ne se crée? Bien que toute la force qui lui contenait et tout était déjà dans la terre. Et voici que l'affaire est comme il a été dit plus haut, que dans la terre, dans le travail, la terre est appelée Malchut des cieux, qui est l'assemblée d'Israël, qui reçoit l'abondance pour les créatures, car toutes les âmes proviennent d'elle. Et du côté du Créateur, tout est déjà corrigé de la meilleure manière. Comme l'est dit, et voici ces mots, et l'affaire est que, en vérité, dès la pensée de créer les âmes, sa pensée s'achevait tout, car il n'a pas besoin d'outils d'action comme nous. Et aussitôt sont sortis, se sont formées toutes les âmes et tout le monde destiné à être créé, et rempli de tout le bien et le plaisir que les âmes sont destinées à recevoir à la fin de la correction. C'est-à-dire, après que le désir de recevoir dans les âmes est reçu, toute sa correction dans sa perfection, elle soit devenue un don pur. Et cela, parce que son éternité, qu'il soit béni, le passé, le futur et le présent servent comme un seul. Et par cela, on peut interpréter le lien entre l'homme et la terre. C'est-à-dire que s'il y a un homme, alors la terre fait sortir ses fruits. Car la terre, cela désigne le désir de recevoir, qui a déjà reçu toute sa correction dans la perfection. Et cela, du point de vue du Créateur, tout est achevé dans la perfection absolue. Et il n'y a rien à y ajouter, comme il a été dit plus haut. Et c'est ce qu'il dit, et aussitôt son sorties et se sont formées toutes les âmes, remplies de tout le bien et le plaisir. Cependant, afin que les créatures jouissent des fruits de Malchut, de ce qu'elle a reçu, alors déjà cette Malchut appelée terre ne donne pas aux créatures avant qu'elle n'ait corrigé le désir de recevoir dans le but de donner, à cause de la correction qui a été faite, afin qu'il y ait en l'aspect d'équivalence de forme entre elles. Il s'ensuit que tout le temps que l'homme n'est pas parvenu au degré d'homme, appelé qu'il est dans l'aspect de donner dans le but de donner, comme il était dit plus haut, dans le sens de l'esprit de l'homme est vers le haut, c'est-à-dire qu'un homme est appelé celui dont tout ce qu'il fait est pour le bénéfice du Créateur, tandis que l'esprit de la bête est descendant vers le bas, c'est-à-dire pour son propre bénéfice. Et Malchut, appelée terre, ne peut révéler le bien et le plaisir qu'elle a reçu pour les créatures. Et c'est ce que dit le saint Zohar, les bourgeons sont apparus dans la terre, que tout était dans la terre, mais elle ne produisait pas de fruits dans le monde, jusqu'à ce que soit créé l'homme. Car avant que la créature n'atteigne l'aspect d'homme, la créature ne voit aucun fruit de Malchut appelé terre. Et selon ce qui précède, nous comprendrons ce que nous avons demandé, à savoir ce que dit le Saint Zohar. Et la voix de la tourterelle s'est fait entendre dans notre terre. C'est la parole du Créateur qui n'était pas présente dans le monde avant que l'homme ne se crée. Pourtant, n'est-il pas écrit dans la Torah à de nombreuses reprises, et le Créateur dit avant que l'homme ne se crée. Mais l'explication est comme il a été dit plus haut, avant que l'homme n'atteigne le degré de l'homme, c'est-à-dire qu'il sorte de la catégorie de bête, l'homme se trouve dans la dissimulation. Et il est impossible d'entendre la voix du Créateur. Et c'est ce qu'on appelle que la parole du Créateur n'était pas présente dans le monde avant que ne soit créé l'aspect d'homme. Car c'est seulement ensuite, lorsque l'homme atteint la dimension d'homme, qu'il entend alors la parole du Créateur, que la parole du Créateur est appelée Torah, et alors elle mérite l'aspect de Torah, appelé les noms du Créateur. Et cela s'appelle la parole du Créateur. Ce n'est pas que la Torah soit un aspect de sagesse, comme les autres sagesses, mais la Torah est la parole du Créateur. Cependant, il n'est pas facile pour l'homme d'atteindre le degré d'homme et de sortir de l'aspect de bête. Et cela est du fait que dans le travail du Créateur, il est toujours dans l'opposition de forme. Et ce n'est que dans deux extrémités que naît la ligne médiane, comme il est écrit dans le chant du Saint Ari, droite et gauche, et entre elles la fiancée. Cela signifie que grâce à la droite et à la gauche, qui sont deux opposés, naît la dimension de Malchut des cieux appelée la fiancée. Et il est connu que Malchut est appelé l'aspect de croyance. Et pour mériter l'aspect de croyance, il faut d'abord sortir de l'aspect de bête, appelé amour de soi, comme je l'ai dit plus haut, que l'esprit d'abeille descend vers le bas, et bas signifie en bas dans l'importance, qui est l'aspect de bête, qui ne peut travailler que pour son propre bénéfice. Et tant que la créature se trouve encore sous la domination du désir de recevoir pour soi, elle ne peut recevoir qu'une croyance partielle. C'est-à-dire qu'elle connaît des descentes et des montées. Qu'au moment de la descente, la force de la croyance lui est perdue, car la descente lui vient d'un certain défaut. Et tous les défauts viennent à la créature lorsqu'elle est plongée dans l'amour de soi. C'est pourquoi il y a une correction pour la créature, afin qu'elle ne porte pas atteinte au roi. La croyance en l'existence du roi lui est alors retirée, comme est expliqué dans la préface au livre du Zohar, voir là-bas. Et puisqu'il y a une règle que l'homme ne peut marcher sur une seule jambe, mais sur deux jambes. Et cela indique aussi la spiritualité, car la notion de droite est un aspect de perfection, c'est-à-dire le tout premier commencement où la créature veut entrer dans le travail du Créateur, c'est qu'elle doit croire dans le Créateur. Peu importe le degré de croyance, mais à quelle que soit la croyance qu'il possède, il est déjà apte à commencer à accomplir le Torah et les mitzvot. Et chaque jour, il rajoute et progresse autant qu'il peut. Cependant, cet état-là n'est pas appelé l'aspect de droite, mais il est appelé et cet aspect
1: יוצאות כל שאר מדרגות הנקראות צומח, חי, מדבר.
0: Il est appelé une seule ligne, et cela s'appelle l'aspect du minéral de la santé. Et de ce minéral proviennent tous les autres degrés, appelés végétal, animal, parlant, comme est écrit, tout vient de la poussière. Et il est expliqué dans le Saint Zohar, même le disque solaire, c'est-à-dire que tous doivent commencer par le minéral d'Idusha. Mais il faut savoir que, tout comme dans le minéral matériel, l'homme n'a pas besoin d'investir des forces pour que le minéral se révèle. Mais le minéral se développe selon le développement de la nature. C'est-à-dire, si l'homme ne corrompt pas le minéral matériel, il se développe. Par exemple, si l'homme ne corrompt pas la terre, ou s'il enlève les pierres de la terre, le minéral se développe. De même, dans le minéral de Kdusha, s'il ne corrompt pas ses actions, alors son minéral de Kdusha se développe. Mais il n'a pas besoin de quelconque intention ni pensée pour continuer l'aspect du minéral de Kdusha.
1: Et
0: cependant, il n'en est pas de même s'il veut entrer dans l'aspect du végétal. Comme nous voyons dans la matérialité, que le végétal a déjà besoin d'un soin particulier. Et il faut lui donner de la nourriture, c'est-à-dire de l'eau, du soleil, et aussi préparer le minéral d'où sort le végétal, c'est-à-dire le labour et ainsi de suite. Et de même, il faut retirer les autres plantes qui n'ont pas de lien avec le végétal que l'homme veut faire pousser de ce minéral, comme dans la matérialité, où l'on enlève les autres herbes qui se sont mêlés. Et de même, dans le végétal de Kdusha, il faut donner pensée, désir, comment donner la nourriture à ce minéral, c'est-à-dire le labour, c'est-à-dire qu'il faut inverser le désir de recevoir dans le but de donner. Et ensuite, alors, il est question du travail de droite et de gauche, dont le sens est que celui qui était auparavant une seule ligne, qui est l'aspect de l'action, l'homme l'utilisait dans l'aspect de la droite et la gauche. C'est-à-dire que l'action simple, il doit l'estimer et dire qu'il remercie beaucoup le Créateur de lui avoir accordé le mérite de faire des actions simples dans la grande simplicité, et dire que même cela n'est pas à sa mesure, que le Créateur lui a donné en cadeau de le servir dans la simplicité. Et ensemble avec cela, en même temps, il doit passer à la ligne gauche, c'est-à-dire se critiquer lui-même s'il travaille vraiment pour le Créateur, ou s'il travaille pour lui-même, c'est-à-dire pour son propre intérêt, et non pour l'utilité du Créateur. Et sur cela, il doit prier, voyant combien il est plongé dans l'amour de soi. Et parfois, il voit qu'il n'est même pas capable de prier que le Créateur l'aide à le sortir de sous la domination de l'amour de soi. Et parfois, il se trouve dans un état plus mauvais, c'est-à-dire qu'il ne veut même pas, même sans prière, que le Créateur le sorte de l'amour de soi. Mais au contraire, il a le désir que le Créateur l'aide à pouvoir remplir le désir de recevoir pour lui-même, de toute manière possible. Et cela s'appelle l'aspect de la gauche, car la chose qui nécessite une correction est appelée dans la spiritualité la gauche. Il s'ensuit qu'il y a ici deux opposés. D'un côté, on dit à l'homme que l'ordre du travail et que l'homme doit s'efforcer de maintenir la ligne unique dans toute sa perfection. C'est-à-dire, comme au moment où la créature se trouvait dans l'état du minéral, appelé ligne unique, et il se sentait comme un homme parfait, et il avait de la joie et un bon moral du fait qu'il savait qu'il avait un aspect de perfection et qu'il ne lui restait plus qu'à ajouter en quantité. Et la raison en était qu'il n'avait aucune notion de l'aspect du végétal, mais il pensait que l'aspect du minéral, c'était la perfection que l'homme devait atteindre. C'est pourquoi il ressentait un bon moral du sentiment de perfection. Et il ne pouvait pas comprendre pourquoi toutes les créatures n'avaient pas son intelligence. Cependant, maintenant qu'il a une notion de ce que c'est que l'aspect du végétal, il n'a déjà plus la perfection de la ligne unique. C'est pourquoi l'homme doit maintenant fournir un grand effort pour pouvoir apprécier et recevoir la vitalité de la droite, comme il la recevait avant, lorsqu'il était dans l'aspect de la ligne unique. Et la raison en est que la ligne de gauche lui fait comprendre que ce n'est pas la perfection. Pourquoi faut-il vraiment aller dans les lignes droites? La réponse est, c'est pour la vérité. C'est-à-dire que l'homme doit apprécier le peu d'adhésion qu'il a à la sainteté. Et cela lui vaut une grande fortune. Et alors, c'est le moment de remercier le Créateur. Et ensuite, il doit revenir à la ligne gauche. Car c'est cela aussi la vérité. Qu'il faut travailler pour le nom du ciel. Et de ces deux aspects, c'est-à-dire de la perfection et de l'importance de la droite, et du manque de la gauche, l'homme mérite l'aspect de la ligne médiane. Et c'est cela qui a été dit plus haut, la droite et la gauche, et entre eux, la fiancée.
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0: Passons au cours du 24 janvier 2002. On a entendu l'article des degrés de l'échelle tome 1, page 31, que veut dire que la terre n'a pas donné de fruits avant que l'homme ne se crée dans le travail. Un homme qui avance, il marche sur deux jambes dans des états qui changent de façon constante, sans arrêt. Et dans chaque état, il doit simplement garder la direction dans le but et du fait qu'on le jette d'un état à l'autre, il doit recevoir à chaque fois de ça comme une possibilité de préciser, comment dire, le sillon, oui, la ligne, ouais. Bon, la direction, c'est. Ouais, okay. Bon, sa direction. Hein? La boussole, bon, ok, d'accord. Et s'il ne change pas. S'il ressent qu'il ne change pas, c'est-à-dire qu'on ne lui envoie pas d'en haut des questions et des chutes et des déceptions et des pensées étrangères, une mauvaise humeur et de la des confusions, toutes sortes de choses comme ça, des attirances vers toutes sortes de plaisirs. Si on ne lui envoie pas ça d'en haut, c'est le signe qu'il se trouve dans un état minéral. Et c'est un état qui doit lui amener de l'inquiétude et une question. Pourquoi est-ce qu'on le traite comme ça d'en haut? Il se peut que ce soit parce qu'il n'est pas encore prêt, qu'il ne s'est pas préparé à recevoir des changements. Alors, il doit vraiment s'occuper de lui et s'équiper de la force du groupe, de la force de la Torah, la force de l'étude, de la persévérance, et alors viendront des perturbations sur lesquelles il corrigera toujours sa direction vers le but et se rapprochera du but. Et on se rapproche du but seulement par la force de la croyance. Qu'est-ce que la force de la croyance? Et il nous dit ici, c'est que... C'est écrit ici... Il est connu que Malchut est appelé le degré de croyance. Qu'est-ce que ça veut dire? Et pour mériter le degré de croyance, il faut d'abord sortir de l'aspect de l'état de bête, qui s'appelle l'amour de soi, comme il était dit plus haut, que l'esprit de la bête descend vers le bas, et le mot « bas » veut dire en bas en importance, qui est le degré de la bête, qui ne peut travailler que pour son propre intérêt. C'est-à-dire que si une personne travaille seulement pour son propre intérêt et qu'on l'appelle bête, alors elle n'a pas encore la croyance. Mais elle doit s'élever au-dessus de cet état de la bête, ne pas penser à soi-même, et alors elle aura ce qu'on appelle le degré de la croyance. C'est-à-dire que la croyance, c'est pas une sorte de sentiments imaginaires, une pensée quelconque, une qualité qui peut exister chez une personne au moment de la simulation de la face, quand elle est une bête. Mais, étant que la créature se trouve encore sur la domination du désir de recevoir pour elle-même, elle ne peut recevoir qu'une croyance partielle. C'est-à-dire qu'elle a des descentes et des montées, que pendant la descente, elle perd la force de la croyance. Félicitations. Nous, on pense le contraire, que quand je descends et que je suis dans l'obscurité, oui, alors là, j'ai besoin de la force de la croyance. Que quand je n'ai pas de lumière, quand j'ai pas de lien avec la lumière, avec le supérieur, avec la spiritualité, alors j'ai besoin d'une certaine force appelée croyance, qui va m'aider, qui va me soutenir. Et lui, il dit non. C'est pas comme on pense. La croyance, selon la Kabbale, c'est une autre chose. Quand je reçois une descente, c'est-à-dire que je perds le lien avec le supérieur, avec la spiritualité, c'est ce qu'on appelle que je perds la croyance. Car la descente qui lui vient à cause d'un défaut, et tous les défauts viennent à la créature quand elle est plongée dans l'amour de soi. Et c'est pourquoi il y a une correction pour la créature, pour qu'elle ne porte pas atteinte au roi, alors elle perd la croyance qu'elle est l'existence du roi. Citation. C'est-à-dire que le ressenti de la croyance et la ressenti du créateur et la croyance, c'est la même chose. C'est pas que si je n'ai pas ressenti le créateur, je peux croire qu'il existe comme nous pensons dans ce monde. C'est pas la croyance. Ce sont juste des paroles qui n'ont aucune justification et aucune force et soutien. Si je ne tiens pas le créateur en moi, si je ne le ressens pas, alors simplement, il n'existe pas pour moi. Je ne peux rien faire contre cette réalité. Mais à l'inverse, le ressenti de la divinité, le ressenti du Créateur dans mes sens, au plus profond de moi, c'est ça ce qui me donne la force qui s'appelle croyance, qui me permet de lutter contre mauvais penchants et de transformer vraiment par des traitements petit à petit, par des corrections dans le but de donner. C'est-à-dire que la croyance, c'est une force que reçoit l'homme en conséquence de la sensation du Créateur. Et il ne faut pas attendre qu'une telle force comme ça vienne quand on est dans l'obscurité. C'est clair? C'est-à-dire qu'il n'y a pas n'y a pas comme ça d'état où il pourrait y avoir dissimulation et en même temps une force pour travailler contre le désir de recevoir. Mais la révélation du Créateur, la croyance en lui, oui, le ressentir, la force d'agir contre le désir de travailler et de recevoir au-delà du marsom, dans la spiritualité, toutes ces choses-là, c'est la même chose. Donc en fait, l'homme, il n'a pas à s'attendre à être vraiment différent en quoi que ce soit avant d'avoir franchi le marsom. C'est pas comme le pense le peuple, le commun des gens, que moi maintenant j'ai rien, alors du coup je dois être dans la croyance. D'ici vient la question, alors qu'est-ce que ça veut dire lumineux chassadim, mais sans lumière de Chokhma, que dans l'obscurité, comme si l'homme a la capacité de se maintenir, ça s'appelle lumière de chassadim, la lumière de chassadim, c'est-à-dire que c'est la même révélation de la divinité et le ressenti de la divinité, seulement dans la mesure où il me donne la possibilité de me maintenir au-dessus de mon désir de recevoir, que le désir de recevoir, je le tiens sous moi, je le domine, encore une fois, grâce à quoi ? Par la force du ressenti de la divinité. On ne peut rien faire avant que le Créateur ne se révèle. C'est ce qu'il écrit ici. C'est page 137 de notre article. Oui. L'étudiant. Jusqu'à ce que l'homme franchisse la barrière, le marsom, est-ce que le substitut de la croyance, c'est le groupe? Oui. Bah, c'est pas un substitut, un emplacement de la croyance, le groupe. Le groupe aussi, même après le marsom, il y a un travail avec un certain groupe, mais c'est pas comme avant. Mais assurément que la force qu'il peut acquérir, c'est-à-dire des pensées justes, nouvelles, le renforcement des pensées, tout son chemin avant ça, oui, c'est par la force du groupe. Oui. Quelque chose ici ne semble pas être clair dans la perception. C'est-à-dire qu'il y a quelque chose de bien dans la période de l'assimilation. C'est la possibilité de choisir. Ça, il n'y a plus après. Parce que ça, il n'y a que maintenant. Alors, de ce point de vue, ça peut être déjà préférable, peut-être. Et il ne faut pas encore demander la révélation. D'un côté, sans révélation, il n'y a pas de capacité de travailler. La force de la croyance, c'est seulement dans la révélation. Le Rav, non. C'est-à-dire que pourquoi ça s'appelle la croyance, c'est pas la connaissance, c'est pas, et pas quelque chose d'autre. Pourquoi ça s'appelle la croyance? Si je demande la révélation de la divinité seulement afin de contrôler mon désir de recevoir ma nature, ça s'appelle que je lui demande la force de la croyance. Étudiant, mais qu'est-ce que c'est que cette notion de croyance partielle, soi-disant, avant le marsom? Avant le marsom, il y a une croyance partielle, ça veut dire qu'il y a une sorte d'illumination qui lui donne comme ça une certaine confiance dans le fait que vraiment ce qui est écrit dans les livres, il y a vraiment quelque chose là-dedans. Et c'est une sorte de ressenti, c'est quand même un ressenti. C'est pas que maintenant j'entends quelqu'un et que d'après ça je marche. Est-ce que ça s'appelle pas du tout que je travaille avec mon intellect?
1: Ken.
0: Oui. Étudiant. Il dit dans le texte que la croyance est partielle, il travaille, il suffit de passer du minéral puis ensuite au végétal. Comme ça se fait quand on passe du minéral au végétal à chaque degré. Que l'animal est... Si une personne ne change pas, ça s'appelle le degré du minéral. Dans le minéral, qu'est-ce que ça veut dire ne pas changer? La différence entre changer et ne pas changer, c'est qu'il fait des actions, mille et une actions par minute. Il tourne partout et il te fait dans la cuisine des travaux, où tu veux. Il te gère tout Bnei Baruch parfaitement, un seul homme. S'il n'y met pas d'intention, il reste dans le minéral. Il ne se développe pas. Quelqu'un d'autre fait un petit peu de travail. Ce qu'il fait, ce que la société comme ça partage comme ça, le fardeau de façon égale pour chacun. Mais il y met encore plus de toutes sortes de pensées, d'attention et de relations et tout. C'est-à-dire que ça, selon sa relation à l'action, ça chevauche l'action. Hein? On ne peut pas sans l'action. L'action, elle doit exister. Tout vient de la terre, du minéral, oui. Mais selon ce qu'il ajoute à l'action, selon ça, il grandit. C'est-à-dire que c'est ça déjà la différence entre une pierre et un végétal. C'est-à-dire que maintenant, selon quelle pensée, quelle intention il y met, alors déjà selon cela, il est soit végétal, soit animal, soit parlant. C'est déjà la différence dans l'intention. Mais malgré tout, il y a déjà certaines intentions, certaines sortes de pensées intérieures, une lutte, droite, gauche, toutes sortes d'impulsions. C'est-à-dire qu'il vit déjà, pas parce que juste il existe, il vient étudier, bah, au Hachem, grâce au créateur, des tableaux, des schémas, toutes sortes de choses. C'est ce que j'ai écrit dans une lettre à Genia, qui m'a demandé s'il pouvait enseigner là-bas en Amérique, en notre nom. Oui? Alors, j'ai dit que la différence entre toi et nous, ça peut être dans le fait que tu connais très bien le matériel. Peut-être que pas moins que nous. Ça m'intéresse pas. C'est quoi le message que tu transmets? Et qu'est-ce que c'est que tu leur enseignes? Est-ce que tu leur enseignes à être sur le chemin? Et pas juste à acquérir des sagesses et toutes sortes de choses qu'après quelques années, ils sont des champions de ce qui est écrit. Ils savent par cœur comment étudier la Gemara, oui. Ils auront appris par cœur l'étude des 10 Sphirot. Fais-leur vraiment des examens, comme ça ils maîtrisent vraiment chaque page où c'est écrit, mais dans quelque chose de plus intérieur. Est-ce que tu leur transmets ça? Est-ce que tu veux ça? Si tu veux ça, tu dois avoir un groupe, tu dois avoir du développement, tu dois avoir des changements. Est-ce que tu as ça? Est-ce que tu as ces aspirations-là? L'étudiant. Ça, c'est le carburant. On étudie. C'est bien. Son carburant à lui? Peut-être, je sais pas. Lui-même, il aime la sagesse, je sais pas moi, mais... Ce que je dis, c'est que c'est un exemple, là, juste... C'est une personne un peu étrange, mais... J'ai pas grand chose à dire sur lui. Parce que c'est sur le fait de la différence entre minéral et vivant, ou végétal, ou animal ou parlant. Ça, c'est déjà une autre question. C'est déjà des clarifications. Alors, qu'est-ce que tu demandes, étudiant? Je demande d'où vient au minéral le manque pour devenir le végétal. Le Rav. Non, mais entre le minéral et le végétal, la différence, ce sont deux mondes. Pour devenir végétal, il te faut déjà le point dans le cœur. Si on ne donne pas le point dans le cœur, Bina, qui commence à se développer depuis l'homme, depuis la terre, oui, depuis le minéral, alors rien ne sortira. L'eau, Bina, ça amène à la vie. Sans ça, il n'y aura rien du tout, ça c'est sûr. Donc, on ne demande pas à une personne simplement dans la rue, pourquoi est-ce que tu es une bête? Alors va chez l'artisan qui m'a fait, on peut dire. Tu ne peux pas t'adresser avec un reproche. Seulement à celui qui a le pont dans le cœur, venir vers lui et l'aider et lui montrer qu'il y a une méthode pour développer ce point-là. Ça, c'est tout. Mais à chacun, il y a aussi une différence dans la mesure, dans le rythme du développement. Ça, c'est déjà une autre histoire. Oui. Étudiant, comment est-ce que dans le groupe, on peut développer un désir pour la force de la croyance? Le désir pour la force de la croyance, que ce soit pour l'individu ou pour le groupe, on ne peut le développer que par la nécessité. C'est-à-dire que si je n'ai pas la force de la croyance, c'est-à-dire le ressenti de la divinité, je ne pourrai pas vraiment maîtriser ma propre nature, moi-même. Alors je me regarderai moi-même et je verrai en moi à quel point est-ce que je suis simplement jeté à chaque instant selon les désirs, selon les impulsions qui sont en moi et je ne pourrai rien faire avec eux. Parfois, on donne à l'homme de tels exemples. Il sait, par exemple, qu'il va maintenant faire de mauvais échanges et il n'a aucun moyen de s'en empêcher. T'as pas ressenti un truc comme ça? Bon, ok, tu ressentiras. Si tu continues à développer, tu ressentiras toutes sortes de choses. T'inquiète pas, c'est tout. Pourquoi est-ce qu'on nous donne ça? C'est pour nous apprendre que par nous-mêmes, de nous-mêmes, jamais on ne pourra faire sortir des forces pour faire face à nous-mêmes. Mais seulement avec la force extérieure. C'est tout. Cette force extérieure-là, vraiment, faire face au désir de recevoir, sans lui donner comme ça un genre de calcul, il vaut mieux que je fasse ça, comme ça je recevrai plus de coups. Il vaut mieux, à la place, gagner quelque chose de mieux. Hein? Même pas un calcul comme ça, tu comprends? Sur lequel repose toute notre éducation. C'est ce qu'on dit. Oui, fais ça, tu te sentiras mieux, tu sois pas comme ça, tu auras comme ça. C'est comme ça qu'on enseigne nous-mêmes et aux enfants et au monde entier. Qu'il vaut mieux être meilleur, plus gentil, plus comme ça, ne fais pas de mal à l'autre, pour que lui aussi ne te fasse pas de mal. Faisons la paix dans le monde, toutes sortes de choses comme ça. Pourquoi est-ce qu'il a besoin de paix? Oui. Le monde a besoin de guerre. Qu'est-ce que c'est que cette paix qu'elle apporte? Et si elle amène à l'animalité? Mais nous, on les enseigne comme ça, parce qu'on n'a pas le choix dans le cadre de ce monde, parce que tu ne peux donner qu'en échange d'une récompense animale, une autre récompense animale. Par contre, si tu veux au-dessus de l'animalité être, alors là, tu dois absolument entrer dans le ressenti de la divinité. Seulement, si tu ressens la divinité, qu'est-ce que ça veut dire ressentir? C'est que tu as en toi sa force et tu peux, de la mesure de où tu as cette force, maîtriser le désir de recevoir. Le maîtriser. C'est pas lui donner souci contre ça, faisons autre chose. J'ai peur de recevoir des coups, ou peut-être là-bas on gagnera plus. Mais tu ne lui donnes aucune récompense dans son langage à lui. Tu le domines et c'est tout. Et c'est possible seulement si tu as en face de lui la force du Créateur à l'intérieur. Et cette force-là s'appelle la croyance. Donc, celui qui ne sort pas du cadre de ce monde, au-dessus de cette bannière, il va toujours, disons, dans le marchandage, oui, des échanges avec le désir de recevoir ça contre ça, ça contre ça. Oui. Et finalement, c'est le désir de recevoir qui domine. Mais l'homme, toujours comme ça, d'une certaine manière, il se construit pour lui-même une sorte d'ordre d'évaluation, oui. Un ordre de priorité, oui. De priorité, de valeur. De valeur, oui. Oui. Ok. Un ordre de priorité. Ça peut être comme ça, laver son cerveau par l'intermédiaire de la société. Une société extérieure, les journaux, peu importe, l'école. Mais ça, en fait, en ça, on ne corrige rien du tout. Avec ça, il se peut qu'on fasse en quelque sorte encore plus de corruption. Parce que il nous semble qu'on devient meilleur. Oui. Parler avec tous ces beaux esprits, avec tous les Greenpeace, avec toutes sortes de choses comme ça. Ils pensent que je consacre toute ma vie pour des chats. Ou pour là-bas, je sais pas moi, des dauphins ou des choses comme ça. Peu importe. C'est-à-dire que l'homme entre dans le mensonge, qu'avec ça, il aura une vie meilleure. Regarde comment les Américains, ils sont sûrs que ce qu'ils font, ils le font pour le bien du monde. Allons, vivons tous comme à Hollywood. Ils comprennent pas que leur mode de vie est plus corrompu que tout le reste. C'est-à-dire que l'homme, tant qu'il ne sort pas pour acquérir la force divine, il n'a aucune possibilité de faire face à son désir de recevoir. Oui, Marek. Étudiant. Qu'est-ce que ça veut dire que l'intention que l'homme ajoute avant l'action qu'il fait dans le groupe? quelle est cette action? Quelle est cette intention qu'il produit? Le Rav. Comme une personne fait des intentions avant chaque action, si elle veut ou pas rester au niveau du minéral, mais être au-dessus du minéral, alors elle doit réfléchir à quelle est son intention. Son intention, disons que c'est comme une bénédiction. Parce qu'on est obligé par la Torah de faire une bénédiction, disons. Oui. Ou comme on dit, me voici prêt et disposé. Oui. Ou toutes sortes de choses comme ça, de versets qu'on dit avant l'action. De quoi est-ce qu'il parle? Il parle du contenu de ce que je vais faire. Parce que l'exécution elle-même, elle sera simplement ou bien du côté de la nature, parce qu'on m'a éduqué à agir comme ça. Est-ce que j'ai déjà acquis comme ça un instinct, alors l'habitude devient une seconde nature? Et si je n'agis pas selon l'habitude, alors je souffre. Et donc ma souffrance, ma nature m'oblige maintenant à l'accomplir. Alors pour ça, j'ai besoin d'aucune bénédiction, d'aucun rappel, oui. Mais pourquoi est-ce que j'ai besoin justement d'après la Torah aussi, comme si je devais faire à moi-même toutes sortes de rappels comme cela? Pourquoi est-ce que je fais ça? Bénisses-tu le Créateur, etc., etc. Pourquoi est-ce que je fais ça avant que je fasse les choses? C'est pour me rappeler à moi-même, comme si que je fais cette action là-bas, pas comme une bête, pas comme une pierre, comme le minéral, mais je fais ça pour au nom d'un but particulier, et ce but-là m'oblige à agir. Et c'est pour ça que une personne qui entre dans l'étude de la Kabbale, ses actions s'affaiblissent complètement. Pourquoi? Parce que elle entre déjà dans un domaine où toutes les actions seront liées aux intentions. Avant ça, il se pouvait qu'il fasse des actions sans intention. Même, il voit dans son ressenti intérieur, même sans encore comprendre, il ressent qu'une action sans intention au niveau où elle est montée au-dessus du niveau de le minéral, et il est monté un peu au niveau du végétal, et dans le niveau du végétal, une action sans intention n'est pas du tout considérée comme une action. C'est considéré comme un zéro, comme un rien. Alors elle doit arrêter d'agir. Personne. Alors, donc c'est pour ça que malgré tout, il doit y avoir l'importance de l'action. Parce que pour l'instant, tu peux pas encore y joindre l'intention. Mais si t'as pas l'action, alors même l'intention, tu auras rien ni à quoi s'accrocher. Ça veut dire qu'il vaut quand même la peine de garder les actions dans une certaine mesure pour qu'on puisse y joindre l'action. Parce que vraiment, une action sans intention, c'est comme un corps sans âme. Maintenant, si on pense aussi à la société en ça, à chaque action que je fais, que à chaque acte que je fais, simplement de façon animale, oui. Je prends en compte que je fais partie de la société et qu'ils se tiennent derrière moi, ou que j'agis et que c'est derrière et que c'est pour le bien de tous. Alors là, c'est déjà un tout autre calcul. Ici, on monte immédiatement du niveau du végétal au niveau de l'humain. Du fait que il n'y a pas la société appartient au niveau de l'humain. Parce que ici, ce sont déjà d'autres calculs. L'annulation et la connexion, et ça appartient au niveau de l'humain, celui qui n'existe ni dans le végétal, ni dans l'animal. L'étudiant. Comment faire pour que l'intention soit toujours correcte, c'est-à-dire pour qu'une personne ne se demande pas à elle-même, qu'elle ne puisse pas de nouveau... Comment veiller à la pureté de l'intention quand il essaie que ce soit juste une expérience au final? Le Rav. Veiller sur l'intention, c'est une guerre. C'est une guerre. C'est-à-dire qu'il faut faire toutes sortes d'exercices. Il faut que quelqu'un me le rappelle. Il faut que tu te fasses à toi-même toutes sortes de signes en chemin, un réveil et toutes les demi-heures, je sais pas moi. Toutes sortes de choses comme ça, voilà. Moi, je faisais ça comme ça. J'avais l'habitude avec le Rebbe, le Rabbache, que si je conduisais, je mettais toutes sortes de signes sur la main. Et il en riait. Pourquoi? Parce que je regardais ça, ce signe, une fois, et ensuite, pendant plusieurs heures, j'oubliais de regarder. Je voyais même plus le signe. Il me rappelait plus rien du tout. C'est-à-dire que ça n'a rien, ça ne sert à rien comme ça. Mais il faut tout essayer. Parce que chaque chose fait avancer vers l'échec suivant. On avance d'échec en échec, et après tout, il faut avancer de force en force, c'est tout. Oui, Doron. Étudiant, tu viens de dire que le groupe, c'est le degré de l'homme. J'ai pas compris. Le Rav. Le groupe, c'est le degré de l'homme, parce que ni le végétal, ni l'animal n'ont de la nature la capacité de s'annuler l'un devant l'autre, de prendre en compte l'un l'autre, de se connecter l'un l'autre, de mesurer, il y a des meutes, il y a des troupeaux, il y a des choses comme ça, oui. Mais ça, c'est sur un fond animal. Pas pour le bien d'annulation, mais pour le bien de la juste de la satisfaction et un bénéfice supplémentaire. Et il y a ici il y a un certain élément d'annulation, un élément supplémentaire spirituel dans le fait que je me nie aux autres. C'est pourquoi tout de suite, si dans chaque pensée, dans chaque chose, ça me unit au groupe, n'importe quoi, mais ça me relie ainsi comme ça au groupe, alors tout de suite, mon action s'élève au groupe. S'élève des degrés. Oui. L'étudiant. Il y a toutes sortes de choses qu'on fait qui sont liées à la routine. Disons, enseigner chaque semaine, ou essayer toutes sortes de choses quotidiennes qui continuent tout le temps. Comment garder le rave? Il n'y a pas de routine. Il n'existe pas quelque chose comme la routine. C'est le problème que l'habitude devient nature. Et la nature, c'est déjà mort. C'est-à-dire que l'intention, c'est simplement qu'avant chaque chose que tu fais, il faut de l'union. Il faut de l'union avec le groupe. Avec le créateur, c'est un problème. Avec le groupe, étudiant. Mais quand l'action est tournée vers l'extérieur, bon, alors ça veut dire quoi vers l'extérieur? Disons maintenant, je suis assis devant la télévision, ou dans un studio, ou à la radio, ou bien que je donne comme ça... une certaine conversation, une interview, ou je donne une conférence. Alors pourquoi est-ce que je pourrais pas ressentir qu'un groupe est lié à moi et qu'il se tient d'ailleurs devant moi et que maintenant je leur fais du bien et à toute notre affaire et je dois relier ça à un client intérieur. C'est pas une plaisanterie. C'est-à-dire que, il semble que c'est vraiment quelque chose comme ça, comme une petite pensée secondaire. Non, ça te sort comme ça de ton ego. Et malgré tout, tout ça, ça te relie à quelque chose d'extérieur.
1: Oui.
0: Étudiant. L'étudiant, une question selon le texte. Ici, à la page 168, il écrit dans le deuxième paragraphe, sur la colonne de droite, que alors l'homme doit utiliser cela du côté de la ligne droite, c'est-à-dire que l'action simple, il doit l'estimer et dire qu'il remercie beaucoup le Créateur du fait qu'il lui a donné le mérite de faire des actions simples dans la plus grande simplicité et dire que cela aussi... C'est quoi la question, étudiant? C'est pas équitable que le Créateur lui a donné un cadeau de le servir dans la simplicité. C'est que c'est pas équitable. C'est pas que c'est pas bien. Ou bien on apprend ce que ça veut dire, qu'est-ce que ça signifie équitable. Bien et positif, et plus souvent c'est négatif. Le Rav. Oui, c'est vrai que pour le coup, le Rebbe, le Rabash, il écrit ici vraiment d'une manière pas tellement compréhensible. Donc, la ligne droite, c'est quand je reçois, c'est Chesed. La ligne droite, c'est quand je reçois d'en haut, c'est sans faire quelconque critique, c'est sans immiler mon désir de recevoir, mais ce que je reçois, c'est la perfection. Ce que me donne d'en haut, je veux y être attaché et l'accomplir et ne rien y introduire, ne pas y introduire ma nature. C'est-à-dire que juste être attaché, adhérer à cette loi, à cette idée, à cette action. C'est ça ce qui s'appelle la ligne droite. C'est tout. Donc, si j'accomplis cette qualité-là qui se révèle maintenant dans la ligne droite, ça s'appelle que je suis attaché à la ligne droite et ça s'appelle que je n'y introduis pas mon aviut à moi. C'est tout. C'est pur. Maintenant, j'ai compris et j'ai saisi cette mesure-là de la ligne droite avec mon, avec la viotte de Shoresh, la viotte de racine. Maintenant, je commence déjà à y ajouter le reste de la viotte que j'ai. Je commence déjà à utiliser les lignes gauches. Et alors, sur la base de la gauche, je grandis à Libour, de Libour à Yenika. Regarde, parfois il écrit pas de façon très précise comme ça. Bon. Quand même ça. Quand même ça, le fait que ce soit pas équitable, c'est pas très.

0: Du point de vue de la croyance, il y a aussi l'aspect de la crainte, ce qu'il écrit ici. C'est-à-dire que, est-ce que c'est à l'intérieur de la croyance, ou est-ce que c'est quelque chose de séparé, de choses ? La croyance inclut en elle beaucoup de discernement. Parce que la croyance, c'est le ressenti de la divinité dans l'équilibre de la créature. Et ce ressenti-là mène à la créature non pas à remplir sage dans son désir de recevoir, mais elle lui amène une force, la reconnaissance de la grandeur de la divinité. C'est-à-dire la présence du Créateur à l'intérieur de la créature de telle manière que la créature ressent le Créateur, qu'elle ne ressent pas ce dont elle se remplit à partir de lui. Tu le ressens lui. Tu ressens un homme grand. Il est grand. Il t'appartient pas à toi. Il n'est pas là pour te servir. Rien du tout. Tu le ressens seulement comme lui il est, pour ainsi dire. Mais c'est toi qui le ressens comme ça. C'est toi qui le captes. Il est en toi, soi-disant. Le ressentir comme grand, comme dominant. Si tu veux acquérir ça, pour dominer ta nature. Ce ressenti-là, dans sa globalité, s'appelle croyance. Dans la croyance, tu as le ressenti de la confiance, avant tout. La confiance que tu appartiens au grand. Que tu appartiens au grand. Que tu es dévoué à lui, et alors dans ta confiance, tu es comme un embryon. Qu'il y a un but d'appartenir à ce grand-là dans toutes les personnes qui se révèlent, dans toute la vie qui se révèle. C'est ça le but, évidemment. C'est ça ce qui se révèle tout de suite à toi. Le désir de recevoir, du fait qu'il reçoit la divinité, ne veut qu'une seule chose de cette nature. C'est s'incliner lui-même et être dévoué et vendu. Alors, il y a ici beaucoup, vraiment, d'impressions et de ressentis qui, tout en tout, s'appellent la croyance. C'est-à-dire la force générale, la force de Hapsag, les forces pour le massar, qui construisent le massar, et sont appelées, tout en tout, la croyance. C'est pour ça que Ab, ça s'appelle Chesed. C'est pour ça que de Bina sort la lumière qui corrige le Kli, la lumière de Chochma qui corrige le Kli. C'est-à-dire qu'on ne prend pas en compte quelle lumière est-ce que c'est. C'est-à-dire qu'on prend en compte ce qu'elle fait. L'étudiant. C'est comme si ça se contredisait l'un l'autre. Que la croyance dans la matière, et d'un côté, c'est comme si l'homme devait... Toi tu dis qu'il y a ici deux choses qui se contredisent l'une l'autre. Qu'on doit être dans la confiance, qu'on doit ressentir nous-mêmes sous la domination de la divinité sur nous. Qu'est-ce qui pourrait être mieux, plus sûr d'un côté, ça c'est d'un côté. D'un autre côté, on doit être dans la croyance, dans la crainte, dans l'inquiétude, oui. Dans la recherche, dans toutes sortes de choses comme ça. Et ces choses-là se contredisent l'une l'autre, c'est vrai. Et alors quoi? Mais elles se contredisent l'une l'autre parce que toi, tu veux les examiner à partir de la même matière, à partir du même cli, du désir de recevoir. Et tu comprends pas que deux choses contradictoires, elles seront senties chez nous comme contradictoires parce qu'elles appartiennent à deux sources, au désir de recevoir et au désir de donner. C'est-à-dire que je dois être dans la confiance et dans la croyance et dans le ressenti de la divinité et la perfection et tout, dans mes kélim de don, pas dans mes kélim de réception. Dans les kélim de réception, si je veux ressentir cette même confiance et cette croyance et force d'éternité et tout, je ressentirai l'obscurité. Tu comprends?
1: Oui.
0: C'est tout. C'est-à-dire que si je vais examiner un certain phénomène, je dois l'examiner aussi depuis mon égoïsme et aussi depuis mon altruisme, disons. Et alors je verrai que d'un côté, ça m'apporte des joies Elle est toute sur de

0: bonnes choses, oui, positives, disons. Et si je vérifie de l'autre côté, disons du côté des Kélim, ça m'apporte des choses négatives. Mais alors, il n'y a pas de contradiction. Qu'au même moment, je peux ressentir à la fois la joie, de la perfection, et aussi le manque et l'inquiétude. Parce que si j'étais pas composé de deux forces, le créateur et la créature en moi, je ne pourrais pas ressentir ces deux choses en moi. Mais si j'ai ces deux racines en moi, en même temps, en moi-même, oui, alors je peux effectivement ressentir des choses opposées. Des choses opposées. Sur le même sujet, la lumière apparaît chez moi, disons, elle illumine sur moi. Si je suis prêt pour ça, alors j'en reçois des forces. Toutes choses de choses positives, aussi bien les corrections, que aussi bien dans les remplissages, que dans les... Si je suis pas prêt pour ça, alors cette lumière est ressentie chez moi comme des problèmes et des souffrances. Ça veut dire que la lumière qui se révèle, elle te donne le sentiment de sécurité, le sentiment de perfection. Cette même lumière qui donne le sentiment de sécurité et de perfection dans l'équilibre de don, elle donne l'équilibre de souffrance, elle donne obscurité et souffrance terrible dans l'équilibre de réception. C'est pour ça qu'on dit que là où tu ressens les choses les plus terribles, les plus terribles et les douleurs les plus atroces, c'est justement là que se révélera pour toi une goutte d'unicité, la douleur, le bien, le plaisir, vraiment la perfection. Parce que c'est là-bas que tu vas établir le massar le plus grand. Justement, là où tu reçois des souffrances, c'est là où il y aura le plus grand massar. C'est là où justement tu recevras la plus grande révélation.
1: Alors la question, il y a une peur, comme il explique dans l'introduction du livre du Zohar, Pekudin de Horaïta. Il y a une peur que tout aille bien pour moi, mes enfants, et il y a une peur que ce soit, ça dépend du Créateur, est-ce que je pourrais un jour lui faire quelque chose ou pas? Mais bon, aujourd'hui on a aussi Zohar, eh bien, quoi faire? Tout le monde lève les mains, on doit étudier. Oui. On ne peut rien faire avant que le Créateur se révèle. Oui. Si une personne passe de la dissimulation à la double à la simple dissimulation, oui. Est-ce qu'il est capable de faire quelque chose? Oui, la différence entre la double et simple dissimulation est une différence énorme. C'est une personne qui est encore dans ce monde, au-delà de la barrière, mais vit le sentiment de la présence du Créateur. Elle sent que le Créateur existe, qu'il vit, qu'il veille sur elle, qu'il lui fait toutes sortes de choses, même mauvaises. C'est vrai. Et ne voit pas encore que toutes ces choses mauvaises que le Créateur fait ne sont pas mauvaises du tout, mais bonnes. Elle pense qu'elles sont mauvaises et que le Créateur, de toute façon, lui donne une leçon, disons. Oui. Et ça s'appelle dissimulation de la face, panim. Le Créateur frappe et me fait du bien par cela. Quand je passe le marsom, que j'entre dans la récompense et la punition, que je commence à justifier, le Créateur fait que je reconnais maintenant ce qu'il m'a fait avant, je commence maintenant à reconnaître qu'il ne m'a rien fait de mal. À partir de là, je commence à le justifier. Alors, on dit que les fautes qu'il a faites, peut-être pour mon bien, mais il m'a frappé, maintenant deviennent des mérites. Il ne m'a pas frappé du tout, ce n'était même pas un coup. Oui. Est-ce que le groupe sert de croyance, un instrument que la croyance, comme tu as dit. Est-ce qu'il n'y a pas de danger qu'une personne ne ressente pas à cause de cela son manque personnel de croyance, parce que ce sera tout le temps comme une force de croyance, comme si elle existait? Il y a un danger qu'une personne qui est plongée dans la connexion avec le groupe cesse de ressentir elle-même et ne ressente que le groupe. Où est la limite? Où est la limite? Comment être malgré tout, garder son unicité? Parce qu'une personne, chacun, c'est vraiment une perle. Oui, une partie d'Adam Harishon. Son âme est particulière. Comment maintenant il va l'effacer, toute sa personnalité, toute la chose, et devenir accro au groupe? Qu'est-ce que c'est? Il y a un intérêt à s'annuler dans la majorité. Au contraire, le Baal HaSulam écrit dans les articles: après la majorité, il faut pencher. C'est le travail du collectif. Chez nous, dans la spiritualité, c'est après l'individu qu'il faut pencher, oui. Alors, si je suis particulier, oui. Alors, comment maintenant je vais effacer cela? Parce que le Créateur a créé comme une telle chose. Est-ce que par cela je vais réaliser la pensée de la création? Justement, de cette manière, quand une personne s'annule devant le groupe, c'est ainsi qu'il élève sa personnalité de multiples fois, de façon personnelle, individuelle, justement, face à la divinité. Parce qu'il renforce toutes ses forces grâce au groupe, il ne disparaît jamais en lui. Qu'est-ce que ça veut dire, disparaître? Dans le fait que tu annules l'utilisation de ton désir de recevoir, il te semble que tu t'annules et que tu n'existes plus. Mais par cela, justement, tu mérites l'utilisation du désir de donner. Nous pensons comme ça. Si je fais que donner et ne pas recevoir, seulement donner de moi vers l'extérieur, alors, où est-ce que je me ressens? C'est l'action qui te donne vraiment une existence éternelle, une action éternelle et spirituelle que tu donnes. L'action du receveur dans l'espace spirituel véritable n'existe pas, n'est pas ressenti. Donc, réalisation de soi, c'est dans le fait que tu donnes. La relation de soi, c'est dans le fait que tu effaces ton moi. Ça veut dire que tu l'effaces, pas du tout effacé comme on dit, mais tu ne prends pas en compte tes intérêts personnels. C'est la plus grande réalisation personnelle. Et par cela, tu grandis. Tu grandis. Tu dois grandir jusqu'au degré du Créateur, jusqu'à la grandeur du Créateur. Tu es l'unique et chacun ici doit grandir pour devenir comme le Créateur. Bon, est-ce que cette action de donner efface l'homme? D'un point, tu dois devenir un immense partouf de 10 sphirotes à la hauteur d'Adam Kadmon, d'un bout à l'autre. Alors, oui, mon ami. Pourquoi tu dis quelle est la différence entre l'homme et l'animal? On sait que l'homme, il y a la première crainte et la deuxième crainte. Peut-on comprendre ce que c'est la première crainte, la deuxième crainte? La première et la deuxième crainte, ça peut être, il faut regarder là-bas dans l'article. Ça peut qu'il explique selon ce qui est écrit dans l'introduction au livre du Zohar que la première crainte, c'est la crainte animale, et la deuxième crainte, c'est la crainte spirituelle. La première crainte, c'est quand l'homme a peur pour lui-même et pour ses proches et sa famille, ainsi de suite. Aussi pour ceux qu'ils ont dans ce monde et aussi pour ceux qu'ils auront dans le monde à venir. Dans le monde à venir, alors ils pensent à ce qui sera après sa mort. Et il faut comprendre que nous n'apprenons pas un seul mot sur ce qui arrive aux âmes après que le corps meurt. Nous apprenons seulement ce qui arrive aux âmes tant que leur corps est vivant et que l'âme atteint la divinité, la spiritualité, la sensation du Créateur. C'est cela que nous apprenons. Alors, ce que l'âme ressent. C'est là-dessus que les kabbalistes nous écrivent. Comment arriver à cette sensation et quoi ressentir? Ce qui arrive aux âmes après que le corps quitte ce monde, cet animal, cette bête meurt. Sur cela, il n'écrit nulle part. Ce n'est pas notre affaire. On nous écrit seulement ce qui concerne notre correction et rien d'autre que cela. Ils sont cruels comme ça. Moi, je veux savoir ce qui va arriver après ma mort. Il y a encore une existence pour moi ou je reviens ici encore avec le corps et sans corps, mon âme, quoi, n'existe pas. Ou bien elle n'est plus ressentie par moi, ou bien elle est inclue dans une sorte et elle n'a plus aucune sensation particulière, personnelle. Ou bien elle appartient à la structure de Adam Harishon qui est dans la fin de la correction et ensuite elle doit redescendre quelque chose. Qu'est-ce qui se passe ici? Quelle sorte de réalité c'est? Alors, qui suis-je dans ce cas? Suis-je celui qui appartient à cette âme? Ou bien suis-je celui qui ne la ressent que par ce corps? Il ne nous explique presque rien là-dessus. Cela m'écrit à ce sujet dans une lettre. La question des âmes séparées du corps, il n'y a rien du tout là-dessus. Vous vous souvenez cela? Je ne me rappelle pas exactement dans quelle lettre, quel mot c'est écrit, mais c'est écrit ainsi. Donc, celui qui pense, qui imagine, qu'il aura du bien dans ce monde et pour ses enfants et sa famille et ses proches et son peuple, même pour le monde entier, peu importe, tout le monde est du bien. Et aussi dans le monde à venir, que chacun reçoive le paradis. Il y a de la place pour tout le monde, hein? Pourquoi pas? Ça s'appelle la crainte animale. Et il y a une crainte plus élevée, la crainte de donner au Créateur. Est-ce que je peux? Est-ce que je suis capable? Est-ce que je vais mériter cela? Et ainsi de suite. Est-ce que je donne suffisamment ou pas, après que j'ai déjà donné, ensuite, ça s'appelle la crainte spirituelle. C'est tout. Bon, on va étudier Tess. On partage des impressions et qu'est-ce que nous prenons pour réaliser un dizaine. Beaucoup. Sujet de la foi, qu'est-ce que la foi? J'ai noté plusieurs points. Si je demande la révélation du Créateur seulement pour contrôler mon désir de se voir, ma nature, c'est-à-dire que je demande la force de la foi. Et pour réaliser, j'ai noté que l'intention, avant tout ce que tu fais, il faut penser à l'union avec le groupe. Avant chaque action, pensez à l'union avec le groupe, sur lui-même, disons, même maintenant, pendant l'atelier. Également, les actions et les intentions, on ne peut pas sans action. C'est la base, mais pas l'essentiel. C'est l'intention, attirer la lumière. Les actions d'une certaine mesure, les intentions, la guerre. J'ai noté l'animal. L'animal n'a pas de foi et l'homme ne pense pas à lui-même et qu'il a la foi. La foi et la ressenti du Créateur dans mes licence, et ça peut m'aider à combattre, à travailler avec les mauvais penchants. La foi, ce qui donne la force de travailler, de combattre le mauvais penchant. Le Rav a parlé beaucoup. La crainte, dans ce monde, le monde à venir, et que les kabbalistes n'écrivent quasiment rien de ce monde supérieur. Et la crainte, c'est est-ce que je peux donner au Créateur? On doit y arriver. Si je veux surmonter mon désir, ma nature, je dois demander au Créateur de donner cette force, la foi, c'est-à-dire une prière, pas mon désir de recevoir, mais véritablement demander au Créateur la force de la foi. C'est notre façon de travailler. Encore une leçon vraiment exceptionnelle avec toutes ces explications virtueuses, tous les détails, hein, comme jamais. Vraiment, tellement de conseils qu'il nous donne. Réécouter, noter toute la journée, envoyer des extraits, lire. Et réécouter. J'ajoute, exiger, demander le Créateur, simplement demander toujours la foi, toujours chercher le Créateur ou chercher l'attribut du don. Finalement, cette force qui nous aide à aller au-delà de la raison. Si on fait des actions, ça peut être la cuisine, ça peut être ici, on peut travailler toute la journée, et faire et investir. Mais s'il n'a pas d'intention, il n'ajoute pas l'intention, et c'est là ses efforts. C'est le degré minéral entre le minéral général et le végétal. C'est le point dans le cœur. Et nous, tous ceux qui... Tout venez Baruch, le climat mondial, on nous a réveillés vis-à-vis du degré, degré végétal. On doit investir au maximum pour amener le groupe à un degré végétal, que chaque ami ait cette qualité. Encore un point, travailler pour obtenir l'intention, c'est le combat de tout venu Baruch, tout ce qu'on fait, vouloir ajouter l'intention. Encore, vis-à-vis de l'annulation, jusqu'à où il faut s'annuler sans perdre sa personnalité, le Rav a répondu, ben, justement de cette façon, quand une personne s'annule, par cela, développe et multiplie son individualité, justement face à la divinité, parce qu'il renforce il se renforce, il ne disparaît pas. Il annule la façon d'utiliser son désir de recevoir. Tu penses que par cela tu n'existes pas, mais c'est justement ainsi que tu arrives à donner. Nous, on pense, je donne, je ne reçois rien, toujours vers l'extérieur. Ou alors, j'existe tout. C'est ce qui te donne une existence éternelle et spirituelle. Tu donnes. Dans la dimension spirituelle, véritable, il n'y a pas de réception. Alors, demandons de pouvoir nous annuler devant le groupe, fondre vraiment. On passe à la prochaine partie, et avant, chantons une chanson ensemble.

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2: C'est vraiment la base. Ce qu'on a étudié chez nous, Rami, dit qu'on peut étudier cette leçon encore et encore jusqu'à la correction finale, on aura suffisamment. Voilà. Maintenant, la structure du monde, c'est ça ? Oui, on continue. Finalement, ce qu'on va étudier, c'est la suite d'hier. Le Rav a réexpliqué comment la lumière remplit Malchut, les quatre faces, et chaque discernement, Prina, Alef, Bet, Gimel, Dalet, etc. Maintenant, il va donner encore des détails et expliquera la suite, comment de là se développent les mondes. Galgata Absag Mabon, il a déjà expliqué que les lumières qui entrent, qui sortent, les Rishimot, les Tagim Nekudot, Tagim Neotiot. Maintenant, nous verrons en fait comment ce qui nous dessine cette tasse, ce clip, se transforme en une ligne avec une tête, roche, torse, sof, la structure d'un partouf et la suite des partoufim. Ce serait très bien de suivre activement parce que, en fait, le Rav explique toujours la même chose. Seulement le désir. Et quand on suit le Rav et qu'on dit les choses avec ce qu'on a reçu jusqu'à là, on peut voir que tout est au même endroit ou qu'il n'y a pas d'endroit. Tout cela se réalise intérieurement en nous. Donc, c'est bien de noter ce que dit le Rav, tous ces points, ce qu'on entend, et voir comment ça se développe d'une chose à l'autre. Ainsi, on comprend que c'est la même chose qui se développe, qui évolue. On va commencer par un clip, un conseil que le Rav nous donne toujours, toujours. Réécoutez. Clip numéro 4. La source, c'est une unité de lumière supérieure qui se révèle selon les kélim. Donc, tu t'approches, tu le ressens. Et lui-même, vraiment, il n'y a rien. C'est une lumière qui vient du supérieur et qui se révèle selon tes kélim. Et chaque fois qu'on relit encore et encore, on ressent beaucoup plus de révélations, de discernement. Alors, on passe, on regarde le cours et on n'oublie pas de noter les choses qui nous touchent ou si nous voulons poser des questions ensuite. On en parlera un petit peu de ce qu'on a entendu. On a suffisamment de temps aujourd'hui pour suivre le cours, répondre aux questions, discuter. Donc, on plonge avec Rav dans les mondes spirituels. On étudie les corrections, comment ça se passe. La même Malchut d'Ensof qu'on a dessiné comme un cercle ou une tasse maintenant. On dessine de cette façon, du début à la fin, c'est Malchut. On la partage en trois. La première partie, les quatre phases de la lumière directe, du créateur sur la lumière, qui a créé la racine, 1, 2, 3, 4. Maintenant, on les appelle Keter, Chochma, Bina, Zeranpin, Malchut. Cinq parties. Et ensuite, Malchut même. Il pense maintenant comment travailler afin que la réception de la lumière, même pas avoir honte, mais afin de donner. C'est-à-dire qu'elle travaille avec un écran. La force qui permet de s'opposer, de recevoir uniquement si je fais plaisir à l'autre. Donc, comme on a parlé de l'invité, on repousse la lumière, on retourne. Tout d'abord, c'est un signe que je ne reçois pas la lumière pour moi, mais bon plaisir. Ensuite, on fait un calcul, combien puis-je recevoir afin de donner, disons, que je peux recevoir jusqu'ici. On décide, ensuite on reçoit. Jusqu'à une certaine limite, la lumière qui vient s'appelle lumière directe. La lumière qu'on renvoie en arrière s'appelle lumière réfléchie. La lumière qui entre à l'intérieur s'appelle lumière intérieure. Puisqu'on ne prend pas tout, il nous sort que la lumière directe est égale à la lumière intérieure plus la lumière environnante. Et ici, encore une lumière qui reste à l'extérieur. Et elle revient et fait pression. Elle veut entrer et remplir ici cette partie qui reste vide. Cette partie qui reste vide est destinée à cet excédent de lumière qui n'est pas entré. Oui, c'est clair. Pardon, tu parles ici de ce monde, n'est-ce pas? Non, je ne parle pas de ce monde. Je parle de Malchut, de Ensof, après qu'elle a fait Tzimtzum et qu'elle a décidé qu'elle reçoit seulement pour donner. Si tu ne prends pas une cassette après chaque leçon, je dirais seulement une chose. La Kabbalah, c'est quelque chose de spécial. Celui qui n'écoute pas reste simplement assis, pour rien. Rien ne l'aidera. Si tu n'écoutes pas exactement ce que je dis et si tu ne fais pas, il ne se passera rien. Comme tu es entré, tu sortiras ainsi. Si j'ai dit, et dans combien de leçons je le dis, à chaque leçon, vous devez repasser même jour après jour sur ce que nous étudions ici. C'est pour ça qu'on a fait des cassettes. Moi, j'en ai pas besoin. Rien ne t'aidera. Maintenant, tu me demandes, tu as su aujourd'hui aussi, tu rates la leçon. Tu ne sais pas où je parle, de quoi je parle. Le climatiseur fonctionne. Oui. Je parle de Malchut de Ensof après le Tzimtzum. Je parle de Malchut de Ensof après le Tzimtzum. J'ai fait en elle ici avec la lumière intérieure 20%, 80% reste vide en bas. Disons, ce sont des nombres simples pour nous, pour que nous comprenions un peu de quoi il s'agit. 80% reste vide, en face de cela 80% reste à l'extérieur, sur les 20% intérieurs, 80% de lumière environnante. Il presse sur le masseur qui veille et ne laisse pas la lumière se répandre davantage. Quelle est la question? Si la lumière réfléchit, c'est la lumière environnante, c'est ça? Non, c'est pas la même chose. La lumière réfléchie est égale à la lumière directe. Et la lumière environnante est une partie de la lumière directe, ce qui reste comme excédent. Je dis seulement, la lumière directe, la lumière qui vient, est égale à la lumière intérieure qui entre à l'intérieur et à la lumière qui reste dehors, comme excédant la lumière environnante. Cet endroit où se fait une limite de l'expansion de la lumière est appelée tabour. Et ça se termine à l'endroit qu'on appelle Sium. L'écran se trouve à l'endroit appelé P. On a expliqué que cette partie, où on fait un calcul, s'appelle Roche, la partie qui reçoit s'appelle Tor, la partie qui reste vide s'appelle Sof. Et toute cette structure s'appelle Partsouf. Alors, Malchut, ici en fait, d'ici jusqu'ici, c'est le même Malchut. Le même Malchut qui était chez nous, mais maintenant, par le Roche, par le fait qu'elle pense combien puis-je recevoir avec le massar pour donner au maître de maison, comme si moi, je donnais du plaisir au maître de maison, à l'autre, et non pas le maître de maison à moi. Combien puis-je maintenant recevoir pour donner? Elle fait un calcul, c'est pour ça qu'elle ne peut pas recevoir 100% pour donner seulement 20%. Alors, c'est cette même malchut du P jusqu'au Sium, c'est cette même malchut. Ce qui est ajouté à elle, c'est Roche. Elle pense, elle fait un calcul avant de recevoir. C'est pourquoi dans Malchut de Ensof, il n'y avait pas de roche. Elle recevait tout ce qu'il y avait sans aucun calcul. Maintenant, le calcul qu'elle fait avant en fait sortir pour elle roche. Et alors tout cela s'appelle Partsouf. Tout cela s'appelle Partsouf. Tout cela s'appelle Partsouf. Que se passe-t-il ensuite? Nous avons étudié

0: Nous avons étudié qu'ici, il y avait une pression des deux lumières sur le massa, qui se tient au tabour. Ça s'appelle Bitouche, Pnim, ou Makif, et Makif. Pnim et Makif. C'est comme ça que ça s'appelle. Bitouche, Pnim et Makif, par l'écran qui limite la réception de la lumière. Et Malchut décide en résultat qu'elle se retire complètement de la réception de la lumière. Comme elle l'a reçue, maintenant elle l'expulse. Elle l'expulse. Il revient à l'état comme il était avant. Le massar descend au tabou, la limitation qui était ici, le massar a décidé, je ne reçois rien. Ensuite, a pensé, je peux descendre, ouvrir mon désir de recevoir au remplissage. Comme un piston, disons oui. Le massar en fait constituer une barrière à chaque étape, c'est juste. Et alors, comme Malchut a reçu ses saintes lumières à l'intérieur, en elle, maintenant, elle expulse sainte lumière en retour. Il est entré en elle une lumière de Prina Dalet Gimel Bet Alef Shoresh, et maintenant les lumières sortent en retour dans le même comme elles sont entrées, ainsi elles sont sorties. C'est une sorte de loi dans la nature. Celui qui entre en dernier sort premier, comme ça. Quelle est la cause pour laquelle elle sort? Malchut décide qu'elle ne veut absolument pas rester ainsi. Si elle reste dans la même forme, elle découvre ceci. La lumière intérieure, la lumière environnante font pression sur elle. Qu'est-ce que cela veut dire? Il lui dit, si tu restes ainsi, tu n'arrives pas à Gmar Tikkun. Tu ne fais rien dans une telle forme, certainement. Ça ne vaut pas la peine de rester. Mais quoi? Ou bien recevoir à l'intérieur? Mais si elle reçoit cela à l'intérieur, disons, si elle continue à l'intérieur, alors cette réception sera pour recevoir. Et pour recevoir, elle a déjà décidé avant qu'elle ne le fait pas. Elle a déjà décidé avant qu'elle fait Tzimtzoum. Elle ne peut pas violer la loi, violer la décision qu'elle a prise avant. Alors pour elle, cela n'entre simplement pas en ligne de compte. Que faire encore? Elle ne peut pas non plus rester ainsi. Alors, le but de la création ne se fera pas. Et il ne lui reste qu'une seule chose. Se purifier. Ça s'appelle Izdakhut. Le retour du massar au Pédoroche. Et alors, les lumières se retirent. Et l'état revient, pour ainsi dire, à son état précédent. Nous avons Roche, et nous avons Gouf, pas divisé en Tor et Sof, simplement Gouf. Nous avons parlé du fait que les lumières qui se répandent de haut en bas à l'intérieur du Pertsouf s'appellent Teramim. Les lumières qui se retirent du Gouf s'appellent Nekudot. Quand le partsouf s'est déjà purifié, reste vide, ce qui reste des Teamim, les Rishimos s'appellent Tagin, et ce qui reste des Nekudot s'appelle Otiyot. Donc nous avons Teamim et Nekudot, ce sont les lumières qui entrent et sortent, et les Rishimos d'elle, un peu d'éclairage qui reste dans le partout. Vous savez, comme disons, j'ai pris un verre de lait, j'ai bu. Ensuite, il reste un peu une petite couleur blanche, hein, reste comme ça. Quelque chose reste, une sorte de petit éclairage dans le cli. Oui, c'est une qualité qui reste. Donc, ce qui reste de Teamim, c'est Tagin, ce qui reste de Nekudot, c'est Otiyot. Otiyot sont en fait les Kélim. Pourquoi? Car ce sont des Rishimos, départ de la lumière. J'avais une lumière tellement bonne, j'étais obligé de m'en débarrasser. C'est le manque par lequel ensuite je voudrais ramener cette lumière. C'est pourquoi justement les otiotes s'appellent kelim. Nous, c'est pourquoi par les otiotes nous recevons l'information la plus claire et la plus proche de nous. Ainsi est fait le premier partout, c'est-à-dire la première portion que Malchut Ben Sof a reçue après Tzimtzum. Et cette portion s'appelle Galgalta. Oui. Après que les lumières sortent la première fois quand nous sommes arrivés au tabour, elles sortent la première fois, nous revenons à l'état où nous avons lumière directement réfléchie, où nous avons encore un massar de lumière environnante. Dans cet état, dans Galgalta, cet état est-il un état de lumière directe, de lumière réfléchie? Malchut Ein Sof décide, je reçois maintenant pour donner au maître de maison, je peux recevoir seulement 20%. Elle s'ouvre à 20% et reçoit à l'intérieur, Ornimi, appelé Taramim. Il s'arrête au tabour. Elle dit, plus que ça, je ne suis pas capable de recevoir, elle ressent une pression de la lumière environnante et de la lumière intérieure. Elle décide, je me purifie, je ne peux pas rester dans une telle forme et je ne peux pas non plus recevoir davantage. Je me purifie. Se purifie, mise d'Aker et des lumières de Taramim se retire. La Istalkut des lumières de Taramim s'appelle Nekudot. C'est la même lumière, mais puisque Malchut la repousse, reçoit un nom différent. Nekudot. Des Taramim restent des Reshimot. Et des Nekudot restent des Reshimot. Dans cet état, dans Galgalta lui-même, cet état est en fait comme l'état qui était avant qu'elle fasse entrer la première fois. Sauf que cela est déjà arrivé. Quel état? Celui-ci ou celui-là? Dans Galgalta? Non, le second. Je n'ai pas encore parlé de cela. Cette Galgalta reste vide, toutes les lumières restent vides. Elle a dans les lumières, dans le gouffre, elle a du vide. C'est tout. Donc nous avons lumière directement réfléchie. Dans la roche, dans la tête, il y a tout. Rien ne disparaît de roche. Mais comme Galgalta vient avec les Reshimot de Tagin et Otiot, elle sait déjà dans quel état elle était et maintenant elle ne peut pas faire la même chose. Elle sait bien que si elle fait la même chose, ça ne l'amènera pas au but de la création. Donc, elle fait maintenant une action différente. Qu'est-ce qui s'est passé? Malchut Ein Sof, qui a reçu ses cinq lumières, toutes les cinq lumières, intérieurement, elle les a reçues 100%, c'est-à-dire les cinq lumières qu'elle a reçues. En elle, elle les a reçues Dalet de Hitlapshut et Dalet de Oviut, c'est-à-dire Dalet de Hitlapshut, c'est la lumière en elle, et Dalet de Oviut est le cli, le désir qu'elle a reçu en elle, et c'est lumière, plaisir. Dans chaque cli et cli, nous avons ces deux paramètres, ces deux, qualités, pas des qualités, de discernement, de prinote. Le désir par lequel on reçoit, le plaisir lui-même qui apparaît. Alors dans Malchut Ein Sof, il y avait le plus grand désir et la plus grande lumière est entrée. Et quand Galgalta a commencé à penser quelle lumière elle reçoit, elle faisait son calcul à partir de Dalai de Hitlapshu, Dalai de View, à partir de tout ce paquet qui lui restait de Malchut de Ensof. Malchut de Ensof s'est rempli de la lumière. Cela s'appelle le monde de Ensof. Et ensuite, elle s'est fait un vide, restriction. Elle a fait Tzimtzum, Tzimtzum Aleph, et resté vide. Quand Malchut de Ensof reste vide, il lui reste les Rechimot, Dalai de Hitlapshut et Dalai de Viyut. Disons, hier, avec tout mon désir, j'ai reçu tout le plaisir ensuite. Je suis sorti de cette affaire aujourd'hui, disons. Je n'ai pas non plus le désir et non plus le plaisir, le plaisir. Ou disons, j'ai un désir, mais je ne peux pas atteindre ce même plaisir. Peu importe quelle variation il y a, de l'état que j'avais avant, il me reste des Rechimot, aussi sur mon désir et aussi sur le plaisir qu'on peut atteindre par ce désir. Alors dans Malchut restreinte, dans le monde du Tzimtzum, il nous reste deux Rechimot, Dalai de Hitlapshut et Dalai de View. Et alors quand elle pense combien puis-je maintenant aller recevoir pour donner, c'est déjà le début de Galgalta. Elle pense et fait un calcul selon Dalet Dalet, ce qui lui reste de l'état de Ensof. Elle fait le calcul 20%, je reçois 80%, non. Et tout ce Patsouf qui travaille selon, écrivant ici Dalet Lapshut et Dalet de Oviut, de Rishimot. Quand elle se purifie, que lui reste-t-il? Il lui reste Dalai de Hitlapshut et Gimel de Oviut. Pourquoi Gimel de Oviut? Parce qu'elle a regretté l'état, le désir, le massar avec lequel elle a reçu. Elle dit déjà, comme j'ai reçu, je ne recevrai plus. Peut-être je recevrai moins, pas 20% de la lumière, mais 15%. Si je fais un calcul et que je reçois 15%, peut-être je sortirai de cela d'une autre façon. Pourquoi peut-elle penser ainsi? Parce qu'elle n'a jamais encore été dans un tel état. Et alors elle décide. Comment décide-t-elle de recevoir 15%? Disons alors qu'elle reçoit déjà moins, c'est-à-dire son écran descend à un degré inférieur avant, ça veut dire P descend par rapport à l'état précédent à un endroit appelé Khazé. Par rapport au degré précédent, et maintenant c'est son P. Et alors elle fait de nouveau un calcul, combien elle peut recevoir pour donner, et reçoit une partie. Reçoit une partie. Une partie ne reçoit pas. Mais dans tous les cas, elle ne peut pas descendre plus bas que le tabour précédent. Pourquoi? Car plus bas que le tabour précédent, même Galgalta ne peut pas descendre. Elle, qui est très forte, a plus forte raison, cette seconde portion qu'elle reçoit maintenant afin de donner. Elle reçoit un peu 15%. Et il reste de là la lumière totale sur laquelle elle a fait ici aussi un calcul de lumière environnante et de nouveau. Elle revient, Bitush Pnimumakif, elle descend et fait encore un calcul sur un autre partsouf. Celui-ci s'appelle déjà Sag, celui-ci s'appelle Ab, on a étudié dans les leçons précédentes, ainsi de suite. Et ainsi se font chez nous Saint Partoufim d'Adam Kadmon, Saint Partoufim du monde, Adam Kadmon. Dans chaque Partouf, nous avons ces Rechimot. Ici, c'est le Rechimot d'Alet Dalet, de Galgalta. Dans Ab, nous avons Rechimot d'Alet Gimel. Dans Sag, nous avons Rishi Mogi Velvet. Dans le partout suivant qui s'appelle Ma, il y aura Rishi Mogi Bet Aleph. Et dans le partout bon, nous aurons un très petit partout, nous aurons Rishimo Aleph Shoresh. Saint partoufim. Par cela, le désir se termine complètement. Il arrive à la racine, au désir le plus petit. Et toute cette série de partoufim s'appelle le monde d'Adam Kadmon. C'est ce que nous avons étudié dans la leçon précédente. Évidemment. J'ai parlé presque une heure en répétition. Nous avons aussi étudié Tanta, Taminikudotagilotiot et encore quelques détails, les Gematriotes. Toutes ces choses, vous devez en fait les répéter selon les cassettes. Je n'ai rien à ajouter ici. Très important, tout cela, revenir sur les cassettes, je n'ai rien à ajouter. Le Rav a dit au début, cet extrait qu'on vient d'entendre, si tu ne prends pas une cassette après chaque leçon, je vais te dire une seule chose, et Kabbal c'est quelque chose d'exceptionnel, celui qui n'écoute pas, simplement assis, rien ne pourra l'aider. Si tu n'écoutes pas exactement ce que je dis, et tu le fais, rien ne va se passer. Comme tu es entré, tu vas sortir. Si j'ai dit, et je le dis plusieurs fois déjà, que vous êtes obligé, jour après jour, de revenir ce qu'on a étudié ici. Donc maintenant, on veut s'aider les uns les autres.
1: Nous, là, on tout dépend du désir. Si tu as la force, tu as le désir. Alors, tout le temps. Ouais, le Rav s'est tellement inquiété pour cet archive. Donc, vraiment, aidons l'un l'autre à céder. Parlons sur ce qu'on, quelques minutes sur ce qu'on a parlé. Arrangeons notre tête, préparons nos questions et après on va passer aux questions et réponses. S'il vous plaît, 6 minutes. J'ai écrit une seule chose et j'ai l'impression que Sharon aussi a écrit ça. J'ai l'impression que lui aussi il a compris ça. Donc ce qui reste des aurores des lumières de ta mime, c'est ta gaine. Ce qui reste des lumières de Nekudot, c'est Otiot. En fait, Otiot, c'est les Kelim. Donc j'ai entendu que Nekudot, c'est les sorties de la lumière, et Otiot, c'est les Rishimo, la sortie de la lumière. C'est le Rishimo du plaisir qu'il y avait, et seulement ça, il peut y avoir un cli. Il y a aussi des questions. Peut-être qu'avant, tu y avais comme ça une sorte de plaisir, en fait, il n'y avait pas de Kelim. Alors, je ne sais pas, moi, c'est ça qui, pour moi, est si central. Moi, j'ai entendu que la cause de ce pourquoi le client avait besoin de se raffiner, c'est parce que on lui pousse dessus la lumière pour, sur l'équilibre, et pourquoi est-ce qu'il peut pas? Parce qu'il n'a pas de master, et donc il est bloqué. Et ce blocage-là, ça le pousse à se raffiner parce que sinon, il va rien faire, il va pas arriver à la fin de la correction, c'est la cause. Oui, moi, j'ai écrit la définition du massar, la force d'opposition que je reçois seulement si je peux faire du plaisir au propriétaire. Ah, le cours était vraiment très très dédié à toute cette construction, toute cette structure du Olam de Dan Kadmon, des pays Galgalta, mais ils sont son calcul dans le roche, comment est-ce qu'on reçoit dans le tor, sans du partsouf qui reste vide, Bitouche Pnimemakif, le conflit entre Pnimemakif, Tanta, vraiment beaucoup de détails ici, qu'elle a dit ici. Deux

0: que notre direction, c'est de se ressembler, de ressembler au Créateur. Alors, le développement, il est extraordinaire. Oui, le Rav tout le temps rappelait qu'on perçoit que ce dont on parle, donc, que, et ce rapport à Malchut d'Ein Sof, après qu'elle a fait un Tzimtzum pour recevoir seulement dans le but de donner. J'entends à chaque fois le Rav qui revient sur ça de plus en plus, que si on n'écoute pas ce cours une nouvelle fois, alors simplement on ne veut pas avancer. Et donc simplement il doit vraiment vivre en nous cette tout ce processus, tout ce parcours spirituel, c'est vraiment une construction qui doit vivre en nous. Tous les ressentis, tous les rapports, tzoum, le tabour, etc. Tous ces concepts-là, on doit les faire rentrer dans la chair. Et encore une fois, écoutez ça au cours de la journée.
1: Oui,
0: le sujet de l'importance du don créateur, que c'est ça ce qui fait sortir tous les développements, tous ces nouveaux calculs. Après le Tzimtzum, c'est vraiment l'inverse de tout ce qu'on peut même comprendre, en fait. C'est très, très spécial d'essayer de comprendre cette mécanique-là, de ressentir cette mécanique, justement entre nous, et dans ce désir qui est de donner du consentement au créateur. Oui. Je me rappelle toujours comment est-ce que le Rav nous racontait dans l'étude de Ta'as, cette tirance de lumière qui amène vers le bien, qu'en fait c'est ça le but et l'importance de cette étude, de revenir sur les choses, comme il a dit, écouter les enregistrements et ces cours-là, tout ce qu'il a donné, et simplement revenir encore sur ces discernement. Je ne sais pas encore quoi rajouter. Peut-être sur les réchimots de revêtement, c'est les réchimots de Aviut. Les réchimots de Itlapshut, c'est de revêtement, c'est par rapport à la lumière. Les réchimots de Aviut, c'est par rapport au Kli. Donc à chaque fois, à partir de cette. À chaque fois, on avance dans le monde d'Adam Kadmon avec ses Reshimot.
2: Et
0: c'est probablement pour ça qu'on appelle aussi des otiot, des lettres. Parce que c'est justement les lettres de notre travail, nos points de travail, ces lettres de la Torah qui, d'où haut en bas, on réalise tout, en tous ces noms, et on peut réaliser et remplir ce grand cri. Oui, alors maintenant, allons et allumons nos points d'interrogation dans le monde, dans le monde, levons nos mains et clarifions ensemble ce qu'on a entendu ici. Donc je vois déjà là-bas, où c'est? Israël. Merci beaucoup, les amis. La lumière qui est restreinte, elle laisse des otiotes. Pourquoi est-ce que les otiotes s'appellent les kélim? Et c'est quoi la signification de ces kélim?
3: Oui,
0: on avait cette question, donc voilà, t'as les paroles du Rav, vraiment, en partie du cours. Où est-ce que c'est? C'est une réponse du Rav qui a répondu précisément sur cette question. C'est pourquoi est-ce que justement les otiot s'appellent kelim? Ce qui reste des lumières de tamim, c'est tagin. Ça, c'est ce qui reste des. Et est-ce qu'il reste des lumières d'un Nekudot? C'est Otiot. Et Otiot, c'est les Kilim. C'est justement les Kilim. Pourquoi? Parce que ce sont des Reshimot du retrait de la lumière. Il y avait une si bonne lumière. Et j'étais obligé de m'en séparer. C'est ça le manque.

0: qui ensuite, dans lequel j'ai ensuite envie de ramener cette lumière de nouveau. Donc justement, les Otiyot, c'est justement eux qui s'appellent les Kélim. C'est pour ça que, grâce aux Otiyot, on a la information la plus claire et la plus proche de nous. Merci. Encore une question ? Oui, d'abord, on en a le monde. Le Rav a parlé au début du fait qu'au début on reçoit 20%, ensuite 15%. Je comprends que c'est juste un exemple, mais encore une... Comment est-ce qu'on arrive à 100%? De quoi est-ce que c'est construit ce 100%? C'est bien. Oui, est-ce correct? Donc, là, justement, il parle de la propagation des mondes, oui. Donc à chaque fois, le Kli reçoit un petit peu de lumière. C'est juste qu'après qu'on avait le monde Ensof, rempli de lumière, après la lumière de Tzimtzum, le monde de Tzimtzum, rempli de lumière, et ensuite la méthode de la Kabbale, la réception, c'est à travers le Massar. Le Massar, c'est à quel point est-ce que je peux ressembler au Créateur ou de recevoir dans le but de donner. C'est comme ça que je donne. C'est-à-dire que l'action maintenant, c'est en petite portion, à chaque fois un petit peu. Et je sais que 20%, 15%, c'est un exemple. Mais d'un côté, Sogengeta, si tu regardes, il a reçu comme si, surtout, jusqu'à la vue de Dalet. Dans tout, c'est-à-dire que le Kli reçoit toujours le maximum qu'il peut. Et encore, c'est une ligne fine qui passe d'un extrême à un autre. Donc c'est vrai qu'au final, on recevra 100% de la lumière qui va remplir tous les kélims. Pour l'instant, on peut recevoir que... Je te rappelle. Neshama, c'est pas encore 100%.
1: Oren.
2: Merci.
0: Peut-être que tu peux justement. Est-ce que tu peux préciser sur cette phrase que tu viens de dire? Qu'est-ce que c'est que cette ligne fine de Galgalta qui passe d'un extrême à un autre? Est-ce que tu peux préciser? Bon, pour ça, il faut dessiner. Si on reçoit le monde de Ein Sof comme un rond, comme un cercle, ça c'est le point central, oui, c'est correct. Ça c'est la ligne de Galgalta. Voilà. Une ligne directe. Je vais essayer. Voilà. Donc, une ligne droite comme ça. Cette ligne-là, dans laquelle Galgalta a reçu la lumière. Et notre but, c'est de remplir entièrement ce cercle de Ein Sof. Mais Galgalta a reçu simplement une fine ligne qui sait, et que c'est Roche, Tor et Sof. Roche, là, elle a fait le calcul sur la vue de 4. C'est vraiment une ligne fine, mais c'est le maximum qu'il peut recevoir. Et ensuite, elle a un Tor, oui, Scott, jusqu'au Tabour. Et ensuite, un sauf. Et sauf, c'est du fait que, c'est ça ce qu'on, il y a un dessin comme ça à la fin de Ptikha, où justement, le Baal HaSolam lui-même a fait ces mondes-là. Voilà, comme ça. Oui? Et de là, il y a tous les mondes comme ça tout autour. Peut-être comme ça, c'est plus facile de penser à l'entrée des lumières pour l'instant. Selon ce qu'il dit le Rav en cours, qu'il y a une lumière directe, qui est toute la lumière que nous a donné le Créateur, et Malchut. Elle a essayé de recevoir tout. Elle a vu qu'elle n'a pas pu. Parce qu'en fait, dans cet état-là, elle reçoit l'inversion pour le créateur. On a pris propos de la honte. Et ça va être une zoom. Donc là, justement, on peut essayer de comprendre qu'elle va essayer de recevoir autant qu'elle peut. Donc là, elle reçoit moins que toute la lumière directe, toute la lumière de Ensof. Donc le Rabash, il a appelé ça 20% comme un exemple. Et de là est sorti le Partsouf Gekelta. Et ensuite, elle-même, elle a compris qu'elle ne peut pas maintenir ça. Donc elle a tout rejeté d'un autre côté et elle ne maintient pas le et de la création. D'un côté, je ne peux pas non plus rester dans ça parce que je ne fais pas ce que je dois faire. Donc justement, elle décide de se raffiner, elle fait sortir ses lumières et ensuite, elle essaye de recevoir un petit peu moins. Hein. Le Rav a dit, si pas 20%, alors 15%. Et ensuite, elle essaye encore une fois de recevoir moins. Et comme ça, ce vient tout ce processus où à chaque fois, la lumière directe c'est égal à lumière environnante plus lumière intérieure. Donc, tout le processus qu'on étudie ici, en fait, ce sont des expériences de Malchut qui essaient de recevoir autant qu'elle peut depuis cette lumière directe. Ensuite, on va voir ce qui se passe avec le reste de ces 80% qui ne restent pas. Donc, on va passer aux questions du monde. Kiev 1.
1: Oui,
0: comme ça. Donc, bonjour les amis.
1: Pourquoi
0: est-ce que pour Gagalta, elle n'a pas fait un massacre plus fort que ce qu'elle a au lieu de... C'est-à-dire que Malchut de Ensof, elle a fait un massacre. Donc elle aussi, elle aurait pu faire quelque chose comme ça. Oui, c'est une très bonne question, c'est correct. Mais elle ne peut pas. Parce qu'on a dit que si Malchut reçoit toute la lumière, elle s'est déjà remplie de toute la lumière dans Prinada Alet, elle était remplie de la lumière jusqu'à la fin. Qu'est-ce qu'elle a reçu? Qu'est-ce qu'elle a ressenti? Elle a ressenti qu'elle était inverse au Créateur. Malchut, elle veut la position du Créateur. Je veux être comme la racine dans les quatre fenêtres de lumière directe. C'est-à-dire que je veux être comme la racine. C'est ça ce qui s'appelle, dans la première partie de Taas, le Baal HaSalam appelle ça Kishut, elle veut ressembler au Créateur. Parce que la lumière, dans Prinat Dalet aussi, elle a reçu la lumière. Même de son désir, mais ça l'a rendu inverse au Créateur. Et donc, elle veut l'opposition du Créateur. C'est pour ça que maintenant, elle ne va recevoir que de petites portions, d'autant qu'elle peut. Il faut aussi de comprendre, si je ne donne pas autant que je peux, alors je ne donne pas. Si je garde quelque chose pour moi, alors je ne donne pas. C'est-à-dire que je ne pense pas véritablement au Créateur. C'est que je garde quelque chose pour moi. C'est vraiment deux autorités. Donc il n'y a pas une telle chose où Massar fait un Massar partiel, et ensuite elle voit que ce n'est pas suffisant, donc elle demande un Massar plus grand. Parce que depuis le début, je fais autant que possible de donner. Et j'ai fait autant que je peux et je vois encore que ça ne me suffit pas. C'est pour ça qu'il n'y a pas de choix que de se raffiner. Parce qu'au début, j'ai fait le maximum. Il n'y a pas un état où justement, je n'ai pas reçu de la lumière, alors je vais essayer de recevoir un massar plus grand. C'est-à-dire que au début, j'ai essayé de voir le massar le plus grand que je peux sans arriver à cet état de honte qui cause le Tzimtzum. Donc c'est pour ça que Malchut, il a déjà donné tout ce qu'il a pu dans le Zeta. Et donc il n'avait pas d'autre choix que de se raffiner parce qu'elle a vu qu'elle ne pouvait pas maintenir la lumière dans le massar. Lituanie. Merci, chers enseignants. Je voulais demander, qu'est-ce que ça veut dire qu'elle décide de limiter la lumière, c'est-à-dire que l'écran descend rasé. Ça veut dire que change la qualité de la perception de la réception de la lumière dans le pli. La lumière ne change jamais. Le Rav a dit ça plusieurs fois. La lumière, c'est la lumière. Elle illumine. Tous les changements qui se passent, ils se passent seulement dans l'équilibre. D'accord? Donc, le Kli a fait un massage, dans quelque cas, où elle, donc justement, comme Chaim maintenant, elle ressemble le maximum de ce qu'il peut. Et à chaque fois, c'est le maximum de ce qu'il peut. Donc, après, hop, la lumière environnante frappe sur le massar. Ça, c'est ce qui s'appelle le conflit de la lumière intérieure et la lumière environnante. Donc, justement, il y a déjà elle veut recevoir plus et plus, mais elle ne peut pas. Donc, le massar, il se raffine. Et là, le massar, il se dit qu'il a déjà reçu le maximum. Et donc, il fait ressentiment. Donc, justement, c'est l'action de Ab, de Gagalta. Donc, une fois que Gagalta comprend qu'elle ne peut pas recevoir plus, elle tient au prochain partsouf, qui est déjà dans une plus petite aviut. C'est pour ça qu'on dit que le massar descend au rasé. Parce que rasé, c'est déjà plus bas que le Gagalta. Donc, l'aviut, elle descend d'un 4 à un 3.
2: Florida.
0: Florida.
3: Yeah, thank you.
0: Oui, merci. Le Rav a dit qu'il y a 5 lumières qui rentrent dans un certain ordre et la dernière qui rentre, c'est la première qui part. En quoi est-ce que ça nous importe comment est-ce qu'elle quitte? Et cette lumière réfléchie, elle n'était pas la même chose que la lumière environnante. Pourquoi est-ce que c'est pas la même chose? Deux questions. Correct. Tu veux répondre? La dernière qui rentre, c'est la première qui sort, parce que encore une fois, ces discernements qu'il y a dans la lumière, c'est des discernements dans le Kli. C'est pas des discernements dans le Kli. La lumière, c'est une lumière directe, c'est tout. Dans les désirs, il y a des changements, oui. On a Keter, Chma, Bina, Zeran et Malchut. Et Racine, évidemment. Donc, justement, comme eux, ils sont rentrés, comme ça, ils sortent aussi.
2: Bon,
0: on ne va pas rentrer dans ça. Ouais. Parce que le Rav n'a pas encore expliqué ça. Bon, l'entrée des lumières, c'est vraiment de la mathématique. C'est très précis. Tout ça, c'est... Même le Rabash, il a pris plusieurs années à venir à... Ah, l'explication. On se rappelle que d'une seule question, on se rappelle pas de la question, de votre question. Ah oui, les différences entre lumière réfléchie et lumière environnante. Oui, ça c'est le Rav l'a expliqué justement. La lumière environnante, c'est une partie de la lumière environnante, de la lumière directe qui n'est pas entrée dans le Kli. C'est les 80%, disons. Mais la lumière réfléchie, c'est l'intention. Donc justement, dans l'exemple du repas. Autant que je peux te donner, je vais te donner. Et donc là, c'est nouveau Kli. Parce qu'un désir de recevoir, c'est un Kli direct. Et le mien réfléchi, c'est comme ça. Autant que je peux te donner, autant que c'est ça qui devient un Kli, dans lequel je peux recevoir. Ça. Ok, ici, oui. On voit qu'il y a un ordre de la construction des partsoufim, Galdalta, Ab, etc. Donc après, dans l'exemple, il y a d'abord 20%, ensuite de réception, puis 15%. Est-ce que c'est quelque chose... Comment est-ce que c'est construit cette lumière? selon ce que le rabbin a expliqué. Simplement, il y a une réception de moins de lumière, parce que à chaque fois, le désir, c'est de donner autant que possible. Et quand on voit qu'on ne peut pas donner 20%, alors on essaye de donner 15%. En recevant dans le but de donner. Et c'est pour ça qu'au final, dans le bon, dans ce dernier partsouf, il y a 15% de réception. Parce que Malchut voit qu'en fait, elle ne peut pas recevoir dans le but de donner. Et donc, elle construit la suite du processus. Elle fait tous les désirs qui se révèlent en elle, dans les quatre prénotes. Et elle essaye de donner avec lui. Et quand elle voit que la lumière environnante, à chaque fois, presse, et le massar n'arrive pas à maintenir, alors il y a le refinement. Donc, au final, elle arrive à cet état de 1 sur racine. Et donc là, le fil ne ressort plus.
2: Il n'a
0: pas encore expliqué, mais il y a encore des processus différemment, comme tous les nekudot de sag et tous les potes de nekudim. Donc il y a un processus, il y a tout un mécanisme qui se ramène par rapport au dernier Rishimo. D'abord, il y avait Rishimo Dalet, Rishimo 4. Et ensuite, dans Ab, c'est 4 sur 3. Qui a perdu le Rishimo Dalet de 4. Ensuite, Ab, il y a Sag, qui sont de Avio 2. Donc, à chaque fois, il perd le dernier Rishimo. Ça, c'est un mécanisme qu'il faut étudier. Mais pour l'instant, simplement, on va se rappeler que chaque fois, le Rishimo descend. Merci.
2: Ok.
4: מה הכוח של המסך של גלגלתא?
0: La force du massacre de Golgotha. Pourquoi est-ce qu'elle a besoin de recevoir? Pourquoi c'est pas 0 ou 100? D'où est-ce que vient cette force de don? Bonne question. Qu'est-ce qu'en fait Malchut elle veut? Elle veut être comme le Créateur. Et déjà dans Zeranpin, le seul moyen d'être comme le Créateur, c'est-à-dire un donneur, c'est de recevoir. Et c'est pour ça que de là, il n'y aura pas d'opportunité de donner au Créateur, si ce n'est dans une forme de réception. Maintenant, pourquoi est-ce que elle a vu que c'est pas possible. Au moment où tu reçois juste, tu te sépares du Créateur, tu es dans une inversion complète par rapport à lui, et c'est ça le ressenti de la honte. Et donc, il n'y a pas de plaisir, il n'y a pas de réception, il n'y a rien du tout. Donc, qu'est-ce que c'est que le prochain ressenti? C'est qu'en fait, ce qui vient de tous ces passages du film, c'est qu'en fait, est-ce que je vais pouvoir recevoir, en effet, dans le but de donner? J'ai compris que tout, je ne peux pas. Mais peut-être quelque chose, peut-être oui. Eh bien, ce partouf Golgotha, c'est la première expérience de Golgotha, le premier essai de recevoir quelque chose. Et en fait, on se fiche que si c'est 20%, quelque chose de plus qualitatif, on se fiche des nombres. Simplement, il y a une expérience, un essai, de recevoir la lumière, un quelque chose de lumière dans le but de donner. Et donc, c'est là qui compte. Et en fait, on voit que c'est pas possible, et parce que ça remplit pas le but de la création, parce que le Créateur, il veut tout donner à travers la lumière environnante. Et donc, en fait, il y a tout ce processus qui continue. Mais en fait, tout commence avec le fait que d'un côté, la lumière, la Malchut voit que elle ne peut pas recevoir la lumière et être comme le Créateur. D'un autre côté, elle comprend que si elle ne reçoit pas la lumière, alors là aussi, elle ne donne pas. Donc, justement, la réception, en tant que possible, elle essaie d'en faire. Et le temps est fini. Vous avez des annonces? Non. Ok, donc finissons.

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1: Chers amis, dans la première partie du cours, on va étudier un cours du 24 janvier 2002. Le cours est basé sur un article « Que signifie que la terre n'a pas donné de fruits avant que l'homme ne se crée dans le travail ?» On va lire ensemble l'article dans la dizaine. On a 32 minutes. S'il vous plaît. Qu'est-ce que la terre n'a pas donné de fruits avant que l'homme ne se crée dans le travail? Dans le Zohar, il est écrit là-bas, et voici ces mots. Rabbi Chiya ouvrit, les bourgeons sont apparus sur la terre, le temps de la taille est arrivé. Son explication, lorsque le Créateur créa le monde, il donna à la terre toute la force qui lui convenait et tout était dans la terre. Mais elle n'a pas donné de fruits dans le monde jusqu'à ce que l'homme soit créé. Dès que l'homme fut créé, tout apparut dans le monde. Alors la terre révéla ses fruits et ses forces qui avaient été disposées en elle. Alors il est dit, les bourgeons sont apparus sur la terre, le temps de la taille est arrivé, et la voix de la tourterelle s'est fait entendre dans notre pays. C'est la parole du Créateur qui n'existait pas dans le monde avant que l'homme ne se crée. Dès que l'homme existe, tout existe. Et il faut comprendre pourquoi la terre n'a pas donné de fruits avant que l'homme ne se crée. Quel est le lien entre la terre et l'homme? Que s'il n'y a pas d'homme, même si la terre a tout, malgré tout, elle ne donne pas ses fruits avant qu'il y ait un homme. Et de même, que signifie que avant que l'homme se crée, la parole du Créateur n'existait pas dans le monde? Pourtant, il est écrit plusieurs fois, et le Créateur dit, que la lumière soit. Et il faut expliquer cela selon le travail. Voici que nos sages ont dit sur le verset « Au commencement, le Créateur créa » que c'est pour Israël qui sont appelés commencement, comme il est écrit. Israël est saint, les prémices de sa récolte. Ce qui signifie, comme il est écrit, que le but de la création du monde était de faire du bien à ses créatures, c'est-à-dire qu'il a créé dans les créatures un désir de recevoir le bien et le plaisir. Et dans ce désir, c'est-à-dire que ce désir le pousse à aspirer à recevoir le bien et le plaisir. Et c'est par cela que se mesure le plaisir et la jouissance que l'homme peut en retirer. Et cela s'appelle l'action du Créateur, c'est-à-dire qu'il a créé le désir de recevoir du plaisir, et pour ce plaisir qu'il veut leur donner. Il en résulte que rien ne manque dans le monde, c'est-à-dire qu'il y a abondance qui appartient au désir de recevoir. Autrement dit, selon ce qu'il voulait donner de bien et de plaisir, selon cette mesure-là, il a créé un cli pour cela. C'est-à-dire que le désir de recevoir n'était pas plus grand que ce que le Créateur a créé afin qu'il puisse recevoir ce qu'il veut donner. Il s'ensuit que le bien et le plaisir existent, et le cli pour recevoir existe. Et qu'est-ce qui manque encore? Et voici qu'il est connu que la terre est appelée Malchut, ce qui signifie que le désir de recevoir l'abondance du Créateur est appelé Malchut. Autrement dit, Malchut est celle qui reçoit l'abondance pour les âmes. Et pour cette raison-là, elle est appelée Malchut, Knesset Israël, qui est le collectif des âmes. Il s'ensuit que Malchut a déjà reçu toute la lumière pour les âmes. Et la question se pose, pourquoi les créatures ne reçoivent-elles pas de Malchut l'abondance qu'elle a reçue pour les créatures, mais la force de la dissimulation qui existe dans le monde? Qu'il n'y a pas de voix de la tour entendue dans notre pays, c'est-à-dire que la parole du Créateur n'est pas entendue dans le monde, mais chacun ressent la dissimulation Et il y a un grand travail pour croire en sa providence et ses créatures, et le bien et le plaisir ne sont pas révélés dans le monde. Et la réponse est parce que le Créateur voulait qu'il n'y ait pas de question de honte. C'est pourquoi a été fait la correction appelée Tsimtsum et dissimulation, afin que la providence supérieure ne soit pas révélée. Mais nous devons croire que le Créateur dirige le monde en tant que bon et bienfaisant. Et cela nous a causé tout le travail que nous devons fournir en effort en cela. Renoncer au désir de recevoir pour soi, bien que ce soit aussi toute notre existence. C'est-à-dire que tout ce que nous attribuons aux créatures, c'est seulement le désir de recevoir. Néanmoins, il est interdit d'utiliser le désir de recevoir tel qu'il est sorti du côté de la nature. Mais nous devons aller au-dessus de la nature. C'est-à-dire, notre nature à nous est le désir de recevoir pour soi. Il s'ensuit, lorsque l'on dit à l'homme qu'il faut renoncer au désir de recevoir pour soi, il n'y a aucun membre dans l'homme qui ait la possibilité de comprendre cela. Et le corps commence à poser des questions de qui et quoi. C'est-à-dire qu'il exige une réponse dans l'intellect pour savoir si vraiment le Créateur entend la voix de chacun. Ce qu'on lui demande, le corps argumente à l'homme. Ne vois-tu pas que déjà de nombreuses fois tu as demandé que le Créateur t'aide sur ce que tu comprends qu'il te manque? Et jusqu'à présent, tu vois que tu n'as pas encore reçu quelconque réponse à ta prière. Si c'est ainsi, pourquoi dis-tu chaque jour, car tu entends la prière de toute bouche? Et si c'est ainsi, pourquoi ne t'aide-t-il pas? Il s'ensuit que la raison oblige que la justice soit du côté du corps, c'est-à-dire qu'il avance un argument avec raison et connaissance. Cela, il faut répondre au corps qu'il va au-dessus de la raison. C'est-à-dire que bien que la raison oblige que le Créateur ne reçoive pas, que Dieu nous en garde, la prière de toute bouche. C'est-à-dire qu'il peut expliquer que le Créateur ne répond pas, ne lui répond pas parce qu'il n'est pas encore digne de recevoir le salut du Créateur. Mais en vérité, le Créateur entend en effet la prière d'Israël. Mais seulement à toi, il ne veut pas donner de satisfaction à la prière que tu as faite, du fait que toi, tu n'es pas appelé du degré d'Israël. De nouveau, le corps demande, ne vois-tu pas que nous devons croire en car tu entends la prière de toute bouche, comme nous disons dans la prière, car tu entends la prière de toute bouche. Si c'est ainsi, le Créateur doit aussi entendre ta prière. Et plus encore que cela, s'il n'entend pas la prière de toute bouche, si c'est ainsi, pourquoi as-tu besoin de prier? Alors, lorsque l'homme commence à arriver à un tel état, c'est le moment où l'homme peut dire qu'il va au-dessus de la connaissance. C'est-à-dire que bien que la connaissance est une chose importante, et qu'il voit que le corps parle avec raison, mais l'homme doit dire que nous devons aller au-dessus de la raison. C'est-à-dire que bien que nous voyions des contradictions, par exemple, comme dis-tu, que de nombreuses fois il a prié et n'a reçu aucune réponse à sa prière. Alors, lorsqu'il va et se surmonte et avance au-dessus de la connaissance, cela s'appelle croyance au-dessus de la connaissance. De même, lorsque l'homme veut renoncer à l'aspect du cœur et dire « Je renonce à mon propre bénéfice et je ne me soucie que du bénéfice du Créateur », assurément, cela est au-dessus de la connaissance. C'est-à-dire qu'au-dessus de la connaissance signifie que l'homme doit dire que la croyance tient pour lui un degré plus important que la connaissance. C'est pourquoi il écoute la voix de la croyance et non la voix de la connaissance. Et puisque cela est contre la connaissance, du fait que nous voyons que nous a été donné l'intellect, et nous mesurons chaque homme selon la grandeur de son intellect, comme il est écrit, selon son intelligence, l'homme sera loué, et celui qui est à plus de connaissances est un homme plus important. Si c'est ainsi, lorsque l'on dit que nous devons aller au-dessus de la connaissance, cela est contre notre connaissance. C'est pourquoi, lorsqu'un homme arrive à un état où le corps commence à poser des questions de qui et quoi, alors commence le travail véritable, où nous devons alors croire. Nous devons alors demander de l'aide du Créateur, qu'il nous donne cette force de ne pas écouter les questions susmentionnées de Pharaon et du méchant qui sont qui et quoi. Et à ce sujet, ils ont dit, si le Créateur ne l'aide pas, il ne peut pas lui résister. Car l'homme, de sa propre force, ne peut pas sortir de leur domination. C'est-à-dire, je vais au-dessus de la connaissance, car cela est contre la nature. Et selon ce qui précède, nous pouvons expliquer ce que nous avons demandé. Quel est le lien entre la terre qui n'a pas donné ses fruits avant que l'homme ne soit créé? Car dans le sujet du travail est appelé l'homme, précisément celui qui est sorti de la domination de l'animal, car l'animal est appelé celui qui est plongé dans son propre bénéfice, comme une bête. Et un homme est appelé celui qui a la crainte du ciel et travaille par crainte, ce qui est appelé dans le Saint Zohar parce qu'il est grand et souverain. C'est-à-dire que c'est seulement en raison de la grandeur du Créateur qu'il travaille. Et il ne se soucie pas de son propre bénéfice, mais du bénéfice du Créateur, comme nos sages l'ont dit sur le verset, au final de la chose, craint le Créateur et observe ses mitzvot, car c'est là tout l'homme. Qu'est-ce que cela signifie, car c'est là tout l'homme? Rabbi Elazar a dit, tout le monde entier n'a été créé que pour celui-ci. Il s'ensuit que l'homme est appelé celui qui a la crainte du ciel. Et qu'est-ce que la crainte du ciel? C'est-à-dire, qu'est-ce que la crainte? Et c'est comme il est dit, et voici ces mots, que ce soit la première crainte ou la seconde crainte, ce n'est pas que Dieu nous en garde pour son propre bénéfice, mais seulement par crainte de peut-être diminuer dans la réalisation du contentement pour son Créateur. Et selon ce qui précède, nous savons déjà ce que signifie homme, c'est-à-dire qu'il a la crainte du ciel, qu'il a la crainte que peut-être il ne sera pas en sa main de faire tout dans le but de donner. Et cela s'appelle homme. Et animal, le sens en sera le contraire, c'est-à-dire qu'il ne se soucie que de son propre bénéfice. Comme il est écrit, qui sait, l'esprit des fils de l'homme monte en haut, et l'esprit de la bête descend en bas, vers la terre. Il faut interpréter que l'esprit de l'homme va vers le haut, c'est-à-dire que tout ce qu'il fait, tout pour l'utilité du Créateur. Et cela s'appelle vers le haut, c'est-à-dire que son intention est que tout soit uniquement en but donné. De cela, l'homme reçoit une satisfaction, un contentement. Et l'esprit de la bête signifie que tout ce qu'il fait, il veut tout pour en bas, c'est-à-dire en bas sur la terre, qui est l'aspect de matérialité, où le désir de recevoir pour soi-même est appelé terre. Et lorsque cet homme fait des actions, il regarde que ce soit uniquement pour son propre profit. Et de cela, il reçoit il reçoit satisfaction. C'est-à-dire, son contentement, il ne jouit de ses actions que si cela lui apporte un profit personnel. Et s'il voit que le désir de recevoir pour soi-même ne peut en jouir, il n'a pas de force pour le travail. Et s'il est obligé de travailler pour quelque raison que ce soit, alors dans ce travail, il n'a aucun état d'esprit, état d'humeur. Et selon ce qui a été dit, nous comprendrons maintenant le lien entre l'homme et la terre. Où nous avons demandé, qu'est-ce que cela signifie que la terre n'a pas donné ses fruits dans le monde avant que l'homme ne se crée? Bien que toute la force qui lui contenait et tout était déjà dans la terre. Et voici que l'affaire est, comme il a été dit plus haut, que dans la terre, dans le travail, la terre est appelée Malchut des cieux, qui est l'assemblée d'Israël, qui reçoit l'abondance pour les créatures, car toutes les âmes proviennent d'elle. Et du côté du Créateur, tout est déjà corrigé de la meilleure manière. Comme l'est dit, et voici ces mots, et l'affaire est que, en vérité, dès la pensée de créer les âmes, sa pensée s'achevait tout, car il n'a pas besoin d'outils d'action comme nous. Et aussitôt sont sortis et se sont formées toutes les âmes et tout le monde destiné à être créé, remplis de tout le bien et le plaisir que les âmes sont destinées à recevoir à la fin de la correction. C'est-à-dire, après que le désir de recevoir dans les âmes est reçu, toute sa correction dans sa perfection, elle soit devenue un don pur. Et cela, parce que son éternité, qu'il soit béni, le passé, le futur et le présent servent comme un seul. Et par cela, on peut interpréter le lien entre l'homme et la terre. C'est-à-dire que s'il y a un homme, alors la terre fait sortir ses fruits. Car la terre, cela désigne le désir de recevoir, qui a déjà reçu toute sa correction dans la perfection. Et cela, du point de vue du Créateur, tout est achevé dans la perfection absolue. Et il n'y a rien à y ajouter, comme il était dit plus haut. Et c'est ce qu'il dit, et aussitôt son sort et se sont formées toutes les âmes, remplies de tout le bien et le plaisir. Cependant, afin que les créatures jouissent des fruits de Malchut, de ce qu'elle a reçu, alors déjà cette Malchut appelée terre ne donne pas aux créatures avant qu'elle n'ait corrigé le désir de recevoir dans le but de donner, à cause de la correction qui a été faite, afin qu'il y ait en l'aspect d'équivalence de forme entre elles. Il s'ensuit que tout le temps que l'homme n'est pas parvenu au degré d'homme, appelé qu'il est dans l'aspect de donner dans le but de donner, comme il était dit plus haut, dans le sens de l'esprit de l'homme est vers le haut, c'est-à-dire qu'un homme est appelé celui dont tout ce qu'il fait est pour le bénéfice du Créateur, tandis que l'esprit de la bête est descendant vers le bas, c'est-à-dire pour son propre bénéfice. Et Malchut, appelée terre, ne peut révéler le bien et le plaisir qu'elle a reçu pour les créatures. Et c'est ce que dit le Saint Zohar, les bourgeons sont apparus dans la terre, que tout était dans la terre, mais elles ne produisaient pas de fruits dans le monde, jusqu'à ce que soit créé l'homme. Car avant que la créature n'atteigne l'aspect d'homme, la créature ne voit aucun fruit de Malchut, appelé terre. Et selon ce qui est précédé, nous comprendrons ce que nous avons demandé, à savoir ce que dit le Saint Zohar, et la voix de la tourterelle s'est fait entendre dans la notre terre. C'est la parole du Créateur, qui n'était pas présente dans le monde avant que l'homme ne se crée. Pourtant, n'est-il pas écrit dans la Torah, à de nombreuses reprises, et le Créateur dit, avant que l'homme ne se crée, Mais l'explication est comme il a été dit plus haut. Avant que l'homme n'atteigne le degré de l'homme, c'est-à-dire qu'il sorte de la catégorie de bête, l'homme se trouve dans la dissimulation. Et est impossible d'entendre la voix du Créateur. Et c'est ce qu'on appelle que la parole du Créateur n'était pas présente dans le monde avant que ne soit créé l'aspect d'homme. Car c'est seulement ensuite, lorsque l'homme atteint la dimension d'homme, qu'il entend alors la parole du Créateur, que la parole du Créateur est appelée Torah, et alors elle mérite l'aspect de Torah, appelé les noms du Créateur. Et cela s'appelle la parole du Créateur. Ce n'est pas que la Torah soit un aspect de sagesse, comme les autres sagesses, mais la Torah est la parole du Créateur. Cependant, il n'est pas facile pour l'homme d'atteindre le degré d'homme et de sortir de l'aspect de bête. Et cela est du fait que dans le travail du Créateur, il est toujours dans l'opposition de forme. Et ce n'est que dans deux extrémités que naît la ligne médiane, comme l'est écrit dans le chant du Saint Ari, droite et gauche, et entre elles la fiancée. Cela signifie que grâce à droite et à gauche, qui sont deux opposés, naît la dimension de Malchut des cieux appelée la fiancée. Et il est connu que Malchut est appelé l'aspect de croyance. Et pour mériter l'aspect de croyance, il faut d'abord sortir de l'aspect de bête, appelé amour de soi, comme je l'ai dit plus haut, que l'esprit de la bête descend vers le bas, et bas signifie en bas dans l'importance, qui est l'aspect de bête, qui ne peut travailler que pour son propre bénéfice. Et tant que la créature se trouve encore sur la domination du désir de recevoir pour soi, elle ne peut recevoir qu'une croyance partielle, c'est-à-dire qu'elle connaît des descentes et des montées. Qu'au moment de la descente, la force de la croyance lui est perdue, car la descente lui vient d'un certain défaut. Et tous les défauts viennent à la créature lorsqu'elle est plongée dans l'amour de soi. C'est pourquoi il y a une correction pour la créature, afin qu'elle ne porte pas atteinte au roi. La croyance en l'existence du roi lui est alors retirée, comme est expliqué dans la préface au livre du Zohar, voir là-bas. Et puisqu'il y a une règle que l'homme ne peut marcher sur une seule jambe, mais sur deux jambes. Et cela indique aussi la spiritualité, car la notion de droite est un aspect de perfection, c'est-à-dire le tout premier commencement où la créature veut entrer dans le travail du Créateur, c'est qu'elle doit croire dans le Créateur. Peu importe le degré de croyance, mais à quelle que soit la croyance qu'il possède, il est déjà apte à commencer à accomplir le Torah et les mitzvot. Et chaque jour, il rajoute et progresse autant qu'il peut. Cependant, cet état-là n'est pas appelé l'aspect de droite, mais il est appelé et cet aspect
0: יוצאות כל שאר מדרגות הנקראות צומח חי מדבר.
1: Il est appelé une seule ligne, et cela s'appelle l'aspect du minéral de la santé. Et de ce minéral proviennent tous les autres degrés, appelés végétal, animal, parlant, comme est écrit, d'où vient la poussière. Et il est expliqué dans le Saint Zohar, même le disque solaire, c'est-à-dire que tous doivent commencer par le minéral de Kedusha. Mais il faut savoir que, tout comme dans le minéral matériel, l'homme n'a pas besoin d'investir des forces pour que le minéral se révèle. Mais le minéral se développe selon le développement de la nature. C'est-à-dire, si l'homme ne corrompt pas le minéral matériel, il se développe. Par exemple, si l'homme ne corrompt pas la terre, ou s'il enlève les pierres de la terre, le minéral se développe. De même, dans le minéral de Kdusha, s'il ne corrompt pas ses actions, alors son minéral de Kdusha se développe. Mais il n'a pas besoin de quelconque intention ni pensée pour continuer l'aspect du minéral de Kdusha.
0: Et
1: cependant, il n'en est pas de même s'il veut entrer dans l'aspect du végétal. Comme nous voyons dans la matérialité, que le végétal a déjà besoin d'un soin particulier. Et il faut lui donner de la nourriture, c'est-à-dire de l'eau, du soleil, et aussi préparer le minéral d'où sort le végétal, c'est-à-dire le labour et ainsi de suite. Et de même, il faut retirer les autres plantes qui n'ont pas de lien avec le végétal que l'homme veut faire pousser de ce minéral, comme dans la matérialité, où l'on enlève les autres herbes qui se sont mêlées. Et de même, dans le végétal de Kdusha, il faut donner pensée et désir comment donner la nourriture à ce minéral, c'est-à-dire le labour, c'est-à-dire qu'il faut inverser le désir de recevoir dans le but de donner. Et ensuite, alors, il est question du travail de droite et de gauche, dont le sens est que celui qui était auparavant une seule ligne, qui est l'aspect de l'action, l'homme ne l'utilisait dans l'aspect de la droite et la gauche. C'est-à-dire que l'action simple, il doit l'estimer et dire qu'il remercie beaucoup le Créateur de lui avoir accordé le mérite de faire des actions simples dans la grande simplicité, et dire que même cela n'est pas à sa mesure, que le Créateur lui a donné en cadeau de le servir dans la simplicité. Et ensemble avec cela, en même temps, il doit passer à la ligne gauche, c'est-à-dire se critiquer lui-même s'il travaille vraiment pour le Créateur, ou s'il travaille pour lui-même, c'est-à-dire pour son propre intérêt, et non pour l'utilité du Créateur. Et sur cela, il doit prier, voyant combien il est plongé dans l'amour de soi. Et parfois, il voit qu'il n'est même pas capable de prier que le Créateur l'aide à le sortir de sous la domination de l'amour de soi. Et parfois, il se trouve dans un état plus mauvais, c'est-à-dire qu'il ne veut même pas, même sans prière, que le Créateur le sorte de l'amour de soi. Mais au contraire, il a le désir que le Créateur l'aide à pouvoir remplir le désir de recevoir pour lui-même, de toute manière possible. Et cela s'appelle l'aspect de la gauche, car la chose qui nécessite une correction est appelée dans la spiritualité la gauche. Il s'ensuit qu'il y a ici deux opposés. D'un côté, on dit à l'homme que l'ordre du travail et que l'homme doit s'efforcer de maintenir la ligne unique dans toute sa perfection. C'est-à-dire, comme au moment où la créature se trouvait dans l'état du minéral, appelé ligne unique, et il se sentait comme un homme parfait, et il avait de la joie et un bon moral du fait qu'il savait qu'il avait un aspect de perfection et qu'il ne lui restait plus qu'à ajouter en quantité. Et la raison en était qu'il n'avait aucune notion de l'aspect du végétal, mais il pensait que l'aspect du minéral, c'était la perfection que l'homme devait atteindre. C'est pourquoi il ressentait un bon moral du sentiment de perfection. Et il ne pouvait pas comprendre pourquoi toutes les créatures n'avaient pas son intelligence. Cependant, maintenant qu'il a une notion de ce que c'est que l'aspect du végétal, il n'a déjà plus la perfection de la ligne unique. C'est pourquoi l'homme doit maintenant fournir un grand effort pour pouvoir apprécier et recevoir la vitalité de la droite comme il la recevait avant lorsqu'il était dans l'aspect de la ligne unique. Et la raison en est que la ligne de gauche lui fait comprendre que ce n'est pas la perfection. Pourquoi faut-il vraiment aller dans les lignes droites? La réponse est, c'est pour la vérité. C'est-à-dire que l'homme doit apprécier le peu d'adhésion qu'il a à la sainteté. Et cela lui vaut une grande fortune. Et alors, c'est le moment de remercier le Créateur. Et ensuite, il doit revenir à la ligne gauche. Car c'est cela aussi la vérité. Qu'il faut travailler pour le nom du ciel. Et de ces deux aspects, c'est-à-dire de la perfection et de l'importance de la droite, et du manque de la gauche, l'homme mérite l'aspect de la ligne médiane. Et c'est cela qui a été dit plus haut, la droite et la gauche, et entre eux, la fiancée.
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0: נעבור לשיעור מתאריך 24 לראשון 2002.
1: Passons au cours du 24 janvier 2002. On a entendu l'article des degrés de l'échelle, tome 1, page 31, que veut dire que la terre n'a pas donné de fruits avant que l'homme ne se crée dans le travail.
4: Shadam Shoulek.
1: Un homme qui avance, il marche sur deux jambes, dans des états qui changent de façon constante, sans arrêt, et dans chaque état, il doit simplement garder la direction dans le but, et du fait qu'on le jette d'un état à l'autre, il doit recevoir à chaque fois de ça comme une possibilité de préciser, comment dire, le sillon, oui, la ligne, ouais. Bon, la direction, c'est...

Pourquoi est-ce qu'on le traite comme ça d'en haut? Il se peut que ce soit parce qu'il n'est pas encore prêt, qu'il ne s'est pas préparé à recevoir des changements. Alors, il doit vraiment s'occuper de lui et s'équiper de la force du groupe, de la force de la Torah, la force de l'étude, de la persévérance, et alors viendront des perturbations sur lesquelles il corrigera toujours sa direction vers le but et se rapprochera du but. Et on se rapproche du but seulement par la force de la croyance. Qu'est-ce que la force de la croyance? Et il nous dit ici, c'est que... C'est écrit ici... Il est connu que Malchut est appelé le degré de croyance. Qu'est-ce que ça veut dire? Et pour mériter le degré de croyance, il faut d'abord sortir de l'aspect de l'état de bête, qui s'appelle l'amour de soi, comme il était dit plus haut, que l'esprit de la bête descend vers le bas, et le mot « bas » veut dire en bas en importance, qui est le degré de la bête, qui ne peut travailler que pour son propre intérêt. C'est-à-dire que si une personne travaille seulement pour son propre intérêt et qu'on l'appelle bête, alors elle n'a pas encore la croyance. Mais elle doit s'élever au-dessus de cet état de la bête, ne pas penser à soi-même, et alors elle aura ce qu'on appelle le degré de la croyance. C'est-à-dire que la croyance, c'est pas une sorte de sentiments imaginaires, une pensée quelconque, une qualité qui peut exister chez une personne au moment de l'assimilation de la face, quand elle est une bête. Mais, étant que la créature se trouve encore sous la domination du désir de recevoir pour elle-même, elle ne peut recevoir qu'une croyance partielle. C'est-à-dire qu'elle a des descentes et des montées, que pendant la descente, elle perd la force de la croyance. Félicitations. Nous, on pense le contraire, que quand je descends et que je suis dans l'obscurité, oui, alors là, j'ai besoin de la force de la croyance. Que quand j'ai pas de lumière, quand j'ai pas de lien avec la lumière, avec le supérieur, avec la spiritualité, alors j'ai besoin d'une certaine force appelée croyance, qui va m'aider, qui va me soutenir. Et lui, il dit non, c'est pas comme on pense. La croyance, selon la Kabbale, c'est autre chose. Quand je reçois une descente, c'est-à-dire que je perds le lien avec le supérieur, avec la spiritualité, c'est ce qu'on appelle que je perds la croyance. Car la descente qui lui vient à cause d'un défaut, et tous les défauts viennent à la créature quand elle est plongée dans l'amour de soi. Et c'est pourquoi il y a une correction pour la créature, pour qu'elle ne porte pas atteinte au roi, alors elle perd la croyance qu'elle est l'existence du roi. Station. C'est-à-dire que le ressenti de la croyance et la ressenti du créateur et la croyance, c'est la même chose. C'est pas que si je n'ai pas ressenti le créateur, je peux croire qu'il existe, comme nous pensons dans ce monde. C'est pas la croyance. Ce sont juste des paroles qui n'ont aucune justification et aucune force et soutien. Si je ne tiens pas le créateur en moi, si je ne le ressens pas, alors simplement, il n'existe pas pour moi. Je ne peux rien faire contre cette réalité. Mais à l'inverse, le ressenti de la divinité, le ressenti du Créateur dans mes sens, au plus profond de moi, c'est ça ce qui me donne la force qui s'appelle croyance, qui me permet de lutter contre mauvais penchants et de transformer vraiment par des traitements petit à petit, par des corrections dans le but de donner. C'est-à-dire que la croyance est une force que reçoit l'homme en conséquence de la sensation du Créateur. Et il ne faut pas attendre qu'une telle force comme ça vienne quand on est dans l'obscurité. C'est clair? C'est-à-dire qu'il n'y a pas, comme ça d'état où il pourrait y avoir dissimulation et en même temps une force pour travailler contre le désir de recevoir. Mais la révélation du Créateur, la croyance en lui, oui, le ressentir, la force d'agir contre le désir de travailler.

0: de recevoir au-delà du marsom, dans la spiritualité, toutes ces choses-là, c'est la même chose. Donc en fait, l'homme, il n'a pas à s'attendre à être vraiment différent en quoi que ce soit avant d'avoir franchi le marsom. C'est pas comme le pense le peuple, le commun des gens, que moi maintenant j'ai rien, alors du coup je dois être dans la croyance. D'ici vient la question, alors qu'est-ce que ça veut dire lumineux chassadim et sans lumière de rochma, que dans l'obscurité, comme si l'homme a la capacité de se maintenir, ça s'appelle lumière de chassadim, la lumière de chassadim, c'est-à-dire que c'est la même révélation de la divinité et le ressenti de la divinité, seulement dans la mesure où il me donne la possibilité de me maintenir au-dessus de mon désir de recevoir, que le désir de recevoir, je le tiens sous moi, je le domine, encore une fois, grâce à quoi ? Par la force du ressenti de la divinité. On ne peut rien faire avant que le Créateur ne se révèle. C'est ce qu'il écrit ici. C'est page 137 de notre article. Oui. L'étudiant. Jusqu'à ce que l'homme franchisse la barrière, le marsom, est-ce que le substitut de la croyance, c'est le groupe? Oui. Bah, c'est pas un substitut, un emplacement de la croyance, le groupe. Le groupe aussi, même après le marsom, il y a un travail avec un certain groupe, mais c'est pas comme avant. Mais assurément que la force qu'il peut acquérir, c'est-à-dire des pensées justes, nouvelles, le renforcement des bonnes pensées, tout son chemin avant ça, oui, c'est par la force du groupe. Oui. Quelque chose ici ne semble pas être clair dans la perception. C'est-à-dire qu'il y a quelque chose de bien dans la perte de l'assimilation. C'est la possibilité de choisir. Ça, il n'y a plus après. Parce que ça, il n'y a que maintenant. Alors, de ce point de vue, ça peut être déjà préférable, peut-être. Et il ne faut pas encore demander la révélation. D'un côté, sans révélation, il n'y a pas de capacité de travailler. La force de la croyance, c'est seulement dans la révélation. Le Rav. Non. C'est-à-dire que pourquoi ça s'appelle la croyance, c'est pas la connaissance, c'est pas, et pas quelque chose d'autre. Pourquoi ça s'appelle la croyance? Si je demande la révélation de la divinité seulement afin de contrôler mon désir de recevoir ma nature, ça s'appelle que je lui demande la force de la croyance. Étudiant, mais qu'est-ce que c'est que cette notion de croyance partielle, soi-disant, avant le marsom? Avant le marsom, il y a une croyance partielle, ça veut dire qu'il y a une sorte d'illumination qui lui donne comme ça une certaine confiance dans le fait que vraiment ce qui est écrit dans les livres, il y a vraiment quelque chose dedans. Et c'est une sorte de ressenti, c'est quand même un ressenti. C'est pas que maintenant j'entends quelqu'un et après, et que d'après ça je marche. Est-ce que ça s'appelle pas du tout que je travaille avec mon intellect?
1: Ken.
0: Oui. Étudiant. Il dit dans le texte que la croyance est partielle, il travaille, il suffit de passer du minéral puis ensuite au végétal. Comme ça se fait quand on passe du minéral au végétal à chaque degré. Que l'animal est. Si une personne ne change pas, ça s'appelle le degré du minéral. Dans le minéral, qu'est-ce que ça veut dire ne pas changer? La différence entre changer et ne pas changer, c'est qu'il fait des actions, mille et une actions par minute. Il tourne partout et te fait dans la cuisine des travaux, où tu veux. Il te gère tout Bnei Baruch parfaitement, un seul homme. S'il n'y met pas d'intention, il reste dans le minéral. Il ne se développe pas. Quelqu'un d'autre fait un petit peu de travail. Ce qu'il fait, ce que la société comme ça partage comme ça le fardeau de façon égale pour chacun. Mais il y met encore plus et encore plus et encore plus de toutes sortes de pensées, d'attention et de relations et tout. C'est-à-dire que ça, selon sa relation à l'action, ça chevauche l'action. Hein? On ne peut pas sans l'action. L'action, elle doit exister. Tout vient de la terre, du minéral, oui. Mais selon ce qu'il ajoute à l'action, selon ça, il grandit. C'est-à-dire que c'est ça déjà la différence entre une pierre et un végétal. C'est-à-dire que maintenant, selon quelle pensée, quelle intention il y met. Alors déjà, selon cela, il est soit végétal, soit animal, soit parlant. C'est déjà la différence dans l'intention. Mais malgré tout, il y a déjà certaines intentions, certaines sortes de pensées intérieures, une lutte, droite, gauche, toutes sortes d'impulsions. C'est-à-dire qu'il vit déjà. Pas parce que juste il existe, il vient étudier, au Hachem, grâce au créateur, des tableaux, des schémas, toutes sortes de choses. C'est ce que j'ai écrit dans une lettre à Genia, qui m'a demandé s'il pouvait enseigner là-bas en Amérique, en notre nom. Oui? Alors, j'ai dit que la différence entre toi et nous, ça peut être dans le fait que tu connais très bien le matériel. Peut-être que pas moins que nous. Ça m'intéresse pas. C'est quoi le message que tu transmets? Et qu'est-ce que c'est que tu leur enseignes? Est-ce que tu leur enseignes à être sur le chemin et pas juste à acquérir des sagesses et toutes sortes de choses qu'après quelques années, ils sont des champions de ce qui est écrit. Ils savent par cœur comment étudier la Gemara, oui. Ils auront appris par cœur l'étude des 10 Sphirot. Fais-leur vraiment des examens, comme ça ils maîtrisent vraiment chaque page où c'est écrit, mais dans quelque chose de plus intérieur. Est-ce que tu leur transmets ça? Est-ce que tu veux ça? Si tu veux ça, tu dois avoir un groupe, tu dois avoir du développement, tu dois avoir des changements. Est-ce que tu as ça? Est-ce que tu as ces aspirations-là? L'étudiant. Ça, c'est le carburant. On étudie. C'est bien. Son carburant à lui? Peut-être, je sais pas. Lui-même, il aime la sagesse, je sais pas moi, mais... Ce que je dis, c'est que c'est un exemple, là, juste... C'est une personne un peu étrange, mais... J'ai pas grand chose à dire sur lui. C'est-à-dire que c'est sur le fait de la différence entre minéral et vivant, ou végétal, ou animal, ou parlant. Ça, c'est déjà une autre question. C'est déjà des clarifications. Alors, qu'est-ce que tu demandes, étudiant? Je demande d'où vient au minéral le manque pour devenir le végétal. Le Rav. Non, mais entre le minéral et le végétal, la différence, ce sont deux mondes. Pour devenir végétal, il te faut déjà le point dans le cœur. Si on ne donne pas le point dans le cœur, Bina, qui commence à se développer depuis l'homme, depuis la terre, oui, depuis le minéral, alors rien ne sortira. L'eau, Bina, ça amène à la vie. Sans ça, il n'y aura rien du tout, ça c'est sûr. Donc, on ne demande pas à une personne simplement dans la rue, pourquoi est-ce que tu es une bête? Alors va chez l'artisan qui m'a fait, on peut dire. Tu ne peux pas t'adresser avec un reproche. Seulement à celui qui a le pont dans le cœur, venir vers lui et l'aider et lui montrer qu'il y a une méthode pour développer ce point-là. Ça, c'est tout. Mais à chacun, il y a aussi une différence dans la mesure, dans le rythme du développement. Ça, c'est déjà une autre histoire. Oui. Étudiant, comment est-ce que dans le groupe, on peut développer un désir pour la force de la croyance? Grave. Le désir pour la force de la croyance, que ce soit pour l'individu ou pour le groupe, on ne peut le développer que par la nécessité. C'est-à-dire que si je n'ai pas la force de la croyance, c'est-à-dire le ressenti de la divinité, je ne pourrai pas vraiment maîtriser ma propre nature, moi-même. Alors je me regarderai moi-même et je verrai en moi à quel point est-ce que je suis simplement jeté à chaque instant selon le désir, selon les impulsions qui sont en moi et je ne pourrai rien faire avec eux. Parfois, on donne à l'homme de tels exemples. Il sait, par exemple, qu'il va maintenant faire de mauvais échanges et il n'a aucun moyen de s'en empêcher. T'as pas ressenti un truc comme ça? Bon, ok, tu ressentiras. Si tu continues à développer, tu ressentiras toutes sortes de choses. T'inquiète pas, c'est tout. Pourquoi est-ce qu'on nous donne ça? C'est pour nous apprendre que par nous-mêmes, de nous-mêmes, jamais on ne pourra faire sortir des forces pour faire face à nous-mêmes. Mais seulement avec la force extérieure. C'est tout. Cette force extérieure-là, vraiment, faire face au désir de recevoir, sans lui donner comme ça un genre de calcul, il vaut mieux que je fasse ça, comme ça je recevrai plus de coups. Il vaut mieux, à la place, gagner quelque chose de mieux. Hein? Même pas un calcul comme ça, tu comprends? Sur lequel repose toute notre éducation. C'est ce qu'on dit. Oui, fais ça, tu te sentiras mieux, tu sois pas comme ça, tu auras comme ça. C'est comme ça qu'on enseigne nous-mêmes et aux enfants et au monde entier. Qu'il vaut mieux être meilleur, plus gentil, plus comme ça, ne fais pas de mal à l'autre, pour que lui aussi ne te fasse pas de mal. Faisons la paix dans le monde, toutes sortes de choses comme ça. Pourquoi est-ce qu'il a besoin de paix? Oui. Le monde a besoin de guerre. Qu'est-ce que c'est que cette paix qui apporte? Et si elle amène à l'animalité? Mais nous, on les enseigne comme ça, parce qu'on n'a pas le choix dans le cadre de ce monde, parce que tu ne peux donner qu'en échange d'une récompense animale, une autre récompense animale. Par contre, si tu veux au-dessus de l'animalité être, alors là, tu dois absolument entrer dans le ressenti de la divinité. Seulement, si tu ressens la divinité, qu'est-ce que ça veut dire ressentir? C'est que tu as en toi sa force et tu peux, de la mesure où tu as cette force, maîtriser le désir de recevoir. Le maîtriser. C'est pas lui donner souci contre ça, faisons autre chose. J'ai peur de recevoir des coups, ou peut-être là-bas on gagnera plus. Mais tu ne lui donnes aucune récompense dans son langage à lui. Tu le domines et c'est tout. Et c'est possible seulement si tu as en face de lui la force du Créateur à l'intérieur. Et cette force-là s'appelle la croyance. Donc, celui qui ne sort pas du cadre de ce monde, au-dessus de cette bannière, il va toujours, disons, dans le marchandage, oui, des échanges avec le désir de recevoir ça contre ça, ça contre ça. Oui. Et finalement, c'est le désir de recevoir qui domine. Mais l'homme, toujours comme ça, d'une certaine manière, il se construit pour lui-même une sorte d'ordre d'évaluation, oui. Un ordre de priorité, oui. De priorité, de valeur, oui. Oui, ok. Un ordre de priorité, ça peut être comme ça, laver son cerveau par l'intermédiaire de la société. Une société extérieure, les journaux, peu importe, l'école. Mais ça, en fait, en ça, on ne corrige rien du tout. Avec ça, il se peut qu'on fasse en quelque sorte encore plus de corruption. Parce que il nous semble qu'on devient meilleur. Oui. Parler avec tous ces beaux esprits, avec tous les Greenpeace, avec toutes sortes de choses comme ça. Il pense que je consacre toute ma vie pour des chats. Ou pour là-bas, je sais pas moi, des dauphins ou des choses comme ça. Peu importe. C'est-à-dire que l'homme entre dans le mensonge. Qu'avec ça, il aura une vie meilleure. Regarde comment les Américains, ils sont sûrs que ce qu'ils font, ils le font pour le bien du monde. Allons, vivons tous comme à Hollywood. Ils comprennent pas que leur mode de vie est plus corrompu que tout le reste. C'est-à-dire que l'homme, tant qu'il ne sort pas pour acquérir la force divine, il n'a aucune possibilité de faire face à son désir de recevoir. Oui, Marek. Étudiant. Qu'est-ce que ça veut dire que l'intention que l'homme ajoute avant l'action qu'il fait dans le groupe? Quelle est cette action? Quelle est cette intention qui du produit? Grave. Comme une personne fait des intentions avant chaque action, si elle veut ou pas rester au niveau du minéral, mais être au-dessus du minéral, alors elle doit réfléchir à quelle est son intention. Son intention, disons que c'est comme une bénédiction. On est obligé par la Torah de faire une bénédiction, disons. Oui. Ou comme on dit, me voici prêt et disposé. Oui. Ou toutes sortes de choses comme ça, de versets qu'on dit avant l'action. De quoi est-ce qu'il parle? Il parle du contenu de ce que je vais faire. Parce que l'exécution elle-même, elle sera simplement ou bien du côté de la nature, parce qu'on m'a éduqué à agir comme ça. Est-ce que j'ai déjà acquis comme ça un instinct, alors l'habitude devient une seconde nature. Et si je n'agis pas selon l'habitude, alors je souffre. Et donc ma souffrance, ma nature m'oblige maintenant à l'accomplir. Alors pour ça, j'ai besoin d'aucune bénédiction, d'aucun rappel, oui. Mais pourquoi est-ce que j'ai besoin justement d'après la Torah aussi, comme si je devais faire à moi-même toutes sortes de rappels comme cela? Pourquoi est-ce que je fais ça? Bénisses-tu le Créateur, etc., etc. Pourquoi est-ce que je fais ça avant que je fasse les choses? C'est pour me rappeler à moi-même, comme si que je fais cette action là-bas, pas comme une bête, pas comme une pierre, comme le minéral, mais je fais ça pour au nom d'un but particulier, et ce but-là m'oblige à agir. Et c'est pour ça que une personne qui entre dans l'étude de la Kabbale, ses actions s'affaiblissent complètement. Pourquoi? Parce que elle entre déjà dans un domaine où toutes les actions seront liées aux intentions. Avant ça, il se pouvait qu'il fasse des actions sans intention. Même, il voit dans son ressenti intérieur, même sans encore comprendre, il ressent qu'une action sans intention au niveau où elle est montée au-dessus du niveau de minéral, et il est monté un peu au niveau du végétal, et dans le niveau du végétal, une action sans intention n'est pas du tout considérée comme une action. C'est considéré comme un zéro, comme un rien. Alors elle doit arrêter d'agir. Personne. Alors, donc c'est pour ça que malgré tout, il doit y avoir l'importance de l'action. Parce que pour l'instant, tu ne peux pas encore y joindre l'intention. Mais si tu n'as pas l'action, alors même l'intention, tu n'auras rien ni à quoi s'accrocher. Ça veut dire qu'il vaut quand même la peine de garder les actions dans une certaine mesure pour qu'on puisse y joindre l'action. Parce que vraiment, une action sans intention, c'est comme un corps sans âme. Maintenant, si on pense aussi à la société en ça, à chaque action que je fais, à chaque acte que je fais, simplement de façon animale, oui. Je prends en compte que je fais partie de la société et qu'ils se tiennent derrière moi, ou que j'agis et que c'est derrière et que c'est pour le bien de tous. Alors là, c'est déjà un tout autre calcul. Ici, on monte immédiatement du niveau du végétal au niveau de l'humain. Du fait que il n'y a pas, la société appartient au niveau de l'humain. Parce que ici, ce sont déjà d'autres calculs. L'annulation et la connexion, et ça appartient au niveau de l'humain, celui qui n'existe ni dans le végétal, ni dans l'animal. L'étudiant. Comment faire pour que l'intention soit toujours correcte, c'est-à-dire pour qu'une personne ne se demande pas à elle-même, qu'elle ne puisse pas de nouveau... Comment veiller à la pureté de l'intention quand il essaie que ce soit juste une expérience au final? Le Rav. Veiller sur l'intention, c'est une guerre. C'est une guerre. C'est-à-dire qu'il faut faire toutes sortes d'exercices. Il faut que quelqu'un me le rappelle. Il faut que tu te fasses à toi-même toutes sortes de signes en chemin, un réveil et toutes les demi-heures, je sais pas moi. Toutes sortes de choses comme ça, voilà. Moi, je faisais ça comme ça. J'avais l'habitude avec le Rebbe, le Rabash, que si je conduisais, je mettais toutes sortes de signes sur la main. Et il en riait. Pourquoi? Parce que je regardais ça, ce signe, une fois, et ensuite, pendant plusieurs heures, j'oubliais de regarder. Je ne voyais même plus le signe. Il ne me rappelait plus rien du tout. C'est-à-dire que ça n'a rien, ça ne sert à rien comme ça. Mais il faut tout essayer. Parce que chaque chose fait avancer vers l'échec suivant. On avance d'échec en échec, et après tout, il faut avancer de force en force, c'est tout. Oui, Doron. Étudiant, tu viens dire que le groupe, c'est le degré de l'homme. J'ai pas compris. Le Rav. Le groupe, c'est le degré de l'homme, parce que ni le végétal, ni l'animal n'ont de la nature la capacité de s'annuler l'un devant l'autre, de prendre en compte l'un l'autre, de se connecter l'un l'autre, de mesurer. Il y a des meutes, il y a des troupeaux, il y a des choses comme ça, oui. Mais ça, c'est sur un fond animal. Pas pour le bien d'annulation, mais pour le bien de la. De la satisfaction et un bénéfice supplémentaire. Et il y a ici il y a un certain élément d'annulation, un élément supplémentaire spirituel dans le fait que je me nie aux autres. C'est pourquoi, tout de suite, si dans chaque pensée, dans chaque chose, ça me unit au groupe, peu importe quoi, mais ça me relie ainsi comme ça au groupe, alors tout de suite, mon action s'élève au groupe. S'élève des degrés. Oui. L'étudiant. Il y a toutes sortes de choses qu'on fait qui sont liées à la routine. Disons, enseigner chaque semaine, ou essayer toutes sortes de choses quotidiennes qui continuent tout le temps. Comment garder le rab? Il n'y a pas de routine. Il n'existe pas quelque chose comme la routine. C'est tout le problème, que l'habitude devient nature. Et la nature, c'est déjà mort. C'est-à-dire que l'intention, c'est simplement qu'avant chaque chose que tu fais, il faut de l'union. Il faut de l'union avec le groupe. Avec le créateur, c'est un problème. Avec le groupe, étudiant. Mais quand l'action est tournée vers l'extérieur, bon, alors ça veut dire quoi vers l'extérieur? Disons maintenant, je suis assis devant la télévision, ou dans un studio, ou à la radio, ou bien que je donne comme ça... une certaine conversation, une interview, ou je donne une conférence. Alors pourquoi est-ce que je pourrais pas ressentir qu'un groupe est lié à moi et qu'il se tient d'ailleurs devant moi et que maintenant je leur fais du bien et à toute notre affaire et je dois relier ça à un client ailleurs. C'est pas une plaisanterie. C'est-à-dire que, il semble que c'est vraiment quelque chose comme ça, comme une petite pensée secondaire. Non, ça te sort comme ça de ton ego. Et malgré tout, tout ça, ça te relie à quelque chose d'extérieur.
1: Oui.
0: L'étudiant. L'étudiant, une question selon le texte. Ici, à la page 168, il écrit dans le deuxième paragraphe, sur la colonne de droite, que alors l'homme doit utiliser cela du côté de la ligne droite, c'est-à-dire que l'action simple, il doit l'estimer et dire qu'il remercie beaucoup le Créateur du fait qu'il lui a donné le mérite de faire des actions simples dans la plus grande simplicité et dire que cela aussi... C'est quoi la question, étudiant? C'est pas équitable que le Créateur lui a donné un cadeau de le servir dans la simplicité. C'est que c'est pas équitable. C'est pas que c'est pas bien. Ou bien on apprend ce que ça veut dire, qu'est-ce que ça signifie équitable. Bien et positif, et plus souvent c'est négatif. Le Rav. Oui, c'est vrai que pour le coup, le Rebbe, le Rabash, il écrit ici vraiment d'une manière pas tellement compréhensible. Donc, la ligne droite, c'est quand je reçois, c'est chesed. La ligne droite, c'est quand je reçois d'en haut, c'est sans faire quelconque critique, c'est sans immiler mon désir de recevoir. Mais ce que je reçois, c'est la perfection. Ce que me donne d'en haut, je veux y être attaché et l'accomplir et ne rien y introduire, ne pas y introduire ma nature. C'est-à-dire que juste être attaché, adhérer à cette loi, à cette idée, à cette action. C'est ça ce qui s'appelle la ligne droite. C'est tout. Donc, si j'accomplis cette qualité-là qui se révèle maintenant dans la ligne droite, ça s'appelle que je suis attaché à la ligne droite et ça s'appelle que je n'y introduis pas mon aviut à moi. C'est tout. C'est pur. Maintenant, J'ai compris et j'ai saisi cette mesure-là de la ligne droite avec mon, avec la viotte de Shoresh, la viotte de racine. Maintenant, je commence déjà à y ajouter le reste de la viotte que j'ai. Je commence déjà à utiliser la ligne gauche. Et alors, sur la base de la gauche, je grandis à Libour, de Libour à Yenika. Regarde, parfois il écrit pas de façon très précise comme ça. Bon. Que même ça, le fait que ce soit pas équitable, c'est pas très. Ce qui veut dire, c'est juste que l'acte en lui-même, il n'est pas tellement important. En vérité, lui-même n'a pas, il n'est pas beaucoup, il n'est pas vraiment égal. Mais parce que le Créateur lui a donné cela, et lui a donné cela en cadeau, et il ressent que vraiment cette chose-là, il ne le mérite pas, que c'est vraiment, c'est pas égal. Alors, même si cette chose est très petite pour lui, n'a pas de valeur pour lui, c'est ce qu'on appelle la droite. Il ne s'introduit pas lui-même. Il ne fait pas de critique. Étudiant. Mais maintenant, à quel endroit est-ce qu'ici, du point de vue de la croyance, il y a aussi l'aspect de la crainte? Ce qu'il écrit ici. C'est-à-dire que, est-ce que c'est à l'intérieur de la croyance ou est-ce que c'est quelque chose de séparé, de choses? La croyance inclut en elle beaucoup de discernement. Parce que la croyance, c'est le ressenti de la divinité dans les kélim de la créature, et ce ressenti-là mène la créature non pas à remplir sage dans son désir de recevoir, mais elle lui amène une force, la reconnaissance, la grandeur de la divinité, c'est-à-dire la présence du Créateur à l'intérieur de la créature de telle manière que la créature ressent le Créateur, qu'elle ne ressent pas ce dont elle se remplit à partir de lui. Tu le ressens lui. Tu ressens un homme grand. Il est grand. Il t'appartient pas à toi. Il n'est pas là pour te servir. Rien du tout. Tu le ressens seulement comme lui il est, pour ainsi dire. Mais c'est toi qui le ressens comme ça. C'est toi qui le capte. Il est en toi, soi-disant. Le ressentir comme grand, comme dominant. Si tu veux acquérir ça, pour dominer ta nature. Ce ressenti-là, dans sa globalité, s'appelle croyance. Dans la croyance, tu as le ressenti de la confiance, avant tout. La confiance que tu appartiens au grand. Que tu appartiens au grand. Que tu es dévoué à lui, et alors dans ta confiance, tu es comme un embryon. Qu'il y a un but d'appartenir à ce grand-là dans toutes les l'épaisseur qui se révèle, dans toute la viotte qui se révèle. C'est ça le but, évidemment. C'est ça ce qui se révèle tout de suite à toi. Le désir de recevoir du fait qu'il reçoit la divinité ne veut qu'une seule chose de cette nature. C'est s'incliner lui-même et être dévoué et vendu. Alors, il y a ici beaucoup, vraiment, d'impressions et de ressentis qui, tout en tout, s'appellent la croyance. C'est-à-dire la force générale, la force de Hapsag, les forces pour le Massar, qui construisent le Massar, et sont appelées, tout en tout, la croyance. C'est pour ça que Ab, ça s'appelle Chesed. C'est pour ça que de Bina sort la lumière qui corrige le Kli, la lumière de Chochma qui corrige le Kli. C'est-à-dire qu'on ne prend pas en compte quelle lumière est-ce que c'est. C'est-à-dire qu'on prend en compte ce qu'elle fait. L'étudiant. C'est comme si ça se contredisait l'un l'autre. Que la croyance dans la matière, et d'un côté, c'est comme si l'homme devait... Toi tu dis qu'il y a ici deux choses qui se contredisent l'une l'autre. Qu'on doit être dans la confiance, qu'on doit ressentir nous-mêmes sous la domination de la divinité sur nous, qu'est-ce qui pourrait être mieux? plus sûr d'un côté, ça c'est d'un côté. D'un autre côté, on doit être dans la croyance, dans la crainte, dans l'inquiétude, oui. Dans la recherche, dans toutes sortes de choses comme ça. Et ces choses-là se contredisent l'une l'autre, c'est vrai. Et alors quoi? Mais elles se contredisent l'une l'autre parce que toi tu veux les examiner à partir de la même matière, à partir du même cli, du désir de recevoir. Et tu comprends pas que deux choses contradictoires, elles seront senties chez nous comme contradictoires parce qu'elles appartiennent à deux sources, au désir de recevoir et au désir de donner. C'est-à-dire que je dois être dans la confiance et dans la croyance et dans le ressenti de la divinité et la perfection et tout, dans mes kélim de don, pas dans mes kélim de réception, dans les kélim de réception, si je veux ressentir cette même confiance, cette croyance et force d'éternité et tout, je ressentirai l'obscurité. Tu comprends?
1: Oui.
0: C'est tout. C'est-à-dire que si je vais examiner un certain phénomène, je dois l'examiner aussi depuis mon égoïsme et aussi depuis mon altruisme, disons. Et alors je verrai que d'un côté, ça m'apporte des joies et toutes sortes de bonnes choses, oui, positives, disons. Et si je vérifie de l'autre côté, disons du côté des Kélim, ça m'apporte des choses négatives. Mais alors, il n'y a pas de contradiction. Qu'au même moment, je peux ressentir à la fois la joie et la perfection, et aussi le manque et l'inquiétude. Parce que si je n'étais pas composé de deux forces, le créateur et la créature en moi, je ne pourrais pas ressentir ces deux choses en moi. Mais si j'ai ces deux racines en moi, en même temps, en moi-même, oui, alors je peux effectivement ressentir des choses opposées. Des choses opposées. Sur le même sujet, la lumière apparaît chez moi, disons, elle illumine sur moi. Si je suis prêt pour ça, alors j'en reçois des forces. Toutes choses de choses positives, aussi bien les corrections, que aussi bien dans les remplissages, que dans les... Si je suis pas prêt pour ça, alors cette lumière est ressentie chez moi comme des problèmes et des souffrances. Ça veut dire que la lumière qui se révèle, elle te donne le sentiment de sécurité, le sentiment de perfection. Cette même lumière qui donne le sentiment de sécurité et de perfection dans l'équilibre de don, elle donne l'équilibre de souffrance, elle donne obscurité et souffrance terrible dans l'équilibre de réception. C'est pour ça qu'on dit que là où tu ressens les choses les plus terribles, les plus terribles et les douleurs les plus atroces, c'est justement là que se révélera pour toi une goutte d'unicité, la douleur, le bien, le plaisir, vraiment la perfection. Parce que c'est là-bas que tu vas établir le massar le plus grand. Justement là où tu reçois des souffrances, c'est là où il y aura le plus grand massar. C'est là où justement tu recevras la plus grande révélation.
2: Alors la question, il y a une peur, comme il explique dans l'introduction au livre du Zohar, Pekudin de Raita. Il y a une peur que tout aille bien pour moi, mes enfants, et il y a une peur que ce soit, ça dépend du Créateur, est-ce que je pourrais un jour lui faire quelque chose ou pas? Eh bon. Aujourd'hui, on a aussi Zohar. Eh bien, quoi faire? Tout le monde lève les mains. On doit étudier. Oui. On ne peut rien faire avant que le Créateur se révèle. Oui. Si une personne passe de la dissimulation à la double à la simple dissimulation, oui. Est-ce qu'il est capable de faire quelque chose? Oui, la différence entre la double et simple dissimulation est une différence énorme. C'est une personne qui est encore dans ce monde, au-delà de la barrière, mais vit le sentiment de la présence du Créateur. Elle sent que le Créateur existe, qu'il vit, qu'il veille sur elle, qu'il lui fait toutes sortes de choses, même mauvaises. C'est vrai. Et ne voit pas encore que toutes ces choses mauvaises que le Créateur fait ne sont pas mauvaises du tout, mais bonnes. Elle pense qu'elles sont mauvaises et que le Créateur, de cette façon, lui donne une leçon, disons. une leçon, disons, oui. Et ça s'appelle dissimulation de la face, panim. Le créateur frappe et me fait du bien par cela. Quand je passe le marsum, que j'entre dans la récompense et la punition, que je commence à justifier, le créateur fait que je reconnais maintenant ce qu'il m'a fait avant, je commence maintenant à reconnaître qu'il ne m'a rien fait de mal. À partir de là, je commence à le justifier. Alors, on dit que les fautes qu'il a faites, peut-être pour mon bien, mais il m'a frappé, maintenant deviennent des mérites. Il ne m'a pas frappé du tout, ce n'était même pas un coup. Oui. Est-ce que le groupe sert de croyance, un instrument, que la croyance, comme tu as dit, est-ce qu'il n'y a pas de danger qu'une personne ne ressente pas à cause de cela son manque personnel de croyance, parce qu'il sera tout le temps comme une force de croyance, comme si elle existait? Il y a un danger qu'une personne qui est plongée dans la connexion avec le groupe cesse de ressentir elle-même et ne ressente que le groupe. Où est la limite? Où est la limite? Comment être malgré tout, garder son unicité? Parce qu'une personne, chacun, c'est vraiment une perle. Oui, une partie d'Adam Harishon. Son âme est particulière. Comment maintenant il va l'effacer, toute sa personnalité, toute la chose, et devenir accro au groupe? Qu'est-ce que c'est? Il y a un intérêt à s'annuler dans la majorité. Au contraire, le Baal HaSulam écrit dans les articles, après la majorité, il faut pencher, c'est le travail du collectif. Chez nous, dans la spiritualité, c'est après l'individu qu'il faut pencher, oui. Alors, si je suis particulier, oui. Alors, comment maintenant je vais effacer cela? Est-ce que le Créateur a créé comme une telle chose? Est-ce que par cela je vais réaliser la pensée de la création? Justement, de cette manière, quand une personne s'annule devant le groupe, c'est ainsi qu'il élève sa personnalité de multiples fois, de façon personnelle, individuelle, justement, face à la divinité, parce qu'il renforce toutes ses forces grâce au groupe, il ne disparaît jamais en lui. Et ça veut dire disparaître. Dans le fait que tu annules l'utilisation de ton désir de recevoir, il te semble que tu t'annules et que tu n'existes plus. Mais par cela, justement, tu mérites l'utilisation du désir de donner. Nous pensons comme ça. Si je fais que donner et ne pas recevoir, seulement donner de moi vers l'extérieur, alors où est-ce que je me ressens? C'est l'action qui te donne vraiment une existence éternelle, une action éternelle et spirituelle. Tu donnes l'action du receveur dans l'espace spirituel véritable n'existe pas, n'est pas ressenti. Donc, réalisation de soi, c'est dans le fait que tu donnes. La réalisation de soi, c'est dans le fait que tu effaces ton moi. Ça veut dire que tu l'effaces. Pas du tout effacé, comme on dit, mais tu ne prends pas en compte tes intérêts personnels. C'est la plus grande réalisation personnelle. Et par cela, tu grandis. Tu grandis. Tu dois grandir jusqu'au degré du Créateur, jusqu'à la grandeur du Créateur. Tu es l'unique et chacun ici doit grandir pour devenir comme le Créateur. Bon. Est-ce que cette action de donner efface l'homme? D'un point, tu dois devenir un immense partout de 10 sphirotes à la hauteur d'Adam Kadmon, d'un bout à l'autre. Alors, oui, mon ami. Pourquoi tu dis quelle est la différence entre l'homme et l'animal? On sait que l'homme il y a la première crainte et la deuxième crainte. Peut-on comprendre ce que c'est la première crainte, la deuxième crainte? La première et la deuxième crainte, ça peut être, il faut regarder là-bas dans l'article. Ça peut qu'il explique selon ce qui est écrit dans l'introduction au livre du Zohar que la première crainte, c'est la crainte animale, et la deuxième crainte, c'est la crainte spirituelle. La première crainte, c'est quand l'homme a peur pour lui-même et pour ses proches et sa famille, ainsi de suite. Aussi pour ceux qu'ils ont dans ce monde et aussi pour ceux qu'ils auront dans le monde à venir. Dans le monde à venir. Alors ils pensent à ce qui sera après sa mort. Et il faut comprendre que nous n'apprenons pas un seul mot sur ce qui arrive aux âmes après que le corps meurt. Nous apprenons seulement ce qui arrive aux âmes tant que leur corps est vivant et que l'âme atteint la divinité, la spiritualité, la sensation du Créateur. C'est cela que nous apprenons. Alors, ce que l'âme ressent, c'est là-dessus que les kabbalistes nous écrivent. Comment arriver à cette sensation et quoi ressentir? Ce qui arrive aux âmes après que le corps quitte ce monde, cet animal, cette bête meurt, sur cela, il n'écrit nulle part. Ce n'est pas notre affaire. On nous écrit seulement ce qui concerne notre correction et rien d'autre que cela. Ils sont cruels comme ça. Moi, je veux savoir ce qui va arriver après ma mort. Il y a encore une existence pour moi ou je reviens ici encore avec le corps et sans corps, mon âme, quoi, elle n'existe pas. Ou bien elle n'est plus ressentie par moi, ou bien elle est inclue dans Ensof, elle n'a plus aucune sensation particulière, personnelle. Ou bien elle appartient à la structure de Adam Rishon qui est dans la fin de la correction et ensuite elle doit redescendre de quelque chose. Qu'est-ce qui se passe ici? Quelle sorte de réalité c'est? Alors, qui suis-je dans ce cas? Suis-je celui qui appartient à cette âme? Ou bien suis-je celui qui ne la ressent que par ce corps? Il ne nous explique presque rien là-dessus. Solam écrit à ce sujet dans une lettre. Que la question des âmes séparées du corps, il n'y a rien du tout là-dessus. Vous vous souvenez cela? Je ne me rappelle pas exactement dans quelle lettre, quel mot c'est écrit, mais c'est écrit ainsi. Donc, celui qui pense, qui imagine qu'il aura du bien dans ce monde et pour ses enfants et sa famille et ses proches et son peuple, même pour le monde entier, peu importe, tout le monde est du bien. Et aussi dans le monde à venir, que chacun reçoive le paradis. Il y a de la place pour tout le monde, hein? Je crois pas. Ça s'appelle la crainte animale. Et il y a une crainte plus élevée, la crainte de donner au Créateur. Est-ce que je peux? Est-ce que je suis capable? Est-ce que je vais mériter cela? Ainsi de suite. Est-ce que je donne suffisamment ou pas, après que j'ai déjà donné, ensuite, ça s'appelle la crainte spirituelle. C'est tout. Bon, on va étudier Tess. On partage des impressions, et qu'est-ce que nous prenons pour réaliser en dizaine? Beaucoup. Au sujet de la foi, qu'est-ce que la foi? J'ai noté plusieurs points. Si je demande la révélation du Créateur, seulement pour contrôler mon désir de se voir, ma nature, c'est-à-dire que je demande la force de la foi. Et pour réaliser, j'ai noté que l'intention, avant tout ce que tu fais, il faut penser à l'union avec le groupe. Avant chaque action, pensez à l'union avec le groupe, sur lui-même, disons, même maintenant, pendant l'atelier. Également les actions et les intentions, on ne peut pas sans action. C'est la base, mais pas l'essentiel. C'est l'intention, attirer la lumière. Alors, les actions d'une certaine mesure, les intentions, la guerre. J'ai noté l'animal. L'animal n'a pas de foi et l'homme ne pense pas à lui-même et qu'il a la foi. La foi et la ressenti du Créateur dans mes l'essence, et ça peut m'aider à combattre, à travailler avec les mauvais penchants. La foi, ce qui donne la force de travailler, de combattre le mauvais penchant. Le Rav a parlé beaucoup. La crainte, dans ce monde, le monde à venir, et que les kabbalistes n'écrivent quasiment rien de ce monde supérieur. Et la crainte, c'est est-ce que je peux donner au Créateur? On doit y arriver. Si je veux surmonter mon désir, ma nature, je dois demander au Créateur de donner cette force, la foi, c'est-à-dire une prière, pas mon désir de recevoir, mais véritablement demander au Créateur la force de la foi. C'est notre façon de travailler. Encore une leçon vraiment exceptionnelle avec toutes ces explications virtueuses, tous les détails, hein, comme jamais. Vraiment, tellement de conseils qu'il nous donne. Réécouter, noter toute la journée, envoyer des extraits, lire. Et réécouter. J'ajoute, exiger, demander le Créateur, simplement demander toujours la foi, toujours chercher le Créateur ou chercher l'attribut du don. Finalement, cette force qui nous aide à aller au-delà de la raison, si on fait des actions, ça peut être la cuisine, ça peut être ici, on peut travailler toute la journée, faire et investir. Mais s'il n'a pas d'intention, il n'ajoute pas l'intention, et c'est là ses efforts. C'est le degré minéral entre le minéral général et le végétal. C'est le point dans le cœur. Et nous, tous ceux qui... Tout venez Baruch, le climat mondial, on nous a réveillés vis-à-vis du degré, degré végétal. On doit investir au maximum pour amener le groupe à un degré végétal, que chaque ami ait cette qualité. Encore un point, travailler pour obtenir l'intention, c'est le combat de tout venu Baruch. Tout ce qu'on fait, vouloir ajouter l'intention. Encore vis-à-vis de l'annulation, jusqu'à où il faut s'annuler sans perdre sa personnalité. Le Rav a répondu, ben, justement de cette façon, quand une personne s'annule, par cela, développe et multiplie son individualité, justement face à la divinité, parce qu'il renforce. Il se renforce, il ne disparaît pas. Il annule la façon d'utiliser son désir de recevoir. Tu penses que par cela tu n'existes pas, mais c'est justement ainsi que tu arrives à donner. Nous, on pense, je donne, je ne reçois rien. toujours vers l'extérieur. Ou alors j'existe tout. C'est ce qui te donne une existence éternelle et spirituelle. Tu donnes. Dans la dimension spirituelle, véritable, il n'y a pas de réception. Alors, demandons de pouvoir nous annuler dans le groupe, fondre vraiment. On passe à la prochaine partie, et avant, chantons une chanson ensemble.

Rav, tous ces points que, ce qu'on entend, et voir comment ça se développe d'une chose à l'autre. Ainsi, on comprend que c'est la même chose qui se développe, qui évolue. On va commencer par un clip, un conseil que Rav nous donne toujours, toujours. Réécoutez. Clip numéro 4. Une source, c'est une unité de lumière supérieure qui se révèle selon les kélim. Donc, la lumière que tu t'approches, tu le ressens. Et lui-même, vraiment, il n'y a rien. C'est une lumière qui vient du supérieur et qui se révèle selon tes kélim. Et chaque fois qu'on relit encore et encore, on ressent beaucoup plus de révélations, de discernement. Alors, on passe, on regarde le cours et on n'oublie pas de noter les choses qui nous touchent ou si nous voulons poser des questions ensuite. On en parlera un petit peu de ce qu'on a entendu. On a suffisamment de temps aujourd'hui pour suivre le cours, répondre aux questions, discuter. Donc, on plonge avec Rav dans les mondes spirituels. On étudie les corrections, comment ça se passe. La même Malchut d'Ensof qu'on a dessiné en, comme un cercle ou une tasse maintenant, on dessine de cette façon, du début à la fin, c'est Malchut. On la partage en trois. La première partie, les quatre phases de la lumière directe, du créateur sur la lumière, qui a créé la racine, 1, 2, 3, 4. Maintenant, on les appelle Keter, Chochma, Bina, Zeranpin, Malchut. Cinq parties. Et ensuite, Malchut même. Il pense maintenant comment travailler afin que la réception de la lumière, même pas avoir honte, mais afin de donner. C'est-à-dire qu'elle travaille avec un écran. La force qui permet de s'opposer, de recevoir uniquement si je fais plaisir à l'autre. Donc, comme on a parlé de, on a parlé de l'invité, on repousse la lumière, on retourne. Tout d'abord, c'est un signe que je ne reçois pas la lumière pour moi-même, pour mon plaisir. Ensuite, on fait un calcul, combien puis-je recevoir afin de donner, disons, que je peux recevoir jusqu'ici. On décide, ensuite on reçoit. Jusqu'à une certaine limite, la lumière qui vient s'appelle lumière directe. La lumière qu'on renvoie en arrière s'appelle lumière réfléchie. La lumière qui entre à l'intérieur s'appelle lumière intérieure. Puisqu'on ne prend pas tout, il nous sort que la lumière directe est égale à la lumière intérieure plus la lumière environnante. Et ici, encore une lumière qui reste à l'extérieur. Et elle revient et fait pression. Elle veut entrer et remplir ici cette partie qui reste vide. Cette partie qui reste vide est destinée à cet excédent de lumière qui n'est pas entré. Oui, c'est clair. Pardon, tu parles ici de ce monde, n'est-ce pas? Non, je ne parle pas de ce monde. Je parle de Malchut, de Ensof, après qu'elle a fait Tzimtzum et qu'elle a décidé qu'elle reçoit seulement pour donner.

Si tu ne prends pas une cassette après chaque leçon, je dirais seulement une chose. La Kabbalah, c'est quelque chose de spécial. Celui qui n'écoute pas reste simplement assis, pour rien. Rien ne l'aidera. Si tu n'écoutes pas exactement ce que je dis et si tu ne fais pas, il ne se passera rien. Comme tu es entré, tu sortiras ainsi. Si j'ai dit, et dans combien de leçons je le dis, à chaque leçon, vous devez repasser même jour après jour sur ce que nous étudions ici. C'est pour ça qu'on a fait des cassettes. Moi, j'en ai pas besoin. Rien ne t'aidera. Maintenant, tu me demandes, tu es assis aujourd'hui aussi, tu rates la leçon. Tu ne sais pas où je parle, de quoi je parle. Le climatiseur fonctionne. Oui. Je parle de Malchut de Ein Sof après le Tzimtzum. Je parle de Malchut de Ein Sof après le Tzimtzum. J'ai fait en elle ici avec la lumière intérieure 20%, 80% reste vide en bas. Disons, ce sont des nombres simples pour nous, pour que nous comprenions un peu de quoi il s'agit. 80% reste vide, en face de cela 80% reste à l'extérieur, sur les 20% intérieurs, 80% de lumière environnante. Il presse sur le masseur qui veille et ne laisse pas la lumière se répandre davantage. Quelle est la question? Si la lumière réfléchit, c'est la lumière environnante, c'est ça? Non, c'est pas la même chose. La lumière réfléchie est égale à la lumière directe. Et la lumière environnante est une partie de la lumière directe, ce qui reste comme excédent. Je dis seulement, la lumière directe, la lumière qui vient, est égale à la lumière intérieure qui entre à l'intérieur et à la lumière qui reste dehors, comme excédent la lumière environnante. Cet endroit où se fait une limite de l'expansion de la lumière est appelé tabour. Et ça se termine à l'endroit qu'on appelle Sium. L'écran se trouve à l'endroit appelé P. On a expliqué que cette partie où on fait un calcul s'appelle Roche, la partie qui reçoit s'appelle Tor, la partie qui reste vide s'appelle Sof. Et toute cette structure s'appelle Partsouf. Alors, Malchut, ici en fait, d'ici jusqu'ici, c'est le même Malchut. Le même Malchut qui était chez nous, mais maintenant, par le Roche, par le fait qu'elle pense combien puis-je recevoir avec le massar pour donner au maître de maison, comme si moi, je donnais du plaisir au maître de maison, à l'autre, et non pas le maître de maison à moi. Combien puis-je maintenant recevoir pour donner? Elle fait un calcul, c'est pour ça qu'elle ne peut pas recevoir 100%, pour donner seulement 20%. Alors, c'est cette même malchoute du P jusqu'au Sium, c'est cette même malchoute. Ce qui est ajouté à elle, c'est Roche. Elle pense, elle fait un calcul avant de recevoir. C'est pourquoi dans Malchut de Ein Sof, il n'y avait pas de roche. Elle recevait tout ce qu'il y avait sans aucun calcul. Maintenant, le calcul qu'elle fait avant, en fait sortir pour elle roche. Et alors tout cela s'appelle Partsouf. Tout cela s'appelle Partsouf. Tout cela s'appelle Partsouf. Que se passe-t-il ensuite? Nous avons étudié

0: חברים יקרים, בחלק הראשון נלמד שיעור של הרב מתאריך 24.
1: Chers amis, dans la première partie du cours, on va étudier un cours du 24 janvier 2002. Le cours est basé sur un article « Que signifie que la terre n'a pas donné de fruits avant que l'homme ne se crée dans le travail ?»

0: On va lire ensemble l'article dans la dizaine. On a 32 minutes. S'il vous plaît. Qu'est-ce que la terre n'a pas donné de fruits avant que l'homme ne soit créé dans le travail? Dans le Zohar, il est écrit là-bas, et voici ces mots. Rabbi Chiya ouvrit, les bourgeons sont apparus sur la terre, le temps de la taille est arrivé. Son explication, lorsque le Créateur créa le monde, il donna à la terre toute la force qui lui convenait et tout était dans la terre. Mais elle n'a pas donné de fruits dans le monde jusqu'à ce que l'homme soit créé. Dès que l'homme fut créé, tout apparut dans le monde. Alors la terre révéla ses fruits et ses forces qui avaient été disposées en elle. Alors il est dit, les bourgeons sont apparus sur la terre, le temps de la terre est arrivé, et la voix de la tourterelle s'est fait entendre dans notre pays. C'est la parole du Créateur qui n'existait pas dans le monde avant que l'homme ne soit créé. Dès que l'homme existe, tout existe. Et il faut comprendre pourquoi la terre n'a pas donné de fruits avant que l'homme ne se crée. Quel est le lien entre la terre et l'homme? Que s'il n'y a pas d'homme, même si la terre a tout, malgré tout, elle ne donne pas ses fruits avant qu'il y ait un homme. Et de même, que signifie que avant que l'homme se crée, la parole du Créateur n'existait pas dans le monde? Pourtant, il est écrit plusieurs fois, et le Créateur dit que la lumière soit. Et il faut expliquer cela selon le travail. Voici que nos sages ont dit sur le verset « Au commencement, le Créateur créa » que c'est pour Israël qu'ils ont appelé commencement, comme il est écrit, « Israël est saint, les prémices de sa récolte ». Ce qui signifie, comme il est écrit, que le but de la création du monde était de faire du bien à ses créatures, c'est-à-dire qu'il a créé dans les créatures un désir de recevoir le bien et le plaisir. Et dans ce désir, c'est-à-dire que ce désir le pousse à aspirer à recevoir le bien et le plaisir. Et c'est par cela que se mesure le plaisir et la jouissance que l'homme peut en retirer. Et cela s'appelle l'action du Créateur, c'est-à-dire qu'il a créé le désir de recevoir du plaisir, et pour ce plaisir qu'il veut leur donner. Il en résulte que rien ne manque dans le monde, c'est-à-dire qu'il y a abondance qui appartient au désir de recevoir. Autrement dit, selon ce qu'il voulait donner de bien et de plaisir, selon cette mesure-là, il a créé un clip pour cela. C'est-à-dire que le désir de recevoir n'était pas plus grand que ce que le Créateur a créé afin qu'il puisse recevoir ce qu'il veut donner. Il s'ensuit que le bien et le plaisir existent, et le clip pour recevoir existe. Et qu'est-ce qui manque encore? Et voici qu'il est connu que la terre est appelée Malchut, ce qui signifie que le désir de recevoir l'abondance du Créateur est appelé Malchut. Autrement dit, Malchut est celle qui reçoit l'abondance pour les âmes. Et pour cette raison-là, elle est appelée Malchut, Knesset Israël, qui est le collectif des âmes. Il s'ensuit que Malchut a déjà reçu toute la lumière pour les âmes. La question se pose, pourquoi les créatures ne reçoivent-elles pas de Malchut l'abondance qu'elle a reçue pour les créatures, mais la force de la dissimulation qui existe dans le monde? Qu'il n'y a pas de voix de la tour entendue dans notre pays, c'est-à-dire que la parole du Créateur n'est pas entendue dans le monde, mais chacun ressent la dissimulation, et il y a un grand travail pour croire en sa providence des créatures, et le bien et le plaisir ne sont pas révélés dans le monde. Et la réponse est, parce que le Créateur voulait qu'il n'y ait pas de questions de honte. C'est pourquoi a été fait la correction appelée Tzimtzum dissimulation, afin que la providence supérieure ne soit pas révélée. Mais nous devons croire que le Créateur dirige le monde en tant que bon et bienfaisant. Et cela nous a causé tout le travail que nous devons fournir en effort en cela. Renoncer au désir de recevoir pour soi, bien que ce soit aussi toute notre existence. C'est-à-dire que tout ce que nous attribuons aux créatures, c'est seulement le désir de recevoir. Néanmoins, il est interdit d'utiliser le désir de recevoir tel qu'il est sorti du côté de la nature. Mais nous devons aller au-dessus de la nature. C'est-à-dire, notre nature à nous, et le désir de recevoir pour soi. Il s'ensuit, lorsque l'on dit à l'homme qu'il faut renoncer au désir de recevoir pour soi, il n'y a aucun membre dans l'homme qui ait la possibilité de comprendre cela. Et le corps commence à poser des questions de qui et quoi, c'est-à-dire qu'il exige une réponse dans l'intellect pour savoir si vraiment le Créateur entend la voix de chacun. Ce qu'on lui demande, le corps argumente à l'homme. Ne vois-tu pas que déjà de nombreuses fois tu as demandé que le Créateur t'aide sur ce que tu comprends qu'il te manque? Et jusqu'à présent, tu vois que tu n'as pas encore reçu quelconque réponse à ta prière. Si c'est ainsi, pourquoi dis-tu chaque jour, car tu entends la prière de toute bouche? Et si c'est ainsi, pourquoi ne t'aide-t-il pas? Il s'ensuit que la raison oblige que la justice soit du côté du corps, c'est-à-dire qu'il avance un argument avec raison et connaissance. Cela, il faut répondre au corps qu'il va au-dessus de la raison. C'est-à-dire que bien que la raison oblige que le Créateur ne reçoive pas que Dieu nous en garde la prière de toute bouche. C'est-à-dire qu'il peut expliquer que le Créateur ne lui répond pas parce qu'il n'est pas encore digne de recevoir le salut du Créateur. Mais en vérité, le Créateur entend en effet la prière d'Israël. Mais seulement à toi, il ne veut pas donner de satisfaction à la prière que tu as faite, du fait que toi, tu n'es pas appelé du degré d'Israël. De nouveau, le corps demande, ne vois-tu pas que nous devons croire en car tu entends la prière de toute bouche, comme nous disons dans la prière, car tu entends la prière de toute bouche. Si c'est ainsi, le Créateur doit aussi entendre ta prière. Et plus encore que cela, s'il n'entend pas la prière de toute bouche, si c'est ainsi, pourquoi as-tu besoin de prier? Alors, lorsque l'homme commence à arriver à un tel état, c'est le moment où l'homme peut dire qu'il va au-dessus de la connaissance. C'est-à-dire que bien que la connaissance est une chose importante, et qu'il voit que le corps parle avec raison, mais l'homme doit dire que nous devons aller au-dessus de la raison. C'est-à-dire que bien que nous voyions des contradictions, par exemple, comme si tu, que de nombreuses fois il a prié, il n'a reçu aucune réponse à sa prière. Alors, lorsqu'il va et se surmonte et avance au-dessus de la connaissance, cela s'appelle croyance au-dessus de la connaissance. De même, lorsque l'homme veut renoncer à l'aspect du cœur et dire « Je renonce à mon propre bénéfice et je ne me soucie que du bénéfice du Créateur », assurément, cela est au-dessus de la connaissance. C'est-à-dire qu'au-dessus de la connaissance signifie que l'homme doit dire que la croyance tient pour lui un degré plus important que la connaissance. C'est pourquoi il écoute la voix de la croyance et non la voix de la connaissance. Et puisque cela est contre la connaissance, du fait que nous voyons que nous a été donné l'intellect, et nous mesurons chaque homme selon la grandeur de son intellect, comme il est écrit, selon son intelligence, l'homme sera loué, et celui qui a plus de connaissances est un homme plus important. Si c'est ainsi, lorsque l'on dit que nous devons aller au-dessus de la connaissance, cela est contre notre connaissance. C'est pourquoi, lorsqu'un homme arrive à un état où le corps commence à poser des questions de qui et quoi, alors commence le travail véritable, où nous devons alors croire, nous devons alors demander de l'aide du Créateur, qu'il nous donne cette force de ne pas écouter les questions susmentionnées de Pharaon et du méchant qui sont qui et quoi. Et à ce sujet, ils ont dit, si le Créateur ne l'aide pas, il ne peut pas lui résister. Car l'homme, de sa propre force, ne peut pas sortir de leur domination. Et dire, je vais au-dessus de la connaissance, car cela est contre la nature. Et selon ce qui précède, nous pouvons expliquer ce que nous avons demandé. Quel est le lien entre la terre qui n'a pas donné ses fruits avant que l'homme ne soit créé? Car dans le sujet du travail est appelé l'homme, précisément celui qui est sorti de la domination de l'animal, car l'animal est appelé celui qui est plongé dans son propre bénéfice, comme une bête. Et un homme est appelé celui qui a la crainte du ciel et travaille par crainte, ce qui est appelé dans le Saint Zohar parce qu'il est grand et souverain. C'est-à-dire que c'est seulement en raison de la grandeur du Créateur qu'il travaille. Et il ne soucie pas de son propre bénéfice, mais du bénéfice du Créateur, comme nos sages l'ont dit sur le verset, au final de la chose, crains le Créateur et observe ses mitzvot, car c'est là tout l'homme. Qu'est-ce que cela signifie, car c'est là tout l'homme? Rabbi Elazar a dit, tout le monde entier n'a été créé que pour celui-ci. Il s'ensuit que l'homme est appelé celui qui a la crainte du ciel. Et qu'est-ce que la crainte du ciel? C'est-à-dire, qu'est-ce que la crainte? Et c'est comme il est dit, et voici ces mots, que ce soit la première crainte ou la seconde crainte, ce n'est pas que Dieu nous en garde pour son propre bénéfice, mais seulement par crainte de peut-être diminuer dans la réalisation du contentement pour son Créateur. Et selon ce qui précède, nous savons déjà ce que signifie homme, c'est-à-dire qu'il a la crainte du ciel, qu'il a la crainte que peut-être il ne sera pas en sa main de faire tout dans le but de donner. Et cela s'appelle homme. Et animal, le sens en sera le contraire, c'est-à-dire qu'il ne se soucie que de son propre bénéfice. Comme il est écrit, qui sait, l'esprit des fils de l'homme monte en haut, et l'esprit de la bête descend en bas, vers la terre. Il faut interpréter que l'esprit de l'homme va vers le haut, c'est-à-dire que tout ce qu'il fait, tout pour l'utilité du Créateur. Et cela s'appelle vers le haut, c'est-à-dire que son intention est que tout soit uniquement en but donné. De cela, l'homme reçoit une satisfaction, un contentement. Et l'esprit de la bête signifie que tout ce qu'il fait, il veut tout pour en bas, c'est-à-dire en bas sur la terre, qui est l'aspect de matérialité, où le désir de recevoir pour soi-même est appelé terre. Et lorsque cet homme fait des actions, il regarde que ce soit uniquement pour son propre profit. Et de cela, il reçoit satisfaction, c'est-à-dire son contentement, il ne jouit de ses actions que si cela lui apporte un profit personnel. Et s'il voit que le désir de recevoir pour soi-même ne peut en jouir, il n'a pas de force pour le travail. Et s'il est obligé de travailler pour quelque raison que ce soit, alors dans ce travail, il n'a aucun état d'esprit, état d'humeur. Et selon ce qui a été dit, nous comprendrons maintenant le lien entre l'homme et la terre. Où nous avons demandé, qu'est-ce que cela signifie que la terre n'a pas donné ses fruits dans le monde avant que l'homme ne se crée? Bien que toute la force qui lui contenait et tout était déjà dans la terre. Et voici que l'affaire est comme il a été dit plus haut, que dans la terre, dans le travail, la terre est appelée Malchut des cieux, qui est l'assemblée d'Israël, qui reçoit l'abondance pour les créatures, car toutes les âmes proviennent d'elle. Et du côté du Créateur, tout est déjà corrigé de la meilleure manière. Comme l'est dit, et voici ces mots, et l'affaire est que, en vérité, dès la pensée de créer les âmes, sa pensée s'achevait tout, car il n'a pas besoin d'outils d'action comme nous. Et aussitôt sont sortis et se sont formées toutes les âmes et tous les mondes destinés à être créés et remplis de tout le bien et le plaisir que les âmes sont destinées à recevoir à la fin de la correction. C'est-à-dire, après que le désir de recevoir dans les âmes est reçu, toute sa correction dans sa perfection, elle soit devenue un don pur. Et cela, parce que son éternité, qu'il soit béni, le passé, le futur et le présent servent comme un seul. Et par cela, on peut interpréter le lien entre l'homme et la terre. C'est-à-dire que s'il y a un homme, alors la terre fait sortir ses fruits. Car la terre, cela désigne le désir de recevoir, qui a déjà reçu toute sa correction dans la perfection. Et cela, du point de vue du Créateur, tout est achevé dans la perfection absolue. Et il n'y a rien à y ajouter, comme il a été dit plus haut. Et c'est ce qu'il dit, et aussitôt son sort et se sont formées toutes les âmes, remplies de tout le bien et le plaisir. Cependant, afin que les créatures jouissent des fruits de Malchut, de ce qu'elle a reçu, alors déjà cette Malchut appelée terre ne donne pas aux créatures avant qu'elles n'aient corrigé le désir de recevoir dans le but de donner, à cause de la correction qui a été faite, afin qu'il y ait l'aspect d'équivalence de forme entre elles. Il s'ensuit que tout le temps que l'homme n'est pas parvenu au degré d'homme, appelé qu'il est dans l'aspect de donner dans le but de donner, comme il était dit plus haut, dans le sens de l'esprit de l'homme est vers le haut, c'est-à-dire qu'un homme est appelé celui dont tout ce qu'il fait est pour le bénéfice du Créateur, tandis que l'esprit de la bête est descendant vers le bas, c'est-à-dire pour son propre bénéfice. Et Malchut, appelée terre, ne peut révéler le bien et le plaisir qu'elle a reçu pour les créatures. Et c'est ce que dit le Saint Zohar, les bourgeons sont apparus dans la terre. Que tout était dans la terre, mais elle ne produisait pas de fruits dans le monde, jusqu'à ce que soit créé l'homme. Car avant que la créature n'atteigne l'aspect d'homme, la créature ne voit aucun fruit de Malchut, appelée terre. Et selon ce qui précède, nous comprendrons ce que nous avons demandé, à savoir ce que dit le Saint Zohar, et la voix de la tourterelle s'est fait entendre dans notre terre. C'est la parole du Créateur, qui n'était pas présente dans le monde avant que l'homme ne se crée. Pourtant, n'est-il pas écrit dans la Torah, à de nombreuses reprises, et le Créateur dit, avant que l'homme ne se crée, Mais l'explication est comme il a été dit plus haut. Avant que l'homme n'atteigne le degré de l'homme, c'est-à-dire qu'il sorte de la catégorie de bête, l'homme se trouve dans la dissimulation. Et il est impossible d'entendre la voix du Créateur. Et c'est ce qu'on appelle que la parole du Créateur n'était pas présente dans le monde avant que ne soit créé l'aspect d'homme. Car c'est seulement ensuite, lorsque l'homme atteint la dimension d'homme, qu'il entend alors la parole du Créateur, que la parole du Créateur est appelée Torah, et alors elle mérite l'aspect de Torah, appelé les noms du Créateur. Et cela s'appelle la parole du Créateur. Ce n'est pas que la Torah soit un aspect de sagesse, comme les autres sagesses, mais la Torah est la parole du Créateur. Cependant, il n'est pas facile pour l'homme d'atteindre le degré d'homme et de sortir de l'aspect de bête. Et cela est du fait que dans le travail du Créateur, il est toujours dans l'opposition de forme. Et ce n'est que dans deux extrémités que naît la ligne médiane, comme il est écrit dans le chant du Saint Ari, droite et gauche, et entre elles la fiancée. Cela signifie que grâce à la droite et à la gauche, qui sont deux opposés, naît la dimension de Malchut des cieux appelée la fiancée. Et il est connu que Malchut est appelé l'aspect de croyance. Et pour mériter l'aspect de croyance, il faut d'abord sortir de l'aspect de bête, appelé amour de soi, comme je l'ai dit plus haut, que l'esprit de la bête descend vers le bas, et bas signifie en bas dans l'importance, qui est l'aspect de bête, qui ne peut travailler que pour son propre bénéfice. Et tant que la créature se trouve encore sous la domination du désir de recevoir pour soi, elle ne peut recevoir qu'une croyance partielle. C'est-à-dire qu'elle connaît des descentes et des montées. Qu'au moment de la descente, la force de la croyance lui est perdue, car la descente lui vient d'un certain défaut. Et tous les défauts viennent à la créature lorsqu'elle est plongée dans l'amour de soi. C'est pourquoi il y a une correction pour la créature, afin qu'elle ne porte pas atteinte au roi. La croyance en l'existence du roi lui est alors retirée, comme est expliqué dans la préface au livre du Zohar, voir là-bas. Et puisqu'il y a une règle que l'homme ne peut marcher sur une seule jambe, mais sur deux jambes. Et cela indique aussi la spiritualité, car la notion de droite est un aspect de perfection, c'est-à-dire le tout premier commencement où la créature veut entrer dans le travail du Créateur, c'est qu'elle doit croire dans le Créateur. Peu importe le degré de croyance, mais à quelle que soit la croyance qu'il possède, il est déjà apte à commencer à accomplir le Torah et les mitzvot. Et chaque jour, il rajoute et progresse autant qu'il peut. Cependant, cet état-là n'est pas appelé l'aspect de droite, mais il est appelé et cet aspect
1: יוצאות כל שאר מדרגות הנקראות צומח, חי, מדבר.
0: Il appelé une seule ligne, et cela s'appelle l'aspect du minéral de la sainteté. Et de ce minéral proviennent tous les autres degrés. Appelé végétal, animal, parlant, comme est écrit, tout vient de la poussière. Et il est expliqué dans le Saint Zohar, même le disque solaire, c'est-à-dire que tous doivent commencer par le minéral de Kedusha. Mais il faut savoir que, tout comme dans le minéral matériel, l'homme n'a pas besoin d'investir des forces pour que le minéral se révèle. Mais le minéral se développe selon le développement de la nature. C'est-à-dire, si l'homme ne corrompt pas le minéral matériel, il se développe. Par exemple, si l'homme ne corrompt pas la terre, ou s'il enlève les pierres de la terre, le minéral se développe. De même, dans le minéral de Kedusha, s'il ne corrompt pas ses actions, alors son minéral de Kedusha se développe. Mais il n'a pas besoin de quelconque intention ni pensée pour continuer l'aspect du minéral de Kedusha. Cependant, il n'en est pas de même s'il veut entrer dans l'aspect du végétal, comme nous voyons dans la matérialité, que le végétal a déjà besoin d'un soin particulier. Et il faut lui donner de la nourriture, c'est-à-dire de l'eau, du soleil, et aussi préparer le minéral d'où sort le végétal, c'est-à-dire le labour et ainsi de suite. Et de même, il faut retirer les autres plantes qui n'ont pas de lien avec le végétal que l'homme veut faire pousser de ce minéral, comme dans la matérialité, où l'on enlève les autres herbes qui se sont mêlés. Et de même, dans le végétal de Kedusha, il faut donner pensée, désir, comment donner la nourriture à ce minéral, c'est-à-dire le labour, c'est-à-dire qu'il faut inverser le désir de recevoir dans le but de donner. Et ensuite, alors, il est question du travail de droite et de gauche, dont le sens est que celui qui était auparavant une seule ligne, qui est l'aspect de l'action, l'homme ne l'utilisait dans l'aspect de la droite et la gauche. C'est-à-dire que l'action simple, il doit l'estimer et dire qu'il remercie beaucoup le Créateur de lui avoir accordé le mérite de faire des actions simples dans la grande simplicité, et dire que même cela n'est pas à sa mesure, que le Créateur lui a donné en cadeau de le servir dans la simplicité. Et ensemble avec cela, en même temps, il doit passer à la ligne gauche, c'est-à-dire se critiquer lui-même s'il travaille vraiment pour le Créateur, ou s'il travaille pour lui-même, c'est-à-dire pour son propre intérêt, et non pour l'utilité du Créateur. Et sur cela, il doit prier, voyant combien il est plongé dans l'amour de soi. Et parfois, il voit qu'il n'est même pas capable de prier que le Créateur l'aide à le sortir de sous la domination de l'amour de soi. Et parfois, il se trouve dans un état plus mauvais, c'est-à-dire qu'il ne veut même pas, même sans prière, que le Créateur le sorte de l'amour de soi. Mais au contraire, il a le désir que le Créateur l'aide à pouvoir remplir le désir de recevoir pour lui-même, de toute manière possible. Et cela s'appelle l'aspect de la gauche, car la chose qui nécessite une correction est appelée dans la spiritualité la gauche. Il s'ensuit qu'il y a ici deux opposés. D'un côté, on dit à l'homme que l'ordre du travail et que l'homme doit s'efforcer de maintenir la ligne unique dans toute sa perfection. C'est-à-dire, comme au moment où la créature se trouvait dans l'état du minéral, appelé ligne unique,

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1: Chers amis, dans la première partie du cours, on va étudier un cours du 24 janvier 2002. Le cours est basé sur un article « Que signifie que la terre n'a pas donné de fruits avant que l'homme ne se crée dans le travail ?» On va lire ensemble l'article dans la dizaine. On a 32 minutes. S'il vous plaît. Qu'est-ce que la terre n'a pas donné de fruits avant que l'homme ne se crée dans le travail? Dans le Zohar, il est écrit là-bas, et voici ces mots. Rabbi Chiya ouvrit, les bourgeons sont apparus sur la terre, le temps de la taille est arrivé. Son explication, lorsque le Créateur créa le monde, il donna à la terre toute la force qui lui convenait et tout était dans la terre. Mais elle n'a pas donné de fruits dans le monde jusqu'à ce que l'homme soit créé. Dès que l'homme fut créé, tout apparut dans le monde. Alors la terre révéla ses fruits et ses forces qui avaient été disposées en elle. Alors il est dit, les bourgeons sont apparus sur la terre, le temps de la taille est arrivé, et la voix de la tourterelle s'est fait entendre dans notre pays. C'est la parole du Créateur qui n'existait pas dans le monde avant que l'homme ne se crée. Dès que l'homme existe, tout existe. Et il faut comprendre pourquoi la terre n'a pas donné de fruits avant que l'homme ne se crée. Quel est le lien entre la terre et l'homme? Que s'il n'y a pas d'homme, même si la terre a tout, malgré tout, elle ne donne pas ses fruits avant qu'il y ait un homme. Et de même, que signifie que avant que l'homme se crée, la parole du Créateur n'existait pas dans le monde? Pourtant, il est écrit plusieurs fois, et le Créateur dit, que la lumière soit. Et il faut expliquer cela selon le travail. Voici que nos sages ont dit sur le verset « Au commencement, le Créateur créa » que c'est pour Israël qu'ils sont appelés commencement, comme il est écrit « Israël est saint, les prémices de sa récolte ». Ce qui signifie, comme il est écrit, que le but de la création du monde était de faire du bien à ses créatures, c'est-à-dire qu'il a créé dans les créatures un désir de recevoir le bien et le plaisir. Et dans ce désir, c'est-à-dire que ce désir le pousse à aspirer à recevoir le bien et le plaisir. Et c'est par cela que se mesure le plaisir et la jouissance que l'homme peut en retirer. Et cela s'appelle l'action du Créateur, c'est-à-dire qu'il a créé le désir de recevoir du plaisir, et pour ce plaisir qu'il veut leur donner. Il en résulte que rien ne manque dans le monde, c'est-à-dire qu'il y a abondance qui appartient au désir de recevoir. Autrement dit, selon ce qu'il voulait donner de bien et de plaisir, selon cette mesure-là, il a créé un clip pour cela. C'est-à-dire que le désir de recevoir n'était pas plus grand que ce que le Créateur a créé, afin qu'il puisse recevoir ce qu'il veut donner. Il s'ensuit que le bien et le plaisir existent, et le clip pour recevoir existe. Et qu'est-ce qui manque encore? Et voici qu'il est connu que la terre est appelée Malchut, ce qui signifie que le désir de recevoir l'abondance du Créateur est appelé Malchut. Autrement dit, Malchut est celle qui reçoit l'abondance pour les âmes. Et pour cette raison-là, elle est appelée Malchut, Knesset Israël, qui est le collectif des âmes. Il s'ensuit que Malchut a déjà reçu toute la lumière pour les âmes. Et la question se pose, pourquoi les créatures ne reçoivent-elles pas de Malchut l'abondance qu'elle a reçue pour les créatures, mais la force de la dissimulation qui existe dans le monde? Qu'il n'y a pas de voix de la tour entendue dans notre pays, c'est-à-dire que la parole du Créateur n'est pas entendue dans le monde, mais chacun ressent la dissimulation Et il y a un grand travail pour croire en sa providence et ses créatures, et le bien et le plaisir ne sont pas révélés dans le monde. Et la réponse est parce que le Créateur voulait qu'il n'y ait pas de question de honte. C'est pourquoi a été fait la correction appelée Tzimtzum et dissimulation, afin que la providence supérieure ne soit pas révélée. Mais nous devons croire que le Créateur dirige le monde en tant que bon et bienfaisant. Et cela nous a causé tout le travail que nous devons fournir en effort en cela. Renoncer au désir de recevoir pour soi, bien que ce soit aussi toute notre existence. C'est-à-dire que tout ce que nous attribuons aux créatures, c'est seulement le désir de recevoir. Néanmoins, il est interdit d'utiliser le désir de recevoir tel qu'il est sorti du côté de la nature. Mais nous devons aller au-dessus de la nature. C'est-à-dire, notre nature à nous est le désir de recevoir pour soi. Il s'ensuit, lorsque l'on dit à l'homme qu'il faut renoncer au désir de recevoir pour soi, il n'y a aucun membre dans l'homme qui ait la possibilité de comprendre cela. Et le corps commence à poser des questions de qui et quoi. C'est-à-dire qu'il exige une réponse dans l'intellect pour savoir si vraiment le Créateur entend la voix de chacun. Ce qu'on lui demande, le corps argumente à l'homme. Ne vois-tu pas que déjà de nombreuses fois tu as demandé que le Créateur t'aide sur ce que tu comprends qu'il te manque? Et jusqu'à présent, tu vois que tu n'as pas encore reçu quelconque réponse à ta prière. Si c'est ainsi, pourquoi dis-tu chaque jour, car tu entends la prière de toute bouche? Et si c'est ainsi, pourquoi ne t'aide-t-il pas? Il s'ensuit que la raison oblige que la justice soit du côté du corps, c'est-à-dire qu'il avance un argument avec raison et connaissance. Cela, il faut répondre au corps qu'il va au-dessus de la raison. C'est-à-dire que bien que la raison oblige que le Créateur ne reçoive pas que Dieu nous en garde la prière de toute bouche. C'est-à-dire qu'il peut expliquer que le Créateur ne lui répond pas parce qu'il n'est pas encore digne de recevoir le salut du Créateur. Mais en vérité, le Créateur entend en effet la prière d'Israël. Mais seulement à toi, il ne veut pas donner de satisfaction à la prière que tu as faite, du fait que toi, tu n'es pas appelé du degré d'Israël. De nouveau, le corps demande, ne vois-tu pas que nous devons croire en car tu entends la prière de toute bouche, comme nous disons dans la prière, car tu entends la prière de toute bouche. Si c'est ainsi, le Créateur doit aussi entendre ta prière. Et plus encore que cela, s'il n'entend pas la prière de toute bouche, si c'est ainsi, pourquoi as-tu besoin de prier? Alors, lorsque l'homme commence à arriver à un tel état, c'est le moment où l'homme peut dire qu'il va au-dessus de la connaissance. C'est-à-dire que bien que la connaissance est une chose importante, et qu'il voit que le corps parle avec raison, mais l'homme doit dire que nous devons aller au-dessus de la raison. C'est-à-dire que bien que nous voyions des contradictions, par exemple, comme dis-tu, que de nombreuses fois il a prié et n'a reçu aucune réponse à sa prière. Alors, lorsqu'il va et se surmonte et avance au-dessus de la connaissance, cela s'appelle croyance au-dessus de la connaissance. De même, lorsque l'homme veut renoncer à l'aspect du cœur et dire « Je renonce à mon propre bénéfice et je ne me soucie que du bénéfice du Créateur », assurément, cela est au-dessus de la connaissance. C'est-à-dire qu'au-dessus de la connaissance signifie que l'homme doit dire que la croyance tient pour lui un degré plus important que la connaissance. C'est pourquoi il écoute la voix de la croyance et non la voix de la connaissance. Et puisque cela est contre la connaissance, du fait que nous voyons que nous a été donné l'intellect, et nous mesurons chaque homme selon la grandeur de son intellect, comme il est écrit, selon son intelligence, l'homme sera loué, et celui qui a plus de connaissances est un homme plus important. Si c'est ainsi, lorsque l'on dit que nous devons aller au-dessus de la connaissance, cela est contre notre connaissance. C'est pourquoi, lorsqu'un homme arrive à un état où le corps commence à poser des questions de qui et quoi, alors commence le travail véritable, où nous devons alors croire, nous devons alors demander de l'aide du Créateur, qu'il nous donne cette force de ne pas écouter les questions suspensionnées de Pharaon et du méchant qui sont qui et quoi. Et à ce sujet, ils ont dit, si le Créateur ne l'aide pas, il ne peut pas lui résister. Car l'homme, de sa propre force, ne peut pas sortir de leur domination. Et dire, je vais au-dessus de la connaissance, car cela est contre la nature. Et selon ce qui précède, nous pouvons expliquer ce que nous avons demandé. Quel est le lien entre la terre qui n'a pas donné ses fruits avant que l'homme ne soit créé? Car dans le sujet du travail est appelé l'homme, précisément celui qui est sorti de la domination de l'animal, car l'animal est appelé celui qui est plongé dans son propre bénéfice, comme une bête. Et un homme est appelé celui qui a la crainte du ciel et travaille par crainte, ce qui est appelé dans le Saint Zohar parce qu'il est grand et souverain. C'est-à-dire que c'est seulement en raison de la grandeur du Créateur qu'il travaille. Et il ne soucie pas de son propre bénéfice, mais du bénéfice du Créateur, comme nos sages l'ont dit sur le verset, au final de la chose, crains le Créateur et observe ses mitzvot, car c'est là tout l'homme. Qu'est-ce que cela signifie, car c'est là tout l'homme? Rabbi Elazar a dit, tout le monde entier n'a été créé que pour celui-ci. Il s'ensuit que l'homme est appelé celui qui a la crainte du ciel. Et qu'est-ce que la crainte du ciel? C'est-à-dire, qu'est-ce que la crainte? Et c'est comme il est dit, et voici ces mots, que ce soit la première crainte ou la seconde crainte, ce n'est pas que Dieu nous en garde pour son propre bénéfice, mais seulement par crainte de peut-être diminuer dans la réalisation du consentement pour son Créateur. Et selon ce qui précède, nous savons déjà ce que signifie homme, c'est-à-dire qu'il a la crainte du ciel, qu'il a la crainte que peut-être il ne sera pas en sa main de faire tout dans le but de donner. Et cela s'appelle homme. Et animal, le sens en sera le contraire, c'est-à-dire qu'il ne se soucie que de son propre bénéfice. Comme il est écrit, qui sait, l'esprit des fils de l'homme monte en haut, et l'esprit de la bête descend en bas, vers la terre. Il faut interpréter que l'esprit de l'homme va vers le haut, c'est-à-dire que tout ce qu'il fait, tout pour l'utilité du Créateur. Et cela s'appelle vers le haut, c'est-à-dire que son intention est que tout soit uniquement en but donné. De cela, l'homme reçoit une satisfaction, un contentement. Et l'esprit de la bête signifie que tout ce qu'il fait, il veut tout pour en bas, c'est-à-dire en bas sur la terre, qui est l'aspect de matérialité, où le désir de recevoir pour soi-même est appelé terre. Et lorsque cet homme fait des actions, il regarde que ce soit uniquement pour son propre profit. Et de cela, il reçoit il reçoit satisfaction. C'est-à-dire, son contentement, il ne jouit de ses actions que si cela lui apporte un profit personnel. Et s'il voit que le désir de recevoir pour soi-même ne peut en jouir, il n'a pas de force pour le travail. Et s'il est obligé de travailler pour quelque raison que ce soit, alors dans ce travail, il n'a aucun état d'esprit, état d'humeur. Et selon ce qui a été dit, nous comprendrons maintenant le lien entre l'homme et la terre. Où nous avons demandé, qu'est-ce que cela signifie que la terre n'a pas donné ses fruits dans le monde avant que l'homme ne se crée? Bien que toute la force qui lui contenait et tout était déjà dans la terre. Et voici que l'affaire est comme il a été dit plus haut, que dans la terre, dans le travail, la terre est appelée Malchut des cieux, qui est l'assemblée d'Israël, qui reçoit l'abondance pour les créatures, car toutes les âmes proviennent d'elle. Et du côté du Créateur, tout est déjà corrigé de la meilleure manière. Comme l'est dit, et voici ces mots, et l'affaire est que, en vérité, dès la pensée de créer les âmes, sa pensée s'achevait tout, car il n'a pas besoin d'outils d'action comme nous. Et aussitôt sont sortis et se sont formées toutes les âmes et tous les mondes destinés à être créés et remplis de tout le bien et le plaisir que les âmes sont destinées à recevoir à la fin de la correction. C'est-à-dire, après que le désir de recevoir dans les âmes est reçu, toute sa correction dans sa perfection, elle soit devenue un don pur. Et cela, parce que son éternité, qu'il soit béni, le passé, le futur et le présent servent comme un seul. Et par cela, on peut interpréter le lien entre l'homme et la terre. C'est-à-dire que s'il y a un homme, alors la terre fait sortir ses fruits. Car la terre, cela désigne le désir de recevoir, qui a déjà reçu toute sa correction dans la perfection. Et cela, du point de vue du Créateur, tout est achevé dans la perfection absolue. Et il n'y a rien à y ajouter, comme il a été dit plus haut. Et c'est ce qu'il dit, et aussitôt son sort et se sont formées toutes les âmes, remplies de tout le bien et le plaisir. Cependant, afin que les créatures jouissent des fruits de Malchut, de ce qu'elle a reçu, alors déjà cette Malchut appelée terre ne donne pas aux créatures avant qu'elles n'aient corrigé le désir de recevoir dans le but de donner, à cause de la correction qui a été faite, afin qu'il y ait l'aspect d'équivalence de forme entre elles. Il s'ensuit que tout le temps que l'homme n'est pas parvenu au degré d'homme, appelé qu'il est dans l'aspect de donner dans le but de donner, comme il était dit plus haut, dans le sens de l'esprit de l'homme est vers le haut, c'est-à-dire qu'un homme est appelé celui dont tout ce qu'il fait est pour le bénéfice du Créateur, tandis que l'esprit de la bête est descendant vers le bas, c'est-à-dire pour son propre bénéfice. Et Malchut, appelée terre, ne peut révéler le bien et le plaisir qu'elle a reçu pour les créatures. Et c'est ce que dit le Saint Zohar, les bourgeons sont apparus dans la terre. Que tout était dans la terre, mais elle ne produisait pas de fruits dans le monde, jusqu'à ce que soit créé l'homme. Car avant que la créature n'atteigne l'aspect d'homme, la créature ne voit aucun fruit de Malchut, appelé terre. Et selon ce qui précède, nous comprendrons ce que nous avons demandé, à savoir ce que dit le Saint Zohar, et la voix de la tourterelle s'est fait entendre dans notre terre. C'est la parole du Créateur, qui n'était pas présente dans le monde avant que l'homme ne se crée. Pourtant, n'est-il pas écrit dans la Torah, à de nombreuses reprises, le Créateur dit, avant que l'homme ne se crée, Mais l'explication est comme il a été dit plus haut. Avant que l'homme n'atteigne le degré de l'homme, c'est-à-dire qu'il sorte de la catégorie de bête, l'homme se trouve dans la dissimulation. Et est impossible d'entendre la voix du Créateur. Et c'est ce qu'on appelle que la parole du Créateur n'était pas présente dans le monde avant que ne soit créé l'aspect d'homme. Car c'est seulement ensuite, lorsque l'homme atteint la dimension d'homme, qu'il entend alors la parole du Créateur, que la parole du Créateur est appelée Torah, et alors elle mérite l'aspect de Torah, appelé les noms du Créateur. Et cela s'appelle la parole du Créateur. Ce n'est pas que la Torah soit un aspect de sagesse, comme les autres sagesses, mais la Torah est la parole du Créateur. Cependant, il n'est pas facile pour l'homme d'atteindre le degré d'homme et de sortir de l'aspect de bête. Et cela est du fait que dans le travail du Créateur, il est toujours dans l'opposition de forme. Et ce n'est que dans deux extrémités que naît la ligne médiane, comme il est écrit dans le chant du Saint Ari, droite et gauche, et entre elles la fiancée. Cela signifie que grâce à la droite et à la gauche, qui sont deux opposés, naît la dimension de Malchut des cieux appelée la fiancée. Et il est connu que Malchut est appelé l'aspect de croyance. Et pour mériter l'aspect de croyance, il faut d'abord sortir de l'aspect de bête, appelé amour de soi, comme je l'ai dit plus haut, que l'esprit de la bête descend vers le bas, et bas signifie en bas dans l'importance, qui est l'aspect de bête, qui ne peut travailler que pour son propre bénéfice. Et tant que la créature se trouve encore sous la domination du désir de recevoir pour soi, elle ne peut recevoir qu'une croyance partielle. C'est-à-dire qu'elle connaît des descentes et des montées. Qu'au moment de la descente, la force de la croyance lui est perdue, car la descente lui vient d'un certain défaut. Et tous les défauts viennent à la créature lorsqu'elle est plongée dans l'amour de soi. C'est pourquoi il y a une correction pour la créature, afin qu'elle ne porte pas atteinte au roi. La croyance en l'existence du roi lui est alors retirée, comme est expliqué dans la préface au livre du Zohar, voir là-bas. Et puisqu'il y a une règle que l'homme ne peut marcher sur une seule jambe, mais sur deux jambes. Et cela indique aussi la spiritualité, car la notion de droite est un aspect de perfection, c'est-à-dire le tout premier commencement où la créature veut entrer dans le travail du Créateur, c'est qu'elle doit croire dans le Créateur. Peu importe le degré de croyance, mais à quelle que soit la croyance qu'il possède, il est déjà apte à commencer à accomplir le Torah et les mitzvot. Et chaque jour, il rajoute et progresse autant qu'il peut. Cependant, cet état-là n'est pas appelé l'aspect de droite, mais il est appelé et cet aspect
0: יוצאות כל שאר מדרגות הנקראות צומח, חי, מדבר.
1: Il est appelé une seule ligne, et cela s'appelle l'aspect du minéral de la sainteté. Et de ce minéral proviennent tous les autres degrés, appelés végétal, animal, parlant, comme est écrit, d'où vient la poussière. Et il est expliqué dans le Saint Zohar, même le disque solaire, c'est-à-dire que tous doivent commencer par le minéral du Doucha. Mais il faut savoir que, tout comme dans le minéral matériel, l'homme n'a pas besoin d'investir des forces pour que le minéral se révèle. Mais le minéral se développe selon le développement de la nature. C'est-à-dire, si l'homme ne corrompt pas le minéral matériel, il se développe. Par exemple, si l'homme ne corrompt pas la terre, ou s'il enlève les pierres de la terre, le minéral se développe. De même, dans le minéral de Kedusha, s'il ne corrompt pas ses actions, alors son minéral de Kedusha se développe. Mais il n'a pas besoin de quelconque intention ni pensée pour continuer l'aspect du minéral de Kedusha. Cependant, il n'en est pas de même s'il veut entrer dans l'aspect du végétal. Comme nous voyons dans la matérialité, que le végétal a déjà besoin d'un soin particulier. Et il faut lui donner de la nourriture, c'est-à-dire de l'eau, du soleil, et aussi préparer le minéral d'où sort le végétal, c'est-à-dire le labour et ainsi de suite. Et de même, il faut retirer les autres plantes qui n'ont pas de lien avec le végétal que l'homme veut faire pousser de ce minéral, comme dans la matérialité où l'on enlève les autres herbes qui se sont mêlées. Et de même, dans le végétal de Kedusha, il faut donner pensée et désir comment donner la nourriture à ce minéral, c'est-à-dire le labour, c'est-à-dire qu'il faut inverser le désir de recevoir dans le but de donner. Et ensuite, alors, il est question du travail de droite et de gauche, dont le sens est que celui qui était auparavant une seule ligne, qui est l'aspect de l'action, l'homme ne l'utilisait dans l'aspect de la droite et la gauche. C'est-à-dire que l'action simple, il doit l'estimer et dire qu'il remercie beaucoup le Créateur de lui avoir accordé le mérite de faire des actions simples dans la grande simplicité, et dire que même cela n'est pas à sa mesure, que le Créateur lui a donné en cadeau de le servir dans la simplicité. Et ensemble avec cela, en même temps, il doit passer à la ligne gauche, c'est-à-dire se critiquer lui-même s'il travaille vraiment pour le Créateur, ou s'il travaille pour lui-même, c'est-à-dire pour son propre intérêt, et non pour l'utilité du Créateur. Et sur cela, il doit prier, voyant combien il est plongé dans l'amour de soi. Et parfois, il voit qu'il n'est même pas capable de prier que le Créateur l'aide à le sortir de sous la domination de l'amour de soi. Et parfois, il se trouve dans un état plus mauvais, c'est-à-dire qu'il ne veut même pas, même sans prière, que le Créateur le sorte de l'amour de soi. Mais au contraire, il a le désir que le Créateur l'aide à pouvoir remplir le désir de recevoir pour lui-même, de toute manière possible. Et cela s'appelle l'aspect de la gauche, car la chose qui nécessite une correction est appelée dans la spiritualité la gauche. Il s'ensuit qu'il y a ici deux opposés. D'un côté, on dit à l'homme que l'ordre du travail et que l'homme doit s'efforcer de maintenir la ligne unique dans toute sa perfection. C'est-à-dire, comme au moment où la créature se trouvait dans l'état du minéral, appelé ligne unique, et il se sentait comme un homme parfait, et il avait de la joie et un bon moral du fait qu'il savait qu'il avait un aspect de perfection et qu'il ne lui restait plus qu'à ajouter en quantité. Et la raison en était qu'il n'avait aucune notion de l'aspect du végétal. Mais il pensait que l'aspect du minéral, c'était la perfection que l'homme devait atteindre. C'est pourquoi il ressentait un bon moral du sentiment de perfection. Et il ne pouvait pas comprendre pourquoi toutes les créatures n'avaient pas son intelligence. Cependant, maintenant qu'il a une notion de ce que c'est que l'aspect du végétal, il n'a déjà plus la perfection de la ligne unique. C'est pourquoi l'homme doit maintenant fournir un grand effort pour pouvoir apprécier et recevoir la vitalité de la droite comme il la recevait avant lorsqu'il était dans l'aspect de la ligne unique. Et la raison en est que la ligne de gauche lui fait comprendre que ce n'est pas la perfection. Pourquoi faut-il vraiment aller dans les lignes droites? La réponse est, c'est pour la vérité. C'est-à-dire que l'homme doit apprécier le peu d'adhésion qu'il a à la sainteté. Et cela lui vaut une grande fortune. Et alors, c'est le moment de remercier le Créateur. Et ensuite, il doit revenir à la ligne gauche. Car c'est cela aussi, là aussi la vérité. Qu'il faut travailler pour le nom du ciel. Et de ces deux aspects, c'est-à-dire de la perfection et de l'importance de la droite, et du manque de la gauche, l'homme mérite l'aspect de la ligne médiane. Et c'est cela qui a été dit plus haut, la droite et la gauche, et entre eux, la fiancée.
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1: Passons au cours du 24 janvier 2002. On a entendu l'article des degrés de l'échelle tome 1, page 31, que veut dire que la terre n'a pas donné de fruits avant que l'homme ne se crée dans le travail.
4: Shadam Shulech.
1: Un homme qui avance, il marche sur deux jambes, dans des états qui changent de façon constante, sans arrêt. Et dans chaque état, il doit simplement garder la direction dans le but et du fait qu'on le jette d'un état à l'autre, il doit recevoir à chaque fois de ça comme une possibilité de préciser, comment dire, le sillon, oui, la ligne, ouais. Bon, la direction, c'est... Ouais, okay. Bon, sa direction. Hein? La boussole, bon, ok, d'accord. Et s'il ne change... S'il ressent qu'il ne change pas, c'est-à-dire qu'on ne lui voit pas d'en haut des questions et des chutes et des déceptions et des pensées étrangères, une mauvaise humeur et de la des confusions, toutes sortes de choses comme ça, des attirances vers toutes sortes de plaisirs. Si on ne lui envoie pas ça d'en haut, c'est le signe qu'il se trouve dans un état minéral. Et c'est un état qui doit lui amener de l'inquiétude et une question. Pourquoi est-ce qu'on le traite comme ça d'en haut? Il se peut que ce soit parce qu'il n'est pas encore prêt, qu'il ne s'est pas préparé à recevoir des changements. alors il doit vraiment s'occuper de lui et s'équiper de la force du groupe, de la force de la Torah, de la force de l'étude, de la persévérance, et alors viendront des perturbations sur lesquelles il corrigera toujours sa direction vers le but et se rapprochera du but. Et on se rapproche du but seulement par la force de la croyance. Qu'est-ce que la force de la croyance? Et il nous dit ici, c'est que... C'est écrit ici... Il est connu que Malchut est appelé le degré de croyance. Qu'est-ce que ça veut dire? Et pour mériter le degré de croyance, il faut d'abord sortir de l'aspect de l'état de bête, qui s'appelle l'amour de soi, comme il était dit plus haut, que l'esprit de la bête descend vers le bas, et le mot en bas veut dire en bas en importance, qui est le degré de la bête, qui ne peut travailler que pour son propre intérêt. C'est-à-dire que si une personne travaille seulement pour son propre intérêt et qu'on l'appelle bête, alors elle n'a pas encore la croyance. Mais elle doit s'élever au-dessus de cet état de la bête, ne pas penser à soi-même, et alors elle aura ce qu'on appelle le degré de la croyance. C'est-à-dire que la croyance, c'est pas une sorte de... sentiments imaginaires, une pensée quelconque, une qualité qui peut exister chez une personne à un moment de l'assimilation de la face quand elle est une bête. Mais, étant que la créature se trouve encore sous la domination du désir de recevoir pour elle-même, elle ne peut recevoir qu'une croyance partielle. C'est-à-dire qu'elle a des descentes et des montées, que pendant la descente, elle perd la force de la croyance. Nous, on pense le contraire, que quand je descends et que je suis dans l'obscurité, oui, alors là, j'ai besoin de la force de la croyance. Que quand j'ai pas de lumière, quand j'ai pas de lien avec la lumière, avec le supérieur, avec la spiritualité, alors j'ai besoin d'une certaine force appelée croyance, qui va m'aider, qui va me soutenir. Et lui, il dit non, c'est pas comme on pense. La croyance, selon la Kabbale, c'est une autre chose. Quand je reçois une descente, c'est-à-dire que je perds le lien avec le supérieur, avec la spiritualité, c'est ce qu'on appelle que je perds la croyance. Car la descente qui lui vient à cause d'un défaut, et tous les défauts viennent à la créature quand elle est plongée dans l'amour de soi. Et c'est pourquoi il y a une correction pour la créature, pour qu'elle ne porte pas atteinte au roi, alors elle perd la croyance et l'existence du roi. C'est-à-dire que le ressenti de la croyance et la ressenti du créateur et la croyance, c'est la même chose. C'est pas que si je n'ai pas ressenti le créateur, je peux croire qu'il existe, comme nous pensons dans ce monde. C'est pas la croyance. Ce sont juste des paroles qui n'ont aucune justification et aucune force et soutien. Si je ne tiens pas le créateur en moi, si je ne le ressens pas, alors simplement, il n'existe pas pour moi. Je peux rien faire contre cette réalité. Mais à l'inverse, le ressenti de la divinité, le ressenti du Créateur dans mes sens, au plus profond de moi, c'est ça ce qui me donne la force qui s'appelle croyance, qui me permet de lutter contre mauvais penchants et de transformer vraiment par des traitements petit à petit, par des corrections dans le but de donner. C'est-à-dire que la croyance est une force que reçoit l'homme en conséquence de la sensation du Créateur. Et il ne faut pas attendre qu'une telle force comme ça vienne quand on est dans l'obscurité. C'est clair? C'est-à-dire qu'il n'y a pas, comme ça d'état où il pourrait y avoir dissimulation et en même temps une force pour travailler contre le désir de recevoir. Mais la révélation du Créateur, la croyance en lui, oui, le ressentir, la force d'agir contre le désir de travailler et de recevoir au-delà du marsom, dans la spiritualité, toutes ces choses-là, c'est la même chose. Donc en fait, l'homme, il n'a pas à s'attendre à être vraiment différent en quoi que ce soit avant d'avoir franchi le marsom. C'est pas comme le pense le peuple, le commun des gens, que moi maintenant j'ai rien, alors du coup je dois être dans la croyance. D'ici vient la question, alors qu'est-ce que ça veut dire lumière de chassadim et sans lumière de chorma, que dans l'obscurité, comme si l'homme a la capacité de se maintenir, ça s'appelle lumière de chassadim, la lumière de chassadim, c'est-à-dire que c'est la même révélation de la divinité et le ressenti de la divinité, seulement dans la mesure où il me donne la possibilité de me maintenir au-dessus de mon désir de recevoir, que le désir de recevoir, je le tiens sous moi, je le domine, encore une fois, grâce à quoi ? Par la force du ressenti de la divinité. On ne peut rien faire avant que le Créateur ne se révèle. C'est ce qu'il est écrit ici. C'est page 137 de notre article.

0: faut que cette langue se révèle.
1: Attention, quelque chose ici ne semble pas être clair dans la perception. C'est-à-dire que il y a quelque chose de bien dans la période de la simulation. C'est la possibilité de choisir. Ça, il n'y a plus après. Parce que ça, il n'y a que maintenant. Alors, de ce point de vue, ça peut être déjà préférable, peut-être. Et il ne faut pas encore demander la révélation. D'un côté, sans révélation, il n'y a pas de capacité de travailler. La force de la croyance est seulement dans la révélation. Le Rav, non. Qu'est-ce que... C'est-à-dire que pourquoi ça s'appelle la croyance, c'est pas la connaissance, c'est pas... Et pas quelque chose d'autre. Pourquoi ça s'appelle la croyance? Si je demande la révélation de la divinité seulement afin de contrôler mon désir de recevoir ma nature, ça s'appelle que je lui demande la force de la croyance. Étudiant, mais qu'est-ce que c'est que cette notion de croyance partielle, soi-disant, avant le marsom? Avant le marsom, il y a une croyance partielle, ça veut dire qu'il y a une sorte d'illumination qui lui donne comme ça une certaine confiance dans le fait que vraiment ce qui est écrit dans les livres, il y a vraiment quelque chose dedans. Et c'est une sorte de ressenti, c'est quand même un ressenti. C'est pas que maintenant j'entends quelqu'un et après, et que d'après ça je marche. Est-ce que ça s'appelle pas du tout que je travaille avec mon intellect?
2: Ken?
1: Oui. L'étudiant. Il dit dans le texte que la croyance est partielle, il travaille, il suffit de passer du minéral puis ensuite au végétal. Comme ça se fait quand on passe du minéral au végétal à chaque degré. Que l'animal est... Si une personne ne change pas, ça s'appelle le degré du minéral. Dans le minéral, qu'est-ce que ça veut dire ne pas changer? La différence entre changer et ne pas changer, c'est qu'il fait des actions, mille et une actions par minute. Il tourne partout et te fait dans la cuisine des travaux, où tu veux. Il te gère tout Bnei Baruch parfaitement, un seul homme. S'il n'y met pas d'intention, il reste dans le minéral. Il ne se développe pas. Quelqu'un d'autre fait un petit peu de travail. Ce qu'il fait, ce que la société comme ça partage comme ça le fardeau de façon égale pour chacun. Mais il y met encore plus et encore plus et encore plus de toutes sortes de pensées, d'attention et de relations et tout. C'est-à-dire que ça, selon sa relation à l'action, ça chevauche l'action. Hein? On ne peut pas sans l'action. L'action, elle doit exister. Tout vient de la terre, du minéral, oui. Mais selon ce qu'il ajoute à l'action, selon ça, il grandit. C'est-à-dire que c'est ça déjà la différence entre une pierre et un végétal. C'est-à-dire que maintenant, selon quelle pensée, quelle intention il y met, alors déjà, selon cela, il est soit végétal, soit animal, soit parlant. C'est déjà la différence dans l'intention. Mais malgré tout, il y a déjà certaines intentions, certaines sortes de pensées intérieures, une lutte, droite, gauche, toutes sortes d'impulsions. C'est-à-dire qu'il vit déjà, pas parce que juste il existe, il vient étudier, au Hachem, grâce au créateur, des tableaux, des schémas, toutes sortes de choses. C'est ce que j'ai écrit dans une lettre à Eugenia, qui m'a demandé s'il pouvait enseigner là-bas en Amérique, en notre nom. Oui? Alors, j'ai dit que la différence entre toi et nous, ça peut être dans le fait que tu connais très bien le matériel. Peut-être que pas moins que nous. Mais ça m'intéresse pas. C'est quoi le message que tu transmets? Et qu'est-ce que c'est que tu leur enseignes? Est-ce que tu leur enseignes à être sur le chemin et pas juste à acquérir des sagesses et toutes sortes de choses qu'après quelques années, ils sont des champions de ce qui est écrit. Ils savent par cœur comment étudier la Gemara, oui. Ils auront appris par cœur l'étude des 10 Sphirot. Fais-leur vraiment des examens, comme ça ils maîtrisent vraiment chaque page où c'est écrit, mais dans quelque chose de plus intérieur. Est-ce que tu leur transmets ça? Est-ce que tu veux ça? Si tu veux ça, tu dois avoir un groupe, tu dois avoir du développement, tu dois avoir des changements. Est-ce que tu as ça? Est-ce que tu as ces aspirations-là? L'étudiant. Ça, c'est le carburant. On étudie. C'est bien. Son carburant à lui? Peut-être, je sais pas. Lui-même, il aime la sagesse, je sais pas moi, mais... Ce que je dis, c'est que c'est un exemple, là, juste... C'est une personne un peu étrange.

0: mais j'ai pas grand chose à dire sur lui. Parce que sur le, c'est sur le fait de la différence entre minéral et vivant, ou végétal, ou animal au parlant. Ça, c'est déjà une autre question. C'est déjà des clarifications. Alors, qu'est-ce que tu demandes, étudiant? Je demande d'où vient au minéral le manque pour devenir le végétal. Le rave. Non, mais entre le minéral et le végétal, la différence, ce sont deux mondes. Pour devenir végétal, il te faut déjà le point dans le cœur. Si on ne donne pas le point dans le cœur, Bina, qui commence à se développer depuis l'homme, depuis la terre, oui, depuis le minéral, alors il ne, rien ne sortira. L'eau, Bina, ça, ça amène à la vie. Sans ça, il n'y aura rien du tout, ça c'est sûr. Donc, on ne demande pas à une personne simplement dans la rue, pourquoi est-ce que tu es une bête? Alors va chez l'artisan qui m'a fait, on peut dire. Tu ne peux pas t'adresser avec, un reproche. Seulement à celui qui a le point dans le cœur, venir vers lui et l'aider et lui montrer qu'il y a une méthode pour développer ce point-là. Ça, c'est tout. Mais à chacun, il y a aussi une différence de la mesure dans le rythme du développement. Ça, c'est déjà une autre histoire. Mais... étudiant, comment est-ce que dans le groupe, on peut développer un désir pour la force de la croyance? Le désir pour la force de la croyance, que ce soit pour l'individu ou pour le groupe, on ne peut le développer que par la nécessité. C'est-à-dire que si je n'ai pas la force de la croyance, c'est-à-dire le ressenti de la divinité, je ne pourrai pas vraiment maîtriser ma propre nature, moi-même. Alors je me regarderai moi-même et je verrai en moi à quel point est-ce que je suis simplement jeté à chaque instant selon les désirs, selon les impulsions qui sont en moi et je ne pourrai rien faire avec eux. Parfois, on donne à l'homme de tels exemples. Il sait, par exemple, qu'il va maintenant faire de mauvais échanges et il n'a aucun moyen de s'en empêcher. T'as pas ressenti un truc comme ça? Bon, ok, tu ressentiras. Si tu continues à développer, tu ressentiras toutes sortes de choses. T'inquiète pas, c'est tout. Pourquoi est-ce qu'on nous donne ça? C'est pour nous apprendre que par nous-mêmes, de nous-mêmes, jamais on ne pourra faire sortir des forces pour faire face à nous-mêmes. Mais seulement avec la force extérieure. C'est tout. Cette force extérieure-là, vraiment, faire face au désir de recevoir, sans lui donner comme ça un genre de calcul, il vaut mieux que je fasse ça, comme ça je recevrai plus de coups. Il vaut mieux, à la place, gagner quelque chose de mieux. Hein? Même pas un calcul comme ça, tu comprends? Sur lequel repose toute notre éducation. C'est ce qu'on dit. Oui, fais ça, tu te sentiras mieux, tu sois pas comme ça, tu auras comme ça. C'est comme ça qu'on enseigne nous-mêmes et aux enfants et au monde entier. Qu'il vaut mieux être meilleur, plus gentil, plus comme ça, ne fais pas de mal à l'autre, pour que lui aussi ne te fasse pas de mal. Faisons la paix dans le monde, toutes sortes de choses comme ça. Pourquoi est-ce qu'il a besoin de paix? Oui. Le monde a besoin de guerre. Qu'est-ce que c'est que cette paix qui apporte? Et si elle amène à l'animalité? Mais nous, on les enseigne comme ça, parce qu'on n'a pas le choix dans le cadre de ce monde, parce que tu ne peux donner qu'en échange d'une récompense animale, une autre récompense animale. Par contre, si tu veux, au-dessus de l'animalité, être... alors là, tu dois absolument entrer dans le ressenti de la divinité. Seulement, si tu ressens la divinité, qu'est-ce que ça veut dire ressentir? C'est que tu as en toi sa force et tu peux, de la mesure de, où tu as cette force, maîtriser le désir de recevoir. Le maîtriser. C'est pas lui donner souci contre ça, faisons autre chose. J'ai peur de recevoir des coups ou peut-être là-bas on gagnera plus. Mais tu ne lui donnes aucune récompense dans son langage à lui. Tu le domines et c'est tout. Et c'est possible seulement si tu as en face de lui la force du Créateur à l'intérieur. Et cette force-là s'appelle, la croyance. Donc, celui qui ne sort pas du cadre de ce monde, au-dessus de cette bannière, il va toujours, disons, dans le marchandage, oui, des échanges avec le désir de recevoir ça contre ça, ça contre ça. Oui. Et finalement, c'est le désir de recevoir qui domine. Mais l'homme, toujours comme ça, d'une certaine manière, il se construit pour lui-même une sorte de, d'ordre d'évaluation, oui. Un ordre de priorité, oui. De priorité, de valeur, oui. Oui, ok. Un ordre de priorité, ça peut être comme ça, laver son cerveau par l'intermédiaire de la société. Une société extérieure, les journaux, peu importe, l'école. Mais ça, en fait, en ça, on ne corrige rien du tout. Avec ça, il se peut qu'on fasse en quelque sorte encore plus de corruption. Parce que il nous semble qu'on devient meilleur. Oui. Parler avec tous ces beaux esprits, avec tous les Greenpeace, avec toutes sortes de choses comme ça. Ils pensent que je consacre toute ma vie pour des chats. Ou pour là-bas, je sais pas moi, des dauphins, ou des choses comme ça. Peu importe. C'est-à-dire que l'homme entre dans le mensonge. Qu'avec ça, il aura une vie meilleure. Regarde comment les Américains, ils sont sûrs que ce qu'ils font, ils le font pour le bien du monde. Allons, vivons tous comme à Hollywood. Ils ne comprennent pas que leur mode de vie est plus corrompu que tout le reste. C'est-à-dire que l'homme, tant qu'il ne sort pas pour acquérir la force divine, il n'a aucune possibilité de faire face à son désir de recevoir. Oui, Marek. Étudiant. Qu'est-ce que ça veut dire que l'intention que l'homme ajoute avant l'action qu'il fait dans le groupe? Quelle est cette action? Quelle est cette intention qu'il produit? Grave. Comme une personne fait des intentions avant chaque action, si elle veut ou pas rester au niveau du minéral, mais être au-dessus du minéral, alors elle doit réfléchir à quelle est son intention. Son intention, disons que c'est comme une bénédiction. Parce qu'on est obligé par la Torah de faire une bénédiction, disons. Oui. Ou, comme on dit, me voici prêt et disposé. Oui. Ou toutes sortes de choses comme ça, de versets qu'on dit avant l'action. De quoi est-ce qu'il parle? Il parle du contenu de ce que je vais faire. Parce que l'exécution elle-même, Elle sera simplement ou bien du côté de la nature, parce qu'on m'a éduqué à agir comme ça. Est-ce que j'ai déjà acquis comme ça un instinct, alors l'habitude devient une seconde nature. Et si je n'agis pas selon l'habitude, alors je souffre. Et donc ma souffrance, ma nature m'oblige maintenant à l'accomplir. Alors pour ça, j'ai besoin d'aucune bénédiction, d'aucun rappel, oui. Mais pourquoi est-ce que j'ai besoin justement d'après la Torah aussi, comme si je devais faire à moi-même toutes sortes de rappels comme cela? Pourquoi est-ce que je fais ça? Bénisses-tu le Créateur, etc., etc. Pourquoi est-ce que je fais ça avant que je fasse les choses? C'est pour me rappeler à moi-même, comme si que je fais cette action là-bas, pas comme une bête, pas comme une pierre, comme le minéral, mais je fais ça pour au nom d'un but particulier, et ce but-là m'oblige à agir. Et c'est pour ça que une personne qui entre dans l'étude de la Kabbale, ses actions s'affaiblissent complètement. Pourquoi? Parce que elle entre déjà dans un domaine où toutes les actions seront liées aux intentions. Avant ça, il se pouvait qu'il fasse des actions sans intention. Même, il voit dans son ressenti intérieur, même sans encore comprendre, il ressent qu'une action sans intention au niveau où elle est montée au-dessus du niveau de minéral, et il est monté un peu au niveau du végétal, et dans le niveau du végétal, une action sans intention n'est pas du tout considérée comme une action. C'est considéré comme un zéro, comme un rien. Alors elle doit arrêter d'agir. Personne. Alors, donc c'est pour ça que malgré tout, il doit y avoir l'importance de l'action. Parce que pour l'instant, tu peux pas encore y joindre l'intention. Mais si t'as pas l'action, alors même l'intention, tu auras rien à quoi s'accrocher. Ça veut dire que il vaut quand même la peine de garder les actions dans une certaine mesure pour qu'on puisse y joindre l'action. Parce que vraiment, une action sans intention, c'est comme un corps sans âme. Maintenant, si on pense aussi à la société en ça, à chaque action que je fais, que à chaque acte que je fais, simplement de façon animale, oui, je prends en compte que je fais partie de la société et qu'ils se tiennent derrière moi, ou que j'agis et que c'est derrière, et que c'est pour le bien de tous. Alors là, c'est déjà un tout autre calcul. Ici, on monte immédiatement du niveau du végétal au niveau de l'humain. Du fait que il n'y a pas, la société appartient au niveau de l'humain. Parce que ici, ce sont déjà d'autres calculs. L'annulation et la connexion, et ça appartient au niveau de l'humain, celui qui n'existe ni dans le végétal, ni dans l'animal. L'étudiant. Comment faire pour que l'intention soit toujours correcte, c'est-à-dire pour qu'une personne ne se demande pas à elle-même, qu'elle ne puisse pas de nouveau... Comment veiller à la pureté de l'intention quand il essaie que ce soit juste une expérience au final? Le Rav, veiller sur l'intention, c'est une guerre. C'est une guerre, c'est-à-dire qu'il faut faire toutes sortes d'exercices, il faut que quelqu'un me le rappelle, il faut que tu te fasses à toi-même toutes sortes de signes en chemin, un réveil et toutes les demi-heures, je sais pas moi. Toutes sortes de choses comme ça, voilà. Moi, je faisais ça comme ça. J'avais l'habitude avec le Rebbe, le Rabash, que si je conduisais, je mettais toutes sortes de signes sur la main. Et il en riait. Pourquoi? Parce que je regardais ça, ce signe, une fois, et ensuite, pendant plusieurs heures, j'oubliais de regarder. Je ne voyais même plus le signe. Il ne me rappelait plus rien du tout. C'est-à-dire que ça n'a rien, ça ne sert à rien comme ça. Mais il faut tout essayer. Parce que chaque chose fait avancer vers l'échec suivant. On avance d'échec en échec, et après tout, il faut avancer de force en force, c'est tout. Oui, Doron. Étudiant, tu viens de dire que le groupe, c'est le degré de l'homme. J'ai pas compris. Le Rav. Le groupe, c'est le degré de l'homme, parce que ni le végétal, ni l'animal n'ont de la nature la capacité de s'annuler l'un devant l'autre, de prendre en compte l'un l'autre, de se connecter l'un l'autre, il y a des meutes, il y a des troupeaux, il y a des choses comme ça, oui. Mais ça, c'est sur un fond animal. Pas pour le bien d'annulation, mais pour le bien de la juste de la satisfaction et un bénéfice supplémentaire. Et il y a ici il y a un certain élément d'annulation, un élément supplémentaire spirituel dans le fait que je me nie aux autres. C'est pourquoi tout de suite, si dans chaque pensée, dans chaque chose, ça me unit au groupe, n'importe quoi, mais ça me relie ainsi comme ça au groupe, alors tout de suite, mon action s'élève au groupe. S'élève des degrés. Oui. L'étudiant. Il y a toutes sortes de choses qu'on fait qui sont liées à la routine. Disons, enseigner chaque semaine, ou essayer toutes sortes de choses quotidiennes qui continuent tout le temps. Comment garder le rêve? Il n'y a pas de routine. Il n'existe pas quelque chose comme la routine. C'est tout le problème, que l'habitude devient nature. Et la nature, c'est déjà mort. C'est-à-dire que l'intention, c'est simplement qu'avant chaque chose que tu fais, il faut de l'union. Il faut de l'union avec le groupe. Avec le créateur, c'est un problème. Avec le groupe, étudiant. Mais quand l'action est tournée vers l'extérieur, bon, alors ça veut dire quoi vers l'extérieur? Disons maintenant, je suis assis devant la télévision, ou dans un studio, ou à la radio, ou bien que je donne comme ça... une certaine conversation, une interview, je donne une conférence. Alors pourquoi est-ce que je pourrais pas ressentir qu'un groupe est lié à moi et qu'il se tient d'ailleurs devant moi et que maintenant je leur fais du bien et à toute notre affaire et je dois relier ça à un client ailleurs. C'est pas une plaisanterie. C'est-à-dire que il semble que c'est vraiment quelque chose comme ça, comme une petite pensée secondaire. Non, ça te sort comme ça de ton ego. Et malgré tout, tout ça, ça te relie à quelque chose d'extérieur.
1: Oui.
0: L'étudiant. L'étudiant, question selon le texte. Ici, à la page 168, il écrit dans le deuxième paragraphe, sur la colonne de droite, que alors l'homme doit utiliser cela du côté de la ligne droite, c'est-à-dire que l'action simple, il doit l'estimer et dire qu'il remercie beaucoup le Créateur du fait qu'il lui a donné le mérite de faire des actions simples dans la plus grande simplicité et dire que cela aussi... C'est quoi la question, étudiant? C'est pas équitable que le Créateur lui a donné un cadeau de le servir dans la simplicité. C'est que c'est pas équitable. C'est pas que c'est pas bien. Ou bien on apprend ce que ça veut dire, qu'est-ce que ça signifie équitable. Bien et positif, et plus souvent c'est négatif. Le Rav. Oui, c'est vrai que pour le coup, le Rebbe, le Rabash, il écrit ici vraiment d'une manière pas tellement compréhensible. Donc, la ligne droite, c'est quand je reçois, c'est Chesed. La ligne droite, c'est quand je reçois d'en haut, c'est sans faire quelconque critique, c'est sans immiler mon désir de recevoir. Mais ce que je reçois, c'est la perfection. Ce que me donne d'en haut, je veux y être attaché et l'accomplir et ne rien y introduire, ne pas y introduire ma nature. C'est-à-dire que juste être attaché, adhérer à cette loi, à cette idée, à cette action. C'est ça ce qui s'appelle la ligne droite. C'est tout. Donc, si j'accomplis cette qualité-là qui se révèle maintenant dans la ligne droite, ça s'appelle que je suis attaché à la ligne droite et ça s'appelle que je n'y introduis pas mon aviut à moi. C'est tout. C'est pur. Maintenant, j'ai compris et j'ai saisi cette mesure-là de la ligne droite avec la viute de Shoresh, la viute de racine. Maintenant, je commence déjà à y ajouter le reste de la viute que j'ai. Je commence déjà à utiliser la ligne gauche. Et alors, sur la base de la gauche, je grandis à Libour, de Libour à Yenika. Regarde, parfois il écrit pas de façon très précise comme ça. Bon. Que même ça, le fait que ce soit pas équitable, c'est pas très. Ce qu'il veut dire, c'est juste que l'acte en lui-même, il n'est pas tellement important. En vérité, lui-même n'est pas vraiment égal. Mais parce que le Créateur lui a donné cela, et lui a donné cela en cadeau, et il ressent que vraiment cette chose-là, il ne le mérite pas, et que c'est vraiment pas égal. Alors, même si cette chose est très petite pour lui, n'a pas de valeur pour lui, c'est ce qu'on appelle la droite. Il ne s'introduit pas lui-même. Il ne fait pas de critique. Étudiant. Mais maintenant, à quel endroit est-ce qu'ici, du point de vue de la croyance, il y a aussi l'aspect de la crainte? Ce qu'il écrit ici. C'est-à-dire que, est-ce que c'est à l'intérieur de la croyance ou est-ce que c'est quelque chose de séparé, de choses? La croyance inclut en elle beaucoup de discernement. Parce que la croyance, c'est le ressenti de la divinité dans les kélim de la créature, et ce ressenti-là mène à la créature non pas à remplir sage dans son désir de recevoir, mais elle lui amène une force, la reconnaissance de la grandeur de la divinité, c'est-à-dire la présence du Créateur à l'intérieur de la créature de telle manière que la créature ressent le Créateur, qu'elle ne ressent pas ce dont elle se remplit à partir de lui. tu le ressens lui. Tu ressens un homme grand. Il est grand. Il t'appartient pas à toi. Il est pas là pour te servir. Rien du tout. Tu le ressens seulement comme lui il est, pour ainsi dire. Mais c'est toi qui le ressens comme ça. C'est toi qui le capte. Il est en toi, soi-disant. Le ressentir comme grand, comme dominant. Si tu veux acquérir ça, pour dominer ta nature. Ce ressenti-là, dans sa globalité, s'appelle croyance. Dans la croyance, tu as le ressenti de la confiance, avant tout. La confiance que tu appartiens au grand. Que tu appartiens au grand. Que tu es dévoué à lui, et alors dans ta confiance, tu es comme un embryon. Qu'il y a un but d'appartenir à ce grand-là dans toute l'épaisseur qui se révèle, dans toute la voûte qui se révèle. C'est ça le but, évidemment. C'est ça ce qui se révèle tout de suite à toi. Le désir de recevoir du fait qu'il reçoit la divinité ne veut qu'une seule chose de cette nature. C'est s'incliner lui-même et être dévoué et vendu. Alors, il y a ici beaucoup, vraiment, d'impressions et de ressentis qui, tout en tout, s'appellent la croyance. C'est-à-dire la force générale, la force de Apsag, les forces pour le Massar, qui construisent le Massar, et sont appelées, tout en tout, la croyance. C'est pour ça que Ab, ça s'appelle Chesed. C'est pour ça que de Bina sort la lumière qui corrige le Kli, la lumière de Chochma qui corrige le Kli. C'est-à-dire qu'on ne prend pas en compte quelle lumière est-ce que c'est. C'est-à-dire qu'on prend en compte ce qu'elle fait. L'étudiant. C'est comme si ça se contredisait l'un l'autre. Que la croyance dans la matière, et d'un côté, c'est comme si l'homme devait... Toi tu dis qu'il y a ici deux choses qui se contredisent l'une l'autre. Qu'on doit être dans la confiance, qu'on doit ressentir nous-mêmes sous la domination de la divinité sur nous, qu'est-ce qui pourrait être mieux, plus sûr d'un côté, ça c'est d'un côté, d'un autre côté, on doit être dans la croyance, dans la crainte, dans l'inquiétude, oui, dans la recherche, dans toutes sortes de choses comme ça. Et ces choses-là se contredisent l'une l'autre, c'est vrai. Et alors quoi? Mais elles se contredisent l'une l'autre parce que toi, tu veux les examiner à partir de la même matière, à partir du même cli, du désir de recevoir. Et tu comprends pas que deux choses contradictoires, elles se ressentent chez nous comme contradictoires parce qu'elles appartiennent à deux sources, au désir de recevoir et au désir de donner. C'est-à-dire que je dois être dans la confiance et dans la croyance et dans le ressenti de la divinité et la perfection et tout, dans mes kélim de don, pas dans mes kélim de réception, dans les kélim de réception, si je veux ressentir cette même confiance, cette croyance, ces forces d'éternité et tout, je ressentirai de l'obscurité. Tu comprends?
1: Oui.
0: C'est tout. C'est-à-dire que si je vais examiner un certain phénomène, je dois l'examiner aussi depuis mon égoïsme et aussi depuis mon altruisme, disons. Et alors je verrai que d'un côté, ça m'apporte des joies et toutes sortes de bonnes choses, oui, positives, disons. Et si je vérifie de l'autre côté, disons du côté des Kélim, ça m'apporte des choses négatives. Mais alors, il n'y a pas de contradiction. Qu'au même moment, je peux ressentir à la fois la joie, de la perfection, et aussi le manque et l'inquiétude. Parce que si je n'étais pas composé de deux forces, le créateur et la créature en moi, je ne pourrais pas ressentir ces deux choses en moi. Mais si j'ai ces deux racines en moi, en même temps, en moi-même, oui, alors je peux effectivement ressentir des choses opposées. Des choses opposées. Sur le même sujet, la lumière apparaît chez moi, disons, elle illumine sur moi. Si je suis prêt pour ça, alors j'en reçois des forces. toutes choses de choses positives, aussi bien les corrections, que, aussi bien dans les remplissages que dans les... Mais si je suis pas prêt pour ça, alors cette lumière est ressentie chez moi comme des problèmes et des souffrances. Ça veut dire que la lumière qui se révèle, elle te donne le sentiment de sécurité, le sentiment de perfection. Cette même lumière qui donne la, le sentiment de sécurité et de perfection dans l'équilibre de don, elle donne l'équilibre de souffrance, elle donne obscurité et souffrance terrible dans l'équilibre de réception. C'est pour ça qu'on dit que là où tu ressens les choses les plus terribles, les plus terribles et les douleurs les plus atroces, c'est justement là que se révélera pour toi une goutte d'unicité, la douleur, le bien, le plaisir, vraiment la perfection. Parce que c'est là-bas que tu vas établir le massar le plus grand. Justement là où tu reçois des souffrances, c'est là où il y aura le plus grand massar. C'est là où justement tu recevras la plus grande révélation.
1: Alors la question, il y a une peur, comme il explique dans l'introduction au livre du Zohar, Pekudin de Horaïta. Il y a une peur que tout aille bien pour moi, mes enfants, et il y a une peur que ce soit, ça dépend du Créateur, est-ce que je pourrais un jour lui faire quelque chose ou pas? Eh bon. Aujourd'hui, on a aussi Zohar. Eh bien, quoi faire? Tout le monde lève les mains. On doit étudier. Oui. On ne peut rien faire avant que le Créateur se révèle. Oui. Si une personne passe de la dissimulation à la double à la simple dissimulation, oui. Est-ce qu'il est capable de faire quelque chose? Oui, la différence entre la double et simple dissimulation est une différence énorme. C'est une personne qui est encore dans ce monde, au-delà de la barrière, mais vit le sentiment de la présence du Créateur. Elle sent que le Créateur existe, qu'il vit, qu'il veille sur elle, qu'il lui fait toutes sortes de choses, même mauvaises. C'est vrai. Et ne voit pas encore que toutes ces choses mauvaises que le Créateur fait ne sont pas mauvaises du tout, mais bonnes. Elle pense qu'elles sont mauvaises et que le Créateur, de toute façon, lui donne une leçon, disons. Une leçon, disons. Et ça s'appelle dissimulation de la face, panim. Le Créateur frappe et me fait du bien par cela. Quand je passe le marsum, que j'entre dans la récompense et la punition, que je commence à justifier le Créateur fait que je reconnais. Maintenant, ce qu'il m'a fait avant, je commence maintenant à reconnaître qu'il ne m'a rien fait de mal. À partir de là, je commence à le justifier. Alors, on dit que les fautes qu'il a faites, peut-être pour mon bien, mais il m'a frappé, maintenant deviennent des mérites. Il ne m'a pas frappé du tout, ce n'était même pas un coup. Oui. Est-ce que le groupe sert de croyance, un instrument, que la croyance, comme tu as dit, est-ce qu'il n'y a pas de danger qu'une personne ne ressente pas à cause de cela son manque personnel de croyance, parce que ce sera tout le temps comme une force de croyance, comme si elle existait? Il y a un danger qu'une personne qui est plongée dans la connexion avec le groupe cesse de ressentir elle-même et ne ressente que le groupe. Où est la limite? Où est la limite? Comment être malgré tout, garder son unicité? Parce qu'une personne, chacun, c'est vraiment une perle. Oui, une partie d'Adam Harishon. Son âme est particulière. Comment maintenant il va l'effacer, toute sa personnalité, toute la chose, et devenir un gros groupe? Qu'est-ce que c'est? Il y a un intérêt à s'annuler dans la majorité. Au contraire, le Baal HaSulam écrit dans les articles « Après la majorité, il faut pencher, c'est le travail du collectif. Chez nous, dans la spiritualité, c'est après l'individu qu'il faut pencher, oui. Alors si je suis particulier, oui. Alors, comment ? Maintenant, je vais effacer cela. Est-ce que le Créateur a créé comme une telle chose ? Est-ce que, par cela, je vais réaliser la pensée de la création ? Justement, de cette manière, quand une personne s'annule devant le groupe, c'est ainsi qu'il élève sa personnalité de multiples fois, de façon personnelle, individuelle, justement, face à la divinité, parce qu'il renforce toutes ses forces grâce au groupe. Il ne disparaît jamais en lui. Et ça veut dire disparaître. Dans le fait que tu annules l'utilisation de ton désir de recevoir, il te semble que tu t'annules et que tu n'existes plus. Mais par cela, justement, tu mérites l'utilisation du désir de donner. Nous pensons comme ça. Si je fais que donner et ne pas recevoir, seulement donner de moi vers l'extérieur, alors, où est-ce que je me ressens? C'est l'action qui te donne vraiment une existence éternelle, une action éternelle et spirituelle que tu donnes. L'action du receveur dans l'espace spirituel véritable n'existe pas, n'est pas ressenti. Donc, réalisation de soi, c'est dans le fait que tu donnes. La relation de soi, c'est dans le fait que tu effaces ton moi. Ça veut dire que tu l'effaces, pas du tout effacé comme on dit, mais tu ne prends pas en compte tes intérêts personnels. C'est la plus grande réalisation personnelle. Et par cela, tu grandis. Tu grandis. Tu dois grandir jusqu'au degré du Créateur, jusqu'à la grandeur du Créateur. Tu es l'unique et chacun ici doit grandir pour devenir comme le Créateur. Bon, est-ce que cette action de donner efface l'homme? D'un point, tu dois devenir un immense partout de 10 sphérotes à la hauteur d'Adam Kadmon, d'un bout à l'autre. Alors, oui, mon ami. Pourquoi tu dis quelle est la différence entre l'homme et l'animal? On sait que l'homme, il y a la première crainte et la deuxième crainte. Peut-on comprendre ce que c'est la première crainte, la deuxième crainte? La première et la deuxième crainte, ça peut être, il faut regarder là-bas dans l'article. Ça peut qu'il explique selon ce qui est écrit dans l'introduction au livre du Zohar que la première crainte, c'est la crainte animale, et la deuxième crainte, c'est la crainte spirituelle. La première crainte, c'est quand l'homme a peur pour lui-même et pour ses proches et sa famille, ainsi de suite. Aussi pour ceux qu'ils ont dans ce monde et aussi pour ceux qu'ils auront dans le monde à venir. Dans le monde à venir, alors ils pensent à ce qui sera après sa mort. Et il faut comprendre que nous n'apprenons pas un seul mot sur ce qui arrive aux âmes après que le corps meurt. Nous apprenons seulement ce qui arrive aux âmes tant que leur corps est vivant et que l'âme atteint la divinité, la spiritualité, la sensation du Créateur. C'est cela que nous apprenons. Alors, ce que l'âme ressent, c'est là-dessus que les kabbalistes nous écrivent. Comment arriver à cette sensation et quoi ressentir? Ce qui arrive aux âmes après que le corps quitte ce monde, cet animal, cette bête meurt. Sur cela, il n'écrit nulle part. Ce n'est pas notre affaire. On nous écrit seulement ce qui concerne notre correction et rien d'autre que cela. Ils sont cruels comme ça. Moi, je veux savoir ce qui va arriver après ma mort. Il y a encore une existence pour moi ou je reviens ici encore avec le corps et sans corps, mon âme, quoi, n'existe pas. Ou bien elle n'est plus ressentie par moi, ou bien elle est inclue dans Ensof, elle n'a plus aucune sensation particulière, personnelle. Ou bien elle appartient à la structure de Adam Rishon qui est dans la fin de la correction et ensuite elle doit redescendre quelque chose. Qu'est-ce qui se passe ici? Quelle sorte de réalité c'est? Alors, qui suis-je dans ce cas? Suis-je celui qui appartient à cette âme? Ou bien suis-je celui qui ne la ressent que par ce corps? Il ne nous explique presque rien là-dessus. Bah, cela m'écrit à ce sujet dans une lettre. Que la question des âmes séparées du corps, il n'y a rien du tout là-dessus. Vous vous souvenez cela? Je ne me rappelle pas exactement dans quelle lettre, quel mot c'est écrit, mais c'est écrit ainsi. Donc, celui qui pense, qui imagine, qu'il aura du bien dans ce monde, et pour ses enfants, et sa famille, et ses proches, et son peuple, même pour le monde entier, peu importe, tout le monde est du bien. Et aussi dans le monde à venir, que chacun reçoive le paradis. Il y a de la place pour tout le monde, hein? Je crois pas. Ça s'appelle la crainte animale. Et il y a une crainte plus élevée, la crainte de donner au Créateur. Est-ce que je peux? Est-ce que je suis capable? Est-ce que je vais mériter cela? Ainsi de suite. Est-ce que je donne suffisamment ou pas, après que j'ai déjà donné ensuite? Ça s'appelle la crainte spirituelle. C'est tout. Bon, on va étudier Tess. On partage des impressions et qu'est-ce que nous prenons pour réaliser en dizaine? Beaucoup. Au sujet de la foi, qu'est-ce que la foi? J'ai noté plusieurs points. Si je demande la révélation du Créateur seulement pour contrôler mon désir de se voir, ma nature, c'est-à-dire que je demande la force de la foi. Et pour réaliser, j'ai noté que l'intention, avant tout ce que tu fais, il faut penser à l'union avec le groupe. Avant chaque action, pensez à l'union avec le groupe, sur lui-même, disons, même maintenant, pendant l'atelier. Également, les actions et les intentions, on ne peut pas sans action. C'est-à-dire, c'est la base, mais pas l'essentiel. C'est l'intention, attirer la lumière. Alors, les actions d'une certaine mesure, les intentions, la guerre. J'ai noté l'animal. L'animal n'a pas de foi et l'homme ne pense pas à lui-même et qu'il a la foi. La foi et la ressenti du Créateur dans mes licence, et ça peut m'aider à combattre, à travailler avec les mauvais penchants. La foi, ce qui donne la force de travailler, de combattre le mauvais penchant. Le Rav a parlé beaucoup. La crainte, dans ce monde, le monde à venir, et que les kabbalistes n'écrivent quasiment rien de ce monde supérieur. Et la crainte, c'est est-ce que je peux donner au Créateur? On doit y arriver. Si je veux surmonter mon désir, ma nature, je dois demander au Créateur de donner cette force, la foi, c'est-à-dire une prière, pas mon désir de recevoir, mais véritablement demander au Créateur la force de la foi. C'est notre façon de travailler. Encore une leçon vraiment exceptionnelle, avec toutes ces explications virtuoses, tous les détails, hein, comme jamais. Vraiment, tellement de conseils qu'il nous donne. Réécouter, noter toute la journée, envoyer des extraits, lire, et réécouter. J'ajoute exiger, demander le Créateur, simplement demander toujours la foi, toujours chercher le Créateur ou chercher l'attribut du don. Finalement, cette force qui nous aide à aller au-delà de la raison. Si on fait des actions, ça peut être la cuisine, ça peut être ici, on peut travailler toute la journée, faire et investir. Mais s'il n'a pas d'intention, il n'ajoute pas l'intention, et c'est là ses efforts. C'est le degré minéral entre le minéral général et le végétal. C'est quel point dans le cœur et nous, tous ceux qui. Tout venait Baruch, le climat mondial. On nous a réveillés vis-à-vis du degré, degré végétal. On doit investir au maximum pour amener le groupe à un degré végétal, que chaque ami ait cette qualité. Encore un point, travailler pour obtenir l'intention, c'est le combat de tout venu Baruch, tout ce qu'on fait, vouloir ajouter l'intention. Encore vis-à-vis de l'annulation, jusqu'à où il faut s'annuler sans perdre sa personnalité. Le Rav a répondu, ben, justement de cette façon, quand une personne s'annule, par cela, développe et multiplie son individualité, justement face à la divinité, parce qu'il renforce. Il se renforce, il ne disparaît pas. Il annule la façon d'utiliser son désir de recevoir. Tu penses que par cela tu n'existes pas, mais c'est justement ainsi que tu arrives à donner. Nous, on pense, je donne, je ne reçois rien, toujours vers l'extérieur. Ou alors, j'existe tout. C'est ce qui te donne une existence éternelle et spirituelle. Tu donnes. Dans la dimension spirituelle, véritable, il n'y a pas de réception. Alors, demandons de pouvoir nous annuler devant le groupe, fondre vraiment. On passe à la prochaine partie, et avant, chantons une chanson ensemble.

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1: כן, טוב, אני עדיין תחת השפעת השיעור האחרון. שמענו המון המון דברים. שמענו על האמונה ש... רשמתי לי פה, שזה כוח הכללי. כוח אבסג, אני מקשר את זה למה שאנחנו נלמד תכף. כוחות למסך שבונים את המסך, הם נקראים בסופו של דבר, ככה בכללות, נקראים אמונה. באמת זה דבר כל כך יסודי.
2: C'est vraiment la base. Ce qu'on a étudié chez nous, Rami, dit qu'on peut étudier cette leçon encore et encore jusqu'à la correction finale, on aura suffisamment. Voilà. Maintenant, la structure du monde, c'est ça? Oui, on continue? Finalement, ce qu'on va étudier, c'est la suite d'hier. Le Rav a réexpliqué comment la lumière remplit Malchut, les quatre faces, et chaque discernement, Prina, Aleph, Bet, Gimel, Dalet, etc. Maintenant, il va donner encore des détails et expliquera la suite, comment de là se développent les mondes. Galgata Absag Mabon, il a déjà expliqué que les lumières qui entrent, qui sortent, les Rishimot, les Tagim, les Kodot, Tagim et Otiot. Maintenant, nous verrons en fait comment ce qui nous dessine cette tasse, ce cli, se transforme en une ligne avec une tête, roche, torse, sauf la structure d'un partouf et la suite des partoufim. Ce serait très bien de suivre vivement parce que, en fait, le Rav explique toujours la même chose. Seulement le désir. Et quand on suit le Rav et qu'on dit les choses avec ce qu'on a reçu jusqu'à là, on peut voir que tout est au même endroit ou qu'il n'y a pas d'endroit. Tout cela se réalise intérieurement en nous. Donc, c'est bien de noter ce que dit le Rav, tous ces points ce qu'on entend et voir comment ça se développe d'une chose à l'autre. Ainsi, on comprend que c'est la même chose qui se développe, qui évolue. On va commencer par un clip, un conseil que le Rav nous donne toujours, toujours à réécouter. Clip numéro 4. Un source... C'est une unité de lumière supérieure qui se révèle selon les kélim. Donc, la lumière aussi, tu t'approches, tu le ressens. Et lui-même, vraiment, il n'y a rien. C'est une lumière qui vient du supérieur et qui se révèle selon tes kélim. Et chaque fois qu'on relit encore et encore, on ressent beaucoup plus de révélations, de discernement. Alors, on passe, on regarde le cours et on n'oublie pas de noter les choses qui nous touchent ou si nous voulons poser des questions ensuite. On en parlera un petit peu de ce qu'on a entendu On a suffisamment de temps aujourd'hui pour suivre le cours, répondre aux questions, discuter. Donc, on plonge avec Rav dans les mondes spirituels. On étudie les corrections, comment ça se passe. La même Malchut d'Ensof qu'on a dessiné en, comme un cercle ou une tasse maintenant, on dessine de cette façon, du début à la fin, c'est Malchut. On la partage en trois. La première partie, les quatre phases de la lumière directe, du créateur sur la lumière, qui a créé la racine, 1, 2, 3, 4. Maintenant, on les appelle Keter, Chochma, Bina, Zeranpin, Malchut. Cinq parties. Et ensuite, Malchut même. Qui pense maintenant comment travailler afin que la réception de la lumière, même pas avoir honte, mais afin de donner. C'est-à-dire qu'elle travaille avec un écran. La force qui permet de s'opposer, de recevoir uniquement si je fais plaisir à l'autre. Donc, comme on a parlé de, l'invité, on repousse la lumière, on retourne. Tout d'abord, c'est un signe que je ne reçois pas la lumière pour moi, mais bon plaisir. Ensuite, on fait un calcul, combien puis-je recevoir afin de donner, disons, que je peux recevoir jusqu'ici. On décide, ensuite on reçoit. Jusqu'à une certaine limite, la lumière qui vient s'appelle lumière directe. La lumière qu'on renvoie en arrière s'appelle lumière réfléchie. La lumière qui entre à l'intérieur s'appelle lumière intérieure. Puisqu'on ne prend pas tout, il nous sort que la lumière directe est égale à la lumière intérieure plus la lumière environnante. Et ici, encore une lumière qui reste à l'extérieur. Et elle revient et fait pression. Elle veut entrer et remplir ici cette partie qui reste vide. Cette partie qui reste vide est destinée à cet excédent de lumière qui n'est pas entré. Oui, c'est clair. Pardon, tu parles ici de ce monde, n'est-ce pas? Non, je ne parle pas de ce monde. Je parle de Malchut, de Ensof, après qu'elle a fait Tzimtzum et qu'elle a décidé qu'elle reçoit seulement pour donner. Si tu ne prends pas une cassette après chaque leçon, je dirais seulement une chose. La Kabbalah, c'est quelque chose de spécial. Celui qui n'écoute pas reste simplement assis, pour rien. Rien ne l'aidera. Si tu n'écoutes pas exactement ce que je dis et si tu ne fais pas, il ne se passera rien. Comme tu es entré, tu sortiras ainsi. Si j'ai dit, et dans combien de leçons je le dis, à chaque leçon, vous devez repasser même jour après jour sur ce que nous étudions ici. C'est pour ça qu'on a fait des cassettes, moi j'en ai pas besoin. Rien ne t'aidera. Maintenant, tu me demandes, tu as su aujourd'hui aussi, tu rates la leçon. Tu ne sais pas où je parle, de quoi je parle. Le climatiseur fonctionne. Oui. Je parle de Malchut de Ensof après le Tzimtzum. Je parle de Malchut de Ensof après le Tzimtzum. J'ai fait en elle ici avec la lumière intérieure 20%, 80% reste vide en bas. Disons, ce sont des...

direct la lumière qui vient est égale à la lumière intérieure qui entre à l'intérieur et à la lumière qui reste dehors, comme excédant la lumière environnante. Cet endroit où se fait une limite de l'expansion de la lumière est appelé tabour. Et ça se termine à l'endroit qu'on appelle Sium. L'écran se trouve à l'endroit appelé P. On a expliqué que cette partie, on fait un calcul, s'appelle Roche, la partie qui reçoit s'appelle Tor, la partie qui reste vide s'appelle Sof. Et toute cette structure s'appelle Partsouf. Alors, Malchut, ici en fait, d'ici jusqu'ici, c'est la même Malchut. La même Malchut qui était chez nous, mais maintenant, par le Roche, par le fait qu'elle pense combien puis-je recevoir avec le massar pour donner au maître de maison, comme si moi, je donnais du plaisir au maître de maison, à l'autre, et non pas le maître de maison à moi. Combien puis-je maintenant recevoir pour donner? Elle fait un calcul, c'est pour ça qu'elle ne peut pas recevoir 100%, pour donner seulement 20%. Alors, c'est cette même malchoute du P. Jusqu'au Sium, c'est cette même malchoute. Ce qui est ajouté à elle, c'est Roche. Elle pense, elle fait un calcul avant de recevoir. C'est pourquoi dans Malchut de Ensof, il n'y avait pas de roche. Elle recevait tout ce qu'il y avait sans aucun calcul. Maintenant, le calcul qu'elle fait avant, en fait, fait sortir pour elle roche. Et alors tout cela s'appelle Partsouf. Tout cela s'appelle Partsouf. Tout cela s'appelle Partsouf. Que se passe-t-il ensuite? Nous avons étudié.

Nous avons étudié qu'ici, il y avait une pression des deux lémires sur le massa qui se tient au tabour. Ça s'appelle Bitouche, Pnim ou Makif. Et Makif. Pnim et Makif. C'est comme ça que ça s'appelle. Bitouche, Pnim et Makif. Par l'écran qui limite la réception de la lumière. Et Malchut décide en état qu'elle se retire complètement de la réception de la lumière. Comme elle l'a reçue, maintenant elle l'expulse. Elle l'expulse. Il revient à l'état comme il était avant. Le massar descend au tabour. La limitation qui était ici, le massar a décidé, je ne reçois rien. Ensuite, a pensé, je peux descendre, ouvrir mon désir de recevoir au remplissage. Comme un piston ? Pas un piston, disons oui. Le massar en fait, constitue une barrière à chaque étape, c'est juste. Et alors, comme Malchut a reçu ses saintes lumières à l'intérieur, en elle, maintenant, elle expulse saintes lumières en retour. Il est entré en elle une lumière de Prina Dalet Gimel Bet Alef Shoresh. Et maintenant, les lumières sortent en retour dans le même comme elles sont entrées, ainsi elles sont sorties. C'est une sorte de loi dans la nature. Celui qui entre en dernier sort premier. Comme ça. Quelle est la cause pour qu'elle sorte? Malchut décide qu'elle ne veut absolument pas rester ainsi. Si elle reste dans la même forme, elle découvre ceci. La lumière intérieure et la lumière environnante font pression.

0: sur elle, qu'est-ce que cela veut dire? Il lui dit, si tu restes ainsi, tu n'arrives pas à Gmar Tikkun. Tu ne fais rien dans une telle forme, certainement. Ça ne vaut pas la peine de rester. Mais quoi? Ou bien recevoir à l'intérieur. Mais si elle reçoit cela à l'intérieur, disons, si elle continue à l'intérieur, alors cette réception sera pour recevoir. Et pour recevoir, elle a déjà décidé avant qu'elle ne le fait pas. Elle a déjà décidé avant qu'elle fait Tsimtsum. Elle ne peut pas violer la loi, violer la décision qu'elle a prise avant. Alors pour elle, cela n'entre simplement pas en ligne de compte. Que faire encore? Elle ne peut pas non plus rester ainsi. Alors, le but de la création ne se fera pas. Et il ne lui reste qu'une seule chose. Se purifier. Ça s'appelle Izdakhut. Le retour du Massar au Pédorosh. Et alors, les lumières se retirent. Et l'état revient, pour ainsi dire, à son état précédent. Nous avons Roche et nous avons Gouf, pas divisé en Toch et Sof, simplement Gouf. Nous avons parlé du fait que les lumières qui se répandent de haut en bas à l'intérieur du Persouf s'appellent Teramim. Les lumières qui se retirent du Gouf s'appelle Nekudot. Quand le Partsouf s'est déjà purifié, reste vide, ce qui reste des Teamim, les Rishimos s'appellent Tagin, et ce qui reste des Nekudot s'appelle Otiyot. Donc nous avons Teamim et Nekudot, ce sont les lumières qui entrent et sortent, et Rishi modèle un peu d'éclairage qui reste dans le partout. Vous savez, comme disons, j'ai pris un verre de lait, j'ai bu. Ensuite, il reste un peu une petite couleur blanche, hein, reste comme ça. Quelque chose reste, une sorte de petit éclairage dans le cli. Oui, c'est une qualité qui reste. Donc, ce qui reste de Teamim, c'est Tagin, ce qui reste de Nekudot, c'est Otiyot. Otiyot sont en fait les Kélim. Pourquoi? Car ce sont des Rishimos, des parts de la lumière. J'avais une lumière tellement bonne, j'étais obligé de m'en débarrasser. C'est le manque par lequel ensuite je voudrais ramener cette lumière. C'est pourquoi justement les Otiyot s'appellent Kélim. Nous, c'est pourquoi par les Otiyot, nous recevons l'information la plus claire et la plus proche de nous. Ainsi est fait le premier partout, c'est-à-dire la première portion que Malchut Ein Sof a reçue après Tzimtzum. Et cette portion s'appelle Galgalta. Oui. Après que les lumières sortent la première fois, quand nous sommes arrivés au tabour, elles sortent la première fois, nous revenons à l'état où nous avons lumière directement réfléchie, où nous avons encore un massar de lumière environnante. Dans cet état, dans Galgalta, cet état est-il un état de lumière directe et de lumière réfléchie? Malchut Ein Sof décide, je reçois maintenant pour donner au maître de maison, je peux recevoir seulement 20%. Elle s'ouvre à 20% et reçoit à l'intérieur, Ornimi, appelé Taramim. Elle s'arrête au tabour. Elle dit, plus que cela, je ne suis pas capable de recevoir, elle ressent une pression de la lumière environnante et de la lumière intérieure. Elle décide, je me purifie, je ne peux pas rester dans une telle forme et je ne peux pas non plus recevoir davantage. Je me purifie. Se purifie, Mizdaker et les lumières de Teamim se retire. La Istalkut des lumières de Teamim s'appelle Nekudot. C'est la même lumière, mais puisque Malchut la repousse, reçoit un nom différent. Nekudot. Des Teamim restent des Rishimot. Et des Nekudot restent des Rishimot. Dans cet état, dans Galgalta lui-même, cet état est en fait comme l'état qui était avant qu'elle fasse entrer la première fois. Sauf que cela est déjà arrivé. Quel état? Celui-ci ou celui-là? Dans quel état? Non, le second. Je n'ai pas encore parlé de cela. Cette Galgalta reste vide, toutes les lumières restent vides. Elle a dans les lumières, dans le gouffre, elle a du vide. C'est tout. Donc nous avons lumière directe, lumière réfléchie. Dans la roche, dans la tête, il y a tout. Rien ne disparaît de roche. Mais comme Galgalta vient avec les rishimos de Tagin et Otiot, elle sait déjà dans quel état elle était et maintenant elle ne peut pas faire la même chose. Elle sait bien que si elle fait la même chose, ça ne l'amènera pas au but de la création. Donc, elle fait maintenant une action différente. Qu'est-ce qui s'est passé? Malchut d'Ensof, qui a reçu ses cinq lumières, toutes les cinq lumières intérieurement, elle les a reçues 100%, c'est-à-dire les cinq lumières qu'elle a reçues. En elle, elle les a reçus Dalet de Itlapshut et Dalet de Oviut, c'est-à-dire Dalet de Itlapshut, c'est la lumière en elle, et Dalet de Oviut est le cli, le désir qu'elle a reçu en elle, et c'est lumière, plaisir. Dans chaque cli et cli, nous avons ces deux paramètres, ces deux, qualités, pas des qualités, de discernement, de prinot. Le désir, par lequel on reçoit, le plaisir lui-même qui apparaît. Alors dans Malchut d'Ensof, il y avait le plus grand désir et la plus grande lumière est entrée. Et quand Galgalta a commencé à penser quelle lumière elle reçoit, elle faisait son calcul à partir de Dalet de Itlapshut, Dalet de Oviut, à partir de tout ce paquet qui lui restait de Malchut d'Ensof. Malchut d'Ensof s'est rempli de la lumière. Cela s'appelle le monde d'Ensof. Et ensuite, elle s'est fait un vide, restriction. Elle a fait Tzimtzum Aleph, et resté vide. Quand Malchut d'Ensof reste vide, il lui reste les Rishimot, Dalet de Itlapshut et Dalet de Oviut. Disons, hier, avec tout mon désir, j'ai reçu tout le plaisir ensuite. Je suis sorti de cette affaire aujourd'hui, disons. Je n'ai pas non plus le désir et non plus le plaisir. Ou disons, j'ai un désir, mais je ne peux pas atteindre ce même plaisir. Peu importe quelle variation il y a, l'état que j'avais avant, il me reste des Rishimot aussi sur mon désir et aussi sur le plaisir qu'on peut atteindre par ce désir. Alors dans Malchut restreinte, dans le monde du Tzimtzum, il nous reste deux Rishimot, Dalet de Lapshut et Dalet de Oviut. Et alors quand elle pense combien puis-je maintenant aller recevoir pour donner, c'est déjà le début de Galgalta. Elle pense et fait un calcul selon Dalet, ce qui lui reste de l'état d'Ensof. Elle fait le calcul 20%, je reçois 80%, non. Et tout ce Patsouf qui travaille selon, écrivant ici Dalet Lapshut et Dalet de Oviut, de Rishimot. Quand elle se purifie, que lui reste-t-il? Il lui reste Dalet Lapshut et Gimel de Oviut. Pourquoi Gimel de Oviut? Parce qu'elle a regretté l'état, le désir, le massar, avec lequel elle a reçu. Elle dit déjà, comme j'ai reçu, je ne recevrai plus. Peut-être je recevrai moins, pas 20% de la lumière, mais 15%. Si je fais un calcul et que je reçois 15%, peut-être je sortirai de cela d'une autre façon. Pourquoi peut-elle penser ainsi? Parce qu'elle n'a jamais encore été dans un tel état. Et alors elle décide. Comment décide-t-elle de recevoir 15%? Nous disons alors qu'elle reçoit déjà moins, c'est-à-dire son écran descend à un degré inférieur avant, ça veut dire P descend par rapport à l'état précédent à un endroit appelé Razé. Par rapport au degré précédent, et maintenant c'est son P. Et alors elle fait de nouveau un calcul, combien elle peut recevoir pour donner, et reçoit une partie. Reçoit une partie. Une partie ne reçoit pas. Mais dans tous les cas, elle ne peut pas descendre plus bas que le tabour précédent. Pourquoi? Car plus bas que le tabour précédent, même Galgalta ne peut pas descendre. Elle, qui est très forte, a plus forte raison, cette seconde portion qu'elle reçoit maintenant afin de donner. Elle reçoit un peu, 15%. Et il lui reste là la lumière totale sur laquelle elle a fait ici aussi un calcul de lumière environnante et de nouveau. Elle revient, Bitush Pnimu Makif, elle descend et fait encore un calcul sur un autre partsouf. Celui-ci s'appelle déjà Sag, celui-ci s'appelle Ab, on a étudié dans les leçons précédentes, ainsi de suite. Et ainsi se font chez nous Saint Partoufim d'Adam Kadmon, Saint Partoufim du monde, Adam Kadmon. Dans chaque Partouf, nous avons ces Réchimos. Ici, c'est le Réchimo d'Aled Daled, dans Galgalta. Dans Ab, nous avons Réchimo d'Aled Gimel. Dans Sag, nous avons Réchimo Gimel Bet. Dans le partout suivant qui s'appelle Ma, il y aura Rishimo Bet Aleph. Et dans le partout Bon, nous aurons un très petit partout, nous aurons Rishimo Aleph Shoresh. Saint Partoufim, par cela le désir se termine complètement, il arrive à la racine, au désir le plus petit. Et toute cette série de Partsoufim s'appelle le monde d'Adam Kadmon. C'est ce que nous avons étudié dans la leçon précédente. Évidemment. J'ai parlé presque une heure en répétition. Nous avons aussi étudié Tanta, Tamine Kudota Gilotiot et encore quelques détails, les Gematriotes. Toutes ces choses, vous devez en fait répéter selon les cassettes. Je n'ai rien à ajouter ici. Très important. Tout cela, revenir sur les cassettes, je n'ai rien à ajouter. Rav a dit au début, cet extrait qu'on vient d'entendre, si tu ne prends pas une cassette après chaque leçon, je vais te dire une seule chose. Et Kabbalah, c'est quelque chose d'exceptionnel. Celui qui n'écoute pas, simplement assis, rien ne pourra l'aider. Si tu n'écoutes pas exactement ce que je dis et que tu le fais, rien ne va se passer. Comme tu es entré, tu vas sortir. Si j'ai dit, et je dis plusieurs fois déjà, que vous êtes obligé jour après jour de revenir ce qu'on a étudié ici. Donc maintenant, on veut s'aider les uns les autres.
1: Tout dépend du désir. Si tu as la force, tu as le désir. Alors, tout le temps. Ouais, le Rav, c'est tellement inquiété pour ce archive. Donc, vraiment, aidons l'un l'autre à céder. Parlons sur quelques minutes sur ce qu'on a parlé. Arrangeons notre tête, préparons nos questions et après on va passer aux questions et réponses. S'il vous plaît, 6 minutes. J'ai écrit une seule chose et j'ai l'impression que Sharon aussi a écrit ça. J'ai l'impression que lui aussi il a compris ça. Donc ce qui reste des aurores des lumières de ta mime, c'est ta gaine. Ce qui reste des lumières de Nekudot, c'est Otiyot. En fait, Otiyot, c'est les Kelim. Donc j'ai entendu que Nekudot, c'est les sorties de la lumière, et Otiyot, c'est les Rishimot, la sortie de la lumière. C'est le Rishimot du plaisir qu'il y avait, et seulement ça, il peut y avoir un cli. Et ici aussi des questions. Peut-être qu'avant, tu y avais comme ça une sorte de plaisir, en fait, il n'y avait pas de Kelim. Alors, je ne sais pas, moi, c'est ça qui, pour moi, est si central.
2: Moi,
1: j'ai entendu que la cause de ce pourquoi le client avait besoin de se raffiner, c'est parce que on lui pousse dessus la lumière sur l'équilibre, et pourquoi est-ce qu'il peut pas? Parce qu'il n'a pas de massar, et donc il est bloqué. Et ce blocage-là, ça le pousse à se raffiner, parce que sinon, il va rien faire, il va pas arriver à la fin de la correction. C'est ça la cause. Oui, moi, j'ai écrit la définition du massar, la force d'opposition que je reçois seulement si je peux faire du plaisir au propriétaire. Ah, le cours était vraiment très très dédié à toute cette construction, toute cette structure du Olam de Dan Kadmon, de Pegalgalta, mais ils sont son calcul dans le roche, comment est-ce qu'on reçoit dans le tor, sans du partsouf qui reste vide, bitouch pnim makif, le conflit entre pnim et makif, tanta, vraiment beaucoup de détails ici, qu'elle a dit ici. Deux choses. De un, il y a le conseil du Rav, tu dois revenir dessus, tu dois dire ce que je ne sais, sinon tu vas revenir, tu vas sortir ici comme t'es rentré, c'est-à-dire, et donc réaliser le conseil du Rav, c'est vraiment très important, c'est ce qui s'appelle la sagesse de la Kabbale. Et puis aussi, simplement, Marut qui à partir du moment, elle a l'intention dans le but de donner combien est-ce que d'état est passé de développement dans ce partout complet, Gengelta vide et restreinte et tout. Encore, il y a un partouf, c'est-à-dire que notre direction, c'est de ressembler au Créateur, alors le développement, il est extraordinaire. Oui, le Rav tout le temps rappelait qu'on perçoit que ce dont on parle, donc, et ce rapport à Malchut d'Ein Sof, après elle a fait un Tzimtzum pour recevoir seulement dans le but de donner. J'entends à chaque fois le Rav qui revient sur ça de plus en plus, que si on n'écoute pas ce cours une nouvelle fois, alors simplement on ne veut pas avancer. Et donc simplement il doit vraiment vivre en nous tout ce processus, tout ce parcours spirituel. C'est vraiment une construction qui doit vivre en nous. Tous les ressentis, tous les rapports, Tzoum, le tabour, etc. Tous ces concepts-là, on doit les faire rentrer dans la chair. Et encore une fois, écoutez ça au cours de la journée. Oui, le sujet de l'importance du don créateur, que c'est ça ce qui fait sortir tous les développements, tous ces nouveaux calculs. Après le Tzimtzum, c'est vraiment l'inverse de tout ce qu'on peut même comprendre, en fait. C'est très, très spécial d'essayer de comprendre cette mécanique-là, de ressentir cette mécanique, justement entre nous, et dans ce désir qui est de donner du consentement au créateur. Oui. Je me rappelle toujours comment est-ce que le Rav nous racontait dans l'étude de Taas, l'attirance de la lumière qui amène vers le bien, qu'en fait c'est ça le but et l'importance de cette étude, de revenir sur les choses, comme il a dit, écouter les enregistrements et ces cours-là, tout ce qu'il a donné, et simplement revenir encore sur ces discernement. Je ne sais pas encore quoi rajouter. Peut-être sur les réchimots de revêtement, c'est les réchimots de Aviut. Les réchimots de Itlapshut, c'est de revêtement, c'est par rapport à la lumière. Les réchimots de Aviut, c'est par rapport au Kli. Donc à chaque fois, à partir de cette. À chaque fois, on avance dans le monde d'Adam Kadmon avec ses Reshimot. Et c'est probablement pour ça qu'on appelle aussi des otiot, des lettres. Parce que c'est justement les lettres de notre travail, nos points de travail, ces lettres de la Torah qui est d'où haut en bas, on réalise tout, en tous ces noms, et on peut réaliser et remplir ce grand cri. Oui, alors maintenant, allons et allumons nos points d'interrogation dans le monde, dans le monde, levons nos mains et clarifions ensemble ce qu'on a entendu ici. Donc je vois déjà là-bas, où c'est ? Israël. Merci beaucoup les amis. La lumière qui est restreinte, elle laisse des otiyot. Pourquoi est-ce que les otiyot s'appellent les kelim et c'est quoi la signification de ces kelim?
3: Oui,
1: on avait cette question, donc voilà, t'as les paroles du Rav, vraiment on va passer du cours. Où est-ce que c'est? C'est une réponse du Rav qui a répondu précisément sur cette question. C'est pourquoi est-ce que justement les otiyot s'appellent kelim? Ce qui reste des lumières de tamim, c'est tagin. Ça, c'est ce qui reste des. Et est-ce qu'il reste des lumières d'un Nekudot? C'est Otiyot. Et Otiyot, c'est les Kilim. C'est justement les Kilim. Pourquoi? Parce que ce sont des Reshimot du retrait de la lumière. Il y avait une si bonne lumière. Et j'étais obligé de m'en séparer. C'est ça le manque dans lequel j'ai ensuite envie de ramener cette lumière de nouveau. Donc justement, les Otiyot, c'est justement eux qui s'appellent les Kelim. C'est pour ça que, grâce aux Otiyot, on a l'information la plus claire et la plus proche de nous. Merci. Encore une question? Oui, d'abord, on en a le monde. Le Rav a parlé au début du fait qu'au début on reçoit 20%, ensuite 15%. Je comprends que c'est juste un exemple, mais encore une. Comment est-ce qu'on arrive à 100%? De quoi est-ce que c'est construit ce 100%? C'est bien. Oui. Donc, là, justement, il parle de la propagation des mondes, oui. Donc à chaque fois, le Kli reçoit un petit peu de lumière. C'est juste qu'après qu'on avait le monde Ensof, rempli de lumière, après la lumière de Tzimtzum, le monde de Tzimtzum, rempli de lumière, et ensuite la méthode de la Kabbale, la réception, c'est à travers le Massar. Le Massar, c'est à quel point est-ce que je peux ressembler au Créateur ou de recevoir dans le but de donner. C'est comme ça que je donne. C'est-à-dire que l'action maintenant, c'est en petite portion, à chaque fois un petit peu. Et je sais que 20%, 15%, c'est un exemple. Mais d'un côté, Sogengita, si tu regardes, il a reçu comme si, jusqu'à la vue de Dalet. Dans tout, c'est-à-dire que le Kli reçoit toujours le maximum qu'il peut. Et encore, c'est une ligne fine qui passe d'un extrême à un autre. Donc c'est vrai qu'au final, on recevra 100% de la lumière qui va remplir tous les kelim. Pour l'instant, on peut recevoir que... Je te rappelle. Neshama, c'est pas encore 100%.
3: Metamatsia?
4: Oren.
3: Oren.
1: Oren.
4: Nouveau microphone.
5: Tada.
1: Merci. Peut-être que tu peux justement. Est-ce que tu peux préciser sur cette phrase que tu viens de dire? Qu'est-ce que c'est que cette ligne fine de Galgalta qui passe d'un extrême à un autre? Est-ce que tu peux expréciser? Bon, pour ça, il faut dessiner. Si on reçoit le monde de Ein Sof comme un rond, comme un cercle, ça c'est le point central, oui, c'est correct. Ça c'est la ligne de Galgalta. Voilà. Une ligne directe. Je vais essayer. Voilà. Donc, une ligne droite, comme ça. Cette ligne-là, dans laquelle Galgalta a reçu la lumière. Et notre but, c'est de remplir entièrement ce cercle de Ein Sof. Mais Galgalta a reçu simplement une fine ligne qui c'est et que c'est Roche, toi, Ein Sof. Roche, là, elle a fait le calcul sur la vue de 4. C'est vraiment une ligne fine, mais c'est le maximum qu'il peut recevoir. Ensuite, elle a un tor, oui, Scott, jusqu'au tabour. Et ensuite, elle a un sof. Et sof, c'est du fait que c'est ça ce qu'on... Il y a un dessin comme ça à la fin de Ptikha, où justement le Baal HaSolam lui-même a fait ces mondes-là. Voilà, comme ça. Oui. Et de là, il y a tous les mondes comme ça tout autour. Peut-être comme ça, c'est plus facile de penser à l'entrée des lumières pour l'instant. Selon ce qu'il dit le Rav en cours, qu'il y a une lumière directe, qui est toute la lumière que nous a donné le Créateur, et Malchut. Elle a essayé de recevoir tout, elle a vu qu'elle n'a pas pu, parce qu'en fait, dans cet état-là, elle reçoit l'inversion au Créateur. On a pris à propos de la honte, et ça a fait le Tzimtzum. Donc là, justement, on peut essayer de comprendre qu'elle va essayer de recevoir autant qu'elle peut. Donc là, elle reçoit moins que toute la lumière directe, toute la lumière de Ein Sof. Donc le Rabash, il a appelé ça 20%. Comme un exemple. Et de là est sorti le Partsouf Galgalta. Et ensuite, elle-même, elle a compris qu'elle ne peut pas maintenir ça. Donc elle a tout rejeté. Donc d'un autre côté, elle ne maintient pas le pied de la création. D'un autre côté, je ne peux pas non plus rester dans ça parce que je ne fais pas ce que je dois faire. Donc justement, elle décide de se raffiner. Elle fait sortir ses lumières et ensuite, elle essaye de recevoir un petit peu moins. Hein. Le Rav a dit, si pas 20%, alors 15%. Et ensuite, elle essaye encore une fois de recevoir moins. Et comme ça, ce vient tout ce processus où, à chaque fois, la lumière directe c'est égal à lumière environnante plus lumière intérieure. Donc, tout le processus qu'on étudie ici, en fait, ce sont des expériences de Malchut qui essaient de recevoir autant qu'elle peut depuis cette lumière directe. Ensuite, on va voir ce qui se passe avec le reste de ces 80% qui ne restent pas. Donc, on va passer aux questions du monde. Kiev 1.
3: Oui,
1: comme ça. Donc, bonjour les amis.
3: Pourquoi
1: est-ce que pour Gagalta, elle n'a pas fait un massacre plus fort que ce qu'elle a au lieu de... C'est-à-dire que Malchut de Ein Sof, elle a fait un massacre. Donc elle aussi, elle aurait pu faire quelque chose comme ça. Oui, c'est une très bonne question, c'est correct. Mais elle ne peut pas, parce qu'on a dit que si Malchut reçoit toute la lumière, et c'est déjà rempli de toute la lumière dans Prina d'Alet, elle était remplie de lumière jusqu'à la fin. Qu'est-ce qu'elle a reçu? Qu'est-ce qu'elle a ressenti? Elle a ressenti qu'elle était inverse au Créateur. Malchut, elle veut la position du Créateur. Je veux être comme la racine dans les quatre prénades de lumière directe. C'est-à-dire que je veux être comme la racine. C'est ça ce qui s'appelle, dans la première partie de Taas, le Baal HaSalam appelle ça Kishut, elle veut ressembler au Créateur. Parce que la lumière, dans Prina Dalet aussi, elle a reçu la lumière, même de son désir, mais ça l'a rendue inverse au Créateur. Et donc, elle veut la position du Créateur. C'est pour ça que maintenant, elle ne va recevoir que de petites portions, d'autant qu'elle peut. Il faut aussi de comprendre, si je ne donne pas autant que je peux, alors je ne donne pas. Si je garde quelque chose pour moi, alors je ne donne pas. C'est-à-dire que je ne pense pas véritablement au Créateur. C'est que je garde quelque chose pour moi. C'est vraiment deux autorités. Donc il n'y a pas une telle chose où Massar fait un Massar partiel, et ensuite elle voit que ce n'est pas suffisant, donc elle demande un Massar plus grand. Parce que depuis le début, je fais autant que possible de donner. Et j'ai fait autant que je peux, et je vois encore que ça ne me suffit pas. C'est pour ça qu'il n'y a pas de choix que de se raffiner. Parce que, au début, j'ai fait le maximum. Il n'y a pas un état où, justement, j'ai pas reçu de la lumière, alors je vais essayer de recevoir un massar plus grand. C'est-à-dire que au début, j'ai essayé de voir le massar le plus grand que je peux, sans arriver à cet état de honte qui cause le Tzimtzum. Donc c'est pour ça que Malchut, il a déjà donné tout ce qu'il a pu dans le Zeta. Et donc il n'avait pas d'autre choix que de se raffiner parce qu'elle a vu qu'elle ne pouvait pas maintenir la lumière dans le Massar. Lituanie. Merci, chers enseignants. Je voulais demander, qu'est-ce que ça veut dire qu'elle décide de limiter la lumière, c'est-à-dire que l'écran descend rasé. Ça veut dire que change la qualité de la perception de la réception de la lumière dans le cli. La lumière ne change jamais. Le Rav a dit ça plusieurs fois. La lumière, c'est la lumière. Elle illumine. Tous les changements qui se passent, ils se passent seulement dans l'équilibre. D'accord? Donc, le Kli a fait un massacre dans Gagalta, où elle, donc justement, comme Khaïm maintenant, elle ressemble le maximum de ce qu'elle peut. Et à chaque fois, c'est le maximum de ce qu'elle peut. Donc, après, hop, la lumière environnante frappe sur le massar. Ça, c'est ce qui s'appelle le conflit de la lumière intérieure et la lumière environnante. Donc, justement, il y a déjà une elle veut recevoir plus et plus, mais elle ne peut pas. Donc, le massar, il se raffine, et là, le massar, il se dit qu'il a déjà reçu le maximum. Et donc, il fait ressentiment. Donc, justement, c'est l'action de Ab, de Gagalta. Donc, une fois que Gagalta comprend qu'elle ne peut pas recevoir plus, elle tient au prochain Partsouf, qui est déjà dans une plus petite aviut. C'est pour ça qu'on dit que le massar descend au rasé, parce que rasé, c'est déjà plus bas que le Gagalta. Donc, l'aviut, elle descend d'un 4 à un 3.
4: Florida.
1: Florida.
3: Yeah, thank you.
1: Oui, merci. Le Rav a dit qu'il y a 5 lumières qui rentrent dans un certain ordre, et la dernière qui rentre, c'est la première qui part. En quoi est-ce que ça nous importe comment est-ce qu'elle quitte? Et cette lumière réfléchie, elle n'était pas la même chose que la lumière environnante. Pourquoi est-ce que c'est pas la même chose? Deux questions. Correct. Tu veux répondre? La dernière qui rentre, c'est la première qui sort, parce que encore une fois, ces discernements qu'il y a dans la lumière, c'est des discernements dans le kli. C'est pas des discernements dans le kli. La lumière, c'est une lumière directe, c'est tout. Dans les désirs, il y a des changements, oui. On a Keter, Chma, Bina, Zeran, Pin et Malchut. Et Racine, évidemment. Donc, justement, comme eux, ils sont rentrés, comme ça, ils sortent aussi.
4: Bon,
1: on ne va pas rentrer dans ça. Ouais. Parce que le Rav n'a pas encore expliqué ça. Bon, l'entrée des lumières, c'est vraiment de la mathématique. C'est très précis. Tout ça, c'est... Même le Rabash, il a pris plusieurs années à venir à... Ah, l'explication. On se rappelle que d'une seule question, on se rappelle pas de la question, de l'autre question. Ah oui, les différences entre lumière réfléchie et lumière environnante. Oui, ça c'est le Rav l'a expliqué justement. La lumière environnante, c'est une partie de la lumière environnante, de la lumière directe qui n'est pas entrée dans le kli. C'est les 80%, disons. Mais la lumière réfléchie, c'est l'intention. Donc justement, dans l'exemple du repas, autant que je peux te donner, je vais te donner. Et donc là, c'est nouveau kli, parce qu'un désir de recevoir, c'est un kli direct. Et le mien réfléchi, c'est comme ça, autant que je peux te donner, autant que c'est ça qui devient un kli dans lequel je peux recevoir. Ça. Ok, ici, oui. On voit qu'il y a un ordre de la construction des partsoufim, Galdalta, Ab, etc. Donc après, dans l'exemple, il y a d'abord 20%, ensuite de réception, puis 15%. Est-ce que c'est quelque chose... Comment est-ce que c'est construit cette lumière? Selon ce que le Rav a expliqué, simplement il y a une réception de moins de lumière. Parce que à chaque fois le désir c'est de donner autant que possible. Et quand on voit qu'on ne peut pas donner 20%, alors on essaye de donner 15%. En recevant dans le but de donner. Et c'est pour ça qu'au final, dans le bon, dans ce dernier partsouf, il y a 15% de réception. Parce que Malchut voit qu'en fait, elle ne peut pas recevoir dans le but de donner. Et donc, elle construit la suite du processus. Elle fait tout ce qui, surtout les désirs qui se révèlent en elle, dans les quatre prinotes, et elle essaye de donner avec lui. Et quand elle voit que l'émir environnante, à chaque fois, presse, et le massacre n'arrive pas à maintenir, alors elle... Alors, il y a le refinement. Donc, et donc, au final, elle arrive à cet état de 1 sur racine. Et donc là, le fil ne ressort plus. Il n'a pas encore expliqué, mais il y a encore des processus différemment, comme tous les nécodes de Sarg et tous les processus de Nécodim. Bon, donc, il y a un processus. Il y a tout un mécanisme qui se ramène par rapport à Daniel et Rishimo. D'abord, il y avait le Rishimo Dalet, le Rishimo 4. Et ensuite, dans Ab, c'est 4 sur 3. Il a perdu le Rishimo Dalet de 4. Ensuite, Ab, il y a Sag, qui sont de Aviot 2. Donc, à chaque fois, il perd le dernier Rishimo.

0: mécanisme qu'il faut étudier. Mais pour l'instant, simplement, on va se rappeler que chaque fois, le Réchimo descend. Merci.
1: Ok.
2: Ma koach shel hamasach shel Golgotha.
0: La force du massacre de Golgotha. Pourquoi est-ce qu'elle a besoin de recevoir? Pourquoi c'est pas 0 ou 100? D'où est-ce que vient cette force de d'où? Bonne question. Qu'est-ce qu'en fait Malchut elle veut? Elle veut être comme le Créateur. Et déjà dans Zeranpin, le seul moyen d'être comme le Créateur, c'est-à-dire un donneur, c'est de recevoir. Et c'est pour ça que de là, il n'y aura pas d'opportunité de donner au Créateur, si ce n'est dans une forme de réception. Maintenant, pourquoi est-ce que dans Malchut Ein-Sof, elle a vu que ce n'est pas possible. Au moment où tu reçois juste, tu te sépares du Créateur, tu es dans une inversion complète par rapport à lui, et c'est ça le ressenti de la honte. Et donc, il n'y a pas de plaisir, il n'y a pas de réception, il n'y a rien du tout. Donc, qu'est-ce que c'est que le prochain ressenti? C'est qu'en fait, ce qui vient de tous ces passages du film, c'est qu'en fait, est-ce que je vais pouvoir recevoir, en effet, dans le but de donner? J'ai compris que tout, je ne peux pas. Mais peut-être quelque chose, peut-être oui. Eh bien, ce partouf Golgotha, c'est la première expérience de Golgotha, le premier essai de recevoir quelque chose. Et en fait, on se fiche que si c'est 20%, quelque chose de plus qualitatif, on se fiche des nombres. Simplement, il y a une expérience, un essai de recevoir la lumière, un quelque chose de lumière dans le but de donner. Et donc, c'est là qui compte. Et en fait, on voit que c'est pas possible, et parce que ça remplit pas le but de la création, parce que le Créateur, il veut te donner à travers la lumière environnante. Et donc, en fait, il y a tout ce processus qui continue. Mais en fait, tout commence avec le fait que d'un côté, la lumière, la Malchut voit que elle ne peut pas recevoir la lumière et être comme le Créateur. D'un côté, elle comprend que si elle ne reçoit pas la lumière, alors là aussi, elle ne donne pas. Donc, justement, la réception en tant que possible, le laisser d'en faire. Et le temps est fini. Vous avez des annonces? Non. Ok, donc finissons.

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1: Chers amis, dans la première partie du cours, on va étudier un cours du 24 janvier 2002. Le cours est basé sur un article « Que signifie que la terre n'a pas donné de fruits avant que l'homme ne se crée dans le travail ?» On va lire ensemble l'article dans la dizaine. On a 32 minutes. S'il vous plaît. Qu'est-ce que la terre n'a pas donné de fruits avant que l'homme ne se crée dans le travail? Dans le Zohar, il est écrit là-bas, et voici ces mots. Rabbi Chiya ouvrit, les bourgeons sont apparus sur la terre, le temps de la taille est arrivé. Son explication, lorsque le Créateur créa le monde, il donna à la terre toute la force qui lui convenait et tout était dans la terre. Mais elle n'a pas donné de fruits dans le monde jusqu'à ce que l'homme soit créé. Dès que l'homme fut créé, tout est paru dans le monde. Alors la terre révéla ses fruits et ses forces qui avaient été disposées en elle. Alors il est dit, les bourgeons sont apparus sur la terre, le temps de la terre est arrivé, et la voix de la tourterelle s'est fait entendre dans notre pays. C'est la parole du Créateur qui n'existait pas dans le monde avant que l'homme ne se crée. Dès que l'homme existe, tout existe. Et il faut comprendre pourquoi la terre n'a pas donné de fruits avant que l'homme ne se crée. Quel est le lien entre la terre et l'homme? Que s'il n'y a pas d'homme, même si la terre a tout, malgré tout, elle ne donne pas ses fruits avant qu'il y ait un homme. Et de même, que signifie que avant que l'homme se crée, la parole du Créateur n'existait pas dans le monde? Pourtant, il est écrit plusieurs fois, et le Créateur dit, que la lumière soit. Et il faut expliquer cela selon le travail. Voici que nos sages ont dit sur le verset « Au commencement, le Créateur créa » que c'est pour Israël qui sont appelés commencement, comme il est écrit, « Israël est saint, les prémices de sa récolte ». Ce qui signifie, comme il est écrit, que le but de la création du monde était de faire du bien à ses créatures, c'est-à-dire qu'il a créé dans les créatures un désir de recevoir le bien et le plaisir. Et dans ce désir, c'est-à-dire que ce désir le pousse à aspirer à recevoir le bien et le plaisir. Et c'est par cela que se mesure le plaisir et la jouissance que l'homme peut en retirer. Et cela s'appelle l'action du Créateur, c'est-à-dire qu'il a créé le désir de recevoir du plaisir, et pour ce plaisir qu'il veut leur donner. Il en résulte que rien ne manque dans le monde, c'est-à-dire qu'il y a abondance qui appartient au désir de recevoir. Autrement dit, selon ce qu'il voulait donner de bien et de plaisir, selon cette mesure-là, il a créé un cli pour cela. C'est-à-dire que le désir de recevoir n'était pas plus grand que ce que le Créateur a créé afin qu'il puisse recevoir ce qu'il veut donner. Il s'ensuit que le bien et le plaisir existent, et le cli pour recevoir existe. Et qu'est-ce qui manque encore? Et voici qu'il est connu que la terre est appelée Malchut, ce qui signifie que le désir de recevoir l'abondance du Créateur est appelé Malchut. Autrement dit, Malchut est celle qui reçoit l'abondance pour les âmes. Et pour cette raison-là, elle est appelée Malchut, Knesset Israël, qui est le collectif des âmes. Il s'ensuit que Malchut a déjà reçu toute la lumière pour les âmes. La question se pose, pourquoi les créatures ne reçoivent-elles pas de Malchut l'abondance qu'elle a reçue pour les créatures, mais la force de la dissimulation qui existe dans le monde? Qu'il n'y a pas de voix de la tour entendue dans notre pays, c'est-à-dire que la parole du Créateur n'est pas entendue dans le monde, mais chacun ressent la dissimulation Et il y a un grand travail pour croire en sa providence et ses créatures, et le bien et le plaisir ne sont pas révélés dans le monde. Et la réponse est parce que le Créateur voulait qu'il n'y ait pas de question de honte. C'est pourquoi a été fait la correction appelée Tzimtzum et dissimulation, afin que la providence supérieure ne soit pas révélée. Mais nous devons croire que le Créateur dirige le monde en tant que bon et bienfaisant. Et cela nous a causé tout le travail que nous devons fournir en effort en cela. Renoncer au désir de recevoir pour soi, bien que ce soit aussi toute notre existence. C'est-à-dire que tout ce que nous attribuons aux créatures, c'est seulement le désir de recevoir. Néanmoins, il est interdit d'utiliser le désir de recevoir tel qu'il est sorti du côté de la nature. Mais nous devons aller au-dessus de la nature. C'est-à-dire, notre nature à nous est le désir de recevoir pour soi. Et s'ensuit, lorsque l'on dit à l'homme qu'il faut renoncer au désir de recevoir pour soi, il n'y a aucun membre dans l'homme qui ait la possibilité de comprendre cela. Et le corps commence à poser des questions de qui et quoi. C'est-à-dire qu'il exige une réponse dans l'intellect pour savoir si vraiment le Créateur entend la voix de chacun. Ce qu'on lui demande, le corps argumente à l'homme. Ne vois-tu pas que déjà de nombreuses fois tu as demandé que le Créateur t'aide sur ce que tu comprends qu'il te manque? Et jusqu'à présent, tu vois que tu n'as pas encore reçu quelconque réponse à ta prière. Si c'est ainsi, pourquoi dis-tu chaque jour, car tu entends la prière de toute bouche? Et si c'est ainsi, pourquoi ne t'aide-t-il pas? Il s'ensuit que la raison oblige que la justice soit du côté du corps, c'est-à-dire qu'il avance un argument avec raison et connaissance. Cela, il faut répondre au corps qu'il va au-dessus de la raison, c'est-à-dire que bien que la raison oblige que le Créateur ne reçoive pas que Dieu nous en garde la prière de toute bouche. C'est-à-dire qu'il peut expliquer que le Créateur ne lui répond pas parce qu'il n'est pas encore digne de recevoir le salut du Créateur. Mais en vérité, le Créateur entend en effet la prière d'Israël. Mais seulement à toi, il ne veut pas donner de satisfaction à la prière que tu as faite, du fait que toi, tu n'es pas appelé du degré d'Israël. De nouveau, le corps demande, ne vois-tu pas que nous devons croire en car tu entends la prière de toute bouche, comme nous disons dans la prière, car tu entends la prière de toute bouche. Si c'est ainsi, le Créateur doit aussi entendre ta prière. Et plus encore que cela, s'il n'entend pas la prière de toute bouche, si c'est ainsi, pourquoi as-tu besoin de prier? Alors, lorsque l'homme commence à arriver à un tel état, c'est le moment où l'homme peut dire qu'il va au-dessus de la connaissance. C'est-à-dire que bien que la connaissance soit une chose importante, et qu'il voit que le corps parle avec raison, mais l'homme doit dire que nous devons aller au-dessus de la raison. C'est-à-dire que bien que nous voyions des contradictions, par exemple, comme dis-tu, que de nombreuses fois il a prié et n'a reçu aucune réponse à sa prière. Alors, lorsqu'il va et se surmonte et avance au-dessus de la connaissance, cela s'appelle croyance au-dessus de la connaissance. De même, lorsque l'homme veut renoncer à l'aspect du cœur et dire « Je renonce à mon propre bénéfice et je ne me soucie que du bénéfice du Créateur », assurément, cela est au-dessus de la connaissance. C'est-à-dire qu'au-dessus de la connaissance signifie que l'homme doit dire que la croyance tient pour lui un degré plus important que la connaissance. C'est pourquoi il est.

connaissance, cela est contre notre connaissance. C'est pourquoi, lorsqu'un homme arrive à un état où le corps commence à poser des questions de qui et quoi, alors commence le travail véritable, où nous devons alors croire. Nous devons alors demander de l'aide du Créateur, qu'il nous donne cette force de ne pas écouter les questions susmentionnées de Pharaon et du méchant qui sont qui et quoi. Et à ce sujet, ils ont dit, si le Créateur ne l'aide pas, il ne peut pas lui résister. Car l'homme, de sa propre force, ne peut pas sortir de leur domination. Et dire, je vais au-dessus de la connaissance, car cela est contre la nature. Et selon ce qui précède, nous pouvons expliquer ce que nous avons demandé. Quel est le lien entre la terre qui n'a pas donné ses fruits avant que l'homme ne soit créé? Car dans le sujet du travail est appelé l'homme, précisément celui qui est sorti de la domination de l'animal, car l'animal est appelé celui qui est plongé dans son propre bénéfice, comme une bête. Et un homme est appelé celui qui a la crainte du ciel et travaille par crainte, ce qui est appelé dans le Saint Zohar, parce qu'il est grand et souverain. C'est-à-dire que c'est seulement en raison de la grandeur du Créateur qu'il travaille. Et il ne se soucie pas de son propre bénéfice, mais du bénéfice du Créateur, comme nos sages l'ont dit sur le verset, au final de la chose, craint le Créateur et observe ses mitzvot, car c'est là tout l'homme. Qu'est-ce que cela signifie, car c'est là tout l'homme? Rabbi Elazar a dit, tout le monde entier n'a été créé que pour celui-ci. Il s'ensuit que l'homme est appelé celui qui a la crainte du ciel. Et qu'est-ce que la crainte du ciel? C'est-à-dire, qu'est-ce que la crainte? Et c'est comme il est dit, et voici ces mots, que ce soit la première crainte ou la seconde crainte, ce n'est pas que Dieu nous en garde pour son propre bénéfice, mais seulement par crainte de peut-être diminuer dans la réalisation du contentement pour son Créateur. Et selon ce qui précède, nous savons déjà ce que signifie homme, c'est-à-dire qu'il a la crainte du ciel, qu'il a la crainte que peut-être il ne sera pas en sa main de faire tout dans le but de donner. Et cela s'appelle homme. Et animal, le sens en sera le contraire, c'est-à-dire qu'il ne se soucie que de son propre bénéfice. Comme il est écrit, qui sait, l'esprit des fils de l'homme monte en haut, et l'esprit de la bête descend en bas, vers la terre. Il faut interpréter que l'esprit de l'homme va vers le haut, c'est-à-dire que tout ce qu'il fait, tout pour l'utilité du Créateur. Et cela s'appelle vers le haut, c'est-à-dire que son intention est que tout soit uniquement en but donné. De cela, l'homme reçoit une satisfaction, un contentement. Et l'esprit de la bête signifie que tout ce qu'il fait, il veut tout pour en bas, c'est-à-dire en bas sur la terre, qui est l'aspect de matérialité, où le désir de recevoir pour soi-même est appelé terre. Et lorsque cet homme fait des actions, il regarde que ce soit uniquement pour son propre profit. Et de cela, il reçoit satisfaction, c'est-à-dire son contentement, il ne jouit de ses actions que si cela lui apporte un profit personnel. Et s'il voit que le désir de recevoir pour soi-même ne peut en jouir, il n'a pas de force pour le travail. Et s'il est obligé de travailler pour quelque raison que ce soit, alors dans ce travail, il n'a aucun état d'esprit, état d'humeur. Et selon ce qui a été dit, nous comprendrons maintenant le lien entre l'homme et la terre. Où nous avons demandé, qu'est-ce que cela signifie que la terre n'a pas donné ses fruits dans le monde avant que l'homme ne se crée? Bien que toute la force qui lui contenait et tout était déjà dans la terre.
Et voici que l'affaire est, comme il a été dit plus haut, que dans la

0: la terre. Dans le travail, la terre est appelée Malchut des cieux, qui est l'assemblée d'Israël, qui reçoit l'abondance pour les créatures, car toutes les âmes proviennent d'elle. Et du côté du Créateur, tout est déjà corrigé de la meilleure manière. Comme l'est dit, et voici ces mots, et l'affaire est que, en vérité, dès la pensée de créer les âmes, sa pensée s'achevait tout, car il n'a pas besoin d'outils d'action comme nous. Et aussitôt sont sortis et se sont formées toutes les âmes et tout le monde destiné à être créé, et remplis de tout le bien et le plaisir que les âmes sont destinées à recevoir à la fin de la correction. C'est-à-dire, après que le désir de recevoir dans les âmes est reçu, toute sa correction dans sa perfection, elle soit devenue un don pur. Et cela, hein, parce que son éternité, qu'il soit béni, le passé, le futur et le présent servent comme un seul. Et par cela, on peut interpréter le lien entre l'homme et la terre. C'est-à-dire que s'il y a un homme, alors la terre fait sortir ses fruits. Car la terre, cela désigne le désir de recevoir, qui a déjà reçu toute sa correction dans la perfection. Et cela, du point de vue du Créateur, tout est achevé dans la perfection absolue. Et il n'y a rien à y ajouter, comme il a été dit plus haut. Et c'est ce qu'il dit, et aussitôt son sorties et se sont formées toutes les âmes, remplies de tout le bien et le plaisir. Cependant, afin que les créatures jouissent des fruits de Malchut, de ce qu'elle a reçu, alors déjà cette Malchut appelée terre ne donne pas aux créatures avant qu'elles n'aient corrigé le désir de recevoir dans le but de donner, à cause de la correction qui a été faite, afin qu'il y ait en l'aspect d'équivalence de forme entre elles. Il s'ensuit que tout le temps que l'homme n'est pas parvenu au degré d'homme, appelé qu'il est dans l'aspect de donner dans le but de donner, comme il était dit plus haut, dans le sens de l'esprit de l'homme est vers le haut, c'est-à-dire qu'un homme est appelé celui dont tout ce qu'il fait est pour le bénéfice du Créateur, tandis que l'esprit de la bête est descendant vers le bas, c'est-à-dire pour son propre bénéfice. Et Malchut, appelée terre, ne peut révéler le bien et le plaisir qu'elle a reçu pour les créatures. Et c'est ce que dit le Saint Zohar, les bourgeons sont apparus dans la terre, que tout était dans la terre, mais elle ne produisait pas de fruits dans le monde, jusqu'à ce que soit créé l'homme. Car avant que la créature n'atteigne l'aspect d'homme, la créature ne voit aucun fruit de Malchut, appelée terre. Et selon ce qui précède, nous comprendrons ce que nous avons demandé, à savoir ce que dit le Saint Zohar, et la voix de la tourterelle s'est fait entendre dans notre terre. C'est la parole du Créateur, qui n'était pas présente dans le monde avant que l'homme ne se crée. Pourtant, n'est-il pas écrit dans la Torah, à de nombreuses reprises, le Créateur dit « avant que l'homme ne se crée ». Mais l'explication est comme il a été dit plus haut, avant que l'homme n'atteigne le degré de l'homme, c'est-à-dire qu'il sorte de la catégorie de bête, l'homme se trouve dans la dissimulation. Et il est impossible d'entendre la voix du Créateur. Et c'est ce qu'on appelle que la parole du Créateur n'était pas présente dans le monde avant que ne soit créé l'aspect d'homme. Car c'est seulement ensuite, lorsque l'homme atteint la dimension d'homme, qu'il entend alors la parole du Créateur, que la parole du Créateur est appelée Torah, et alors elle mérite l'aspect de Torah, appelé les noms du Créateur. Et cela s'appelle la parole du Créateur. Ce n'est pas que la Torah soit un aspect de sagesse, comme les autres sagesses, mais la Torah est la parole du Créateur. Cependant, il n'est pas facile pour l'homme d'atteindre le degré d'homme et de sortir de l'aspect de bête. Et cela est du fait que dans le travail du Créateur, il est toujours dans l'opposition de forme. Et ce n'est que dans deux extrémités que naît la ligne médiane, comme l'est écrit dans le chant du Saint Ari, droite et gauche, et entre elles la fiancée. Cela signifie que grâce à la droite et à la gauche, qui sont deux opposés, naît la dimension de Malchut des cieux appelée la fiancée. Elle est connue que Malchut est appelé l'aspect de croyance. Et pour mériter l'aspect de croyance, il faut d'abord sortir de l'aspect de bête, appelé amour de soi, comme je l'ai dit plus haut, que l'esprit d'abeille descend vers le bas, et bas signifie en bas dans l'importance, qui est l'aspect de bête, qui ne peut travailler que pour son propre bénéfice. Et tant que la créature se trouve encore sur la domination du désir de recevoir pour soi, elle ne peut recevoir qu'une croyance partielle, c'est-à-dire qu'elle connaît des descentes et des montées. Qu'au moment de la descente, la force de la croyance lui est perdue, car la descente lui vient d'un certain défaut. Et tous les défauts viennent à la créature lorsqu'elle est plongée dans l'amour de soi. C'est pourquoi il y a une correction pour la créature, afin qu'elle ne porte pas atteinte au roi. La croyance en l'existence du roi lui est alors retirée, comme est expliqué dans la préface au livre du Zohar, voir là-bas. Et puisqu'il y a une règle que l'homme ne peut marcher sur une seule jambe, mais sur deux jambes. Et cela indique aussi la spiritualité, car la notion de droite est un aspect de perfection, c'est-à-dire le tout premier commencement où la créature veut entrer dans le travail du Créateur, c'est qu'elle doit croire dans le Créateur. Peu importe le degré de croyance, mais à quelle que soit la croyance qu'il possède, il est déjà apte à commencer à accomplir le Torah et les mitzvot. Et chaque jour, il rajoute et progresse autant qu'il peut. Cependant, cet état-là n'est pas appelé l'aspect de droite, mais il est appelé. Et cet aspect
1: יוצאות כל שאר מדרגות הנקראות צומח חי מדבר.
0: Il est appelé une seule ligne, et cela s'appelle l'aspect du minéral de la santé. Et de ce minéral proviennent tous les autres degrés, appelés végétal, animal, parlant, comme est écrit, tout vient de la poussière. Et il est expliqué dans le Saint Zohar, même le disque solaire, c'est-à-dire que tous doivent commencer par le minéral de Kedusha. Mais il faut savoir que, tout comme dans le minéral matériel, l'homme n'a pas besoin d'investir des forces pour que le minéral se révèle. Mais le minéral se développe selon le développement de la nature. C'est-à-dire, si l'homme ne corrompt pas le minéral matériel, il se développe. Par exemple, si l'homme ne corrompt pas la terre, ou s'il enlève les pierres de la terre, le minéral se développe. De même, dans le minéral de Kedusha, s'il ne corrompt pas ses actions, alors son minéral de Kedusha se développe. Mais il n'a pas besoin de quelconque intention ni pensée pour continuer l'aspect du minéral de Kedusha. Cependant, il n'en est pas de même s'il veut entrer dans l'aspect du végétal, comme nous voyons dans la matérialité, que le végétal a déjà besoin d'un soin particulier. et il faut lui donner de la nourriture, c'est-à-dire de l'eau, du soleil, et aussi préparer le minéral d'où sort le végétal, c'est-à-dire le labour et ainsi de suite. Et de même, il faut retirer les autres plantes qui n'ont pas de lien avec le végétal que l'homme veut faire pousser de ce minéral, comme la mentalité où l'on enlève les autres herbes qui se sont mêlées. Et de même, dans le végétal Kdusha, il faut donner pensée, désir, comment donner la nourriture à ce minéral, c'est-à-dire le labour, c'est-à-dire qu'il faut inverser le désir de recevoir dans le but de donner. Et ensuite, alors, il est question du travail de droite et de gauche, dont le sens est que celui qui était auparavant une seule ligne, qui est l'aspect de l'action, l'homme ne l'utilisait dans l'aspect de la droite et la gauche. C'est-à-dire que l'action simple, il doit l'estimer et dire qu'il remercie beaucoup le Créateur de lui avoir accordé le mérite de faire des actions simples dans la grande simplicité, et dire que même cela n'est pas à sa mesure, que le Créateur lui a donné en cadeau de le servir dans la simplicité. Et ensemble avec cela, en même temps, il doit passer à la ligne gauche, c'est-à-dire se critiquer lui-même s'il travaille vraiment pour le Créateur, ou s'il travaille pour lui-même, c'est-à-dire pour son propre intérêt, et non pour l'utilité du Créateur. Et sur cela, il doit prier, voyant combien il est plongé dans l'amour de soi. Et parfois, il voit qu'il n'est même pas capable de prier que le Créateur l'aide à le sortir de sous la domination de l'amour de soi. Et parfois, il se trouve dans un état plus mauvais, c'est-à-dire qu'il ne veut même sans prière, que le Créateur le sorte de l'amour de soi. Mais au contraire, il a le désir que le Créateur l'aide à pouvoir remplir le désir de recevoir pour lui-même, de toute manière possible. Et cela s'appelle l'aspect de la gauche, car la chose qui nécessite une correction est appelée dans la spiritualité la gauche. Il s'ensuit qu'il y a ici deux opposés. D'un côté, on dit à l'homme que l'ordre du travail est que l'homme doit s'efforcer de maintenir la ligne unique dans toute sa perfection. C'est-à-dire, comme au moment où la créature se trouvait dans l'état du minéral, appelé ligne unique, et il se sentait comme un homme parfait, et il avait de la joie et un bon moral du fait qu'il savait qu'il avait un aspect de perfection et qu'il ne lui restait plus qu'à ajouter en quantité. La raison était qu'il n'avait aucune notion de l'aspect du végétal, mais il pensait que l'aspect du minéral, c'était la perfection que l'homme devait atteindre. C'est pourquoi il ressentait un bon moral du sentiment de perfection. Et il ne pouvait pas comprendre pourquoi toutes les créatures n'avaient pas son intelligence. Cependant, maintenant qu'il a une notion de ce que c'est que l'aspect du végétal, il n'a déjà plus la perfection de la ligne unique. C'est pourquoi l'homme doit maintenant fournir un grand effort pour pouvoir apprécier et recevoir la vitalité de la droite, comme il la recevait avant, lorsqu'il était dans l'aspect de la ligne unique. Et la raison en est que la ligne de gauche lui fait comprendre que ce n'est pas la perfection. Pourquoi doit-on, et pourquoi faut-il vraiment aller dans les lignes droites? La réponse est, c'est pour la vérité. C'est-à-dire que l'homme doit apprécier le peu d'adhésion qu'il a à la sainteté. Et cela lui vaut une grande fortune. Et alors, c'est le moment de remercier le Créateur. Et ensuite, il doit revenir à la ligne gauche. Car c'est cela aussi la vérité. Qu'il faut travailler pour le nom du ciel. Et de ces deux aspects,

0: c'est-à-dire de la perfection et de l'importance de la droite, et du manque de la gauche, l'homme mérite l'aspect de la ligne médiane. Et c'est cela qui a été dit plus haut, la droite et la gauche, et entre eux, la fiancée.
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0: Passons au cours du 24 janvier 2002. On a entendu l'article des degrés de l'échelle tome 1, page 31, que veut dire que la terre n'a pas donné de fruits avant que l'homme ne se crée dans le travail. Un homme qui avance, il marche sur deux jambes dans des états qui changent de façon constante, sans arrêt. Et dans chaque état, il doit simplement garder la direction dans le but et du fait qu'on le jette d'un état à l'autre, il doit recevoir à chaque fois de ça comme une possibilité de préciser, comment dire, le sillon, oui, la ligne, ouais. Bon, la direction, c'est... Ouais, okay. Bon, sa direction. Hein? La boussole, bon, ok, d'accord. Et s'il ne change... S'il ressent qu'il ne change pas, c'est-à-dire qu'on ne lui voit pas d'en haut des questions et des chutes et des déceptions et des pensées étrangères, une mauvaise humeur et de la des confusions, toutes sortes de choses comme ça, des attirances vers toutes sortes de plaisirs. Si on ne lui envoie pas ça d'en haut, c'est le signe qu'il se trouve dans un état minéral. Et c'est un état qui doit lui amener de l'inquiétude et une question. Pourquoi est-ce qu'on le traite comme ça d'en haut? Il se peut que ce soit parce qu'il n'est pas encore prêt, qu'il ne s'est pas préparé à recevoir des changements. Alors, il doit vraiment s'occuper de lui et s'équiper de la force du groupe, de la force de la Torah, de la force de l'étude, de la persévérance, et alors viendront des perturbations sur lesquelles il corrigera toujours sa direction vers le but et se rapprochera du but. Et on se rapproche du but seulement par la force de la croyance. Qu'est-ce que la force de la croyance? Et il nous dit ici, c'est que... C'est écrit ici. Il est connu que Malchut est appelé le degré de croyance. Qu'est-ce que ça veut dire? Et pour mériter le degré de croyance, il faut d'abord sortir de l'aspect de l'état de bête, qui s'appelle l'amour de soi, comme il était dit plus haut, que l'esprit de la bête descend vers le bas, et le mot bas veut dire en bas en importance, qui est le degré de la bête qui ne peut travailler que pour son propre intérêt. C'est-à-dire que si une personne travaille seulement pour son propre intérêt et qu'on l'appelle bête, alors elle n'a pas encore la croyance. Mais elle doit s'élever au-dessus de cet état de la bête, ne pas penser à soi-même, et alors elle aura ce qu'on appelle le degré de la croyance. C'est-à-dire que la croyance, c'est pas une sorte de sentiment imaginaire, une pensée quelconque, une qualité qui peut exister chez une personne à un moment de la simulation de la face, quand elle est une bête. Mais, étant que la créature se trouve encore sous la domination du désir de recevoir pour elle-même, elle ne peut recevoir qu'une croyance partielle. C'est-à-dire qu'elle a des descentes et des montées, que pendant la descente, elle perd la force de la croyance. Félicitations. Nous, on pense le contraire, que quand je descends et que je suis dans l'obscurité, oui, alors là, j'ai besoin de la force de la croyance. Que quand j'ai pas de lumière, quand j'ai pas de lien avec la lumière, avec le supérieur, avec la spiritualité, alors j'ai besoin d'une certaine force appelée croyance, qui va m'aider, qui va me soutenir. Et lui, il dit non, c'est pas comme on pense. La croyance, selon la Kabbale, c'est une autre chose. Quand je reçois une descente, c'est-à-dire que je perds le lien avec le supérieur, avec la spiritualité, c'est ce qu'on appelle que je perds la croyance. Car la descente qui lui vient à cause d'un défaut, et tous les défauts viennent à la créature quand elle est plongée dans l'amour de soi. Et c'est pourquoi il y a une correction pour la créature, pour qu'elle ne porte pas atteinte au roi, alors elle perd la croyance et l'existence du roi. C'est-à-dire que le ressenti de la croyance et la ressenti du créateur et la croyance, c'est la même chose. C'est pas que si je n'ai pas ressenti le créateur, je peux croire qu'il existe, comme nous pensons dans ce monde. C'est pas la croyance. Ce sont juste des paroles qui n'ont aucune justification et aucune force et soutien. Si je ne tiens pas le créateur en moi, si je ne le ressens pas, alors simplement, il n'existe pas pour moi. Je peux rien faire contre cette réalité. Mais à l'inverse, le ressenti de la divinité, le ressenti du Créateur dans mes sens, au plus profond de moi, c'est ça ce qui me donne la force qui s'appelle croyance, qui me permet de lutter contre mauvais penchants et de transformer vraiment par des traitements petit à petit, par des corrections dans le but de donner. C'est-à-dire que la croyance est une force que reçoit l'homme en conséquence de la sensation du Créateur. Et il ne faut pas attendre qu'une telle force comme ça vienne quand on est dans l'obscurité. C'est clair? C'est-à-dire qu'il n'y a pas, comme ça d'état où il pourrait y avoir dissimulation et en même temps une force pour travailler contre le désir de recevoir. Mais la révélation du Créateur, la croyance en lui, oui, le ressentir, la force d'agir contre le désir de travail et de recevoir au-delà du marsom, dans la spiritualité, toutes ces choses-là, c'est la même chose. Donc en fait, l'homme, il n'a pas à s'attendre à être vraiment différent en quoi que ce soit avant d'avoir franchi le marsom. C'est pas comme le pense le peuple, le commun des gens, que moi maintenant j'ai rien, alors du coup je dois être dans la croyance. D'ici vient la question, alors qu'est-ce que ça veut dire les Minor Chassadim mais sans lumière de Rochma, que dans l'obscurité, comme si l'homme a la capacité de se maintenir, ça s'appelle lumière de Chassadim, la lumière de Chassadim. C'est-à-dire que c'est la même révélation de la divinité et le ressenti de la divinité, seulement dans la mesure où il me donne la possibilité de me maintenir au-dessus de mon désir de recevoir. Que le désir de recevoir, je le tiens sous moi, je le domine. Encore une fois, grâce à quoi? Par la force du ressenti de la divinité. On ne peut rien faire avant que le Créateur ne se révèle. C'est ce qu'il est écrit ici. C'est page 137 de notre article.
4: Quel?
0: Oui. L'étudiant. Jusqu'à ce que l'homme franchisse la barrière, le marsum, est-ce que le substitut de la croyance accède au groupe? Oui. Bah, c'est pas un substitut, un remplacement de la croyance, le groupe. Le groupe aussi, même après le marsum, il y a un travail avec un certain groupe, mais c'est pas comme avant. Mais assurément que la force qu'il peut acquérir, c'est-à-dire des pensées justes, nouvelles, le renforcement des pensées, tout son chemin avant ça, oui, c'est par la force du groupe. Oui. Quelque chose ici ne semble pas être clair dans la perception. C'est-à-dire qu'il y a quelque chose de bien dans la, dans la période de la stimulation. C'est la possibilité de choisir. Ça, il n'y a plus après. Parce que ça, il n'y a que maintenant. Alors, de ce point de vue, ça peut être déjà préférable, peut-être. Et il ne faut pas encore demander la révélation. D'un côté, sans révélation, il n'y a pas de capacité de travailler. La force de la croyance, c'est seulement dans la révélation. Le Rav, non. Qu'est-ce que... C'est-à-dire que pourquoi ça s'appelle la croyance, c'est pas la connaissance, c'est pas... Et pas quelque chose d'autre. Pourquoi ça s'appelle la croyance? Si je demande la révélation de la divinité seulement afin de contrôler mon désir de recevoir ma nature, ça s'appelle que je lui demande la force de la croyance. Étudiant, qu'est-ce que c'est que cette notion de croyance partielle, soi-disant, avant le marsum? Avant le marsum, il y a une croyance partielle, ça veut dire qu'il y a une sorte d'illumination qui lui donne comme ça une certaine confiance dans le fait que vraiment, ce qui est écrit dans les livres, il y a vraiment quelque chose là-dedans. Et c'est une sorte de ressenti, c'est quand même un ressenti. C'est pas que maintenant j'entends quelqu'un et après, et que d'après ça je marche. Est-ce que ça s'appelle pas du tout que je travaille avec mon intellect?
4: Ken.
0: Oui. Étudiant. Il dit dans le texte que la croyance est partielle, il travaille, il suffit de passer du minéral puis ensuite au végétal. Comme ça se fait quand on passe du minéral au végétal à chaque degré. Que l'animal est. Alors, si une personne ne change pas, ça s'appelle le degré du minéral. Dans le minéral, qu'est-ce que ça veut dire ne pas changer? La différence entre changer et ne pas changer, c'est qu'il fait des actions, mille et une actions par minute. Il tourne partout et il te fait dans la cuisine des travaux, où tu veux. Il te gère tout Bnei Baruch parfaitement, un seul homme. S'il n'y met pas d'intention, il reste dans le minéral. Il ne se développe pas. Quelqu'un d'autre fait un petit peu de travail. Ce qu'il fait, ce que la société comme ça partage comme ça le fardeau de façon égale pour chacun. Mais il y met encore plus et encore plus et encore plus de toutes sortes de pensées, d'attention et de relations et tout. C'est-à-dire que ça, selon sa relation à l'action, ça chevauche l'action. Hein? On ne peut pas sans l'action. L'action, elle doit exister. Tout vient de la terre, du minéral, oui. Mais selon ce qu'il ajoute à l'action, selon ça, il grandit. C'est-à-dire que c'est ça déjà la différence entre une pierre et un végétal. C'est-à-dire que maintenant, selon quelle pensée, quelle intention il y met, alors déjà selon cela, il est soit végétal, soit animal, soit parlant. C'est déjà la différence de l'intention. Mais malgré tout, il y a déjà certaines intentions, certaines sortes de pensées intérieures, une lutte, droite, gauche, toutes sortes d'impulsions. C'est-à-dire qu'il vit déjà, pas parce que juste il existe, il vient étudier, au Hachem, grâce au Créateur, des tableaux, des schémas, toutes sortes de choses. C'est ce que j'ai écrit dans une lettre à Genia, qui m'a demandé s'il pouvait enseigner là-bas en Amérique, en notre nom. Oui? Alors, je lui ai dit que la différence entre toi et nous, ça peut être dans le fait que tu connais très bien le matériel. Peut-être que pas moins que nous. Mais ça m'intéresse pas. C'est quoi le message que tu transmets? Et qu'est-ce que c'est que tu leur enseignes? Est-ce que tu leur enseignes à être sur le chemin et pas juste à acquérir des sagesses et toutes sortes de choses qu'après quelques années, ils sont des champions de ce qui est écrit. Ils savent par cœur comment étudier la Gemara, oui. Ils auront appris par cœur l'étude des 10 sphirot. Fais-leur vraiment des examens, comme ça ils maîtrisent vraiment chaque page où c'est écrit, mais dans quelque chose de plus intérieur. Est-ce que tu leur transmets ça? Est-ce que tu veux ça? Si tu veux ça, tu dois avoir un groupe, tu dois avoir du développement, tu dois avoir des changements. Est-ce que tu as ça? Est-ce que tu as ces aspirations-là? L'étudiant. Ça, c'est le carburant. On étudie. C'est bien. Son carburant à lui? Peut-être, je sais pas. Lui-même, il aime la sagesse, je sais pas moi, mais... Ce que je dis, c'est que c'est un exemple, là, juste... C'est une personne un peu étrange, mais... J'ai pas grand chose à dire sur lui. Parce que c'est sur le fait de la différence entre minéral et vivant, ou végétal, ou animal au parlant. Ça, c'est déjà une autre question, c'est déjà des clarifications. Alors, qu'est-ce que tu demandes, étudiant? Je demande d'où vient au minéral le manque pour devenir le végétal. Le Rav. Non, mais entre le minéral et le végétal, la différence, ce sont deux mondes. Pour devenir végétal, il te faut déjà le point dans le cœur. Si on ne donne pas le point dans le cœur, Bina, qui commence à se développer depuis l'homme, depuis la terre, oui, depuis le minéral, alors rien ne sortira. L'eau, Bina, ça amène à la vie. Sans ça, il n'y aura rien du tout, ça c'est sûr. Donc, on ne demande pas à une personne simplement dans la rue, pourquoi est-ce que tu es une bête? Alors va chez l'artisan qui m'a fait, on peut dire. Tu ne peux pas t'adresser avec un reproche. Seulement à celui qui a le poing dans le cœur, venir vers lui et l'aider et lui montrer qu'il y a une méthode pour développer ce point-là. Ça, c'est tout. Mais à chacun, il y a aussi une différence dans la mesure, dans le rythme du développement. Ça, c'est déjà une autre histoire. Oui. Étudiant, comment est-ce que dans le groupe, on peut développer un désir pour la force de la croyance? Grave. Le désir pour la force de la croyance, que ce soit pour l'individu ou pour le groupe, on ne peut le développer que par la nécessité. C'est-à-dire que si je n'ai pas la force de la croyance, c'est-à-dire le ressenti de la divinité, je ne pourrai pas vraiment maîtriser ma propre nature, moi-même. Alors je me regarderai moi-même et je verrai en moi à quel point est-ce que je suis simplement jeté à chaque instant selon les désirs, selon les impulsions qui sont en moi et je ne pourrai rien faire avec eux. Parfois, on donne à l'homme de tels exemples. Il sait, par exemple, qu'il va maintenant faire de mauvais échanges et il n'a aucun moyen de s'en empêcher. T'as pas ressenti un truc comme ça? Bon, ok, tu ressentiras. Si tu continues à développer, tu ressentiras toutes sortes de choses. T'inquiète pas, c'est tout. Pourquoi est-ce qu'on nous donne ça? C'est pour nous apprendre que par nous-mêmes, de nous-mêmes, jamais on ne pourra faire sortir des forces pour faire face à nous-mêmes. Mais seulement avec la force extérieure. C'est tout. Cette force extérieure-là, vraiment, faire face au désir de recevoir, sans lui donner comme ça un genre de calcul, il vaut mieux que je fasse ça, comme ça je recevrai plus de coups. Il vaut mieux, à la place, gagner quelque chose de mieux. Hein? Même pas un calcul comme ça, tu comprends? Sur lequel repose toute notre éducation. C'est ce qu'on dit. Oui, fais ça, tu te sentiras mieux, tu sois pas comme ça, tu auras comme ça. C'est comme ça qu'on enseigne nous-mêmes et aux enfants et au monde entier. Qu'il vaut mieux être meilleur, plus gentil, plus comme ça, ne fais pas de mal à l'autre, pour que lui aussi ne te fasse pas de mal. Faisons la paix dans le monde, toutes sortes de choses comme ça. Pourquoi est-ce qu'il a besoin de paix? Oui. Le monde a besoin de guerre. Qu'est-ce que c'est que cette paix qu'elle apporte? si elle amène à l'animalité. Mais nous, on les enseigne comme ça, parce qu'on n'a pas le choix dans le cadre de ce monde, parce que tu ne peux donner qu'en échange d'une récompense animale, une autre récompense animale. Par contre, si tu veux, au-dessus de l'animalité, être... alors là, tu dois absolument entrer dans le ressenti de la divinité. Seulement, si tu ressens la divinité, qu'est-ce que ça veut dire ressentir? C'est que tu as en toi sa force et tu peux, dans la mesure de, où tu as cette force, maîtriser le désir de recevoir. Le maîtriser. C'est pas lui donner souci contre ça, faisons autre chose. J'ai peur de recevoir des coups, ou peut-être là-bas on gagnera plus. Mais tu ne lui donnes aucune récompense dans son langage à lui. Tu le domines et c'est tout. Et c'est possible seulement si tu as en face de lui la force du Créateur à l'intérieur. Et cette force-là s'appelle la croyance. Donc, c'est lui qui ne sort pas du cadre de ce monde, au-dessus de cette bannière. Il va toujours, disons, dans le marchandage, oui, des échanges avec le désir de recevoir ça contre ça, ça contre ça. Oui. Et finalement, c'est le désir de recevoir qui domine. Mais l'homme, toujours comme ça, d'une certaine manière, il se construit pour lui-même une sorte de, d'ordre d'évaluation, oui. Un ordre de priorité, oui. De priorité, de valeur, oui. Oui, ok, un ordre de priorité, ça peut être comme ça, laver son cerveau par l'intermédiaire de la société. Une société extérieure, les journaux, peu importe, l'école. Mais ça, en fait, en ça, on ne corrige rien du tout. Avec ça, il se peut qu'on fasse en quelque sorte encore plus de corruption. Parce que il nous semble qu'on devient meilleur. Oui. Parler avec tous ces beaux esprits, avec tous les Greenpeace, avec toutes sortes de choses comme ça. Il pense que je consacre toute ma vie pour des chats. Ou pour là-bas, je sais pas moi, des dauphins ou des choses comme ça. Peu importe. C'est-à-dire que l'homme entre dans le mensonge. Qu'avec ça, il aura une vie meilleure. Regarde comment les Américains, ils sont sûrs que ce qu'ils font, ils le font pour le bien du monde. Allons, vivons tous comme à Hollywood. Ils ne comprennent pas que leur mode de vie est plus corrompu que tout le reste. C'est-à-dire que l'homme, tant qu'il ne sort pas pour acquérir la force divine, il n'a aucune possibilité de faire face à son désir de recevoir. Oui, Marek. Étudiant, qu'est-ce que ça veut dire que l'intention que l'homme ajoute avant l'action qu'il fait dans le groupe? Quelle est cette action? Quelle est cette intention qu'il produit? Grave. Comme une personne fait des intentions avant chaque action, si elle veut ou pas rester au niveau du minéral, mais être au-dessus du minéral, alors elle doit réfléchir à quelle est son intention? Son intention, disons que c'est comme une bénédiction. Parce qu'on est obligé par la Torah de faire une bénédiction, disons. Oui? Ou, comme on dit, me voici prêt et disposé. Oui? Ou toutes sortes de choses comme ça, de versets qu'on dit avant l'action. De quoi est-ce qu'il parle? Il parle du contenu de ce que je vais faire. Parce que l'exécution elle-même, Elle sera simplement ou bien du côté de la nature, parce qu'on m'a éduqué à agir comme ça. Et si j'ai déjà acquis comme ça un instinct, alors l'habitude devient une seconde nature. Et si je n'agis pas selon l'habitude, alors je souffre. Et donc ma souffrance, ma nature m'oblige maintenant à l'accomplir. Alors pour ça, j'ai besoin d'aucune bénédiction, d'aucun rappel, oui. Mais pourquoi est-ce que j'ai besoin justement d'après la Torah aussi, comme si je devais faire à moi-même toutes sortes de rappels comme cela. Pourquoi est-ce que je fais ça? Béni sois-tu le Créateur, etc., etc. Pourquoi est-ce que je fais ça avant que je fasse les choses? C'est pour me rappeler à moi-même, comme si que je fais cette action là-bas, pas comme une bête, pas comme une pierre, comme le minéral, mais je fais ça pour au nom d'un but particulier, et ce but-là m'oblige à agir. Et c'est pour ça que une personne qui entre dans l'étude de la Kabbale, ses actions s'affaiblissent complètement. Pourquoi? Parce que elle entre déjà dans un domaine où toutes les actions

0: seront liés aux intentions. Avant ça, il se pouvait qu'il fasse des actions sans intention. Même il voit dans son ressenti intérieur, même sans son corps comprendre, il ressent qu'une action sans intention au niveau où elle est montée au-dessus du niveau de le minéral, et il est monté un peu au niveau du végétal, et dans le niveau du végétal, une action sans intention n'est pas du tout considérée comme une action. C'est considéré comme un zéro, comme un rien. Alors elle doit arrêter d'agir. Personne. Alors, donc c'est pour ça que malgré tout, il doit y avoir l'importance de l'action. Parce que pour l'instant, tu peux pas encore y joindre l'intention. Mais si t'as pas l'action, alors même l'intention, tu auras rien à quoi s'accrocher. Ça veut dire que il vaut quand même la peine de garder les actions dans une certaine mesure pour qu'on puisse y joindre l'action. Parce que vraiment, une action sans intention, c'est comme un corps sans âme. Maintenant, si on pense aussi à la société en ça, à chaque action que je fais, que à chaque acte que je fais, simplement de façon animale, oui. Je prends en compte que je fais partie de la société et qu'ils se tiennent derrière moi ou que j'agis et que c'est derrière et que c'est pour le bien de tous. Alors là, c'est déjà un tout autre calcul. Ici, on monte immédiatement du niveau du végétal au niveau de l'humain. Du fait que il n'y a pas, la société appartient au niveau de l'humain. Parce que ici, ce sont déjà d'autres calculs. L'annulation et la connexion, et ça appartient au niveau de l'humain, celui qui n'existe ni dans le végétal, ni dans l'animal. L'étudiant. Comment faire pour que l'intention soit toujours correcte, c'est-à-dire pour qu'une personne ne se demande pas à elle-même, qu'elle ne puisse pas de nouveau... Comment veiller à la pureté de l'intention quand il essaie que ce soit juste une expérience au final? Le Rav. Veiller sur l'intention, c'est une guerre. C'est une guerre, c'est-à-dire qu'il faut faire toutes sortes d'exercices, il faut que quelqu'un me le rappelle, il faut que tu te fasses à toi-même toutes sortes de signes en chemin, un réveil et toutes les demi-heures, je sais pas moi. Toutes sortes de choses comme ça, voilà. Moi, je faisais ça comme ça. J'avais l'habitude avec le Rebbe, le Rabash, que si je conduisais, je mettais toutes sortes de signes sur la main. Et il en riait. Pourquoi? Parce que je regardais ça, ce signe, une fois, et ensuite, pendant plusieurs heures, j'oubliais de regarder. Je ne voyais même plus le signe. Il ne me rappelait plus rien du tout. C'est-à-dire que ça n'a rien, ça ne sert à rien comme ça. Mais il faut tout essayer. Parce que chaque chose fait avancer vers l'échec suivant. On avance d'échec en échec, et après tout, il faut avancer de force en force, c'est tout. Oui, Doron. Étudiant, tu viens de dire que le groupe, c'est le degré de l'homme. J'ai pas compris. Le Rav. Le groupe, c'est le degré de l'homme, parce que ni le végétal, ni l'animal n'ont de la nature la capacité de s'annuler l'un devant l'autre, de prendre en compte l'un l'autre, de se connecter l'un l'autre, il y a des meutes, il y a des troupeaux, il y a des choses comme ça, oui. Mais ça, c'est sur un fond animal. Pas pour le bien d'annulation, mais pour le bien de la juste de la satisfaction et un bénéfice supplémentaire. Et il y a ici il y a un certain élément d'annulation, un élément supplémentaire spirituel dans le fait que je me nie aux autres. C'est pourquoi tout de suite, si dans chaque pensée, dans chaque chose, ça me unit au groupe, n'importe quoi, mais ça me relie ainsi comme ça au groupe, alors tout de suite, mon action s'élève au groupe. S'élève des degrés. Oui. L'étudiant. Il y a toutes sortes de choses qu'on fait qui sont liées à la routine. Disons, enseigner chaque semaine, ou essayer toutes sortes de choses quotidiennes qui continuent tout le temps. Comment garder le rêve? Il n'y a pas de routine. Il n'existe pas quelque chose comme la routine. C'est tout le problème, que l'habitude devient nature. Et la nature, c'est déjà mort. C'est-à-dire que l'intention, c'est simplement qu'avant chaque chose que tu fais, il faut de l'union. Il faut de l'union avec le groupe. Avec le créateur, c'est un problème. Avec le groupe, étudiant. Mais quand l'action est tournée vers l'extérieur, bon, alors ça veut dire quoi vers l'extérieur? Disons maintenant, je suis assis devant la télévision, ou dans un studio, ou à la radio, ou bien que je donne comme ça une certaine conversation, une interview, ou je donne une conférence. Alors pourquoi est-ce que je pourrais pas, pourquoi est-ce que je pourrais pas ressentir qu'un groupe est lié à moi et qu'il se tient d'ailleurs devant moi et que maintenant je leur fais du bien et à toute notre affaire et je dois relier ça à un client intérieur. C'est pas une plaisanterie. C'est-à-dire que, il semble que c'est vraiment quelque chose comme ça, comme une petite pensée secondaire. Non, ça te sort comme ça de ton ego. Et malgré tout, tout ça, ça te relie à quelque chose d'extérieur.
1: Oui.
0: L'étudiant. L'étudiant, question selon le texte. Ici, à la page 168, il écrit dans le deuxième paragraphe, sur la colonne de droite, que alors l'homme utilisait cela du côté de la ligne droite, c'est-à-dire que l'action simple, il doit l'estimer et dire qu'il remercie beaucoup le Créateur du fait qu'il lui a donné le mérite de faire des actions simples dans la plus grande simplicité et dire que cela aussi... C'est quoi la question, étudiant? C'est pas équitable que le Créateur lui a donné un cadeau de le servir dans la simplicité. Qu'est-ce que c'est que c'est pas équitable? C'est pas que c'est pas bien. Ou bien on apprend ce que ça veut dire, qu'est-ce que ça signifie équitable? Bien, bien et positif, et puis souvent c'est négatif. Le Rav. Oui, c'est vrai que pour le coup, le Rebbe, le Rabash, il écrit ici vraiment d'une manière pas tellement compréhensible. Donc, la ligne droite, c'est quand je reçois, c'est chesed. La ligne droite, c'est quand je reçois d'en haut, c'est comme, c'est sans faire quelconque critique, c'est sans immiler mon désir de recevoir, mais ce que je reçois, c'est la perfection. Ce que me donne d'en haut, je veux y être attaché et l'accomplir et ne rien y introduire, ne pas y introduire ma nature. C'est-à-dire que juste être attaché, adhérer à cette loi, à cette idée, à cette action. C'est ça ce qui s'appelle la ligne droite. C'est tout. Donc, si j'accomplis cette qualité-là qui se révèle maintenant dans la ligne droite, ça s'appelle que je suis attaché à la ligne droite et ça s'appelle que je n'y introduis pas mon aviut à moi. C'est tout. C'est pur. Maintenant, j'ai compris et j'ai saisi cette mesure-là de la ligne droite avec mon, avec la viute de Shoresh, la viute de racine. Maintenant, je commence déjà à y ajouter le reste de la viute que j'ai. Je commence déjà à utiliser la ligne gauche. Et alors, sur la base de la gauche, je grandis à Libour, de Libour à Yenika. Regarde, parfois il écrit pas de façon très précise comme ça. Bon. Que même ça, le fait que ce soit pas équitable, c'est pas très. Ce qu'il veut dire, c'est juste que l'acte en lui-même, il n'est pas tellement important. En vérité, lui-même n'a pas, il n'est pas beaucoup, il n'est pas vraiment égal. Mais parce que le Créateur lui a donné cela, et lui a donné cela en cadeau, et il ressent que vraiment cette chose-là, il ne le mérite pas, et que c'est vraiment, c'est pas égal. Alors, même si cette chose est très petite pour lui, n'a pas de valeur pour lui, c'est ce qu'on appelle la droite. Il ne s'introduit pas lui-même. Il ne fait pas de critique. Étudiant. Mais maintenant, à quel endroit est-ce qu'ici, du point de vue de la croyance, il y a aussi l'aspect de la crainte? Ce qu'il écrit ici. C'est-à-dire que, est-ce que c'est à l'intérieur de la croyance ou est-ce que c'est quelque chose de séparé, de choses? La croyance inclut en elle beaucoup de discernement. Parce que la croyance, c'est le ressenti de la divinité dans les kélim de la créature, et ce ressenti-là mène à la créature non pas à remplir sage dans son désir de recevoir, mais elle lui amène une force, la reconnaissance de la grandeur de la divinité. c'est-à-dire la présence du Créateur à l'intérieur de la créature, de telle manière que la créature ressent le Créateur, qu'elle ne ressent pas ce dont elle se remplit à partir de lui. Tu le ressens, lui. Tu ressens un homme grand. Il est grand. Il t'appartient pas à toi. Il n'est pas là pour te servir. Rien du tout. Tu le ressens seulement comme lui, il est, pour ainsi dire. Mais c'est toi qui le ressens comme ça. C'est toi qui le capte. Il est en toi, soi-disant. Le ressentir comme grand, comme dominant. Si tu veux acquérir ça pour dominer ta nature. Ce ressenti-là, dans sa globalité, s'appelle croyance. Dans la croyance, tu as le ressenti de la confiance, avant tout. La confiance que tu appartiens au grand. Que tu appartiens au grand. Que tu es dévoué à lui, et alors dans ta confiance, tu es comme un embryon. Qu'il y a un but d'appartenir à ce grand-là dans toute l'épaisseur qui se révèle, dans toute la voûte qui se révèle. C'est ça le but, évidemment. C'est ça ce qui se révèle tout de suite à toi. Le désir de recevoir du fait qu'il reçoit la divinité ne veut qu'une seule chose de cette nature. C'est s'incliner lui-même et être dévoué et vendu. Alors, il y a ici beaucoup, vraiment, d'impressions et de ressentis qui, tout en tout, s'appellent la croyance. C'est-à-dire la force générale, la force de Apsag, les forces pour le Massar, qui construisent le Massar, et sont appelées, tout en tout, la croyance. C'est pour ça que Ab, ça s'appelle Chesed. C'est pour ça que de Bina sort la lumière qui corrige le Kli, la lumière de Chochma qui corrige le Kli. C'est-à-dire qu'on ne prend pas en compte quelle lumière est-ce que c'est. C'est-à-dire qu'on prend en compte ce qu'elle fait. L'étudiant. C'est comme si ça se contredisait l'un l'autre. Que la croyance dans la matière, et d'un côté, c'est comme si l'homme devait... Toi tu dis qu'il y a ici deux choses qui se contredisent l'une l'autre. Qu'on doit être dans la confiance, qu'on doit ressentir nous-mêmes sous la domination de la divinité sur nous, qu'est-ce qui pourrait être mieux, plus sûr d'un côté, ça c'est d'un côté, d'un autre côté, on doit être dans la croyance, dans la crainte, dans l'inquiétude, oui, dans la recherche, dans toutes sortes de choses comme ça. Et ces choses-là se contredisent l'une l'autre, c'est vrai. Et alors quoi? Mais elles se contredisent l'une l'autre parce que toi, tu veux les examiner à partir de la même matière, à partir du même cli, du désir de recevoir. Et tu comprends pas que deux choses contradictoires, elles se ressentent chez nous comme contradictoires parce qu'elles appartiennent à deux sources, au désir de recevoir et au désir de donner. C'est-à-dire que je dois être dans la confiance et dans la croyance et dans le ressenti de la divinité et la perfection et tout, dans mes kélim de don, pas dans mes kélim de réception, dans les kélim de réception, si je veux ressentir cette même confiance, cette croyance, ces forces d'éternité et tout, je ressentirai de l'obscurité. Tu comprends?
1: Oui.
0: C'est-à-dire que si je vais examiner un certain phénomène, je dois l'examiner aussi depuis mon égoïsme et aussi depuis mon altruisme, disons. Et alors je verrai que d'un côté, ça m'apporte des joies et toutes sortes de bonnes choses, oui, positives, disons. Et si je vérifie de l'autre côté, disons du côté des Kélim, ça m'apporte des choses négatives. Mais alors, il n'y a pas de contradiction. Qu'au même moment, je peux ressentir à la fois la joie, de la perfection, et aussi le manque et l'inquiétude. Parce que si je n'étais pas composé de deux forces, le Créateur et la créature en moi, je ne pourrais pas ressentir ces deux choses en moi. Mais si j'ai ces deux racines en moi, en même temps, en moi-même, oui. Alors je peux effectivement ressentir des choses opposées. Des choses opposées. Sur le même sujet, la lumière apparaît chez moi.

0: Donne les kilim de don et donne les kilim de souffrance, et donne obscurité et souffrance terrible dans les kilim de réception. C'est pour ça qu'on dit que là où tu ressens les choses les plus terribles, les plus terribles et les douleurs les plus atroces, c'est justement là que se révélera pour toi une goutte d'unicité, la douleur, le bien, le plaisir, vraiment la perfection. Parce que c'est là-bas que tu vas établir le massar le plus grand. Justement là où tu reçois des souffrances, c'est là où il y aura le plus grand massacre. C'est là où justement tu recevras la plus grande révélation.
1: Alors la question, il y a une peur, comme il explique dans l'introduction au livre du Zohar. Il y a une peur que tout aille bien pour moi, mes enfants, et, et il y a une peur que ce soit, ça dépend du Créateur, est-ce que je pourrais un jour lui faire quelque chose ou pas. Mais bon, aujourd'hui on a aussi Zohar, eh bien, quoi faire? Tout le monde lève les mains, on doit étudier. Oui. On ne peut rien faire avant que le Créateur se révèle. Oui. Si une personne passe de la dissimulation à la double à la simple dissimulation, oui. Est-ce qu'il est capable de faire quelque chose? Oui, la différence entre la double et simple dissimulation est une différence énorme. C'est une personne qui est encore dans ce monde, au-delà de la barrière, mais vit le sentiment de la présence du Créateur. Elle sent que le Créateur existe, qu'il vit, qu'il veille sur elle, qu'il lui fait toutes sortes de choses, même mauvaises. C'est vrai. Et il ne voit pas encore que toutes ces choses mauvaises que le Créateur fait ne sont pas mauvaises du tout, mais bonnes. Il pense qu'elles sont mauvaises et que le Créateur, de cette façon, lui donne une leçon, disons. Une leçon, disons. Et ça s'appelle dissimulation de la face, panim. Le Créateur frappe et me fait du bien par cela. Quand je passe le marsom, que j'entre dans la récompense et la punition, que je commence à justifier, le Créateur fait que je reconnais maintenant ce qu'il m'a fait avant, je commence maintenant à reconnaître qu'il ne m'a rien fait de mal. À partir de là, je commence à le justifier. Alors, on dit que les fautes qu'il a faites, peut-être pour mon bien, mais il m'a frappé, maintenant deviennent des mérites. Il ne m'a pas frappé du tout, ce n'était même pas un coup. Oui. Est-ce que le groupe sert de croyance, un instrument, que la croyance, comme tu as dit, est-ce qu'il n'y a pas de danger qu'une personne ne ressente pas à cause de cela son manque personnel de croyance, parce que ce sera tout le temps comme une force de croyance, comme si elle existait? Il y a un danger qu'une personne qui est plongée dans la connexion avec le groupe cesse de ressentir elle-même et ne ressente que le groupe. Où est la limite? Comment être malgré tout, garder son unicité? Parce qu'une personne, chacun, c'est vraiment une perle. Oui, une partie d'Adam Harishon. Son âme est particulière. Comment maintenant il va l'effacer, toute sa personnalité, toute la chose, et devenir accro au groupe? Qu'est-ce que c'est? Il y a un intérêt à s'annuler dans la majorité. Au contraire, le Baal HaSulam écrit dans les articles, après la majorité, il faut pencher, c'est le travail du collectif. Chez nous, dans la spiritualité, c'est après l'individu qu'il faut pencher, oui. Alors si je suis particulier, oui. Alors comment maintenant je vais effacer cela? Parce que le Créateur a créé comme une telle chose. Est-ce que par cela je vais réaliser la pensée de la création? Justement, de cette manière, quand une personne s'annule devant le groupe, c'est ainsi qu'il élève sa personnalité de multiples fois, de façon personnelle, individuelle, justement, face à la divinité. Parce qu'il renforce toutes ses forces grâce au groupe, Il ne disparaît jamais en lui.

Oui, et ça veut dire disparaître dans le fait que tu annules l'utilisation de ton désir de recevoir, il te semble que tu t'annules et que tu n'existes plus. Mais par cela, justement, tu mérites l'utilisation du désir de donner. Nous pensons comme ça. Si je fais que donner et ne pas recevoir, seulement donner de moi vers l'extérieur, alors où est-ce que je me ressens? C'est l'action qui te donne vraiment une existence éternelle, une action éternelle et spirituelle. Tu donnes. L'action du receveur dans l'espace spirituel véritable n'existe pas, n'est pas ressenti. Donc, réalisation de soi, c'est dans le fait que tu donnes. La réalisation de soi, c'est dans le fait que tu effaces ton moi. Ça veut dire que tu l'effaces. Pas du tout effacé, comme on dit, mais tu ne prends pas en compte tes intérêts personnels. C'est la plus grande réalisation personnelle. Et par cela, tu grandis. Tu grandis. Tu dois grandir jusqu'au degré du Créateur, jusqu'à la grandeur du Créateur. Tu es l'unique et chacun ici doit grandir pour devenir comme le Créateur. Bon. Est-ce que cette action de donner efface l'homme? D'un point, tu dois devenir un immense partout de 10 sphirotes à la hauteur d'Adam Kadmon, d'un bout à l'autre. Alors, oui, c'est mon ami. Pourquoi tu dis quelle est la différence entre l'homme et l'animal? On sait que l'homme, il y a la première crainte et la deuxième crainte. Peut-on comprendre ce que c'est la première crainte, la deuxième crainte? La première et la deuxième crainte, ça peut être... Il faut regarder là-bas dans l'article. Ça peut qu'il explique selon ce qui est écrit dans l'introduction au livre du Zohar que la première crainte, c'est la crainte animale et la deuxième crainte, c'est la crainte spirituelle. La première crainte, c'est quand l'homme a peur pour lui-même et pour ses proches et sa famille, ainsi de suite. Aussi pour ceux qu'ils ont dans ce monde et aussi pour ceux qu'ils auront dans le monde à venir. Alors ils pensent à ce qui sera après sa mort. Et il faut comprendre que nous n'apprenons pas un seul mot sur ce qui arrive aux âmes après que le corps meurt. Nous apprenons seulement ce qui arrive aux âmes tant que leur corps est vivant et que l'âme atteint la divinité, la spiritualité, la sensation du Créateur. C'est cela que nous apprenons. Alors, ce que l'âme ressent, c'est là-dessus que les kabbalistes nous écrivent. Comment arriver à cette sensation et quoi ressentir? Ce qui arrive aux âmes après que le corps quitte ce monde, cet animal, cette bête meurt. Sur cela, il n'écrit nulle part. C'est pas notre affaire. On nous écrit seulement ce qui concerne notre correction et rien d'autre que cela. Ils sont cruels comme ça. Moi, je veux savoir ce qui va arriver après ma mort. Il y a encore une existence pour moi ou je reviens ici encore avec le corps et sans corps, mon âme, quoi, n'existe pas. Ou bien elle n'est plus ressentie par moi, ou bien elle est inclue dans une sorte et elle n'a plus aucune sensation particulière, personnelle. Ou bien elle appartient à la structure de Adam Rishon qui est dans la fin de la correction et ensuite elle doit redescendre de quelque chose. Qu'est-ce qui se passe ici? Quelle sorte de réalité c'est? Alors, qui suis-je dans ce cas? Suis-je celui qui appartient à cette âme? Ou bien suis-je celui qui ne la ressent que par ce corps? Il ne nous explique presque rien là-dessus. Cela m'écrit à ce sujet dans une lettre. Que la question des âmes séparées du corps, il n'y a rien du tout là-dessus.
Vous vous souvenez cela? Je ne me rappelle pas exactement dans quelle lettre. Quel mot s'écrit, mais c'est écrit ainsi. Donc, celui qui pense, qui imagine, qu'il aura du bien dans ce monde, et pour ses enfants, et sa famille, et ses proches, et son peuple, même pour le monde entier, peu importe, tout le monde est du bien. Et aussi dans le monde à venir, que chacun reçoive le paradis. Il y a de la place pour tout le monde, hein? Je crois pas. Ça s'appelle la crainte animale. Et il y a une crainte plus élevée, la crainte de donner au Créateur. Est-ce que je peux? Est-ce que je suis capable? Est-ce que je vais mériter cela? Ainsi de suite. Est-ce que je donne suffisamment ou pas, après que j'ai déjà donné, ensuite, ça s'appelle la crainte spirituelle. C'est tout. Bon, on va étudier Tess. On partage des impressions, et qu'est-ce que nous prenons pour réaliser en dizaine? Beaucoup. Au sujet de la foi, qu'est-ce que la foi? J'ai noté plusieurs points. Si je demande la révélation du Créateur seulement pour contrôler mon désir de se voir, ma nature, c'est-à-dire que je demande la force de la foi. Et pour réaliser, j'ai noté que l'intention, avant tout ce que tu fais, il faut penser à l'union avec le groupe. Avant chaque action, pensez à l'union avec le groupe, sur lui-même, disons, même maintenant, pendant l'atelier. Également, les actions et les intentions, on ne peut pas sans action. C'est la base, mais pas l'essentiel. C'est l'intention, attirer la lumière. Alors, les actions d'une certaine mesure, les intentions, la guerre. J'ai noté l'animal. L'animal n'a pas de foi et l'homme ne pense pas à lui-même et qu'il a la foi. La foi est le ressenti du Créateur dans mes licence, et ça peut m'aider à combattre, à travailler avec les mauvais penchants. La foi, ce qui donne la force de travailler, de combattre le mauvais penchant. Le Rav a parlé beaucoup de la crainte dans ce monde, le monde à venir, et que les kabbalistes n'écrivent quasiment rien de ce monde supérieur. Et la crainte, c'est est-ce que je peux donner au Créateur? On doit y arriver. Si je veux surmonter mon désir, ma nature, je dois demander au Créateur de donner cette force, la foi, c'est-à-dire une prière, pas mon désir de recevoir, mais véritablement demander au Créateur la force de la foi. C'est notre façon de travailler. Encore une leçon vraiment exceptionnelle avec toutes ces explications, tous les détails, hein, comme jamais. Vraiment, tellement de conseils qu'il nous donne. Réécouter, noter toute la journée, envoyer des extraits, lire. Et réécouter. J'ajoute, exiger, demander le Créateur, c'est vraiment demander toujours la foi, toujours chercher le Créateur ou chercher l'attribut. Et donc, finalement, cette force qui nous aide à aller au-delà de la raison. Si on fait des actions, ça peut être à la cuisine, ça peut être ici, on peut travailler toute la journée, faire et investir. Mais s'il n'a
pas d'intention, il n'ajoute pas l'intention, et c'est là ses efforts. C'est le degré minéral entre le minéral général et le végétal. C'est quel point dans le cœur et nous, tous ceux qui tout venait Baruch, le clé mondial, on nous a réveillés vis-à-vis de du degré, ce degré végétal. On doit investir au maximum pour amener le groupe à un degré végétal, que chaque ami ait cette qualité. Encore un point, travailler pour obtenir l'intention, c'est le combat de tout venu Baruch. Tout ce qu'on fait, vouloir ajouter l'intention. Encore vis-à-vis de l'annulation, jusqu'à où il faut s'annuler sans perdre sa personnalité. Le Rav a répondu, ben, justement de cette façon, quand une personne s'annule, par cela, développe, multiplie son individualité, justement face à la divinité, parce qu'il renforce. Il se renforce, il ne disparaît pas. Il annule la façon d'utiliser son désir de recevoir. Tu penses que par cela tu n'existes pas, mais c'est justement ainsi que tu arrives à donner. Nous, on pense, je donne, je ne reçois rien, toujours vers l'extérieur. Ou alors, j'existe tout. C'est ce qui te donne une existence éternelle et spirituelle. Tu donnes. Dans la dimension spirituelle véritable, il n'y a pas de réception. Alors, demandons de pouvoir nous annuler devant le groupe, fondre vraiment. On passe à la prochaine partie, et avant, chantons une chanson ensemble.

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2: C'est vraiment la base. Ce qu'on a étudié chez nous, Rami, dit qu'on peut étudier cette leçon encore et encore jusqu'à la correction finale, on aura suffisamment. Voilà. Maintenant, la structure du monde, c'est ça? Oui, on continue? Finalement, ce qu'on va étudier, c'est la suite d'hier. Le Rav a réexpliqué comment la lumière remplit Malchut, les quatre faces, et chaque discernement, Prina, Aleph, Bet, Gimel, Dalet, etc. Maintenant, il va donner encore des détails et il expliquera la suite, comment de là se développent les mondes. Galgata Absag Mabon, il a déjà expliqué que les lumières qui entrent, qui sortent, les Rishimot, les Tagim Nekudot, Tagim Neotiot. Maintenant, nous verrons en fait comment ce qui nous dessine, cette tasse, ce clip, se transforme en une ligne avec une tête, roche, torse, sof, la structure d'un partouf et la suite des partoufim. Ce serait très bien hein, de suivre vivement parce que, en fait, le Rav explique toujours la même chose. Seulement le désir. Et quand on suit le Rav et qu'on dit les choses avec ce qu'on a reçu jusqu'à là, on peut voir que tout est au même endroit ou qu'il n'y a pas d'endroit. Tout cela se réalise intérieurement en nous. Donc, c'est bien de noter ce que dit le Rav, tous ces points, ce qu'on entend, et voir comment ça se développe d'une chose à l'autre. Ainsi, on comprend que c'est la même chose qui se développe, qui évolue. On va commencer par un clip, un conseil que Rav nous donne toujours, toujours. Réécoutez. Clip numéro 4. Un source, c'est une unité de lumière supérieure qui se révèle selon les kélim. Donc, la manière dont tu t'approches, tu le ressens. Et lui-même, vraiment, il n'y a rien. C'est une lumière qui vient du supérieur et qui se révèle selon tes kélim. Et chaque fois qu'on relit encore et encore, on ressent beaucoup plus de révélations, de discernement. Alors, on passe, on regarde le cours et on n'oublie pas de noter les choses qui nous touchent ou si nous voulons poser des questions ensuite. On en parlera un petit peu de ce qu'on a entendu. On a suffisamment de temps aujourd'hui pour suivre le cours, répondre aux questions, discuter. Donc, on plonge avec Rav dans les mondes spirituels. On étudie les corrections, comment ça se passe. La même Malchut d'Ensof qu'on a dessiné comme un cercle ou une tasse maintenant. On dessine de cette façon, du début à la fin, c'est Malchut. On la partage en trois. La première partie, les quatre phases de la lumière directe, du créateur sur la lumière, qui a créé la racine, 1, 2, 3, 4. Maintenant, on les appelle Keter, Chochma, Bina, Zeranpin, Malchut. Cinq parties. Et ensuite, Malchut même. Il pense maintenant comment travailler afin que la réception de la lumière, même pas avoir honte, mais afin de donner. C'est-à-dire qu'elle travaille avec un écran. La force qui permet de s'opposer, de recevoir uniquement si je fais plaisir à l'autre. Donc, comme on a parlé de l'invité, on repousse la lumière, on retourne. Tout d'abord, c'est un signe que je ne reçois pas la lumière pour moi-même, pour mon plaisir. Ensuite, on fait un calcul, combien puis-je recevoir afin de donner, disons, que je peux recevoir jusqu'ici. On décide, ensuite on reçoit. Jusqu'à une certaine limite, la lumière qui vient s'appelle lumière directe. La lumière qu'on renvoie en arrière s'appelle lumière réfléchie. La lumière qui entre à l'intérieur s'appelle lumière intérieure. Puisqu'on ne prend pas tout, il nous sort que la lumière directe est égale à la lumière intérieure plus la lumière environnante. Et ici, encore une lumière qui reste à l'extérieur. Et elle revient et fait pression. Elle veut entrer et remplir ici cette partie qui reste vide. Cette partie qui reste vide est destinée à cet excédent de lumière qui n'est pas entré. Oui, c'est clair. Pardon, tu parles ici de ce monde, n'est-ce pas? Non, je ne parle pas de ce monde. Je parle de Malchut, de Ensof, après qu'elle a fait Tzimtzum et qu'elle a décidé qu'elle reçoit seulement pour donner. Si tu ne prends pas une cassette après chaque leçon, je dirais seulement une chose. La Kabbalah, c'est quelque chose de spécial. Celui qui n'écoute pas reste simplement assis, pour rien. Rien ne l'aidera. Si tu n'écoutes pas exactement ce que je dis et si tu ne fais pas, il ne se passera rien. Comme tu es entré, tu sortiras ainsi. Si j'ai dit, et dans combien de leçons je le dis, à chaque leçon, vous devez repasser même jour après jour sur ce que nous étudions ici. C'est pour ça qu'on a fait des cassettes, moi j'en ai pas besoin. Rien ne t'aidera. Maintenant, tu me demandes, tu as su aujourd'hui aussi, tu rates la leçon. Tu ne sais pas où je parle, de quoi je parle. Le climatiseur fonctionne. Oui. Je parle de Malchut de Ensof après le Tzimtzum. Je parle de Malchut de Ensof après le Tzimtzum. J'ai fait en elle ici avec la lumière intérieure 20%, 80% reste vide en bas. Disons, ce sont des nombres simples pour nous, pour que nous comprenions un peu de quoi il s'agit. 80% reste vide, en face de cela 80% reste à l'extérieur, sur les 20% intérieurs, 80% de lumière environnante. Il presse sur le masseur qui veille et ne laisse pas la lumière se répandre davantage. Quelle est la question? Si la lumière réfléchit, c'est la lumière environnante, c'est ça? Non, c'est pas la même chose. La lumière réfléchie est égale à la lumière directe. Et la lumière environnante est une partie de la lumière directe, ce qui reste comme excédent. Je dis seulement, la lumière directe, la lumière qui vient, est égale à la lumière intérieure qui entre à l'intérieur et à la lumière qui reste dehors, comme excédant la lumière environnante. Cet endroit où se fait une limite de l'expansion de la lumière est appelée tabour. Et ça se termine à l'endroit qu'on appelle Sium. L'écran se trouve à l'endroit appelé P. On a expliqué que cette partie, où on fait un calcul, s'appelle Roche, la partie qui reçoit s'appelle Tor, la partie qui reste vide s'appelle Sof. Et toute cette structure s'appelle Partsouf. Alors, Malchut, ici en fait, d'ici jusqu'ici, c'est le même Malchut. Le même Malchut qui était chez nous, mais maintenant, par le Roche, par le fait qu'elle pense combien puis-je recevoir avec le massar pour donner au maître de maison, comme si moi, je donnais du plaisir au maître de maison, à l'autre, et non pas le maître de maison à moi. Combien puis-je maintenant recevoir pour donner? Elle fait un calcul, c'est pour ça qu'elle ne peut pas recevoir 100% pour donner seulement 20%. Alors, c'est cette même malchut du P jusqu'au Sium, c'est cette même malchut. Ce qui est ajouté à elle, c'est Roche. Elle pense, elle fait un calcul avant de recevoir. C'est pourquoi dans Malchut de Ensof, il n'y avait pas de roche. Elle recevait tout ce qu'il y avait sans aucun calcul. Maintenant, le calcul qu'elle fait avant, en fait, fait sortir pour elle roche. Et alors tout cela s'appelle Partsouf. Tout cela s'appelle Partsouf. Tout cela s'appelle Partsouf. Que se passe-t-il ensuite? Nous avons étudié

0: Nous avons étudié qu'ici, il y avait une pression des deux lumières sur le massa qui se tient au tabour. Ça s'appelle Bitouche, Pnim ou Makif. Et Makif. Pnim et Makif. C'est comme ça que ça s'appelle. Bitouche, Pnim et Makif. Par l'écran qui limite la réception de la lumière. Et Malchut décide en état qu'elle se retire complètement de la réception de la lumière. Comme elle l'a reçue, maintenant elle l'expulse. Elle l'expulse. Il revient à l'état comme il était avant. Le massar descend au tabou, la vision, la limitation qui était ici, le massar a décidé, je ne reçois rien. Ensuite, a pensé, je peux descendre, ouvrir mon désir de recevoir au remplissage. Comme un piston? Comme un piston, disons oui. Le massar en fait constituer une barrière à chaque étape, c'est juste. Et alors, comme Malchut a reçu ses saintes lumières à l'intérieur, en elle, maintenant, elle expulse saintes lumières en retour. Il est entré en elle une lumière de Prina Dalet Gimel Bet Alef Shoresh. Et maintenant, les lumières sortent en retour dans le même comme elles sont entrées, ainsi elles sont sorties. C'est une sorte de loi dans la nature. Celui qui entre en dernier sort premier. Comme ça. Quelle est la cause pour qu'elle sorte? Malchut décide qu'elle ne veut absolument pas rester ainsi. Si elle reste dans la même forme, elle découvre ceci. La lumière intérieure, la lumière environnante font pression sur elle. Qu'est-ce que cela veut dire? Il lui dit, si tu restes ainsi, tu n'arrives pas à Gmar Tikkun. Tu ne fais rien dans une telle forme, certainement. Ça ne vaut pas la peine de rester. Mais quoi? Ou bien recevoir à l'intérieur? Mais si elle reçoit cela à l'intérieur, disons, si elle continue à l'intérieur, alors cette réception sera pour recevoir. Et pour recevoir, elle a déjà décidé avant qu'elle ne le fait pas. Elle a déjà décidé avant qu'elle fait Tzimtzoum. Elle ne peut pas violer la loi, violer la décision qu'elle a prise avant. Alors pour elle, cela n'entre simplement pas en ligne de compte. Que faire encore? Elle ne peut pas non plus rester ainsi. Alors, le but de la création ne se fera pas. Et il ne lui reste qu'une seule chose. Se purifier, ça s'appelle Isdakhut, le retour du massar au Pédorosh. Et alors, les lumières se retirent et l'état revient, pour ainsi dire, à son état précédent. Nous avons Roche et nous avons Gouf, pas divisé en Tor et Sof. Simplement Gouf. Nous avons parlé du fait que les lumières qui se répandent de haut en bas à l'intérieur du Persouf s'appellent Teramim. Les lumières qui se retirent du Gouf s'appellent Nekudot. Quand le Persouf s'est déjà purifié, reste vide, ce qui reste des Teramim, les Rishimos s'appellent Tagin. Et ce qui reste des Nekudot s'appelle Otiyot. Donc nous avons Teamim et Nekudot, ce sont les lumières qui entrent et sortent. Et Rishimodel, un peu d'éclairage qui reste dans le partout. Vous savez, comme disons, j'ai pris un verre de lait, j'ai bu. Ensuite, il reste un peu une petite couleur blanche, hein, reste comme ça. Quelque chose reste, une sorte de petit éclairage dans le cli. Oui, c'est une qualité qui reste. Donc, ce qui reste de Teamim, c'est Tagin, ce qui reste de Nekudot, c'est Otiyot. Otiyot sont en fait les Kelim. Sont en fait les Kelim. Pourquoi? Car ce sont des Rishimo, départ de la lumière. J'avais une lumière tellement bonne, j'étais obligé de m'en débarrasser. C'est le manque par lequel ensuite je voudrais ramener cette lumière. C'est pourquoi justement les otiotes s'appellent Kelim. Nous, c'est pourquoi par les otiotes nous recevons l'information la plus claire et la plus proche de nous. Ainsi est fait le premier partout, c'est-à-dire la première portion que Malchut Ben Sof a reçue après Tzimtzum. Et cette portion s'appelle Galgalta. Oui. Après que les lumières sortent la première fois quand nous sommes arrivés au tabour, elles sortent la première fois, nous revenons à l'état où nous avons lumière directement réfléchie, où nous avons encore un massar de lumière environnante. Dans cet état, dans Galgalta, cet état est-il un état de lumière directe, de lumière réfléchie? Malchut Ein Sof décide, je reçois maintenant pour donner au maître de maison, je peux recevoir seulement 20%. Elle s'ouvre à 20% et reçoit à l'intérieur, Ornimi, appelé Taramim. Il s'arrête au tabour. Elle dit, plus que ça, je ne suis pas capable de recevoir, elle ressent une pression de la lumière environnante et de la lumière intérieure. Elle décide, je me purifie, je ne peux pas rester dans une telle forme et je ne peux pas non plus recevoir davantage. Je me purifie. Se purifie, mise de la kerre et de la lumière de Taramim se retire. La istalkut des lumières de Taramim s'appelle Nekudot. C'est la même lumière, mais puisque Malchut la repousse, reçoit un nom différent. Nekudot. Des Taramim restent des Rechimot. Et des Nekudot restent des Rechimot. Dans cet état, dans Galgalta lui-même, cet état est en fait comme l'état qui était avant qu'elle fasse entrer la première fois. Sauf que cela est déjà arrivé. Quel état? Celui-ci ou celui-là? Dans Galgalta? Non, le second. Je n'ai pas encore parlé de cela. Cette Galgalta reste vide, toutes les lumières restent vides. Elle a dans les lumières, dans le gouffre, elle a du vide. C'est tout. Donc nous avons lumière directement réfléchie. Dans la roche, dans la tête, il y a tout. Rien ne disparaît de roche. Mais comme Galgalta vient avec les Rechimot de Tagin et Otiot, elle sait déjà dans quel état elle était et maintenant elle ne peut pas faire la même chose. Elle sait bien que si elle fait la même chose, ça ne l'amènera pas au but de la création. Donc, elle fait maintenant une action différente. Qu'est-ce qui s'est passé? Malchut Ein Sof, qui a reçu ses cinq lumières, toutes les cinq lumières, intérieurement, elle les a reçues 100%, c'est-à-dire les cinq lumières qu'elle a reçues. En elle, elle les a reçues Dalet de Itlapshut et Dalet de Oviut, c'est-à-dire Dalet de Itlapshut, c'est la lumière en elle, et Dalet de Oviut est le cli, le désir qu'elle a reçu en elle, et c'est lumière, plaisir. Dans chaque cli et cli, nous avons ces deux paramètres, ces deux, disons, qualités, pas des qualités, de discernement, de prinote. Le désir, par lequel on reçoit, le plaisir lui-même qui apparaît. Alors dans Malchut Ein Sof, il y avait le plus grand désir et la plus grande lumière est entrée. Et quand Galgalta a commencé à penser quelle lumière elle reçoit, elle faisait son calcul à partir de Dalai de Hitlapshu, Dalai de View, à partir de tout ce paquet qui lui restait de Malchut de Ensof. Malchut de Ensof s'est rempli de la lumière. Cela s'appelle le monde de Ensof. Et ensuite, elle s'est fait un vide, restriction. Elle a fait Tzimtzum, Tzimtzum Aleph, et resté vide. Quand Malchut de Ensof reste vide, il lui reste les Rishimot, Dalai de Hitlapshut et Dalai de Viyut. Disons, hier, avec tout mon désir, j'ai reçu tout le plaisir ensuite. Je suis sorti de cette affaire aujourd'hui, disons. Je n'ai pas non plus le désir et non plus le plaisir. Ou disons, j'ai un désir, mais je ne peux pas atteindre ce même plaisir. Peu importe quelle variation il y a de l'état que j'avais avant, il me reste des Rishimot, aussi sur mon désir et aussi sur le plaisir qu'on peut atteindre par ce désir. Alors dans Malchut restreinte, dans le monde du Tzimtzum, il nous reste deux Rishimot, d'aller de l'Apshut et d'aller de Viyut. Et alors quand elle pense combien puis-je maintenant aller recevoir pour donner, c'est déjà le début de Galgalta. Elle pense et fait un calcul selon Dalet Dalet, ce qui lui reste de l'état de Ensof. Elle fait le calcul 20%, je reçois 80%, non. Et tout ce Patsouf qui travaille selon, écrivant ici Dalet Lapshut et Dalet de Oviut, de Rishimot. Quand elle se purifie, que lui reste-t-il? Il lui reste Dalet Lapshut et Gimel de Oviut. Pourquoi Gimel de Oviut? Parce qu'elle a regretté l'état, le désir, le massar avec lequel elle a reçu. Elle dit déjà, comme j'ai reçu, je ne recevrai plus. Peut-être je recevrai moins, pas 20% de la lumière, mais 15%. Si je fais un calcul et que je reçois 15%, peut-être je sortirai de cela d'une autre façon. Pourquoi peut-elle penser ainsi? Parce qu'elle n'a jamais encore été dans un tel état. Et alors elle décide. Comment décide-t-elle de recevoir 15%? Disons alors qu'elle reçoit déjà moins, c'est-à-dire son écran descend à un degré inférieur avant, ça veut dire P descend par rapport à l'état précédent à un endroit appelé Chazé. Par rapport au degré précédent, et maintenant c'est son P. Et alors elle fait de nouveau un calcul, combien elle peut recevoir pour donner, et reçoit une partie. Reçoit une partie. Une partie ne reçoit pas. Mais dans tous les cas, elle ne peut pas descendre plus bas que le tabour précédent. Pourquoi? Car plus bas que le tabour précédent, même Galgalta ne peut pas descendre. Elle, qui est très forte, a plus forte raison, cette seconde portion qu'elle reçoit maintenant afin de donner. Elle reçoit un peu 15%. Et il reste de là la lumière totale sur laquelle elle a fait ici aussi un calcul de lumière environnante et de nouveau. Elle revient, Bitush Pnimumakif, elle descend et fait encore un calcul sur un autre partsouf. Celui-ci s'appelle déjà Sag, celui-ci s'appelle Ab, étudié dans les leçons précédentes et ainsi de suite. Et ainsi se font chez nous Saint Partoufim d'Adam Kadmon, Saint Partoufim du monde, Adam Kadmon. Dans chaque Partouf, nous avons ces Rishimot. Ici, c'est le Rishimot d'Alet Dalet, dans Galgalta. Dans Ab, nous avons Rishimot d'Alet Gimel. Dans Sag, nous avons Rishi Mogi Velvet. Dans le partout suivant qui s'appelle Ma, il y aura Rishi Mogi Bet Aleph. Et dans le partout bon, nous aurons un très petit partout, nous aurons Rishi Mogi Aleph Shoresh. Saint Partoufim, par cela le désir se termine complètement, il arrive à la racine, au désir le plus petit. Et toute cette série de Partoufim s'appelle le monde d'Adam Kadmon. C'est ce que nous avons étudié dans la leçon précédente. Finalement, j'ai parlé presque une heure en répétition. Nous avons aussi étudié Tanta, Tamin Nekudot Agilotiot et encore quelques détails, les Gematriotes. Toutes ces choses, vous devez en fait les répéter selon les cassettes. Je n'ai rien à ajouter ici. Très important, tout cela, revenir sur les cassettes, je n'ai rien à ajouter. Le Rav a dit au début, cet extrait qu'on vient d'entendre, si tu ne prends pas une cassette après chaque leçon, je vais te dire une seule chose, et Kabbal c'est quelque chose d'exceptionnel, celui qui n'écoute pas, simplement assis, rien ne pourra l'aider. Si tu n'écoutes pas, exactement ce que je dis, et tu le fais, rien ne va se passer. Comme tu es entré, tu vas sortir. Si j'ai dit, et je dis plusieurs fois déjà, que vous êtes obligé, jour après jour, de revenir ce qu'on a étudié ici. Donc maintenant, on veut s'aider les uns les autres.
1: Nous, là, tout dépend du désir. Si tu as la force, tu as le désir. Alors, tout le temps. Ouais, le Rav s'est tellement inquiété pour cet archive. Donc, vraiment, aidons l'un l'autre à s'aider. Parlons sur ce qu'on, quelques minutes sur ce qu'on a parlé. Arrangeons notre tête, préparons nos questions et après on va passer aux questions et réponses. S'il vous plaît, 6 minutes. J'ai écrit une seule chose et j'ai l'impression que Sharon aussi a écrit ça. J'ai l'impression que lui aussi il a compris ça. Donc ce qui reste des aurores, des lumières de ta mime, c'est ta gaine. Ce qui reste des lumières de Nekudot, c'est Otiyot. En fait, Otiyot, c'est les Kelim. Donc j'ai entendu que Nekudot, c'est les sorties de la lumière, et Otiyot, c'est les Rishimo, la sortie de la lumière. C'est le Rishimo du plaisir qu'il y avait, et seulement ça, il peut y avoir un cli. Il y a aussi des questions. Peut-être qu'avant, tu y avais comme ça une sorte de plaisir, en fait, il n'y avait pas de Kelim. Alors, je sais pas, moi, c'est ça qui, pour moi, est si central. Moi, j'ai entendu que la cause de ce pourquoi le client avait besoin de se raffiner, c'est parce que on lui pousse dessus la lumière pour, sur l'équilibre, et pourquoi est-ce qu'il peut pas? Parce qu'il n'a pas de massage, et donc il est bloqué. Et ce blocage-là, ça le pousse à se raffiner parce que sinon, il va rien faire, il va pas arriver à la fin de la correction, c'est la cause. Oui, moi, j'ai écrit la définition du massar, la force d'opposition que je reçois seulement si je peux faire du plaisir au propriétaire. Ah, le cours était vraiment très très dédié à toute cette structure du Olam de Dan Kadmon, des pays Galgalta, mais ils sont son calcul dans le roche, comment est-ce qu'on reçoit dans le tor, sans du partsouf qui reste vide, bitouche pnimé makif, le conflit entre pnimé makif, Tanta a vraiment beaucoup de détails ici, qu'elle a dit ici. Deux choses. De un, il y avait le conseil du Rav, tu dois revenir dessus, tu dois dire ce que je ne sais, sinon tu vas revenir, tu vas sortir ici comme t'es rentré, c'est-à-dire, et donc réaliser le conseil du Rav, c'est vraiment très important, c'est ça ce qui s'appelle la sagesse de la Kabbale. Et puis aussi, simplement, Malchut qui à partir du moment, elle a l'intention dans le but de donner combien est-ce que d'état est passé de développement dans ce partout complet, Gengel ta vie est restreinte et tout. Encore il y a un partouf, c'est-à-dire que notre direction c'est de ressembler au Créateur, alors le développement il est extraordinaire. Oui, le Rav tout le temps rappelait que on perçoit que ce dont on parle, donc que et ce rapport à Malchut d'Ein Sof après elle a fait un tzimtzum pour recevoir seulement dans le but de donner. J'entends à chaque fois le Rav qui revient sur ça de plus en plus, que si on n'écoute pas ce cours une nouvelle fois, alors simplement on ne veut pas avancer. Et donc simplement il doit vraiment vivre en nous tout ce processus, tout ce partout spirituel. C'est vraiment une construction qui doit vivre en nous. Dans tous les ressentis, dans tous les rapports, le tabou, etc. Tous ces concepts-là, on doit les faire rentrer dans la chair. Et encore une fois, écoutez ça au cours de la journée. Oui, le sujet de l'importance du don créateur, que c'est ça ce qui fait sortir tous les développements, tous ces nouveaux calculs. Après le Tzimtzum, c'est vraiment l'inverse de tout ce qu'on peut même comprendre, en fait. C'est très, très spécial d'essayer de comprendre cette mécanique-là, de ressentir cette mécanique, justement entre nous, et dans ce désir qui est de donner du coup d'autre au Créateur. Oui. Je me rappelle toujours comment est-ce que le Rav nous racontait dans l'étude de Taas, cette tirance de lumière qui amène vers le bien, qu'en fait c'est ça le but et l'importance de cette étude, de revenir sur les choses, comme il a dit, écouter les enregistrements et ces cours-là, tout ce qu'il a donné, et simplement revenir encore sur ces discernement. Je ne sais pas encore quoi rajouter. Peut-être sur les réchimotes de revêtement, ces réchimotes de Aviut. Les réchimotes de Itlapshut et de revêtement, c'est par rapport à la lumière, les réchimotes de Aviut, c'est par rapport au Kli. Donc à chaque fois, à partir de cette. À chaque fois, on avance dans le monde d'Adam Kadmon avec ses Reshimot. Et c'est probablement pour ça qu'on appelle aussi des Otiot, des lettres. Parce que c'est justement les lettres de notre travail, nos points de travail, ces lettres de la Torah qui, de haut en bas, on réalise tout, en tous ces noms, et on peut réaliser et remplir ce grand cri. Oui, alors maintenant, allons et allumons nos points d'interrogation dans le monde, dans le monde, levons nos mains et clarifions ensemble ce qu'on a entendu ici. Donc je vois déjà là-bas, où c'est ? Israël. Merci beaucoup, les amis. La lumière qui est restreinte, elle laisse des otiyot. Pourquoi est-ce que les otiyot s'appellent les kelim et c'est quoi la signification de ces kelim?
2: Oui.
1: On avait cette question, donc voilà, c'est la parole du Rav, vraiment, on va passer du cours. Où est-ce que c'est?
2: Ah.
1: Donc.
3: C'est
1: une réponse du Rav qui a répondu précisément sur cette question. C'est pourquoi est-ce que justement les otiot s'appellent kelim. Ce qui reste des lumières de tamim, c'est tagin. Ça, c'est ce qui reste. Ça, c'est ce qui reste des. Et est-ce qu'il reste des lumières de nekudot? C'est otiot. Et otiot, bah, c'est les kelim. C'est justement les kelim. Pourquoi? Parce que ce sont des reshimot du retrait de la lumière. Il y avait une si bonne lumière. Et j'étais obligé de m'en séparer. C'est ça le manque qu'ensuite, dans lequel j'ai ensuite envie de ramener cette lumière de nouveau. Donc justement, les otiot, c'est justement eux qui s'appellent les kelim. C'est pour ça que, grâce aux otiot, on a la information la plus claire et la plus, proche de nous. Merci. Encore une question?
4: Oui,
1: on en a un monde. Le Rav a parlé au début du fait qu'au début on reçoit 20%, ensuite 15%. Je comprends que c'est juste un exemple, mais encore une. Comment est-ce qu'on arrive à 100%? De quoi est-ce que c'est construit ce 100%? C'est bien. Oui, est-ce correct?

0: c'est en petites portions, à chaque fois un petit peu. Et je sais que 20%, 15%, c'est un exemple. Mais d'un côté, Sogyen Gita, si tu regardes, il a reçu comme si jusqu'à la vue de Dalet. C'est-à-dire que le Kli reçoit toujours le maximum qu'il peut. Et encore, c'est une ligne fine qui passe d'un extrême à un autre. Donc c'est vrai qu'au final, on recevra 100% de la lumière qui va remplir tous les kilim. Pour l'instant, on peut recevoir que... Je te rappelle. Neshama, c'est pas encore 100%.
1: Metamatia?
2: Oren.
1: Oren.
0: Oren.
2: Le microphone.
3: Tada.
0: Merci. Peut-être que tu peux justement. Est-ce que tu peux préciser sur cette phrase que tu viens de dire? Qu'est-ce que c'est que cette ligne fine de Galgalta qui passe d'un extrême à un autre? Est-ce que tu peux préciser? Bon, pour ça, il faut dessiner. Si on reçoit le monde de Ein Sof comme un rond, comme un cercle, ça c'est le point central, oui, c'est correct. Ça c'est la ligne de Galgalta, voilà, une ligne directe. Je vais essayer. Voilà. Donc, une ligne droite, comme ça. Cette ligne-là, dans laquelle Galgalta a reçu la lumière. Et notre but, c'est de remplir entièrement ce cercle de Ein Sof. Mais Galgalta a reçu simplement une fine ligne. Et que c'est Roche, Tor et Sof. Roche, là, elle a fait le calcul sur la vue de 4. C'est vraiment une ligne fine, mais c'est le maximum qu'il peut recevoir. Et ensuite, elle a un Tor, oui, Scott, jusqu'au Tabour. Et ensuite, elle a un Sof. Et Sof, c'est du fait que c'est ça ce qu'on... Il y a un dessin comme ça à la fin de Ptikha, où justement le Baal HaSolam lui-même a fait ces mondes-là. Voilà, comme ça. Oui. Et de là, il y a tous les mondes comme ça tout autour. Peut-être comme ça, c'est plus facile de penser à l'entrée des lumières pour l'instant. Selon ce qu'a dit le Rav en cours, qu'il y a une lumière directe, qui est toute la lumière que nous a donné le Créateur, et Malchut. Elle a essayé de recevoir tout, elle a vu qu'elle n'a pas pu, parce qu'en fait, dans cet état-là, elle reçoit l'inversion par rapport au Créateur. On a appris à propos de la honte, et ça a fait le Tzimtzum. Donc là, justement, on peut essayer de comprendre qu'elle va essayer de recevoir autant qu'elle peut. Donc là, elle reçoit moins que toute la lumière directe, toute la lumière de Ein Sof. Donc le Rabash, il a appelé ça 20%. Comme un exemple. Et de là est sorti le Partsouf Gekelta. Et ensuite, elle-même, elle a compris qu'elle ne peut pas maintenir ça. Donc elle a tout rejeté. Donc d'un autre côté, elle ne maintient pas le but de la création. D'un autre côté, je ne peux pas non plus rester dans ça parce que je ne fais pas ce que je dois faire. Donc justement, elle décide de se raffiner, elle fait sortir ses lumières, et ensuite, elle essaye de recevoir un petit peu moins. Hein. Alors elle va dire, si pas 20%, alors 15%. Et ensuite, elle essaye encore une fois de recevoir moins. Et comme ça, vient tout ce processus où, à chaque fois, la lumière

0: direct, c'est égal à lumière environnante plus lumière intérieure. Donc tout le processus qu'on étudie ici, en fait, ce sont des expériences de Malchut qui essaient de recevoir autant qu'elle peut depuis cette lumière directe. Ensuite, on va voir ce qui se passe avec le reste de ces 80% qui ne restent pas. Donc, on va passer aux questions du monde. Kiev 1.
1: Oui,
0: comme ça. Donc, bonjour les amis.
1: Pourquoi
0: est-ce que...
1: Pour
0: Gagalta, elle n'a pas fait un massacre plus fort que ce qu'elle a. C'est-à-dire que Malchut de Ensof, elle a fait un massacre. Donc elle aussi, elle aurait pu faire quelque chose comme ça. Oui, c'est une très bonne question, c'est correct. Mais elle ne peut pas, parce qu'on a dit que si Malchut reçoit toute la lumière, elle s'est déjà remplie de toute la lumière dans Prinada Alet, elle était remplie de la lumière jusqu'à la fin. Qu'est-ce qu'elle a reçu? Qu'est-ce qu'elle a ressenti? Elle a ressenti qu'elle était inverse au Créateur. Malchut, elle veut la position du Créateur. Je veux être comme la racine dans les quatre fenêtres de lumière directe. C'est-à-dire que je veux être comme la racine. C'est ça ce qui s'appelle, dans la première partie de Taas, le Baal Salam appelle ça Kishut, elle veut ressembler au Créateur. Parce que la lumière, dans Prina Dalet aussi, elle a reçu la lumière, même de son désir, mais ça l'a rendu inverse au Créateur. Et donc, elle veut la position du Créateur. C'est pour ça que maintenant, elle ne va recevoir que de petites portions, d'autant qu'elle peut. Il faut aussi de comprendre, si je ne donne pas autant que je peux, alors je ne donne pas. Si je garde quelque chose pour moi, alors je ne donne pas. C'est-à-dire que je ne pense pas véritablement au Créateur. C'est que je garde quelque chose pour moi. C'est vraiment deux autorités. Donc il n'y a pas une telle chose où Massar fait un Massar partiel, et ensuite elle voit que ce n'est pas suffisant, donc elle demande un Massar plus grand. Parce que depuis le début, je fais autant que possible de donner. Et j'ai fait autant que je peux, et je vends encore que ça ne me suffit pas. C'est pour ça qu'il n'y a pas de choix que de se raffiner. Parce que, au début, j'ai fait le maximum. Il n'y a pas un état où, justement, j'ai pas reçu de la lumière, alors je vais essayer de recevoir un massar plus grand. C'est-à-dire que au début, j'ai essayé de voir le massar le plus grand que je peux, sans arriver à cet état de honte qui cause le Tzimtzum. Donc c'est pour ça que Malchut, il a déjà donné tout ce qu'il a pu dans le Zeta. Et donc il n'avait pas d'autre choix que de se raffiner parce qu'elle a vu qu'elle ne pouvait pas maintenir la lumière dans le Massar. Lituanie. Merci, chers enseignants. Je voulais demander, qu'est-ce que ça veut dire qu'elle décide de limiter la lumière, c'est-à-dire que l'écran descend rasé. Ça veut dire que change la qualité de la perception, de la réception de la lumière dans le cli. La lumière ne change jamais. Le rabbin a dit ça plusieurs fois. La lumière, c'est la lumière. Elle illumine. Tous les changements qui se passent, ils se passent seulement dans l'équilibre. D'accord? Donc, le Kli a fait un massacre dans Gagalta, où elle, donc justement, comme créé maintenant, elle ressemble le maximum de ce qu'il peut. Et à chaque fois, c'est le maximum de ce qu'il peut. Donc, après, hop, la lumière environnante frappe sur le massar. Ça, c'est ce qui s'appelle le conflit de la lumière intérieure et la lumière environnante. Donc, justement, il y a déjà elle veut recevoir plus et plus, mais elle ne peut pas. Donc le massar, il se raffine, et là, le massar, il s'est dit qu'il a déjà reçu le maximum, et donc, il fait ressentir moins. Donc, justement, c'est l'action de Ab, de Gelta. Donc une fois que Gelta comprend qu'elle ne peut pas recevoir plus, elle tient au prochain Partsouf, qui est déjà dans une plus petite aviut. C'est pour ça qu'on dit que le massar descend au rasé, parce que rasé, c'est déjà plus bas que le Gelta. Donc la aviut, elle descend d'un 4 à un 3.
2: Florida.
0: Florida.
1: Yeah, thank you.
0: Oui, merci. Le Rav a dit qu'il y a 5 lumières qui rentrent dans un certain ordre, et la dernière qui rentre, c'est la première qui part. En quoi est-ce que ça nous importe comment est-ce qu'elle quitte? Et cette lumière réfléchie, elle n'était pas la même chose que la lumière environnante. Pourquoi est-ce que c'est pas la même chose? Deux questions. Correct. Tu veux répondre? La dernière qui rentre, c'est la première qui sort, parce que encore une fois, ces discernements qu'il y a dans la lumière, c'est des discernements dans le clé. C'est pas des discernements dans le clé. La lumière, c'est une lumière directe, c'est tout. Dans les désirs, il y a des changements, oui. On a Keter, Rhma, Bina, Zeran, et Malchut, et Racine, évidemment. Donc, justement, comme eux, ils sont rentrés, comme ça, ils sortent aussi.
2: Bon,
0: on ne va pas rentrer dans ça. Ouais. Parce que le Rav n'a pas encore expliqué ça. Bon, l'entrée des lumières, c'est vraiment de la mathématique. C'est très précis. Tout ça, c'est... Même le Rabash, il a pris plusieurs années à venir à... Ah, l'explication. On se rappelle que d'une seule question, on ne se rappelle pas de la question, de l'autre question. Ah oui, les différences entre lumière réfléchie et lumière environnante. Oui, ça c'est le Rav l'a expliqué justement. La lumière environnante, c'est une partie de la lumière environnante, de la lumière directe qui n'est pas entrée dans le cli. C'est les 80%, disons. Mais la lumière réfléchie, c'est l'intention. Donc justement, dans l'exemple du repas. Autant que je peux te donner, je vais te donner. Et donc là, c'est nouveau cli. Parce qu'un désir de recevoir, c'est un cli direct. Et le mien réfléchi, c'est comme ça. Autant que je peux te donner, c'est ça qui devient un cli dans lequel je peux recevoir. Ça. Ok, ici, oui. On voit qu'il y a un ordre de la construction des Partsoufim, Galdal, Ta'ab, etc. Donc après, dans l'exemple, il y a d'abord 20%, ensuite de réception, puis 15%. Est-ce que c'est quelque chose... Comment est-ce que c'est construit cette lumière? Selon ce que le Rav a expliqué, simplement il y a une réception de moins de lumière. Parce que à chaque fois le désir c'est de donner autant que possible. Et quand on voit qu'on ne peut pas donner 20%, alors on essaye de donner 15%. En recevant dans le but de donner. Et c'est pour ça qu'au final, dans le bon, dans ce dernier partsouf, il y a 15% de réception. Parce que Malchut voit qu'en fait, elle ne peut pas recevoir dans le but de donner. Et donc, elle construit la suite du processus. Elle fait tous les désirs qui se révèlent en elle, dans les quatre prénotes, et elle essaye de donner avec lui. Et quand elle voit que la lumière environnante, à chaque fois, presse, et le massar n'arrive pas à maintenir, alors elle il est au raffinement. Donc, et donc, au final, elle arrive à cet état de 1 sur racine. Et donc là, le film ne ressort plus.
2: Il n'a
0: pas encore expliqué, mais il y a encore des processus différemment, comme tous les nécodes de Sarg et tous les processus de bon. Donc, il y a un processus. Il y a tout un mécanisme qui se ramène par rapport à Daniel Hirashimo. D'abord, il y avait le Rishimo Dalet, le Rishimo 4. Et ensuite, dans Ab, c'est 4 sur 3. Qui a perdu le Rishimo Dalet de 4. Ensuite, Ab, il y a Sag, qui sont de Avio 2. Donc, à chaque fois, il perd le dernier Rishimo. Ça, c'est un mécanisme qu'il faut étudier. Mais pour l'instant, simplement, on va se rappeler que chaque fois, le Rishimo descend. Merci.
2: Ok.
3: מה הכוח של המסך של גלגלטה?
0: La force du massacre de Golgotha. Pourquoi est-ce qu'elle a besoin de recevoir? Pourquoi c'est pas 0 ou 100? D'où est-ce que vient cette force de don? Bonne question. Qu'est-ce qu'en fait Malchut elle veut? Elle veut être comme le Créateur. Et déjà dans Zeranpin, le seul moyen d'être comme le Créateur, c'est-à-dire un donneur, c'est de recevoir. Et c'est pour ça que de là, il n'y aura pas d'opportunité de donner au Créateur, si ce n'est dans une forme de réception. Attends, pourquoi est-ce que dans Malchut Ein-Sof, elle a vu que ce n'est pas possible. Au moment où tu reçois juste, tu te sépares du Créateur, tu es dans une inversion complète par rapport à lui, et c'est ça le ressenti de la honte. Et donc, il n'y a pas de plaisir, il n'y a pas de réception, il n'y a rien du tout. Donc, qu'est-ce que c'est que le prochain ressenti? C'est qu'en fait, ce qui vient de tous ces passages du film, c'est qu'en fait, est-ce que je vais pouvoir recevoir, en effet, dans le but de donner? J'ai compris que tout, je ne peux pas. Mais peut-être quelque chose, peut-être oui. Eh bien, ce partouf Golgotha, c'est la première expérience de Golgotha, le premier essai de recevoir quelque chose. Et en fait, on se fiche que si c'est 20%, quelque chose de plus qualitatif, on se fiche des nombres. Simplement, il y a une expérience, un essai de recevoir la lumière, un quelque chose de lumière dans le but de donner. Et donc, c'est là qui compte. Et en fait, on voit que c'est pas possible, et parce que ça remplit pas le but de la création, parce que le Créateur, il veut tout donner à travers la lumière environnante. Et non, en fait, il y a tout ce processus qui continue. Mais en fait, tout commence avec le fait que d'un côté, la lumière, la Malchut voit que elle ne peut pas recevoir la lumière et être comme le Créateur. D'un côté, elle comprend que si elle ne reçoit pas la lumière, alors là aussi, elle ne donne pas. Donc, justement, la réception en tant que possible, elle essaie d'en faire. Et le temps est fini. Vous avez des annonces? Non. Ok, donc finissons.

0: חברים יקרים, בחלק הראשון נלמד שיעור של הרב מתאריך 24.
1: Chers amis, dans la première partie du cours, on va étudier un cours du 24 janvier 2002. Le cours est basé sur un article « Que signifie que la terre n'a pas donné de fruits avant que l'homme ne se crée dans le travail ?» On va lire ensemble l'article dans la dizaine. On a 32 minutes. S'il vous plaît. Qu'est-ce que la terre n'a pas donné de fruits avant que l'homme ne se crée dans le travail? Dans le Zohar, il est écrit là-bas, et voici ces mots. Rabbi Chiya ouvrit, les bourgeons sont apparus sur la terre, le temps de la taille est arrivé. Son explication, lorsque le Créateur créa le monde, il donna à la terre toute la force qui lui convenait et tout était dans la terre. Mais elle n'a pas donné de fruits dans le monde jusqu'à ce que l'homme soit créé. Dès que l'homme fut créé, tout est paru dans le monde. Alors la terre révéla ses fruits et ses forces qui avaient été disposées en elle. Alors il est dit, les bourgeons sont apparus sur la terre, le temps de la taille est arrivé, et la voix de la tourterelle s'est fait entendre dans notre pays. C'est la parole du Créateur qui n'existait pas dans le monde avant que l'homme ne se crée. Dès que l'homme existe, tout existe. Et il faut comprendre pourquoi la terre n'a pas donné de fruits avant que l'homme ne se crée. Quel est le lien entre la terre et l'homme? Que s'il n'y a pas d'homme, même si la terre a tout, malgré tout, elle ne donne pas ses fruits avant qu'il y ait un homme. Et de même, que signifie que avant que l'homme se crée, la parole du Créateur n'existait pas dans le monde? Pourtant, il est écrit plusieurs fois, et le Créateur dit, que la lumière soit. Et il faut expliquer cela selon le travail. Voici que nos sages ont dit sur le verset « Au commencement, le Créateur créa » que c'est pour Israël qu'ils sont appelés commencement, comme il est écrit « Israël est saint, les prémices de sa récolte ». Ce qui signifie, comme il est écrit, que le but de la création du monde était de faire du bien à ses créatures, c'est-à-dire qu'il a créé dans les créatures un désir de recevoir le bien et le plaisir. Et dans ce désir, c'est-à-dire que ce désir le pousse à aspirer à recevoir le bien et le plaisir. Et c'est par cela que se mesure le plaisir et la jouissance que l'homme peut en retirer. Et cela s'appelle l'action du Créateur, c'est-à-dire qu'il a créé le désir de recevoir du plaisir, et pour ce plaisir qu'il veut leur donner. Il en résulte que rien ne manque dans le monde, c'est-à-dire qu'il y a abondance qui appartient au désir de recevoir. Autrement dit, selon ce qu'il voulait donner de bien et de plaisir, selon cette mesure-là, il a créé un clip pour cela. C'est-à-dire que le désir de recevoir n'était pas plus grand que ce que le Créateur a créé, afin qu'il puisse recevoir ce qu'il veut donner. Il s'ensuit que le bien et le plaisir existent, et le clip pour recevoir existe. Et qu'est-ce qui manque encore? Et voici qu'il est connu que la terre est appelée Malchut, ce qui signifie que le désir de recevoir l'abondance du Créateur est appelé Malchut. Autrement dit, Malchut est celle qui reçoit l'abondance pour les âmes. Et pour cette raison-là, elle est appelée Malchut, Knesset Israël, qui est le collectif des âmes. Il s'ensuit que Malchut a déjà reçu toute la lumière pour les âmes. La question se pose, pourquoi les créatures ne reçoivent-elles pas de Malchut, l'abondance qu'elle a reçue pour les créatures, mais la force de la dissimulation qui existe dans le monde? Qu'il n'y a pas de voix de la tour entendue dans notre pays, c'est-à-dire que la

0: que la parole du Créateur n'est pas entendue dans le monde, mais chacun ressent la dissimulation. Et il y a un grand travail pour croire en sa providence des créatures, et le bien et le plaisir ne sont pas révélés dans le monde. Et la réponse est parce que le Créateur voulait qu'il n'y ait pas de question de honte. C'est pourquoi a été fait la correction appelée Tzimtzum dissimulation, afin que la providence supérieure ne soit pas révélée. Mais nous devons croire que le Créateur dirige le monde en tant que bon et bienfaisant. Et cela nous a causé tout le travail que nous devons fournir en effort en cela. Renoncer au désir de recevoir pour soi, bien que ce soit aussi toute notre existence. C'est-à-dire que tout ce que nous attribuons aux créatures, c'est seulement le désir de recevoir. Néanmoins, il est interdit d'utiliser le désir de recevoir tel qu'il est sorti du côté de la nature. Mais nous devons aller au-dessus de la nature. C'est-à-dire, notre nature à nous est le désir de recevoir pour soi. Il s'ensuit, lorsque l'on dit à l'homme qu'il faut renoncer au désir de recevoir pour soi, il n'y a aucun membre dans l'homme qui ait la possibilité de comprendre cela. Et le corps commence à poser des questions de qui et quoi, c'est-à-dire qu'il exige une réponse dans l'intellect pour savoir si vraiment le Créateur entend la voix de chacun. Ce qu'on lui demande, le corps argumente à l'homme. Ne vois-tu pas que déjà de nombreuses fois tu as demandé que le Créateur t'aide sur ce que tu comprends qu'il te manque? Et jusqu'à présent, tu vois que tu n'as pas encore reçu quelconque réponse à ta prière. Si c'est ainsi, pourquoi dis-tu chaque jour, car tu entends la prière de toute bouche? Et si c'est ainsi, pourquoi ne t'aide-t-il pas? Il s'ensuit que la raison oblige que la justice soit du côté du corps, c'est-à-dire qu'il avance un argument avec raison et connaissance. Cela, il faut répondre au corps qu'il va au-dessus de la raison. C'est-à-dire que bien que la raison oblige que le Créateur ne reçoive pas que Dieu nous en garde la prière de toute bouche. C'est-à-dire qu'il peut expliquer que le Créateur ne lui répond pas parce qu'il n'est pas encore digne de recevoir le salut du Créateur. Mais en vérité, le Créateur entend en effet la prière d'Israël. Mais seulement à toi, il ne veut pas donner de satisfaction à la prière que tu as faite, du fait que toi, tu n'es pas appelé du degré d'Israël. De nouveau, le corps demande, ne vois-tu pas que nous devons croire en car tu entends la prière de toute bouche, comme nous disons dans la prière, car tu entends la prière de toute bouche. Si c'est ainsi, le Créateur doit aussi entendre ta prière. Et plus encore que cela, s'il n'entend pas la prière de toute bouche, si c'est ainsi, pourquoi as-tu besoin de prier? Alors, lorsque l'homme commence à arriver à un tel état, c'est le moment où l'homme peut dire qu'il va au-dessus de la connaissance. C'est-à-dire que bien que la connaissance soit une chose importante, et qu'il voit que le corps parle avec raison, mais l'homme doit dire que nous devons aller au-dessus de la raison. C'est-à-dire que bien que nous voyions des contradictions, par exemple, comme si tu, que de nombreuses fois il a prié, il n'a reçu aucune réponse à sa prière. Alors, lorsqu'il va et se surmonte et avance au-dessus de la connaissance, cela s'appelle croyance au-dessus de la connaissance. De même, lorsque l'homme veut renoncer à l'aspect du cœur et dire « Je renonce à mon propre bénéfice et je ne me soucie que du bénéfice du Créateur », assurément, cela est au-dessus de la connaissance. C'est-à-dire qu'au-dessus de la connaissance signifie que l'homme doit dire que la croyance soutient pour lui un degré plus important que la connaissance. C'est pourquoi il écoute la voix de la croyance et non la voix de la connaissance. Et puisque cela est contre la connaissance, du fait que nous voyons que nous a été donné l'intellect, et nous mesurons chaque homme selon la grandeur de son intellect, comme il est écrit, selon son intelligence, l'homme sera loué. Et celui qui est à plus de connaissances est un homme plus important. Si c'est ainsi, lorsque l'on dit que nous devons aller au-dessus de la connaissance, cela est contre notre connaissance. C'est pourquoi, lorsqu'un homme arrive à un état où le corps commence à poser des questions de qui et quoi, alors commence le travail véritable, où nous devons alors croire. Nous devons alors demander de l'aide du Créateur, qu'il nous donne cette force de ne pas écouter les questions susmentionnées de Pharaon et du méchant qui sont qui et quoi. Et à ce sujet, ils ont dit, si le Créateur ne l'aide pas, il ne peut pas lui résister. Car l'homme, de sa propre force, ne peut pas sortir de leur domination. Et dire, je vais au-dessus de la connaissance, car cela est contre la nature. Et selon ce qui précède, nous pouvons expliquer ce que nous avons demandé. Quel est le lien entre la terre qui n'a pas donné ses fruits avant que l'homme ne soit créé? Car dans le sujet du travail est appelé l'homme, précisément celui qui est sorti de la domination de l'animal, car l'animal est appelé celui qui est plongé dans son propre bénéfice, comme une bête. Et un homme est appelé celui qui a la crainte du ciel et travaille par crainte, ce qui est appelé dans le Saint Zohar parce qu'il est grand et souverain. C'est-à-dire que c'est seulement en raison de la grandeur du Créateur qu'il travaille. Et il ne se soucie pas de son propre bénéfice, mais du bénéfice du Créateur, comme nos sages l'ont dit sur le verset, au final de la chose, crains le Créateur et observe ses mitzvot, car c'est là à tout l'homme. Qu'est-ce que cela signifie, car c'est là à tout l'homme? Rabbi Elazar a dit, tout le monde entier n'a été créé que pour celui-ci. Il s'ensuit que l'homme est appelé celui qui a la crainte du ciel. Et qu'est-ce que la crainte du ciel? C'est-à-dire, qu'est-ce que la crainte? Et c'est comme il est dit, et voici ces mots, que ce soit la première crainte ou la seconde crainte, ce n'est pas que Dieu nous en garde pour son propre bénéfice, mais seulement par crainte de peut-être diminuer dans la réalisation du contentement pour son Créateur. Et selon ce qui précède, nous savons déjà ce que signifie homme, c'est-à-dire qu'il a la crainte du ciel, qu'il a la crainte que peut-être il ne sera pas en sa main de faire tout dans le but de donner. Et cela s'appelle homme. Et animal, le sens en sera le contraire, c'est-à-dire qu'il ne se soucie que de son propre bénéfice. Comme il est écrit, qui sait, l'esprit des fils de l'homme monte en haut, et l'esprit de la bête descend en bas, vers la terre. Il faut interpréter que l'esprit de l'homme va vers le haut, c'est-à-dire que tout ce qu'il fait, tout pour l'utilité du Créateur. Et cela s'appelle vers le haut, c'est-à-dire que son intention est que tout soit uniquement en but donné. De cela, l'homme reçoit une satisfaction, un contentement. Et l'esprit de la bête signifie que tout ce qu'il fait, il veut tout pour en bas, c'est-à-dire en bas sur la terre, qui est l'aspect de matérialité, où le désir de recevoir pour soi-même est appelé terre. Et lorsque cet homme fait des actions, il regarde que ce soit uniquement pour son propre profit. Et de cela, il reçoit il reçoit satisfaction, c'est-à-dire son contentement, il ne jouit de ses actions que si cela lui apporte un profit personnel. Et s'il voit que le désir de recevoir pour soi-même ne peut en jouir, il n'a pas de force pour le travail. Et s'il est obligé de travailler pour quelque raison que ce soit, alors dans ce travail, il n'a aucun état d'esprit, état d'humeur. Et selon ce qui a été dit, nous comprendrons maintenant le lien entre l'homme et la terre. Où nous avons demandé, qu'est-ce que cela signifie que la terre n'a pas donné ses fruits dans le monde avant que l'homme ne se crée? Bien que toute la force qui lui contenait et tout était déjà dans la terre. Et voici que l'affaire est comme il était dit plus haut, que dans la terre, dans le travail, la terre est appelée Malchut des cieux, qui est l'assemblée d'Israël, qui reçoit l'abondance pour les créatures, car toutes les âmes proviennent d'elle. Et du côté du Créateur, tout est déjà corrigé de la meilleure manière. Comme il est dit, et voici ces mots, et l'affaire est que, en vérité, dès la pensée de créer les âmes, sa pensée s'achevait tout, car il n'a pas besoin d'outils d'action comme nous. Et aussitôt sont sortis et se sont formées toutes les âmes et tous les mondes destinés à être créés et remplis de tout le bien et le plaisir que les âmes sont destinées à recevoir à la fin de la correction. C'est-à-dire, après que le désir de recevoir dans les âmes est reçu, toute sa correction dans sa perfection, elle soit devenue un don pur. Et cela, parce que son éternité, qu'il soit béni, le passé, le futur et le présent servent comme un seul. Et par cela, on peut interpréter le lien entre l'homme et la terre. C'est-à-dire que s'il y a un homme, alors la terre fait sortir ses fruits. Car la terre, cela désigne le désir de recevoir, qui a déjà reçu toute sa correction dans la perfection. Et cela, du point de vue du Créateur, tout est achevé dans la perfection absolue. Et il n'y a rien à y ajouter, comme il a été dit plus haut. Et c'est ce qu'il dit, et aussitôt son sort et se sont formées toutes les âmes, remplies de tout le bien et le plaisir. Cependant, afin que les créatures jouissent des fruits de Malchut, de ce qu'elle a reçu, alors déjà cette Malchut appelée terre ne donne pas aux créatures avant qu'elle n'ait corrigé le désir de recevoir dans le but de donner, à cause de la correction qui a été faite, afin qu'il y ait en l'aspect d'équivalence de forme entre elles. Il s'ensuit que tout le temps que l'homme n'est pas parvenu au degré d'homme, appelé qu'il est dans l'aspect de donner dans le but de donner, comme il était dit plus haut, dans le sens de l'esprit de l'homme est vers le haut, c'est-à-dire qu'un homme est appelé celui dont tout ce qu'il fait est pour le bénéfice du Créateur, tandis que l'esprit de la bête est descendant vers le bas, c'est-à-dire pour son propre bénéfice. Et Malchut, appelée terre, ne peut révéler le bien et le plaisir qu'elle a reçu pour les créatures. Et c'est ce que dit le Saint Zohar, les bourgeons sont apparus dans la terre, que tout était dans la terre, mais elle ne produisait pas de fruits dans le monde, jusqu'à ce que soit créé l'homme. Car avant que la créature n'atteigne l'aspect d'homme, la créature ne voit aucun fruit de Malchut, appelée terre. Et selon ce qui précède, nous comprendrons ce que nous avons demandé, à savoir ce que dit le Saint Zohar, et la voix de la tourterelle s'est fait entendre dans notre terre. C'est la parole du Créateur, qui n'était pas présente dans le monde avant que l'homme ne se crée. Pourtant, n'est-il pas écrit dans la Torah, à de nombreuses reprises, et le Créateur dit, avant que l'homme ne se crée, Mais l'explication est comme il a été dit plus haut. Avant que l'homme n'atteigne le degré de l'homme, c'est-à-dire qu'il sorte de la catégorie de bête, l'homme se trouve dans la dissimulation. Et il est impossible d'entendre la voix du Créateur. Et c'est ce qu'on appelle que la parole du Créateur n'était pas présente dans le monde avant que ne soit créé l'aspect d'homme. Car c'est seulement ensuite, lorsque l'homme atteint la dimension d'homme, qu'il entend alors la parole du Créateur, que la parole du Créateur est appelée Torah, et alors elle mérite l'aspect de Torah, appelé les noms du Créateur. Et cela s'appelle la parole du Créateur. Ce n'est pas que la Torah soit un aspect de sagesse, comme les autres sagesses, mais la Torah et la parole du Créateur. Cependant, il n'est pas facile pour l'homme d'atteindre le degré d'homme et de sortir de l'aspect de bête. Et cela est du fait que dans le travail du Créateur, il est toujours dans l'opposition de forme. Et ce n'est que dans deux extrémités que naît la ligne médiane, comme l'est écrit dans le chant du Saint Ari, droite et gauche, et entre elles la fiancée. Cela signifie que grâce à la droite et à la gauche, qui sont deux opposés, naît la dimension de Malchut des cieux appelée la fiancée. Elle est connue que Malchut est appelée l'aspect de croyance. Et pour mériter l'aspect de croyance, il faut d'abord sortir de l'aspect de bête, appelé amour de soi, comme je l'ai dit plus haut, que l'esprit de la bête descend vers le bas, et bas signifie en bas dans l'importance, qui est l'aspect de bête, qui ne peut travailler que pour son propre bénéfice. Et tant que la créature se trouve encore sous la domination du désir de recevoir pour soi, elle ne peut recevoir qu'une croyance partielle, c'est-à-dire qu'elle connaît des descentes et des montées. Qu'au moment de la descente, la force de la croyance lui est perdue, car la descente lui vient d'un certain défaut. Et tous les défauts viennent à la créature lorsqu'elle est plongée dans l'amour de soi. C'est pourquoi il y a une correction pour la créature, afin qu'elle ne porte pas atteinte au roi. La croyance en l'existence du roi lui est alors retirée, comme est expliqué dans la préface au livre du Zohar, voir là-bas. Et puisqu'il y a une règle que l'homme ne peut marcher sur une seule jambe, mais sur deux jambes. Et cela indique aussi la spiritualité, car la notion de droite est un aspect de perfection, c'est-à-dire le tout premier commencement où la créature veut entrer dans le travail du Créateur, c'est qu'elle doit croire dans le Créateur. Peu importe le degré de croyance, mais à quelle que soit la croyance qu'il possède, il est déjà apte à commencer à accomplir le Torah et les mitzvot. Et chaque jour, il rajoute et progresse autant qu'il peut. Cependant, cet état-là n'est pas appelé l'aspect de droite, mais il est appelé. Et cet aspect
1: יוצאות כל שאר מדרגות הנקראות צומח חי מדבר.
0: Il est appelé une seule ligne, et cela s'appelle l'aspect du minéral de la santé. Et de ce minéral proviennent tous les autres degrés, appelés végétal, animal, parlant, comme est écrit, tout vient de la poussière. Et il est expliqué dans le Saint Zohar, même le disque solaire, c'est-à-dire que tous doivent commencer par le minéral de Kedusha. Mais il faut savoir que, tout comme dans le minéral matériel, l'homme n'a pas besoin d'investir des forces pour que le minéral se révèle. Mais le minéral se développe selon le développement de la nature. C'est-à-dire, si l'homme ne corrompt pas le minéral matériel, il se développe. Par exemple, si l'homme ne corrompt pas la terre, ou s'il enlève les pierres de la terre, le minéral se développe. De même, dans le minéral de Kdusha, s'il ne corrompt pas ses actions, alors son minéral de Kdusha se développe. Mais il n'a pas besoin de quelconque intention ni pensée pour continuer l'aspect du minéral de Kdusha. Cependant, il n'en est pas de même s'il veut entrer dans l'aspect du végétal. Comme nous voyons dans la matérialité, que le végétal a déjà besoin d'un soin particulier. Et il faut lui donner de la nourriture, c'est-à-dire de l'eau, du soleil, et aussi préparer le minéral d'où sort le végétal, c'est-à-dire le labour et ainsi de suite. Et de même, il faut retirer les autres plantes qui n'ont pas de lien avec le végétal que l'homme veut faire pousser de ce minéral, comme dans la matérialité où l'on enlève les autres herbes qui se sont mêlés. Et de même, dans le végétal de Kdusha, il faut donner pensée et désir comment donner la nourriture à ce minéral, c'est-à-dire le labour, c'est-à-dire qu'il faut inverser le désir de recevoir dans le but de donner. Et ensuite, alors, il est question du travail de droite et de gauche, dont le sens est que celui qui était auparavant une seule ligne, qui est l'aspect de l'action, l'homme ne l'utilisait dans l'aspect de la droite et la gauche. C'est-à-dire que l'action simple, il doit l'estimer et dire qu'il remercie beaucoup le Créateur de lui avoir accordé le mérite de faire des actions simples dans la grande simplicité, et dire que même cela n'est pas à sa mesure, que le Créateur lui a donné en cadeau de le servir dans la simplicité. Et ensemble avec cela, en même temps, il doit passer à la ligne gauche, c'est-à-dire se critiquer lui-même s'il travaille vraiment pour le Créateur, ou s'il travaille pour lui-même, c'est-à-dire pour son propre intérêt et non pour l'utilité du Créateur. Et sur cela, il doit prier, voyant combien il est plongé dans l'amour de soi. Et parfois, il voit qu'il n'est même pas capable de prier que le Créateur l'aide à le sortir de sous la domination de l'amour de soi. Et parfois, il se trouve dans un état plus mauvais, c'est-à-dire qu'il ne veut même sans prière, que le Créateur le sorte de l'amour de soi. Mais au contraire, il a le désir que le Créateur l'aide à pouvoir remplir le désir de recevoir pour lui-même, de toute manière possible. Et cela s'appelle l'aspect de la gauche, car la chose qui nécessite une correction est appelée dans la spiritualité la gauche. Il s'ensuit qu'il y a ici deux opposés. D'un côté, on dit à l'homme que l'ordre du travail est que l'homme doit s'efforcer de maintenir la ligne unique dans toute sa perfection. C'est-à-dire, comme au moment où la créature se trouvait dans l'état du minéral, appelé ligne unique, et il se sentait comme un homme parfait, et il avait de la joie et un bon moral du fait qu'il savait qu'il avait un aspect de perfection et qu'il ne lui restait plus qu'à ajouter en quantité. La raison était qu'il n'avait aucune notion de l'aspect du végétal, mais il pensait que l'aspect du minéral, c'était la perfection que l'homme devait atteindre. C'est pourquoi il ressentait un bon moral du sentiment de perfection. Et il ne pouvait pas comprendre pourquoi toutes les créatures n'avaient pas son intelligence. Cependant, maintenant qu'il a une notion de ce que c'est que l'aspect du végétal, il n'a déjà plus la perfection de la ligne unique. C'est pourquoi l'homme doit maintenant fournir un grand effort pour pouvoir apprécier et recevoir la vitalité de la droite comme il la recevait avant lorsqu'il était dans l'aspect de la ligne unique. Et la raison en est que la ligne de gauche lui fait comprendre que ce n'est pas la perfection. Pourquoi faut-il vraiment aller dans les lignes droites? La réponse est, c'est pour la vérité. C'est-à-dire que l'homme doit apprécier le peu d'adhésion qu'il a à la sainteté. Et cela lui vaut une grande fortune. Et alors, c'est le moment de remercier le Créateur. Et ensuite, il doit revenir à la ligne gauche. Car c'est cela aussi la vérité. Qu'il faut travailler pour le nom du ciel. Et de ces deux aspects, c'est-à-dire de la perfection et de l'importance de la droite, et du manque de la gauche, l'homme mérite l'aspect de la ligne médiane. Et c'est cela qui a été dit plus haut, la droite et la gauche, et entre eux, la fiancée.
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0: Passons au cours du 24 janvier 2002. On a entendu l'article des degrés de l'échelle tome 1, page 31, que veut dire que la terre n'a pas donné de fruits avant que l'homme ne se crée dans le travail.
4: Shadam Sholech.
0: Un homme qui avance, il marche sur deux jambes, dans des états qui changent de façon constante, sans arrêt, et dans chaque état, il doit simplement garder la direction dans le but, et du fait qu'on le jette d'un état à l'autre, il doit recevoir à chaque fois de ça comme une possibilité de préciser, comment dire, le sillon, oui, la ligne, ouais. Bon, la direction, c'est. Ouais, okay. Bon, sa direction. Hein? La boussole, bon, ok, d'accord. Et s'il ne change pas. S'il ressent qu'il ne change pas, c'est-à-dire qu'on ne lui envoie pas d'en haut des questions et des chutes et des déceptions et des pensées étrangères et une mauvaise humeur et de la des confusions, toutes sortes de choses comme ça, des attirances vers toutes sortes de plaisirs. Si on ne lui envoie pas ça d'en haut, c'est le signe qu'il se trouve dans un état minéral. Et c'est un état qui est doux. doit lui amener de l'inquiétude et une question. Pourquoi est-ce qu'on le traite comme ça d'en haut? Il se peut que ce soit parce qu'il n'est pas encore prêt, qu'il ne s'est pas préparé à recevoir des changements. Alors, il doit vraiment s'occuper de lui et s'équiper de la force du groupe, de la force de la Torah, la force de l'étude, de la persévérance, et alors viendront des perturbations sur lesquelles il corrigera toujours sa direction vers le but et se rapprochera du but. Et on se rapproche du but seulement par la force de la croyance. Qu'est-ce que la force de la croyance? Et il nous dit ici, c'est que... C'est écrit ici... Il est connu que Malchut est appelé le degré de croyance. Qu'est-ce que ça veut dire? Et pour mériter le degré de croyance, il faut d'abord sortir de l'aspect de l'état de bête, qui s'appelle l'amour de soi, comme il était dit plus haut, que l'esprit de la bête descend vers le bas, et le mot « bas » veut dire en bas en importance, qui est le degré de la bête, qui ne peut travailler que pour son propre intérêt. C'est-à-dire que si une personne travaille seulement pour son propre intérêt et qu'on l'appelle bête, alors elle n'a pas encore la croyance. Mais elle doit s'élever au-dessus de cet état de la bête, ne pas penser à soi-même, et alors elle aura ce qu'on appelle le degré de la croyance. C'est-à-dire que la croyance, c'est pas une sorte de sentiments imaginaires, une pensée quelconque, une qualité qui peut exister chez une personne au moment de l'assimilation de la face quand elle est une bête. Mais, étant que la créature se trouve encore sous la domination du désir de recevoir pour elle-même, elle ne peut recevoir qu'une croyance partielle. C'est-à-dire qu'elle a des descentes et des montées, que pendant la descente, elle perd la force de la croyance. Félicitations. Nous, on pense le contraire, que quand je descends et que je suis dans l'obscurité, oui, alors là, j'ai besoin de la force de la croyance. Que quand j'ai pas de lumière, quand j'ai pas de lien avec la lumière, avec le supérieur, avec la spiritualité, alors j'ai besoin d'une certaine force appelée croyance, qui va m'aider et qui va me soutenir. Et lui, il dit non, c'est pas comme on pense. La croyance, selon la Kabbale, c'est autre chose. Quand je reçois une descente, c'est-à-dire que je perds le lien avec le supérieur, avec la spiritualité, c'est ce qu'on appelle que je perds la croyance. Car la descente qui lui vient à cause d'un défaut, et tous les défauts viennent à la créature quand elle est plongée dans l'amour de soi. Et c'est pourquoi il y a une correction pour la créature, pour qu'elle ne porte pas atteinte au roi, alors elle perd la croyance et l'existence du roi. Station. C'est-à-dire que le ressenti de la croyance et le ressenti du créateur et la croyance, c'est la même chose. C'est pas que si je n'ai pas ressenti le créateur, je peux croire qu'il existe, comme nous pensons dans ce monde. C'est pas la croyance. Ce sont juste des paroles qui n'ont aucune justification et aucune force et soutien. Si je ne tiens pas le créateur en moi, si je ne le ressens pas, alors simplement, il n'existe pas pour moi. Je ne peux rien faire contre cette réalité. Mais à l'inverse, le ressenti de la divinité, le ressenti du Créateur dans mes sens, au plus profond de moi, c'est ça ce qui me donne la force qui s'appelle croyance, qui me permet de lutter contre mauvais penchants et de transformer vraiment par des traitements petit à petit, par des corrections dans le but de donner. C'est-à-dire que la croyance est une force que reçoit l'homme en conséquence de la sensation du Créateur. Et il ne faut pas attendre qu'une telle force comme ça vienne quand on est dans l'obscurité. C'est clair? C'est-à-dire qu'il n'y a pas, comme ça d'état où il pourrait y avoir dissimulation et en même temps une force pour travailler contre le désir de recevoir. Mais la révélation du Créateur, la croyance en lui, oui, le ressentir, la force d'agir contre le désir de travailler et de recevoir au-delà du marsom, dans la spiritualité, toutes ces choses-là, c'est la même chose. Donc en fait, l'homme, il n'a pas à s'attendre à être vraiment différent en quoi que ce soit avant d'avoir franchi le marsom. C'est pas comme le pense le peuple, le commun des gens, que moi maintenant j'ai rien, alors du coup je dois être dans la croyance. D'ici vient la question. Alors qu'est-ce que ça veut dire lumière de chassadim et sans lumière de chokhma? Que dans l'obscurité, comme si l'homme

0: Ken.
1: Oui. L'étudiant. Jusqu'à ce que l'homme franchisse la barrière, le marsum, est-ce que le substitut de la croyance, c'est le groupe? Oui. Bah, c'est pas un substitut, un remplacement de la croyance, le groupe. Le groupe aussi, même après le marsum, il y a un travail avec un certain groupe, mais c'est pas comme avant. Mais assurément que la force qu'il peut acquérir, c'est-à-dire des pensées justes, nouvelles, le renforcement des pensées, tout son chemin avant ça, oui, c'est par la force du groupe. Oui. Quelque chose ici ne semble pas être clair dans la perception. C'est-à-dire qu'il y a quelque chose de bien dans la période de l'assimilation. C'est la possibilité de choisir. Ça, il n'y a plus après. Parce que ça, il n'y a que maintenant. Alors, de ce point de vue, ça peut être déjà préférable, peut-être. Et il ne faut pas encore demander la révélation. D'un côté, sans révélation, il n'y a pas de capacité de travailler. La force de la croyance, c'est seulement dans la révélation. Le Rav, non. C'est-à-dire que pourquoi ça s'appelle la croyance, c'est pas la connaissance, c'est pas, et pas quelque chose d'autre. Pourquoi ça s'appelle la croyance? Si je demande la révélation de la divinité seulement afin de contrôler mon désir de recevoir ma nature, ça s'appelle que je lui demande la force de la croyance. Étudiant, qu'est-ce que c'est que cette notion de croyance partielle, soi-disant, avant le marsum? Avant le marsum, il y a une croyance partielle, ça veut dire qu'il y a une sorte d'illumination qui lui donne comme ça une certaine confiance dans le fait que vraiment ce qui est écrit dans les livres, il y a vraiment quelque chose dedans. Et c'est une sorte de ressenti, c'est quand même un ressenti. C'est pas que maintenant j'entends quelqu'un et que d'après ça je marche. Est-ce que ça s'appelle pas du tout que je travaille avec mon intellect?
0: Ken.
1: Oui. L'étudiant. Il dit dans le texte que la croyance est partielle, il travaille, il suffit de passer du minéral puis ensuite au végétal. Comme ça se fait quand on passe du minéral au végétal à chaque degré? Que l'animal est... Si une personne ne change pas, ça s'appelle le degré du minéral. Dans le minéral, qu'est-ce que ça veut dire ne pas changer? La différence entre changer et ne pas changer, c'est qu'il fait des actions, mille et une actions par minute. Il tourne partout et te fait dans la cuisine des travaux, où tu veux. Il te gère tout Bnei Baruch parfaitement, un seul homme. S'il n'y met pas d'intention, il reste dans le minéral. Il ne se développe pas. Quelqu'un d'autre fait un petit peu de travail. Ce qu'il fait, ce que la société comme ça partage comme ça le fardeau de façon égale pour chacun. Mais il y met encore plus et encore plus et encore plus de toutes sortes de pensées, d'attention et de relations et tout. C'est-à-dire que ça, selon sa relation à l'action, ça chevauche l'action. Hein? On ne peut pas sans l'action. L'action, elle doit exister. Tout vient de la terre, du minéral, oui. Mais selon ce qu'il ajoute à l'action, selon ça, il grandit. C'est-à-dire que c'est ça déjà la différence entre une pierre et un végétal. C'est-à-dire que maintenant, selon quelle pensée, quelle intention il y met, alors déjà selon cela, il est soit végétal, soit animal, soit parlant. C'est déjà la différence dans l'intention. Mais malgré tout, il y a déjà certaines intentions, certaines sortes de pensées intérieures, une lutte, droite, gauche, toutes sortes d'impulsions. C'est-à-dire qu'il vit déjà, pas parce que juste il existe, il vient étudier, au Hachem, grâce au Créateur, des tableaux, des schémas, toutes sortes de choses. C'est ce que j'ai écrit dans une lettre à Genia, qui m'a demandé s'il pouvait enseigner là-bas en Amérique, en notre nom. Oui? Alors, j'ai dit que la différence entre toi et nous, ça peut être dans le fait que tu connais très bien le matériel. Peut-être que pas moins que nous. Mais ça m'intéresse pas. C'est quoi le message que tu transmets? Et qu'est-ce que c'est que tu leur enseignes? Est-ce que tu leur enseignes à être sur le chemin et pas juste à acquérir des sagesses et toutes sortes de choses qu'après quelques années, ils sont des champions de ce qui est écrit. Ils savent par cœur comment étudier la

Mara, oui. Ils auront appris par cœur l'étude des 10 sphirotes. Fais-leur vraiment des examens, comme ça ils maîtrisent vraiment chaque page où c'est écrit, mais dans quelque chose de plus intérieur. Est-ce que tu leur transmets ça? Est-ce que tu veux ça? Si tu veux ça, tu dois avoir un groupe, tu dois avoir du développement, tu dois avoir des changements. Est-ce que tu as ça? Est-ce que tu as ces aspirations-là? L'étudiant, ça c'est le carburant. On étudie, c'est bien. Son carburant à lui? Peut-être, je sais pas. Lui-même, il aime la sagesse, je sais pas moi, mais... Ce que je dis, c'est que c'est un exemple, là, juste... C'est une personne un peu étrange, mais... J'ai pas grand-chose à dire sur lui. C'est sur le fait de la différence entre minéral et vivant, ou végétal, ou animal, ou parlant. Ça, c'est déjà une autre question, c'est déjà des clarifications. Alors, qu'est-ce que tu demandes, étudiant? Je demande d'où vient au minéral le manque pour devenir le végétal. Le Rav. Non, mais entre le minéral et le végétal, la différence, ce sont deux mondes. Pour devenir végétal, il te faut déjà le point dans le cœur. Si on ne donne pas le point dans le cœur, Bina, qui commence à se développer depuis l'homme, depuis la terre, oui, depuis le minéral, alors rien ne sortira. L'eau, Bina, ça amène à la vie. Sans ça, il n'y aura rien du tout, ça c'est sûr. Donc, on ne demande pas à une personne simplement dans la rue, pourquoi est-ce que tu es une bête? Alors va chez l'artisan qui m'a fait, on peut dire. Tu ne peux pas t'adresser avec un reproche. Seulement à celui qui a le poing dans le cœur, venir vers lui et l'aider et lui montrer qu'il y a une méthode pour développer ce point-là. Ça, c'est tout. Mais à chacun, il y a aussi une différence de la mesure dans le rythme de développement. Ça, c'est déjà une autre histoire. Oui. Étudiant, comment est-ce que dans le groupe, on peut développer un désir pour la force de la croyance? Grave. Le désir pour la force de la croyance, que ce soit pour l'individu ou pour le groupe, on ne peut le développer que par la nécessité. C'est-à-dire que si je n'ai pas la force de la croyance, c'est-à-dire le ressenti de la divinité, je ne pourrai pas vraiment maîtriser ma propre nature, moi-même. Alors je me regarderai moi-même et je verrai en moi à quel point est-ce que je suis simplement jeté à chaque instant.

0: Great friends, great world, Klee. We are grateful the Creator has gathered us here once again.
1: Grands amis, grands amis. On remercie le Créateur pour le fait qu'il nous a rassemblés encore une fois pour faire ce travail dans la joie ensemble. Le travail qu'on a fait pendant le congrès, qu'on est arrivé à un degré si haut de connexion, tous ensemble, parce qu'on a fait des efforts, parce qu'on a voulu savoir beaucoup. Et depuis, de chaque jour, il y a une grande joie du fait qu'on essaye de construire la connexion entre nous, la tête de la dizaine, le chat, le gamma, etc. Et on se prépare pour le prochain degré qui est censé être le prochain octobre. Tous les efforts, tout l'effort qu'on a investi, tous les forces qu'on met dans le travail, on se trouve dans une grande gratitude. On sait qu'on se trouve dans le bon endroit, le bon temps. On remercie pour ce chemin. Et le Créateur, il nous montre à quel point est-ce que nos efforts nous amènent à ce prochain point de sommet où toute l'humanité va se connecter. Et qu'est-ce qu'on doit faire? On doit lui faire du contentement. On doit travailler 24 heures sur 7 pour lui faire du contentement, pour l'élever au plus haut degré possible. Quand maintenant on lit du Bala Sulam, Shamati 58, la joie et l'aspect de miroir des bonnes actions. Il faut savoir que la joie et l'aspect de miroir des bonnes actions qui se révèlent par les bonnes actions. Et le Créateur, béni soit-il,
2: if one takes upon himself the burden of the kingdom of heaven for eternity, there is an immediate upper illumination on this, which is considered eternity.
1: C'est-à-dire que si l'homme prend sur lui le joug du royaume des cieux pour l'éternité, aussitôt sur lui repose sur lui une illumination supérieure qui est elle aussi de l'aspect de l'éternité. Et même si elle est révélée, connue devant lui, que l'homme tombera immédiatement de son degré, malgré tout, il le juge tel qu'il est là. Autrement dit, si l'homme a décidé maintenant, dans sa raison, qu'il accepte sur lui le joug du royaume des cieux pour l'éternité, cela est considéré comme une plénitude. Palasulam, Shamati 58, la joie de la de reflet des bonnes actions. Il faut savoir que la joie est l'aspect d'illumination supérieure qui se révèle par le man qui est les bonnes actions. Et le Créateur, bien soit-il, juge l'homme tel qu'il est là. C'est-à-dire que si l'homme prend sur lui le joug du royaume des cieux pour l'éternité, aussitôt repose sur lui une illumination supérieure qui est aussi de l'aspect de l'éternité. Et même s'il est révélé, connu devant lui que l'homme tombera immédiatement de son degré, malgré tout, il le juge tel qu'il est là. C'est-à-dire que si l'homme a décidé maintenant, dans sa raison, qu'il accepte sur lui le joug du royaume des cieux pour l'éternité, cela est considéré comme une plénitude. Atelier actif, partagez la joie du travail que vous ressentez maintenant. Partagez la joie dans le travail que vous ressentez maintenant. Quelle joie d'être ensemble autour de cette table. Il y a vraiment que il y a une opportunité pour servir toute la créature, toute l'humanité, avec cette ressenti l'un l'autre. Oui, et même si c'est pour juste un instant, un petit instant comme ça, c'est l'éternité. C'est comme un petit instant, en fait. Mais c'est ça la vérité, que on a cette opportunité d'être aussi ensemble, de parler du désir de recevoir qui veut tellement nous séparer, mais malgré ça, on s'élève. Et ça, c'est un cadeau du Créateur. Une joie depuis l'effort qu'on fait ensemble. Et dans un tel monde à nous, dans un monde si profond, et inverse du don, on peut faire du contentement au Créateur dans notre effort que l'on fait maintenant. Oui, on ressent énormément de joie, de ressenti, d'émotion, de gratitude, du fait que le Créateur nous a donné une opportunité de plus, une opportunité de se rassembler ensemble, de venir en groupe, de se baser sur le groupe. Et grâce à ça, comme les amis ont dit pendant la préparation, on a un effort à faire ensemble, à être pendant le cours, à être ensemble pendant une prière, à être ensemble dans une demande commune, et espérons ça. On a une opportunité de faire quelque chose qui est en dehors du désir de recevoir, de toucher la Trinité, de toucher la lumière. Et il y a une très grande joie dans ça. On est comme un seul homme dans un seul cœur. Vraiment, on se tourne tous, mais on doit se rappeler d'une seule chose qui est très importante, que tout doit être dans la joie. Dans un seul cœur, dans la joie. Oui, il faut se rappeler que la joie est une illumination supérieure qui se révèle par le man, qui sont les bonnes actions. C'est-à-dire qu'il faut faire... Il faut avoir une opportunité pour faire les bonnes actions et à élever ce man dans la joie pour que le Créateur nous réjouisse.
0: Oh. Lance?
3: Thank you, Creator, for all that you do. We thank you for bringing us to the lesson with joy and with your clarity, your
1: merci, mercy. Le Créateur. Merci pour le fait que tu nous as ramené au cours avec joie et ta direction, ta miséricorde, ta grâce. On remercie ce que tu nous as donné. Demandons au Créateur qu'il illumine notre chemin par joie et amour dans le cours maintenant. Encore une fois, demandons au Créateur qu'il illumine notre chemin par l'amour, la joie et le manque maintenant pour ce cours.

0: חברים יקרים, לפני שנכנס לשיעור, נכלול בכוונה את החברים
1: ש... Chers amis, avant d'entrer dans le cours, incluons dans notre intention les amis qui s'occupent maintenant de la construction du centre des visiteurs et maintenons-les dans notre cœur. Maintenant, on va passer à un cours du Rav du 11 avril 2003. Le cours est basé sur l'article du Rabash 1991, article 40, est-ce que le vrai et le faux dans le travail? On a 33 minutes pour lire l'article. Qu'est-ce que le vrai et le faux dans le travail? Il faut comprendre comment il est possible de parler de vrai et de faux dans le travail du Créateur. Cela signifie-t-il qu'il est possible d'être serviteur du Créateur même s'il est dans le mensonge? Comment peut-on dire une telle chose? Voici ce que dit le Saint Zohar et voici ces mots. La part du Créateur est de réjouir les pauvres. Car en ces jours-là, lors des fêtes, le Créateur vient voir ces kélim brisés qui sont à lui. Et il voit qu'ils n'ont pas de quoi se réjouir. Et il pleure sur eux. Et le Soulam explique ce passage ainsi. Et voici ces mots. Il faut d'abord comprendre le midrash de nos sages. Qu'au moment de la création du monde, lorsqu'il dit aux anges, faisons l'homme à notre image. Alors, la miséricorde dit qu'il soit créé, car il fait des actes de miséricorde. La vérité dit qu'il ne soit créé, car il est tout mensonge. La justice a dit qu'il soit créé, car il fait des actes de justice. La paix a dit qu'il ne soit pas créé, car il est tout entier querelle. Et que fit le Créateur? Il prit la vérité et la jeta à terre. Explication. Il est connu ce que disent nos sages. Toujours l'homme doit s'occuper de la Torah des Mitzvot, même l'Olishma. Car de l'Olishma, il viendra l'Ishma. Car l'homme, du fait de sa bassesse, il ne peut pas, dès le début, s'occuper des mitzvot du Créateur afin de donner satisfaction à son Créateur. Et ne lui est pas possible, par nature, de faire un quelconque mouvement, si ce n'est pour son propre intérêt. C'est pourquoi il est obligé, au début, de s'occuper des mitzvot, l'olishma. C'est-à-dire, pour son propre bénéfice. Mais, malgré tout, il attire une abondance de sainteté à travers l'accomplissement des mitzvot, et par cette abondance qu'il attire, il finira par en venir à accomplir les mitzvot lishma. Et c'est cela que la vérité a accusé lors de la création de l'homme, en disant qu'il est tout entier mensonge. Comment est-il possible de créer un tel homme dès le départ qui s'occupera de la Torah des mitzvot dans un mensonge total, c'est-à-dire dans l'olishma? Mais la miséricorde a dit qu'il soit créé, car il fait des actes de miséricorde. Ainsi, par cela, il se corrige petit à petit, jusqu'à ce qu'il peut qu'il puisse accomplir toutes les mitzvot en vue de donner. Et de même, la paix a accusé en disant qu'il est tout entier querelle. Mais la justice a dit qu'il soit créé. Car grâce à la mitzvah de la charité qu'il fait envers les pauvres, il se rapproche petit à petit de la qualité du don, jusqu'à ce qu'il vienne à agir les chemins. Et après que toutes leurs revendications ont été entendues, le Créateur a accepté la vie des anges de la miséricorde et de la justice, et il a jeté la vérité à terre. C'est-à-dire qu'il a permis de s'occuper des mitzvot dès le début, l'olishma, même si c'est un mensonge. Car finalement, il en viendra à l'ishma. Et alors, la vérité s'élèvera de la terre, etc. Jusqu'ici, ces paroles. Voici ce que le Rambam dit là-bas, et voici ces mots. Et c'est pourquoi, lorsqu'on enseigne aux petits-enfants, aux femmes et à la majorité du peuple, on ne leur enseigne qu'à partir, qu'à agir par crainte, et afin de recevoir une récompense, jusqu'à ce que leur connaissance grandisse et qu'ils deviennent plus sages, et alors on leur révèle ce secret petit à petit. D'après les paroles du Rambam, nous voyons qu'il faut commencer le service du Créateur, l'Olishma. Et quant à la question de l'Ishma, il est même interdit de leur révéler qu'il existe une telle chose. Mais ils doivent savoir que le fait qu'ils accomplissent la Torah et les mitzvot afin de recevoir une récompense, c'est cela la véritable perfection. Et il n'y a rien à ajouter sur cela, si ce n'est en quantité, c'est-à-dire donner plus de temps et plus d'efforts pour accomplir la Torah et les mitzvot, et qu'ils soient joyeux du fait qu'en accomplissant la Torah et les mitzvot, ils recevront beaucoup de récompenses. Il en ressort selon cela que pour qu'ils soient des serviteurs du Créateur dans la perfection, il leur est interdit de savoir qu'il y a une question de l'Ishma, du fait qu'ils ne sont pas encore dignes d'entrer dans le travail de l'Ishma. C'est pourquoi, si on leur dit que l'essentiel du travail est l'Ishma, alors ils diront, comment pouvons-nous accomplir la Torah et les mitzvot, l'Olishma, si ce n'est pas un véritable travail? Et travailler l'Ishma, ils ne sont pas encore capables. Donc, ils resteront chauves d'ici et chauves de là. C'est-à-dire que l'Olishma ne sera pas important à leurs yeux. Et l'Ishma, ils voient qu'ils ne sont pas capables de travailler. C'est pourquoi, selon cela, il leur est interdit de révéler qu'il existe une question selon laquelle il faut agir en vue de donner. Tandis que, lorsqu'ils ne savent pas, alors ils pensent qu'ils sont vraiment des serviteurs du Créateur et qu'ils sont des justes. C'est pourquoi cela leur donnera de la force pour le travail, puisqu'ils sont joyeux du fait qu'ils sont des serviteurs du Créateur. Et ils regardent les autres personnes qui n'accomplissent pas la Torah et les mitzvot comme eux, comme du bétail et des animaux sauvages, et qu'ils n'ont pas plus d'intellect que le bétail et les animaux. Et au sujet des discernements, il est écrit dans Etz Haim, et voici ces mots. Voici, le Créateur nous a donné la Torah et les mitzvot à Israël que pour clarifier, raffiner et retirer les scories de l'argent, qui sont le vêtement de l'âme, et par l'intention de l'homme dans la Torah et les mitzvot, le vêtement de Neshama est achevé. Et par la Torah, le Noga de Yetzira se purifie, vêtement de roir, et par les mitzvot d'action se purifie le noga de Asiya et devient le vêtement de Nefesh. C'est-à-dire, il ne faut pas dire que les actions des mitzvot et de la Torah sans intention, que Dieu nous en garde, ne sont pas vraies, mais il en ressort de la parole du Saint-Ari que toutes les actions que l'homme fait, des discernements de sainteté se font par elle à partir des clipotes, de ce qui est descendu lors de la brisure des kelim. Mais il faut distinguer entre mitzvot sans intention et Torah sans intention et Torah mitzvot avec intention, comme il dit plus haut, et par les mitzvot d'action se purifie le Noga de Asiya et devient le vêtement de Nefesh. Et au sujet de l'Olishma, appelé mensonge, on peut expliquer que puisque le but de la création est de faire du bien à ses créatures, et afin que l'homme atteigne cela en pratique, c'est-à-dire qu'il voit le bien et le plaisir, comment cela est révélé dans notre monde, il est impossible de voir cela chez les créatures avant qu'elles n'aient les véritables kelim, grâce auxquels elles peuvent voir le bien et le plaisir qui sont révélés dans le monde. C'est pourquoi, chez les créatures, il n'est pas encore révélé que le but de la création est véritablement de faire du bien à ces créatures, étant donné qu'ils voient qu'ils souffrent des tourments dans le monde. chacun selon son degré. Si c'est ainsi, ils peuvent interpréter que tout le temps que les créatures accomplissent la Torah et les mitzvot sans l'intention, dans le but de donner, ils ne sont pas encore capables de voir la vérité qu'il y a dans le but de la création, qui est de faire du bien. Ainsi, l'interprétation sera que ceux qui accomplissent cette Torah et les mitzvot et qui n'ont pas encore mérité de diriger leur attention dans le but de donner, bien qu'en vérité des clarifications de sainteté sont réalisées par l'accomplissement de la Torah et des mitzvot, même sans intention, c'est-à-dire que la sainteté s'ajoute par leurs actions, cela n'est que du point de vue de l'existence de la sainteté. Mais les créatures ne sont pas encore aptes à voir ce qui est accompli par leurs actions, c'est-à-dire quelles corrections sont faites par leur travail, même l'olishma. Il en résulte, comme suspensionné, que la question du mensonge, ce que l'on dit que l'olishma est appelé mensonge, cela concerne les créatures, c'est-à-dire, comme suspensionné, qu'elles ne peuvent pas encore voir la vérité de l'accomplissement de la Torah et des mitzvot sans intention. Mais en vérité, des corrections et des clarifications de sainteté sont bien réalisées, à un tel point que nous devons croire aux paroles du Hari et du Saint-Hari.